0: Sans forcément penser au livre à ce moment-là. Et comme j'avais fait un bac économique, tout naturellement, je me suis dit, ben, je vais m'inscrire en fac et je vais faire des sciences éco, parce que j'aime bien, et puis voilà. Sauf que j'avais imaginé, moi, qu'en sciences économiques, on allait surtout faire du social, s'intéresser à ce qui, moi, me passionnait dans ce domaine. Et en fait, dès la première année, je me suis rendu compte que je faisais surtout des mathématiques. Et que ça me passionnait pas, ça, par contre, beaucoup, beaucoup. Donc j'ai assez vite décroché. Et je me suis complètement réinterrogé sur que faire vers quelles études je vais me tourner et puis qu'est-ce que je vais faire de ma vie, en gros. Parce que c'est un peu les questions qu'on se pose à ce moment-là.
1: Et vous aviez quel âge à cette époque?
0: Et ben donc j'avais le bac plus un an, donc j'avais 19 ans et demi à peu près. Je me souviens, c'était vers le mois de février où j'ai pris la décision « j'arrête » et je réfléchis. Donc, et en fait, c'est venu assez vite. C'est-à-dire que à l'époque, Internet n'existait pas, évidemment, donc j'ai compulsé des revues de... Je crois que c'était l'ONICEP, l'organisme qui proposait aux lycéens à l'époque des catalogues de toutes les formations possibles et imaginables. Donc je suis allé au CDI du lycée où j'avais passé le bac, j'ai récupéré les trucs, et puis j'ai compulsé tout ça, et je suis tombé sur BTS Édition. Et alors là, ça a fait ressurgir plein de choses, et je me suis dit, mais oui, mais c'est bien sûr, quoi, le livre, évidemment. Entre-temps, j'avais appris ce qu'était un éditeur, donc ça m'a parlé tout de suite. Et donc j'ai postulé pour faire cette formation. J'ai été sélectionné, donc et puis voilà, et de fil en aiguille, entre cette formation BTS que j'ai poursuivie ensuite avec un master à l'école Estienne à Paris, j'ai acquis les compétences nécessaires pour travailler dans le milieu du livre.
1: Tout simplement.
0: Tout simplement.
1: Alors, une fois que on a acquis les compétences, une fois que on a le diplôme, on fait comment pour travailler dans l'édition?
0: Alors, moi, je vous parle d'un temps, c'était donc les années 84-85, où il était encore assez facile de trouver du boulot. On n'avait pas encore ces angoisses qu'ont nos jeunes aujourd'hui. Et donc, en fait, moi, je me suis pas posé plus de questions que ça, quoi. J'ai postulé, j'ai répondu à quelques annonces et ça s'est fait très vite. Donc, j'ai trouvé un premier boulot dans une petite maison d'édition parisienne qui était en fait une filiale du groupe Caisse d'Épargne Écureuil, mais qui avait pour vocation de faire des livres autour du fiduciaire. Bon, c'était leur domaine de prédilection, évidemment, mais aussi tout le matériel administratif dont une banque avait besoin à l'époque pour fonctionner. Ça allait de faire fabriquer des chéquiers jusqu'à les liasses pour ouvrir un CODEVI, un PEL, j'en passe et des meilleurs. Donc en fait, j'ai à la fois travaillé sur le livre dans cette entreprise, mais également sur des tas de supports dont j'ignorais jusque-là la façon dont ça pouvait être fabriqué. Donc ça a été aussi l'occasion d'apprendre plein de choses.
1: Et alors ensuite, quel a été votre cheminement jusqu'à la création d'un autre regard?
0: Alors, je suis resté donc dans cette entreprise quelques années. J'avais fait par ailleurs des passages aux éditions Robert Laffont, l'édition du PSI qui n'existe plus aujourd'hui. Enfin bon, voilà, j'ai bossé dans différentes petites boîtes. Et un jour, j'ai eu l'opportunité d'intégrer une structure toute petite, microscopique, qu'une femme avait montée pour faire des livres, mais un peu différents. Il s'agissait de faire des bouquins sur des très beaux palaces ou des très beaux bateaux qui accueillent du public, etc. Le tout truffé de petits reportages... excusez-moi, c'est mon téléphone. de petits reportages publicitaires pour des boîtes de luxe. Donc là, ça a encore été une expérience différente et qui m'a permis aussi là de faire du livre d'une manière un petit peu différente. D'accord. Est-ce que un autre regard vient de là? On le verra peut-être plus tard. Et donc, de fil en aiguille, j'ai progressé. Et donc, dans cette société, j'ai aussi fait de la communication.
1: D'accord.
0: Donc, ce qui me donnait une corde supplémentaire. Et puis, après, il y a aussi la vie privée qui fait que j'ai bougé. J'ai voulu quitter Paris parce que les années passant, je me retrouvais avec 3 enfants, donc des prix de loyer qui étaient plus du tout supportables et il fallait s'éloigner. Or moi, ce que j'aimais à Paris, c'était la vie parisienne. Donc je me disais, si c'est pour être à 40 km en banlieue, prendre le train le matin, rentrer le soir et puis ne pas profiter de Paris finalement, autant partir beaucoup plus loin. Et c'est le choix qu'on a fait avec mon épouse. Et qui nous a amenés à Albi. Donc, et ça, c'était en 2000. Donc, vous voyez, ça fait 26 ans.
1: Et alors, vous êtes venu à Albi parce qu'il y avait une entreprise à reprendre ou c'est un choix de la ville, de la région?
0: Alors, c'est un choix de la région, en fait. Donc, là, je vais rentrer dans des choses très personnelles. Mon épouse est prof. Donc, il fallait que ça passe par une possible mutation. À l'époque, moi, j'avais monté sur Paris une structure indépendante de communication. Donc, étant à mon compte, et par ailleurs, on avait acquis une petite résidence secondaire au fin fond du Lot. Bon. Donc, la région Midi-Pyrénées à l'époque nous paraissait être la bonne solution pour être pas trop loin de cette petite maison et puis vivre autre chose.
1: D'accord, donc c'est le cheminement. Alors ce que je voudrais, c'est que nous allions maintenant directement à
0: l'essentiel.
1: Maison d'édition. Vous la créez et d'emblée, vous avez un axe que vous privilégiez dans cette création. Qu'est-ce qui vous motive et quel est le chemin que vous voulez suivre avec cette maison d'édition?
0: Alors oui, je l'ai créée en 2004. Avec comme point de départ l'idée de faire des livres de photographie sur le patrimoine, les villes, ou l'art même, hein, pourquoi pas. Mais, et d'où le nom d'un autre regard, qui porte un regard peut-être différent de ce qu'on a l'habitude de voir. Je voulais par exemple pour la ville, puisque le premier bouquin a été un livre sur la ville d'Albi. L'idée, c'était de se dire, finalement, au lieu de montrer les monuments principaux que beaucoup de livres montrent, donc finalement, l'idée, c'était quand même de proposer une offre différente. Je me suis dit, quand on se promène dans une ville, la plupart du temps, on regarde ses pieds, si on est en déplacement parce qu'on va à un rendez-vous, ou ceci ou cela. Très rarement, les gens ont le regard porté vers le haut et vers la curiosité de découvrir des petits détails, des choses qu'ils passent devant tous les jours et finalement, ils ne le connaissent pas. Et donc, moi, mon idée, c'était de faire des livres qui proposent cet autre regard, donc une autre manière de regarder.
1: Alors, une autre manière de regarder dans la perspective de vendre, de distribuer des livres qui montrent les choses, c'est-à-dire des ouvrages qui montrent les villes, voire les campagnes. À quel moment vous avez décidé de dire que bon, il fallait rajouter autre chose et peut-être aussi s'intéresser aux romans et à d'autres types de
0: Alors, de finalement, livres. Assez vite. Hein, c'est-à-dire que donc ce premier livre sur la ville d'Albi qui s'appelait Volée de cœur, pour Dame de Brique, et qui était une espèce de déambulation poétique à travers la ville. Je me suis retrouvé, par la force des choses, à aller le proposer sur des salons du livre, à droite, à gauche, etc. Et souvent, sur les petits salons du livre, dans les villages, on n'a pas du monde non-stop, donc il y a des tas de moments un peu morts, où ben on discute avec le voisin, on échange, voilà, on passe, on découvre des gens et on sympathise. Et cette fois-là, c'était à Verfeil-sur-Seille, dans le Tarn-et-Garonne. J'avais en face de moi une autrice fort sympathique qui avait publié 3-4 livres et qui a engagé la conversation. Et de fil en aiguille, elle m'a dit, ben, en ce moment, j'ai un projet, mais j'ai mon éditeur habituel. Alors quand même, pour la petite histoire, cette femme, elle était publiée à Paris chez ce monsieur dont le nom m'échappe tout de suite, mais vous allez peut-être pouvoir m'aider, un très grand de l'édition qui a travaillé pratiquement jusqu'à son dernier souffle, qui est mort il y a quelques années. Non, ça ne vous dit rien.
1: Ça va peut-être me revenir, moi aussi.
0: Bon, alors, peu importe, oui, ça gênera pas nos auditeurs. Et donc, cette femme, elle avait proposé ce livre à cette maison d'édition, puisqu'elle y avait publié, entre autres, un très beau livre sur l'Algérie, qui s'appelle Les Chardes. Voilà. Et elle me dit, voilà, le problème, c'est qu'il en veut pas, parce que elle racontait, en fait, cette femme avait une fille qui avait une carrière de comédienne et qui s'était suicidée. Et elle racontait cette histoire dans ce bouquin, donc qui lui était très personnel. Et lui, ça rentrait pas dans sa ligne éditoriale. Donc voilà. Et elle cherchait. Et elle me dit, et vous, un autre regard? Justement, moi, ce que je fais, c'est aussi proposer un autre regard sur quelque chose. Ça pourrait pas vous intéresser. Et c'est comme ça que j'ai fini par publier ce bouquin. Donc, elle me l'a remis ce jour-là, le manuscrit. Et puis, quelques semaines après, je l'ai rappelé en lui disant, ça me plaît beaucoup et je suis partant. Et c'est comme ça que j'ai élargi, finalement,
1: D'accord.
0: à la littérature.
1: Et alors, aujourd'hui, vous avez combien de titres ?
0: Alors aujourd'hui, donc 22 ans après, il y a, écoutez, c'est pas compliqué, celui-ci, c'est le 301e, qui sont donc au catalogue. Alors pas 301 qui sont encore en vente et qu'on peut trouver, parce qu'il y en a qui ont été épuisés, sur lequel on n'a pas forcément décidé de faire une réédition, etc. Donc, mais globalement, le catalogue, c'est 301 bouquins.
1: Ça donne un ordre de grandeur. Est-ce que vous pourriez nous préciser le nombre de publications en moyenne que vous faites, de nouvelles publications que vous faites chaque année?
0: Alors, en fonction des années, ça peut varier de, pour les petites années, on va dire 7-8, mais c'est déjà allé jusqu'à 17-18 dans l'année.
1: Ah oui, c'est relativement important quand même.
0: Oui, ah c'est, ouais, ça reste un...
1: Et est-ce que vous avez en tête un ordre d'idée du, comment dire, du tirage moyen pour chaque ouvrage?
0: Oui, alors ça va dépendre en fait des secteurs. Ah, donc moi, chez Un Autre Regard, on a trois gros secteurs principaux. La littérature générale, qui recouvre à la fois les romans, les nouvelles, mais aussi des essais, des livres d'histoire. Donc voilà, c'est assez large dans le domaine de la littérature générale. Il y a tout ce qui est beaux livres, d'art ou de photos. Et puis, depuis maintenant bien 12-13 ans, j'ai développé aussi un secteur jeunesse. Donc, évidemment, on va être sur des tirages complètement différents en fonction des cas. Si je prends des livres comme ceci, donc comme des livres, des petits romans, de la littérature générale, on est sur des tirages moyens. Alors souvent, c'est plusieurs tirages, en fait. Hein. Donc moi, je démarre toujours aux alentours de 300. C'est le tirage de base pour ce type d'ouvrage. Et quand le livre rencontre bien son public, on est allé jusqu'à des fois 3-4 réimpressions.
1: D'accord.
0: Donc en roman, je dirais que les ventes vont aller de 400-500 jusqu'à un petit millier, 1200.
1: Voilà. D'accord. Alors on va y revenir peut-être un peu plus en détail tout à l'heure. Pour l'instant, je vous propose d'écouter votre première invitée, qui s'appelle Suzanne, si j'ai bien compris.
0: Tout à fait.

0: J'assume.
1: Parole d'auteur. Philippe Gilbert.
2: Et je t'accuse de Suzanne. Donc, je vous rappelle que nous sommes en compagnie de Jérôme Poite, fondateur des éditions Un Autre Regard, installé à Albi. Donc, je le répète, nous venons d'écouter donc Et je t'accuse de Suzanne. Pourquoi ce choix ?
3: Alors, vous m'aviez demandé de choisir déjà des livres dont j'avais envie de parler et des choix musicaux. Et j'ai trouvé, j'aime beaucoup ce titre, hein, donc j'ai tout de suite pensé à cette chanson. Et en plus, je trouvais qu'elle avait un lien certain avec le livre « Les caresses du vide » donc dont nous allons parler.
2: Voilà, donc c'est le premier des trois ouvrages que vous nous avez amenés, « Les caresses du vide » d'Augustine Meursault. Alors, est-ce que vous pourriez nous présenter ce livre et cette autrice ?
3: Tout à fait. Alors, déjà pour commencer, préciser qu'il s'agit d'un premier roman pour Augustine. Hein, donc, comme... C'est toujours difficile un premier roman parce que on sait pas du tout comment le public va le recevoir et il y a pas de passif, je dirais, enfin d'historique en tout cas sur l'auteur, donc on fait un peu un saut dans le vide.
2: Alors comment on fait justement l'éditeur? Quels sont ses critères de choix, surtout pour un premier roman? On peut imaginer qu'il y a un certain nombre de critères de choix bien établis pour quelqu'un qui a déjà publié, mais quand c'est un premier roman, comment on plonge?
3: Alors, il y a plusieurs critères. Déjà, bon, le premier, c'est la qualité de la langue. Ça, c'est quand même primordial. Le sujet, qui n'est pas non plus à mettre de côté. Et parce qu'on peut tomber sur un livre qui est très bien écrit, mais dont le sujet est assez limité. Et donc, on peut se poser quelquefois la question, mais ça va intéresser qui ? Donc, et nous, on est quand même obligé d'avoir un minimum d'acheteurs pour faire vivre l'économie de ce livre. Donc, alors en l'occurrence sur Augustine, c'est un texte que j'ai reçu à un moment où j'avais un peu de temps. Ça joue beaucoup aussi hein, dans les hasards qui font que pourquoi on publie ça et puis pas ça, ou etc. C'est qu'on reçoit beaucoup de manuscrits et y en a quelques-uns qui passent un peu à la trappe parce que nous restons des êtres humains et c'est difficile quand vous en avez reçu 50 sur un mois d'arriver à tout ingurgiter. Donc, et puis, il y a ceux qui ont la chance d'arriver au bon moment, parce qu'il y avait un petit creux de vague, et qu'on a un peu de temps devant soi. Et donc, quand je l'ai reçu, ce qui m'arrive quand même assez fréquemment, c'est souvent par mail. Donc, j'ouvre le mail, et j'ouvre également la pièce jointe, et je regarde les deux, trois premières pages. Pour déjà me faire une petite idée et me dire... En gros, dans quelle pile je le range, parce que je sais très bien que je vais pas pouvoir tout de suite m'y atteler. Donc là, j'avais un peu de temps, j'ai fait comme d'habitude, j'ai ouvert, j'ai lu les 3-4 premières pages et en fait, j'ai pas pu m'arrêter. C'est-à-dire que ce manuscrit, qui était pas énorme, je l'ai lu d'une traite au moment où je l'ai reçu.
2: Pourquoi ?
3: Pourquoi ? Parce que j'ai été happé par cette écriture. Dès les premières lignes, je peux vous lire trois lignes, par exemple, qui résument très bien le bouquin en plus. Tout semblait calme, mesuré, élégant. Il ne criait jamais, il ne forçait rien, et pourtant, elle s'effaçait.
2: Très joli.
3: Quand on lit ce genre de choses, on est un peu... on se dit, tiens, là, il y a matière. Là, il y a quand même y a quelqu'un qui sait écrire et qui a réfléchi à l'écriture. C'était très travaillé, ce que j'appelle des textes écrits à l'os. Vous voyez, vraiment, il n'y a pas un mot de trop, il n'y a pas une virgule mal placée, et on est tout de suite embarqué dans un récit.
2: Est-ce que très rapidement, vous pouvez donner à nos auditeurs une idée de l'histoire qui est développée dans ce roman ?
3: Tout à fait. Augustine Meursault raconte l'histoire d'une femme qui vit une relation toxique avec un homme, et qui va progressivement être complètement anéantie par l'emprise que l'homme a sur elle, au point de quasiment disparaître. D'accord. Et on suit ce lent processus qui se met en place, presque à l'insu même de celui qui entre guillemets manipule. Je mets beaucoup de guillemets parce qu'en fait, on se rend compte que dans les processus d'aliénation comme ça, il y a beaucoup d'inconscient. La personne qui en est victime, mais aussi la personne qui persécute entre guillemets, n'en a pas forcément conscience. Donc, et là, je trouve que on a un récit qui dissèque ce processus et ce phénomène d'une manière absolument implacable.
2: Merci beaucoup, Jérôme Poite, pour ce premier ouvrage, dont je rappelle le titre, Les caresses du vide, d'Augustine Meursault, dont nous entendrons certainement parler à l'avenir, à nouveau.
3: Très certainement. Elle participe en ce moment et depuis un mois à des rencontres en duo en librairie avec un autre écrivain et une autre maison d'édition. Donc c'est quelque chose c'est les éditions Plan B, qui sont également une petite maison d'édition tarnaise. Et on a décidé de faire cette expérience, de présenter deux ouvrages conjointement à deux maisons d'édition dans des rencontres en librairie au même moment. Et donc les deux auteurs qui se sont bien entendus se sont pris au jeu, ont même écrit un texte de duo qu'ils lisent et qui présentent leurs deux bouquins. C'est une expérience formidable.
2: Et ces présentations ont lieu dans le Tarn ?
3: Elles ont lieu un peu partout. Il y en a eu une à Toulouse la semaine dernière, à la librairie qui s'appelle La Librairie d'ailleurs, oui. Que vous connaissez certainement. Là, la prochaine, je crois que c'est à Puy-Laurent. Et puis voilà, de fil en aiguille, mais ils vont jusqu'à Mouans-Sartou, dans les Alpes-Maritimes. D'accord. Donc vous voyez, il va y en avoir à Montpellier, à Perpignan, enfin voilà.
2: Très bien. Alors Jérôme Poite, j'aimerais bien que nous revenions sur le sujet ligne éditoriale et sélection. Alors, vous nous avez déjà un petit peu expliqué sur un cas d'espèce, la manière dont vous pouviez sélectionner un livre... qui est finalement, qui conditionne la décision de le publier. Alors, auparavant, une ligne éditoriale, ça se construit une fois pour toutes ou ça, on la fait évoluer? Comment ça se passe?
3: Alors, dans une petite maison d'édition, c'est un peu mouvant quand même, hein, parce que on est sollicité et quelquefois, c'est des projets aussi qui vont nous faire évoluer. Vous voyez là... Pour vous donner un exemple, pas plus tard qu'avant-hier, on m'a proposé un projet de beau livre sur le Sri Lanka. Bon, a priori, moi jusqu'ici, j'ai fait que des livres franco-français. Et j'ai une collection qui s'appelle Regard de France, d'ailleurs. Donc vous voyez, bon, c'est quand même très ancré. Et cette proposition m'a fait évoluer en me disant, et pourquoi on ne créerait pas Regard du Monde ? En pendant, et puis ça pourrait être le point de départ de... Donc voilà comment les choses peuvent évoluer. Alors, on reste quand même sur une ligne, mais avec des évolutions possibles.
2: Des déclinaisons, finalement.
3: Et des déclinaisons, des apports nouveaux.
2: Alors, j'ai une question, là. Vous êtes donc, comme on dit, entre guillemets, une petite maison d'édition. Est-ce que vous, pour sélectionner les livres, au-delà de votre goût personnel, vous avez constitué un comité de lecture ?
3: Oui. Alors, j'ai un directeur de collection pour tout ce qui est littérature, qui est un auteur toulousain, qui s'appelle, et là, Gérard Muller.
2: Que nous connaissez bien à parole
3: bien,
2: d'auteur.
3: Et donc, qui a accepté de prendre ce rôle. Donc, très souvent, alors c'est pas le cas à chaque fois, mais la plupart du temps, quand je reçois les manuscrits, moi, je fais une première sélection. Et cette première sélection, je lui envoie. Donc ça fait une deuxième lecture. Quelquefois, il m'arrive aussi d'avoir d'autres auteurs publiés chez Un Autre Regard qui m'ont dit, mais nous, on veut bien lire aussi et éventuellement filer un coup de main, etc. Donc voilà, c'est pas un comité de lecture vraiment composé et toujours le même, mais c'est un groupe de 4-5 personnes sur lequel je sais pouvoir compter pour avoir un avis.
2: D'accord. Oui, donc vous vous adaptez En fonction des ressources que vous pouvez trouver autour de vous.
3: Exactement.
2: Très bien.
3: Sachant que un des critères fondamentaux, c'est justement d'être capable de dire je peux publier quelque chose qui ne m'a pas plu.
2: D'accord.
3: Mais qui a toutes les qualités requises pour être publié. Il ne faut pas que son catalogue, ça soit uniquement les lectures qu'on a aimées. Il y a des livres que je peux ne pas aimer parce que ils me touchent, enfin le sujet ne m'intéresse pas ou enfin j'en sais rien, mais qui par contre peuvent intéresser le public.
2: C'est très intéressant ce que vous dites parce que ça veut dire qu'il vous faut cette capacité à prendre du recul en disant ce que je choisis, ce n'est pas pour moi, mais c'est pour le public.
3: Donc. Mais bien sûr, ouais. Et ça c'est primordial. Donc il m'est arrivé d'accompagner des étudiants en lettres à la fac d'Albi sur un process qui s'appelle travail encadré de recherche, les TER. TER, c'est pas que le train. Et donc dans ces TER, moi j'intervenais une dizaine de fois sur l'année. Sur des périodes de 3 heures. Et l'idée, c'était de les constituer justement en comité de lecture. Donc, j'apportais des manuscrits, ils les lisaient pour la fois d'après, ils avaient une grille de lecture, et on travaillait comme si on était un comité de lecture. Et je leur disais toujours, moi, je vous demande pas si vous avez aimé ou pas. J'ai besoin de critères beaucoup plus universels, on va dire, à savoir, est-ce que il y a un niveau de langue suffisant, est-ce que le sujet a un intérêt quelconque, même si vous, il vous intéresse pas, etc., etc. Pour justement être capable de publier, moi j'ai publié des livres sur le rugby, par exemple, alors que le rugby m'intéresse, mais absolument pas. Mais parce que le livre avait un intérêt.
2: Donc c'est cette capacité pour un éditeur à détecter l'intérêt par rapport à un public, finalement, c'est
3: tout,
2: ça.
3: Tout à fait.
2: Voilà.
3: Tout à fait.
2: Jérôme Poitte, je vous propose d'écouter maintenant une petite symphonie.
3: Des éclairs.

0: Parole d'auteur. Philippe Gilbert.
1: Nous poursuivons notre découverte de la maison d'édition Un autre regard avec son fondateur Jérôme Poite. La symphonie des éclairs, Jérôme Poite. Quel choix, quel choix.
2: C'est un texte avant tout que je trouve assez formidable. J'aime beaucoup la manière dont elle le propose, sur un rythme un peu saccadé comme ça, qui lui donne toute sa force. Et je trouve qu'on n'est pas très très loin de la littérature finalement quand on entend ce genre de choses.
1: Vous n'avez jamais publié des recueils de textes de chansons?
2: Non, alors c'est marrant que vous me posiez cette question parce que la chanson occupe une très grande place dans ma vie, puisque je chante moi-même, donc voilà, j'ai souvent eu l'occasion d'être là-dessus. Et il se trouve que mon mémoire de fin d'études d'édition s'appelait « Est-ce que tu entends ce que je vois ?» en référence à une chanson à l'époque de Jacques Higelin. Et qui était en fait basé sur une étude dans le milieu de l'édition des livres qui publiaient des chansons. Et je m'étais appuyé entre autres sur la collection Poésie et chansons chez Segers, qui est un peu en déclin maintenant, mais à l'époque c'était une grande collection. Et donc j'avais fouillé comme ça un petit peu tous les domaines de la chanson et des textes. Donc vous voyez. Quelque part, ça aurait pu.
1: Ça aurait pu, mais c'est peut-être pas trop tard. Alors, je voudrais que on parle un petit peu du second ouvrage que vous nous avez amené, qui s'appelle La fugue de l'oranger de Salih A. Sadek. Alors, dans ce cas-là, pour ce livre-là, ça a été quoi l'élément déclencheur, le coup de foudre, comment ça s'est passé?
2: Alors, ça c'est un cas très particulier. Salih A. Sadek est ami avec Joël Fauré, qui est un auteur également toulousain, dont j'ai publié 4 même d'ailleurs. Et un jour, Joël m'appelle en me disant... J'ai une amie qui écrit et j'aimerais beaucoup que tu lises ce qu'elle fait, je trouve ça formidable, etc. Je lui dis, écoute, pourquoi pas, dis-lui de m'appeler. Donc elle finit par m'appeler, on prend rendez-vous, elle vient me voir à Albi, et elle vient avec des textes. Et effectivement, j'ai été très séduit par son écriture, mais je lui ai dit, bon, tout ça c'est bien, mais ça fait pas un livre. Parce que ça partait un peu dans toutes les directions, mais ça n'aurait pas fait non plus un

0: recueil de nouvelles. Et puis je lui dis, quand on veut publier un premier écrit, commencez plutôt par un roman, parce que les nouvelles, c'est déjà pas un secteur facile, mais si en plus on n'a pas un nom, on va en vendre 10 exemplaires.
1: Juste une petite question complémentaire, quand vous dites ça partait un peu dans tous les sens, ça répondait pas à des critères. Est-ce qu'il y a des critères incontournables qui font que lorsqu'on vous remet un manuscrit, vous dites ça va pas le faire?
0: Il faut, pour un recueil de nouvelles, les nouvelles c'est très particulier parce qu'en France, il n'y a pas beaucoup de lecteurs de nouvelles. C'est pas un genre qui est énormément apprécié. Donc, il faut qu'il y ait un minimum, un fil conducteur, qu'on ait du sens pourquoi tous ces textes viennent ensemble et sont réunis dans un recueil. C'est un peu la même chose avec la poésie. Un recueil de poésie, il doit nous amener d'un point A à un point B, nous faire voyager et avec une intention. Bon. Et là, on sentait pas l'intention. Il y avait plein de textes sur différents sujets, mais qui vraiment aurait eu du mal, à mon sens, à cohabiter. Je dis, par contre, si vous sentez, parce qu'il y avait un des textes qui était pour moi un point de départ qui aurait pu tout à fait devenir un roman. Je dis, si vous vous sentez d'approfondir et de travailler dans cette direction, je pense qu'il y a quelque chose de possible. Bon, puis l'entretien s'est terminé, elle est partie, et puis voilà. Et en fait, presque un an et demi après, elle est revenue me voir avec La Fugue de l'Oranger. Donc elle avait suivi le conseil.
1: Et elle avait maturé peut-être
0: son texte. Et elle avait maturé son texte, le texte. Alors il avait encore des imperfections. Ça foisonnait. C'est quelqu'un qui foisonne beaucoup. Donc ça continuait de foisonner pas mal. Je pensais que ça avait besoin d'être un peu canalisé. Et là, je l'ai mis dans les mains de Gérard Muller.
1: Donc, elle était entre de bonnes mains. Alors, voilà. Vous pouvez nous dire rapidement de quoi parle ce livre ?
0: Oui. Alors, La Fugue de l'Oranger, en fait, c'est un roman d'autofiction, comme on les appelle aujourd'hui, dans lequel donc Salia raconte son histoire d'une petite fille qui est arrivée à Albi à l'âge d'un mois, en provenance d'Algérie, avec des parents, un père qui est un peu dysfonctionnel, on va dire, et une mère qui est arrivée là sans parler un mot de français, et donc complètement perdue, et quatre enfants qu'il a fallu, tant bien que mal, faire pousser. Et Salia, donc la petite dernière et la plus petite à ce moment-là, qui, elle, va très vite comprendre que c'est une chance qu'elle soit là, c'est une chance d'aller à l'école, c'est une chance de tomber sur des enseignants ou des gens, des voisins, etc. Elle appelle tout ça les arbres de ma vie, donc les gens qui lui ont permis d'être ce qu'elle est aujourd'hui, en fait. Et donc, on a tout ce parcours. Alors, pourquoi c'est intéressant ? C'est parce qu'elle a vraiment su en faire un roman, de dépasser juste sa petite personne pour lui donner une dimension relativement universelle.
1: D'accord. Et c'est donc également, donc vous l'avez précisé, un premier roman.
0: Et c'est également un premier roman.
1: Alors je rappelle le titre, La Fugue de l'Oranger, de Salia Sadek, aux éditions Un Autre Regard.
0: Voilà, je peux juste préciser donc, que Salia Sadek est une autrice toulousaine, qu'elle est avocate au barreau de Toulouse. Donc elle a fait un très joli parcours depuis son arrivée à l'âge d'un mois à Albi. Et c'est vraiment une personne formidable et son livre a eu, pour l'instant, est très très bien reçu par le public, au-delà même de la région, puisque par ses origines, elle a pu le colporter jusqu'à Alger et il se vend dans des librairies à Alger. Voilà. Et elle a été invitée au Salon du Livre d'Alger, etc. Enfin voilà. Donc c'est une très jolie histoire aussi.
1: Nous souhaitons ardemment un bel avenir et un beau chemin pour cette autrice de premier roman.
0: Voilà. Voilà.
1: Alors très rapidement, Jérôme Poit, vous nous avez gâté, puisque vous nous avez donné un troisième livre. Alors, un troisième livre qui est différent des deux premiers. D'abord, rien que le format, mais les auditeurs ne peuvent pas le voir. En quoi est-il vraiment différent ?
0: Alors là, on est sur un autre secteur, puisque chez Un Autre Regard, il y a un gros tiers de la production qui est dédié donc à ce qu'on appelle dans notre jargon les beaux livres, hein, donc des livres de photos ou d'art sur des sujets. Alors moi, j'en ai sur le cinéma, j'en ai sur la photographie. Là, c'est un livre sur le patrimoine. Donc la collection dont je parlais tout à l'heure qui s'appelle Patrimoine et Territoire, et donc c'est le dernier né qui concerne le Tarn-et-Garonne et qui sera en librairie à partir de début mai. Voilà, donc j'avais envie de l'amener parce que je l'ai reçu ce matin en fait et que je me suis dit voilà, c'est l'occasion d'en parler.
1: Eh bien écoutez, vous avez bien fait, donc vous pouvez repréciser le titre exact.
0: Alors c'est Tarn-et-Garonne, Quercy, Rouergue et Lomagne. Photographie et texte de moi-même, parce que il se trouve que il y a quelques ouvrages sur lesquels j'œuvre. Et donc c'est un grand format, hein, 28-28, 250 pages, tout couleur, avec à peu près 6 à 700 photographies pour présenter le plus largement possible le Tarn-et-Garonne, et avec toujours cette idée de l'autre regard, donc d'avoir truffé au milieu des monuments les plus connus, des petites pépites que les gens ne connaissent pas forcément.
1: Jérôme Poite, alors je vais vous poser une question qui pourrait demander de longs développements, mais je vous demandais d'être relativement bref. Quel regard, globalement, vous portez sur l'évolution de la littérature contemporaine ?
0: Vaste question.
1: vous êtes rassuré par l'évolution ? Vous vous posez des questions ? Vous êtes déçu ? Vous attendriez mieux ?
0: Alors, non, je trouve qu'il y a quand même une bonne tenue de ce qui est publié. Ce que je pourrais peut-être déplorer, c'est la quantité. Je pense qu'on publie beaucoup trop, mais peut-être moi le premier, hein. En édition, mais comme dans beaucoup de domaines, mais je dirais que là, on est sur un sujet qui est entre... l'art, la littérature, etc., sont quand même des matières, c'est pas des pommes de terre ou des carottes. Et la logique économique de notre système fait qu'on est amené à produire. Hein, d'abord parce qu'on est dans un monde où il n'y a que la nouveauté qui compte, donc les choses deviennent obsolètes très rapidement. Dans le domaine du roman, entre autres, tout se joue sur les deux premiers mois. Hein, donc il faut... Si on veut maintenir le chiffre d'affaires, il faut sans arrêt avoir des nouveautés. Mais c'est un peu un piège. Et je pense qu'aujourd'hui, le monde de l'édition a à réfléchir. Je crois que Plan B Édition le fait très bien, d'ailleurs, puisque eux, leur slogan, c'est la petite maison d'édition qui publie le moins possible. Mais c'est au-delà de la boutade, c'est pas inintéressant comme démarche. Et je pense que globalement, il faudrait que le monde de l'édition y réfléchisse.
1: Est-ce que gérer et faire vivre une petite maison d'édition, c'est quelque chose de difficile ? Et est-ce que c'est quelque chose qui vous fait craindre l'avenir ou vous dites de toute façon on y arrivera ?
0: Moi je suis d'un naturel assez optimiste, donc j'ai toujours tendance à me dire on y arrivera. C'est pas toujours le cas, mais globalement, je pense que c'est indispensable de rester optimiste, sinon on s'arrête tout de suite.
1: Et il y a un avenir pour les maisons d'édition que l'on nomme indépendantes ?
0: Alors, je dirais oui et non. Oui, si on arrive à gagner en visibilité, à être plus présent en librairie, mais pour ça c'est un combat de tous les jours. Et puis il y a aussi quand même, si vous voulez, tout ce qu'on peut faire autour pour faire connaître, etc. Et là, il faut faire preuve d'imagination.
1: Et en particulier les salons du livre. Et vous vouliez nous préciser tout à l'heure que vous vous occupiez d'un salon du livre.
0: Tout à fait, j'ai lancé il y a maintenant 9 ans, puisqu'on va faire la 8e édition. Un salon du livre donc qui s'appelle Grande Fête du Livre Terre à Lire qui se passe à Albi tous les ans entre fin mai et début juin, ça dépend des années, et qui a pour vocation de réunir dans un même lieu un maximum de petites maisons d'édition indépendantes d'Occitanie.
1: Très bien. Et cette année, ça a lieu quand ?
0: Alors, cette année, c'est les 6 et 7 juin 2026. Nous avons d'ores et déjà 31 maisons d'édition inscrites. Donc ça permet de faire quand même un salon conséquent, auquel s'ajoute une dizaine de stands d'auteurs indépendants, édités à compte d'éditeurs, ça j'y tiens, mais qui sont des auteurs de la région, mais qui ont un éditeur à Paris ou à Rennes, enfin voilà, et qui ne pourraient pas être sur le salon autrement qu'en y venant en tant qu'invité.
1: Parfait. Merci beaucoup, Jérôme Poit, de nous avoir expliqué le cheminement de votre maison d'édition Un Autre Regard. Je rappelle les titres des ouvrages que vous êtes venus nous présenter, Les caresses du vide d'Augustine Meursault et La fugue de l'oranger de Salia Sadek, sans oublier votre ouvrage sur le Tarn, le Gers
0: et le Lot.
1: Et le Lot. Bien.
0: C'est vrai qu'il y en a trois.
1: Merci aux auditeurs de leur fidélité. Merci à Coraline à la technique. Au revoir à tous et bonne lecture.

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Chant 29e. Cette foule nombreuse et les plaies diverses avaient tellement enivré mes yeux que vivement je désirais m'arrêter pour pleurer. Mais Virgile me dit « Que regardes-tu ? Pourquoi tant, là en bas, ta vue se fixe-t-elle sur les tristes ombres mutilées ? Tu n'as pas ainsi fait dans les autres bolges. Si tu crois les compter, pense que 22 000 tournent dans la vallée. Déjà la lune est sous nos pieds, peu reste désormais du temps qui nous est accordé et autre chose que tu ne vois pas est à voir encore. Si tu avais, répondis-je aussitôt, considéré pourquoi je regardais, peut-être m'aurais-tu pardonné de m'arrêter. Cependant, il s'en allait et derrière lui j'allais, ainsi répondant au guide et ajoutant « Dans cette cave où si attaché je tenais mes yeux, je crois qu'un esprit de mon sang pleure la faute, qui là coûte si cher. » Lors le maître dit « Ne fatigue point de lui plus longtemps ta pensée. Porte sur un autre ton attention et laisse-le là. Car au pied du pont, je l'ai vu te montrer et fortement te menacer du doigt, et je l'ai oui nommé Guéri del Bello. Tu étais lors si occupé de celui qui eut en garde Altaforte que de ce côté tu ne regardas point, jusqu'à ce qu'il fût parti. Ô maître, dis-je, sa mort violente n'ont encore vengée par quelqu'un de ceux qui en partagent la honte la courroucée. À cause de cela, je présume, il s'en est allé sans me parler, et ce faisant, il m'a pour lui rendu plus pitoyable. Ainsi discourûmes-nous jusqu'au premier lieu où, du haut de la roche, on découvrirait l'autre vallée jusqu'au fond s'il y avait plus de lumière. Quand nous fûmes au-dessus du dernier cloître du Malbolge, de sorte que notre vue pouvait discerner ses convers, des cris divers et lamentables me frappèrent comme des traits dont la pitié ferait des pointes. Par quoi, avec les mains, je me couvris les oreilles. Telle que serait la douleur si des hôpitaux de Valdichiana entre juillet et septembre et de la Marème et de la Sardaigne, les maux en une seule fosse étaient tous rassemblés, telle elle était là. Et il s'en exhalait une puanteur semblable à celle des membres pourris. Nous descendîmes sur le dernier bord du long rocher à main gauche et alors ma vue pénétra plus avant vers le fond où, ministre du haut seigneur, l'infaillible justice punit les falsificateurs que là elle registre. Je ne crois pas que plus triste à voir ait été en Égine, le peuple tout entier malade, quand l'air devint si pernicieux que les animaux, jusqu'au plus petit ver, périrent et qu'ensuite, comme les poètes le tiennent pour certains, l'antique population se reproduisit de la semence des fourmis, que triste était de voir, dans cette obscure vallée, languir les esprits amoncelés çà et là. Tel sur le ventre, tel sur les épaules d'un autre gisait, et tel à quatre pattes se traînait par le triste sentier. Pas à pas, ils allaient sans parler, regardant et écoutant les malades qui ne pouvaient se lever. J'en vis deux assis, appuyés l'un contre l'autre, comme s'appuient des bassines à tenir chaud, et de la tête aux pieds souillés de croûte. Jamais je ne vis valet que son maître à temps ou celui qui mal volontiers veille, mouvoir l'étrille aussi vite que chacun de ceux-là mouvait sur soi le tranchant de leurs ongles, à cause de la rage du prurite devenu insupportable. Et les ongles en bas raclaient la gale comme le couteau les écailles du scardove ou d'un autre poisson qui en est de plus large. Ô toi, dit mon maître à l'un d'eux, qui te déchire avec les doigts et parfois en fait des tenailles, dis-nous si parmi ceux d'ici, dedans, est quelque latin, et que les ongles éternellement te suffisent à ce travail. Nous sommes latins, nous deux, que tu vois si déformés, répondit l'un d'eux en pleurant. « Mais toi, qui es-tu qui t'enquiers de nous ?»« Je suis un qui descend de précipice en précipice avec ce vivant pour lui montrer l'enfer. » Alors, cessant de se prêter un mutuel appui, chacun d'eux, tremblant, se tourna vers moi avec les autres vers qui la voix avait rebondi. Tout près de moi, le bon maître s'approcha, disant « Demande-leur ce que tu voudras. » Et lorsqu'il se fut retourné, je commençai « Que votre souvenir dans le premier monde ne s'envole point de la mémoire des hommes,
mais qu'il y vive durant 20 années. Dites-moi qui vous êtes et de quelle nation. Ne craignez point, à cause de votre peine hideuse et dégoûtante, de vous découvrir à moi. Je fus d'Arezzo, répondit l'un d'eux, et Alberto de Sienne me livra au feu. Mais ce pourquoi je mourus n'est pas ce qui m'a conduit ici. Il est vrai que je lui dis, par manière de jeu, que je pouvais m'élever dans l'air en volant. Et lui, qui avait beaucoup de désir et peu de sens, voulut que je lui montrasse cet art. Et seulement parce que de lui je ne fis pas dédale, il me fit brûler par tel qui le tenait pour son fils. Mais à la dernière des 10 bolges, à cause de l'alchimie que je pratiquais dans le monde, me condamna Minos qui ne saurait se tromper. Et moi, je dis au poète, fut-il jamais gens si vains que ceux de Sienne ? Certes, à beaucoup près ne le sont autant les Français. Sur quoi l'autre lépreux qui m'entendit répondit à mon dire, exceptes-en Strica, qui sut modérer ses dépenses, et Niccolo qui le premier inventa la riche coutume du girofle dans le jardin, où une pareille semence aisément prend racine. Et excepte encore la bande parmi laquelle Caccia d'Asciano dissipa vignes et bois, et l'Abbagliato montra ce qu'il avait de sens. Mais pour que tu saches qui est celui qui ainsi contre les Siennois te seconde, aiguise ta vue de façon que mon visage clairement te réponde. Tu verras que je suis l'ombre de Capocchio, qui par alchimie falsifiait les métaux, et, si bien je le remets, tu dois te souvenir combien de la nature je fus bon singe. »

Chant 30e. Au temps où, à cause de ses mêlées, Junon était irritée contre le sang thébain, comme plusieurs fois elle le fit voir, Adamanté devint si fou que, voyant sa femme aller, portant ses deux fils un sur chaque bras, il s'écria « Tendons les raies pour prendre au passage la lionne et les deux lionceaux. » Puis, allongeant ses ongles impitoyables, il saisit l'un d'eux, qui avait nom Léarque, et, le faisant tournoyer, le broya contre une pierre. Et tandis que la mer chargée de l'autre se noya, et quand la fortune abaissa l'orgueil des Troyens, qui tout osaient, de sorte que royaume et roi ensemble s'évanouirent, Hécube triste, misérable et captive, lorsqu'elle eut vu Polyxène morte, et que, sur le rivage de la mer, elle fit de son Polydore la funeste rencontre, forcenée, elle aboya comme un chien, tant la douleur lui tordit l'esprit. Mais ni à Thèbes, ni à Troie, jamais en aucun lieu, on ne vit autant de furie, ni si cruelle à déchirer non des membres humains, mais des animaux même, que j'en vis en deux ombres pâles et nues, qui, en se mordant, couraient comme le porc lorsqu'on ouvre l'étable. L'une se jeta sur Capocchio, et au fond du cou, enfonçant les dents, elle le tira de manière qu'elle lui fit gratter le ventre contre le fond solide. Et l'arétin, qui demeura tremblant, me dit « Ce follet est Gianni Schicchi, qui dans sa rage va ainsi accoutrant les autres. Ô, lui dis-je, que sur toi ils ne mettent point la dent, et qu'à fatigue il ne te soit pas de me dire, et qu'à fatigue il ne te soit pas de me dire qui est l'autre, avant qu'il parte d'ici. Et lui à moi, c'est l'antique âme de l'exécrable Mira, qui, hors du légitime amour, devint l'amante de son père. À pécher ainsi avec lui, elle parvint, en simulant la forme d'autrui, comme l'autre qui s'en va là osa pour gagner la dame du troupeau falsifier en soi Buoso Donati, testant et mettant le testament en règle. Et après qu'eut repassé les deux enragés, sur lesquels j'avais l'œil fixé, je tournai mes regards vers les autres mal-nés. J'en vis un qui aurait eu la forme du luth si l'âme eût été tronquée à l'endroit où l'homme se bifurque. La lourde hydropisie, qui, avec l'humeur qu'elle convertit mal, disproportionne tellement les membres que le visage au ventre point ne répond, lui faisait tenir les lèvres ouvertes, comme fait un étique qui, de soif, abaisse l'une vers le menton et relève l'autre. Ô vous qui, sans aucune souffrance, et je ne sais pourquoi, êtes dans le monde désolé, nous dit-il, regardez et considérez la misère de Maître Adam. Vivant, j'eus à profusion ce que je voulais, et maintenant, malheureux, une goutte d'eau je désire. Les ruisselets qui, des vertes collines du Cassentin, descendent dans l'Arno, mollement sur leur lit roulant leurs fraîches ondes, toujours sont devant moi, et non en vain, leur image m'altérant beaucoup plus que le mal qui décharnait mon visage. La sévère justice qui me fustige, pour moi fait sourdre du lieu où je pêchais une plus abondante source de soupirs. Là est Roména, où je falsifiais le métal à l'effigie de Baptiste, ce pourquoi j'ai là-haut laissé mon corps brûler. Mais si j'eusse vu ici la misérable âme de Guido, ou d'Alexandre, ou de leurs frères, je n'en donnerais pas la vue pour la fontaine de Branda. Ici dedans est déjà l'un d'eux, si les ombres enragées qui vont autour disent vrai. Mais que me sert à moi qui ai les membres liés? Si j'étais seulement encore assez léger pour, en 100 ans, avancer d'un pas, je me serais déjà mis en route pour le chercher parmi la gente hideuse, quoique 11 000 de circuit et la bolge, et de largeur pas moins de la moitié. Pour eux suis-je dans une telle famille? Ils m'induisirent à frapper les Florins qui avaient 3 carats d'alliage. Et moi à lui, qui sont les deux malheureux qui fument, comme en hiver une main mouillée, et gisent serrés l'un contre l'autre à ta droite? Ici les trouvais-je, répondit-il, quand je tombais dans cette sentine, et depuis ils n'ont bougé, ni, je crois, ne bougeront éternellement. L'une est celle qui accusa faussement Joseph, l'autre est sinon le grec fourbe de Troie. Une fièvre ardente fait que d'eux sort cette fumée infecte. Et l'un d'eux, qui peut-être fut chagrin de s'entendre nommer si honteusement, du poing lui frappa la dure panse. Celle-ci sonna comme un tambour, et avec la main, Maître Adam lui frappa le visage, qui ne parut pas moins dur, lui disant
quoique je ne puisse remuer mes membres à cause de leur poids, j'ai le bras dispo pour une telle besogne. » À quoi l'autre répondit, « En allant au feu, tu ne l'avais pas si agile, mais oui bien, et plus quand tu battais monnaie. » Et l'hydropique, « Tu dis vrai en cela, mais tu ne fus pas si véridique lorsqu'à Troie on requit de toi la vérité. » Si mon dire fut faux, tu as toi falsifié la monnaie, dit Sinon. Et je suis ici pour une seule faute, et toi pour plus qu'aucun autre démon. Souviens-toi du cheval. Souviens-toi du cheval, parjure, répondit celui qui avait le ventre enflé, et qu'à tourmente soit que tout le monde sache ton crime. Et qu'à toi, dit le grec, à tourment soit la soif dont te crève la langue, et l'eau pourrie qui fait de ton ventre une haie devant tes yeux. Alors le monnayeur, ta bouche comme d'ordinaire, se disloque pour mal dire, que si j'ai soif et que d'eau je sois gonflé, tu as toi la fièvre qui te brûle et le mal de tête. Et pour t'inviter à lécher le miroir de Narcisse, point ne faudrait beaucoup de paroles. J'étais tout entier appliqué à les écouter quand mon maître me dit « Regarde donc, à peu tient que contre toi je ne me fâche ». Lorsqu'avec colère j'entendis mon maître me parler, je me tournai vers lui si honteux qu'encore en ai-je le souvenir présent. Et comme celui qui songe quelque sien dommage, et songeant souhaite que ce ne soit qu'un songe, de sorte qu'il désire ce qui est, comme s'il n'était pas, ainsi ne pouvant parler, je désirais m'excuser, et je m'excusais réellement, et ne croyais pas que je le fisse. Moins de honte, dit le maître. Lave une faute plus grande que la tienne. Secoue donc toute tristesse, et s'il advient de nouveau que parmi des gens qui aient de tels débats la fortune te conduise, pense que toujours je suis près de toi. Vouloir ouïr cela est un bas vouloir.

J'en voyais 30 grandes palmes d'en bas du corps à l'endroit où s'agrafe le manteau. Raphégi, Maï, Amèche, Irabi, Almi, commença de crier la bouche cruelle, à laquelle point ne convenait de plus doux cantique. Et le guide à lui, âme stupide, tiens-t'en au corps et soulage-toi avec quand t'étouffe la colère ou une autre passion. Cherche à ton cou, tu trouveras la courroie à laquelle il est lié, âme honteuse, et vois-le en travers de ta large poitrine. Puis il me dit, il s'accuse lui-même, celui-ci est Nembrod, par la mauvaise pensée duquel point ne s'use d'une seule langue dans le monde. Laissons-le là, et ne parlons pas en vain, car à lui tout langage est ce qu'aux autres est le sien que nul ne connaît. Nous poursuivîmes donc notre voyage, tournant à gauche et à un trait d'arbalète, nous en trouvâmes un autre beaucoup plus farouche et plus grand. Quel fut le maître qui le ceignit, je ne saurais le dire, mais le bras gauche derrière et le droit devant, il l'avait ceint d'une chaîne qui le tenait lié du cou en bas, autour du corps à découvert, se repliant 5 fois. Ce superbe voulut essayer sa force contre le grand Jupiter, dit mon guide. Et il en a ce qu'il méritait. Son nom était Phialtès, et il fit son épreuve quand les géants effrayèrent les dieux. Les bras qu'il agita plus jamais ne se mouvront. Et moi, à lui, s'il se peut, je voudrais que mes yeux vissent l'énorme Briaré. Il me répondit, près d'ici, tu verras Hanté. Il parle et n'est pas lié et nous portera dans le fond de tout mal. Celui que tu veux voir est là plus loin. Il est lié comme celui-ci et lui ressemble, excepté que de visage, il paraît plus féroce. Jamais ne fut de tremblement de terre si terrible, ni qui secoua si fortement une tour, que soudainement Éphialtès se secoua. Plus que jamais je craignis la mort, et jamais n'eût-elle été à craindre si je n'avais vu les liens. Nous avançâmes et vîmes à Hanté, qui bien de 5 bras sans la tête s'élevait au-dessus de la caverne. Ô toi qui, dans la vallée fortunée à laquelle Scipion acquit un héritage de gloire, lorsqu'Hannibal fuit avec les siens, apporta un butin plus de 1000 lions, toi de qui l'on paraît croire encore que si, avec tes frères, tu eusses été à la haute guerre, les fils de la terre auraient vaincu, porte-nous en bas, et qu'à dégoût cela ne te soit pas, là où le froid durcit le Cocyte. Ne nous oblige point d'aller à Titius ou à Typhus. Celui-ci peut donner ce qu'ici l'on désire. Baisse-toi donc, et ne détourne point la tête. Il peut renouveler ton souvenir dans le monde, car il vit et attend une vie longue encore, si la grâce avant le temps ne l'appelle à soi. Ainsi dit le maître, et celui-là, en hâte vers mon guide qu'elle saisir, étendit les mains dont Hercule sentit la forte étreinte. Virgile, lorsqu'il se sentit saisir, me dit « Approche-toi, que je te prenne. » Puis il fit en sorte que lui et moi ne fussions qu'un seul fait. Tel que la Carissenda, à qui la regarde dessous le côté où elle incline paraît quand un nuage passe sur elle penché en sens contraire, tel me parut Hanté. J'attendais de le voir incliné, et il y eut un tel moment où j'aurais voulu aller par un autre chemin. Mais légèrement, au fond qui dévore Lucifer et Judas, il nous déposa. Et ainsi baissé, il ne resta point, mais comme le mât d'un navire, il se releva.

Chant 32e. Si j'avais des rimes âpres et rauques, comme il conviendrait à l'affreux trou sur lequel s'appuient tous les autres cercles, plus pleinement j'exprimerais le suc de ma pensée. Mais n'en ayant pas, non sans crainte, je me hasarde dans mon récit, car entreprendre de décrire le fond de l'univers, point n'est-ce un jeu, ni d'une langue qui balbutie mama et babo, mais qu'est de mon vers celle qui édère Amphion à Chlore Thèbes, de sorte que du fait, le dire ne diffère pas. Ô vous, la lie du peuple maudit, qui êtes dans le lieu dont il est douloureux de parler, mieux vous aurait valu être ici ou brebis ou chèvre. Lorsque nous fûmes dans le son

0: puits, plus bas de beaucoup que les pieds du géant. Et lorsqu'encore je regardais les hautes murailles, j'entendis qu'on me disait « Prends garde comment tu passes, et à ne point fouler les têtes des pauvres misérables frères. » M'étant retourné, je vis devant moi, au-dessous de mes pieds, un lac qui, à cause du gel, ressemblait plus à du verre qu'à de l'eau. Ni le Danube chez les Autrichiens, ni le Tanaïs sous le froid ciel ne cachent en hiver leur cours sous un voile aussi épais qu'épaisse était la croûte de ce lac. Dessus serait tombé le Tamberniki ou le Pietrapana que les bords même n'auraient pas craqué. Et comme pour coasser se tient la grenouille le museau hors de l'eau, alors que souvent la villageoise songe qu'elle glane, livide jusque là où se peint la honte, étaient les ombres dolentes dans la glace, claquant des dents comme craquettent les cigognes. Chacune tenait le visage baissé, la bouche du froid et les yeux de la tristesse du cœur en elle rendent témoignage. Après qu'autour mes regards eurent un peu erré, à mes pieds je les arrêtai. Et j'en vis deux tellement serrés que se mêlaient les poils de la tête. « Vous, dis-je, dont les poitrines tant s'étreignent, dites-moi qui vous êtes. » Ceux-ci ployèrent leurs coups, et après que sur moi ils eurent levé la vue, leurs yeux, auparavant seulement en dedans, dégouttèrent sur les lèvres et la gelée, durcissant les larmes entre les paupières, les referma. Jamais bande de fer ne lia si fortement bois à bois, par quoi, comme deux boucs, ils se cossèrent, si emportés furent-ils de colère. Et un autre, qui par le froid avait perdu les deux oreilles, la face baissée, dit « Pourquoi tant nous regardes-tu ? Si tu veux savoir qui sont ces deux, la vallée que descend le Bisenzio appartient à leur père Alberto et à eux. Ils sortirent d'un même corps, et toute la Caïna tu pourras fouiller sans y trouver d'ombre plus digne d'être plongée dans la gélatine, non pas même celui de qui la main d'Artus perça d'un seul coup la poitrine et l'ombre. » Non pas même Focaccia, non pas même celui dont la tête m'encombre tellement qu'au-delà je ne vois rien et qu'on nomma Sassol Mascheroni. Si tu es Toscan, bien sais-tu maintenant qui il fut. Et pour qu'en plus de discours point tu ne m'engages, sache que je suis Camissione de Pazzi. Et j'attends qu'ici Carlin me disculpe. Je vis ensuite mille faces livides de froid, d'où vient et viendra toujours que les étangs gelés me donnent le frisson. Pendant que nous allions vers le centre où tend tout ce qui pèse, et que dans le froid éternel je tremblais, si ce fut vouloir ou destin ou fortune, je ne sais. Mais en marchant à travers les têtes, fortement au visage, j'en heurtais une du pied. Pleurant, elle me cria « Pourquoi me froisses-tu ? Si tu ne viens pas pour accroître la vengeance de Montaperti, pourquoi me tourmentes-tu ? Et moi, maître, attends-moi ici. » Que je sorte d'un doute où m'a mis celui-là. Puis tu me hâteras autant que tu voudras. » Le guide s'arrêta, et moi, je dis à ce damné qui violemment blasphémait encore, « Qui es-tu, toi, qui ainsi réprimande autrui ?»« Et toi, qui es-tu, répondit-il, qui, à travers l'antenora, va heurtant les joues des autres, tellement que trop serait-ce si tu étais vivant ?» « Vivant suis-je ?» ce fut ma réponse. « Et si, à la renommée, tu aspires, il pourrait te plaire que je joigne ton nom aux autres que j'ai notés. Et lui, à moi, du contraire, j'ai le désir. Va-t'en d'ici, et ne me fatigue pas davantage. Mal sais-tu flatté dans cette fosse. » Alors je le pris par le chignon et dis, « Il faudra que tu te nommes, ou que pas un poil ici dessus ne te reste. » Lors, lui, à moi, pourquoi me pèles-tu le crâne ? Je ne te dirai qui je suis, ni ne te l'indiquerai qu'en mille fois tu me foulerais la tête. Je tenais déjà ses cheveux roulés dans ma main, et je lui en avais arraché plus d'une mèche, lui aboyant les yeux tournés en bas, lorsque qu'un autre cria « Qu'as-tu, Bocca ? Ne te suffit-il point de claquer des mâchoires si encore tu n'aboies ? Quel diable te touche ? » À présent, dis-je, « je ne veux plus que tu parles, méchant traître. À ta honte, je porterai de toi des nouvelles vraies. Va, répond-il, et compte ce que tu voudras. Mais si tu sors d'ici, ne te tais point de celui qui tout à l'heure a eu la langue si prompte. Il pleure ici l'argent des Français. J'ai vu, pourras-tu dire, de Douéra là où les pêcheurs sont au frais. Si on te demande quels autres étaient là, tu as à côté de toi le Beccaria, à qui Florence coupa la gorge. Diana del Soldanier, je la crois là plus bas avec Ganelon et Tribadello, qui ouvrit Faenza pendant qu'on dormait. Nous avions déjà quitté celui-ci quand je vis dans un trou deux gelées disposées de manière que l'une des têtes à l'autre servait de chapeau. Et comme l'affamé mange le pain, celui de dessus dans l'autre enfonça les dents, là où le cerveau se joint à la nuque. Non autrement, tidé dans sa fureur, rongea les tempes de Ménalippe que celui-ci rongeait et le crâne et ce qui est dedans. « Ô toi, dis-je, qui par un acte si bestial montre ta haine contre celui que tu manges, dis-moi le pourquoi, à cette condition que, si de lui à raison tu te plains, sachant qui vous êtes et sa faute, dans le monde d'en haut encore je te le rende, si cette langue qui te parle ne sèche point. »
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1: Chers pèlerins, chers auditeurs, il est bon de nous retrouver maintenant à la grotte de Massabielle, la grotte des apparitions de Lourdes, pour prier notre chapelet. Nous méditons les mystères joyeux du rosaire. Au nom du Père et du Fils et du Saint-Esprit, amen. Je crois en Dieu le Père Tout-Puissant, Créateur du ciel et de la terre, et en Jésus-Christ, son Fils unique, notre Seigneur, qui a été conçu du Saint-Esprit, est né de la Vierge Marie, a souffert sous Ponce Pilate, a été crucifié, est mort et a été enseveli, est descendu aux enfers, le troisième jour est ressuscité des morts, est monté aux cieux, est assis à la droite de Dieu le Père Tout-Puissant, d'où il viendra juger les vivants et les morts. Je crois en l'Esprit Saint, à la Sainte Église catholique, à la communion des saints, à la rémission des péchés, à la résurrection de la chair, à la vie éternelle. Amen.
2: Notre Père qui es aux cieux, que ton nom soit sanctifié, que ton règne vienne, que ta volonté soit faite sur la terre comme au ciel. Donne-nous aujourd'hui notre pain de ce jour. Pardonne-nous nos offenses, comme nous pardonnons aussi à ceux qui nous ont offensés, et ne nous laisse pas entrer en tentation, mais délivre-nous du mal. Amen.
1: Je vous salue Marie, pleine de grâce, le Seigneur est avec vous. Vous êtes bénie entre toutes les femmes, et Jésus, le fruit de vos entrailles, est béni.
3: Sainte Marie, Mère de Dieu, priez pour nous pauvres pécheurs, maintenant et à l'heure de notre mort. Amen.
1: Je vous salue Marie, pleine de grâce, le Seigneur est avec vous. Vous êtes bénie entre toutes les femmes, et Jésus, le fruit de vos entrailles, est béni.
3: Sainte Marie, Mère de Dieu, priez pour nous pauvres pécheurs, maintenant et à l'heure de notre mort.
1: Je vous salue Marie, pleine de grâce, le Seigneur est avec vous. Vous êtes bénie entre toutes les femmes, et Jésus, le fruit de vos entrailles, est béni.
3: Sainte Marie, Mère de Dieu, priez pour nous pauvres pécheurs, maintenant.

0: Ô mon Jésus, pardonnez-nous nos péchés, préservez-nous du feu de l'enfer et conduisez au ciel toutes les âmes, spécialement celles qui ont le plus besoin de votre miséricorde. Premier mystère joyeux, l'Annonciation. L'ange du Seigneur dit à la Vierge Marie, « Sois sans crainte, car tu as trouvé grâce auprès de Dieu. » Fruit de ce mystère, l'humilité. Sainte Thérèse de l'Enfant Jésus et de la Sainte Face, religieuse au Carmel de Lisieux, eh bien, offrons cette dizaine pour les carmélites, en particulier le Carmel de Lourdes, et pour les carmes. Prions pour tous les consacrés de la famille du Carmel. Prions pour tous ceux qui font le choix de la petite voie de l'enfance spirituelle décrite par Sainte Thérèse.
1: Notre Père qui es aux cieux, que ton nom soit sanctifié, que ton règne vienne, que ta volonté soit faite sur la terre comme au ciel. Donne-nous aujourd'hui notre pain de ce jour. Pardonne-nous nos offenses, comme nous pardonnons aussi à ceux qui nous ont offensés. Et ne nous laisse pas entrer en tentation, mais délivre-nous du mal.
0: Je vous salue Marie, pleine de grâce, le Seigneur est avec vous. Vous êtes bénie entre toutes les femmes, et Jésus, le fruit de vos entrailles, est béni.
2: Sainte Marie, Mère de Dieu, priez pour nous pauvres pécheurs, maintenant et à l'heure de notre mort.
0: Je vous salue Marie, pleine de grâce, le Seigneur est avec vous. Vous êtes bénie entre toutes les femmes, et Jésus, le fruit de vos entrailles, est béni.
2: Sainte Marie, Mère de Dieu, priez pour nous pauvres pécheurs, maintenant et à l'heure de notre mort. Amen.
0: Je vous salue Marie, pleine de grâce, le Seigneur est avec vous. Vous êtes bénie entre toutes les femmes, et Jésus, le fruit de vos entrailles, est béni.
2: Sainte Marie, Mère de Dieu, priez pour nous pauvres pécheurs, maintenant et à l'heure de notre mort.
0: Je vous salue Marie, pleine de grâce, le Seigneur est avec vous. Vous êtes bénie entre toutes les femmes, et Jésus, le fruit de vos entrailles, est béni.
2: Sainte Marie, Mère de Dieu, priez pour nous pauvres pécheurs, maintenant et à l'heure de notre mort. Amen.
0: Je vous salue Marie, pleine de grâce, le Seigneur est avec vous. Vous êtes bénie entre toutes les femmes, et Jésus, le fruit de vos entrailles, est béni.
2: Sainte Marie, Mère de Dieu, priez pour nous pauvres pécheurs, maintenant et à l'heure de notre mort.
0: Je vous salue Marie, pleine de grâce, le Seigneur est avec vous. Vous êtes bénie entre toutes les femmes, et Jésus, le fruit de vos entrailles, est béni.
2: Sainte Marie, Mère de Dieu, priez pour nous pauvres pécheurs, maintenant et à l'heure de notre mort. Amen.
0: Je vous salue Marie, pleine de grâce, le Seigneur est avec vous. Vous êtes bénie entre toutes les femmes, et Jésus, le fruit de vos entrailles, est béni.
2: Sainte Marie, Mère de Dieu, priez pour nous pauvres pécheurs, maintenant et à l'heure de notre mort. Amen.
0: Je vous salue Marie, pleine de grâce, le Seigneur est avec vous. Vous êtes bénie entre toutes les femmes, et Jésus, le fruit de vos entrailles, est béni.
2: Sainte Marie, Mère de Dieu, priez pour nous pauvres pécheurs, maintenant et à l'heure de notre mort. Amen.
0: Je vous salue Marie, pleine de grâce, le Seigneur est avec vous. Vous êtes bénie entre toutes les femmes, et Jésus, le fruit de vos entrailles, est béni.
2: Sainte Marie, Mère de Dieu, priez pour nous pauvres pécheurs, maintenant et à l'heure de notre mort. Amen.
0: Je vous salue Marie, pleine de grâce, le Seigneur est avec vous. Vous êtes bénie entre toutes les femmes, et Jésus, le fruit de vos entrailles, est béni.

0: Ô mon Jésus, pardonnez-nous nos péchés, préservez-nous du feu de l'enfer, et conduisez au ciel toutes les âmes, spécialement celles qui ont le plus besoin de votre miséricorde. Deuxième mystère de joie, la visitation. Élisabeth dit à la Vierge Marie, « Comment ai-je ce bonheur que la mère de mon Seigneur vienne jusqu'à moi ?» Fruit de ce mystère joyeux, la charité fraternelle. Sainte Thérèse de l'Enfant Jésus et de la Sainte Face, vous êtes patronne secondaire de la France avec Sainte Jeanne d'Arc. Eh bien, prions pour la France, fille aînée de l'Église, qu'elle soit fidèle aux promesses de son baptême. Que les catholiques de France aient le courage et l'audace de l'annonce de la bonne nouvelle, qu'ils soient fiers de leur foi et qu'ils pratiquent dans les églises, qu'ils se rassemblent dans nos églises.
1: Notre Père qui es aux cieux, que ton nom soit sanctifié, que ton règne vienne, que ta volonté soit faite sur la terre comme au ciel. Donne-nous aujourd'hui notre pain de ce jour. Pardonne-nous nos offenses, comme nous pardonnons aussi à ceux qui nous ont offensés, et ne nous laisse pas entrer en tentation, mais délivre-nous du mal. Amen.
0: Je vous salue Marie, pleine de grâce, le Seigneur est avec vous. Vous êtes bénie entre toutes les femmes, et Jésus, le fruit de vos entrailles, est béni.
2: Sainte Marie, Mère de Dieu, priez pour nos pauvres pécheurs, maintenant et à l'heure de notre mort. Amen.
0: Je vous salue Marie, pleine de grâce, le Seigneur est avec vous. Vous êtes bénie entre toutes les femmes, et Jésus, le fruit de vos entrailles, est béni.
2: Sainte Marie, Mère de Dieu, priez pour nos pauvres pécheurs, maintenant et à l'heure de notre mort. Amen.
0: Je vous salue Marie, pleine de grâce, le Seigneur est avec vous. Vous êtes bénie entre toutes les femmes, et Jésus, le fruit de vos entrailles, est béni.
2: Sainte Marie, Mère de Dieu, priez pour nos pauvres pécheurs, maintenant et à l'heure de notre mort. Amen.
0: Je vous salue Marie, pleine de grâce, le Seigneur est avec vous. Vous êtes bénie entre toutes les femmes, et Jésus, le fruit de vos entrailles, est béni.
2: Sainte Marie, Mère de Dieu, priez pour nos pauvres pécheurs, maintenant et à l'heure de notre mort. Amen.
0: Je vous salue Marie, pleine de grâce, le Seigneur est avec vous. Vous êtes bénie entre toutes les femmes, et Jésus, le fruit de vos entrailles, est béni.
2: Sainte Marie, Mère de Dieu, priez pour nos pauvres pécheurs, maintenant et à l'heure de notre mort. Amen.
0: Je vous salue Marie, pleine de grâce, le Seigneur est avec vous. Vous êtes bénie entre toutes les femmes, et Jésus, le fruit de vos entrailles, est béni.
2: Sainte Marie, Mère de Dieu, priez pour nos pauvres pécheurs, maintenant et à l'heure de notre mort. Amen.
0: Je vous salue Marie, pleine de grâce, le Seigneur est avec vous. Vous êtes bénie entre toutes les femmes, et Jésus, le fruit de vos entrailles, est béni.
2: Sainte Marie, Mère de Dieu, priez pour nos pauvres pécheurs, maintenant et à l'heure de notre mort. Amen.
0: Je vous salue Marie, pleine de grâce, le Seigneur est avec vous. Vous êtes bénie entre toutes les femmes, et Jésus, le fruit de vos entrailles, est béni.
2: Sainte Marie, Mère de Dieu, priez pour nos pauvres pécheurs, maintenant et à l'heure de notre mort. Amen.
0: Je vous salue Marie, pleine de grâce, le Seigneur est avec vous. Vous êtes bénie entre toutes les femmes, et Jésus, le fruit de vos entrailles, est béni.
2: Sainte Marie, Mère de Dieu, priez pour nos pauvres pécheurs, maintenant et à l'heure de notre mort. Amen.
0: Je vous salue Marie, pleine de grâce, le Seigneur est avec vous. Vous êtes bénie entre toutes les femmes, et Jésus, le fruit de vos entrailles, est béni.
2: Sainte Marie, Mère de Dieu, priez pour nos pauvres pécheurs, maintenant et à l'heure de notre mort. Amen.

0: Ô mon Jésus, pardonnez-nous nos péchés, préservez-nous du feu de l'enfer, et conduisez au ciel toutes les âmes, spécialement celles qui ont le plus besoin de votre miséricorde. Troisième mystère joyeux, la nativité. Les anges disent aux bergers, voici que je vous annonce une grande joie qui sera celle de tout le peuple. Fruit de ce mystère joyeux, l'esprit de pauvreté. Sainte Thérèse de l'Enfant Jésus de la Sainte Face, patronne des missions avec Saint François Xavier, offrons cette dizaine pour tous les missionnaires dans le monde. Et nous prions particulièrement pour nos auditeurs et nos téléspectateurs qui prient avec nous loin de la France. Je pense au département d'Outre-mer, au territoire d'Outre-mer, la Guyane, la Guadeloupe, la Martinique, la Réunion, Mayotte, la Polynésie, tous les pays d'Amérique, d'Afrique, d'Asie, du Proche-Orient, du Moyen-Orient, d'Extrême-Orient, tous ceux qui nous écoutent en ce moment, nous prions pour eux.
1: Notre Père qui es aux cieux, que ton nom soit sanctifié, que ton règne vienne, que ta volonté soit faite sur la terre comme au ciel. Donne-nous aujourd'hui notre pain de ce jour. Pardonne-nous nos offenses comme nous pardonnons aussi à ceux qui nous ont offensés. Et ne nous laisse pas entrer en tentation, mais délivre-nous du mal. Amen.
0: Je vous salue Marie, pleine de grâce, le Seigneur est avec vous. Vous êtes bénie entre toutes les femmes, et Jésus, le fruit de vos entrailles, est béni.
2: Sainte Marie, Mère de Dieu, priez pour nous pauvres pécheurs, maintenant et à l'heure de notre mort. Amen.
0: Je vous salue Marie, pleine de grâce, le Seigneur est avec vous. Vous êtes bénie entre toutes les femmes, et Jésus, le fruit de vos entrailles, est béni.
2: Sainte Marie, Mère de Dieu, priez pour nous pauvres pécheurs, maintenant et à l'heure de notre mort. Amen.
0: Je vous salue Marie, pleine de grâce, le Seigneur est avec vous. Vous êtes bénie entre toutes les femmes, et Jésus, le fruit de vos entrailles, est béni.
2: Sainte Marie, Mère de Dieu, priez pour nous pauvres pécheurs, maintenant et à l'heure de notre mort.
0: Je vous salue Marie, pleine de grâce, le Seigneur est avec vous. Vous êtes bénie entre toutes les femmes, et Jésus, le fruit de vos entrailles, est béni.
2: Sainte Marie, Mère de Dieu, priez pour nous pauvres pécheurs, maintenant et à l'heure de notre mort. Amen.
0: Je vous salue Marie, pleine de grâce, le Seigneur est avec vous. Vous êtes bénie entre toutes les femmes, et Jésus, le fruit de vos entrailles, est béni.
2: Sainte Marie, Mère de Dieu, priez pour nous pauvres pécheurs, maintenant et à l'heure de notre mort. Amen.
0: Je vous salue Marie, pleine de grâce, le Seigneur est avec vous. Vous êtes bénie entre toutes les femmes, et Jésus, le fruit de vos entrailles, est béni.
2: Sainte Marie, Mère de Dieu, priez pour nous pauvres pécheurs, maintenant et à l'heure de notre mort. Amen.
0: Je vous salue Marie, pleine de grâce, le Seigneur est avec vous. Vous êtes bénie entre toutes les femmes, et Jésus, le fruit de vos entrailles, est béni.
2: Sainte Marie, Mère de Dieu, priez pour nous pauvres pécheurs, maintenant et à l'heure de notre mort. Amen.
0: Je vous salue Marie, pleine de grâce, le Seigneur est avec vous. Vous êtes bénie entre toutes les femmes, et Jésus, le fruit de vos entrailles, est béni.
2: Sainte Marie, Mère de Dieu, priez pour nous pauvres pécheurs, maintenant et à l'heure de notre mort. Amen.
0: Je vous salue Marie, pleine de grâce, le Seigneur est avec vous. Vous êtes bénie entre toutes les femmes, et Jésus, le fruit de vos entrailles, est béni.
2: Sainte Marie, Mère de Dieu,
0: je vous salue Marie, pleine de grâce, le Seigneur est avec vous. Vous êtes bénie entre toutes les femmes, et Jésus, le fruit de vos entrailles, est béni.
2: Sainte Marie, Mère de Dieu, priez pour nous pauvres pécheurs, maintenant et à l'heure de notre mort. Amen.

0: Ô mon Jésus, pardonnez-nous nos péchés, préservez-nous du feu de l'enfer et conduisez au ciel toutes les âmes, spécialement celles qui ont le plus besoin de votre miséricorde. Quatrième mystère joyeux, la présentation de Jésus au temple. Fruit de ce mystère, l'obéissance. Sous la protection de Sainte Thérèse, de l'enfant Jésus de la Sainte Face, qui est entré au Carmel pour prier pour les prêtres. Eh bien, prions pour tous nos prêtres, les curés de notre paroisse, les vicaires, les aumôniers, tous les prêtres que nous connaissons. Prions pour les vocations, pour les séminaristes, pour les novices. Prions pour que de nombreux garçons et filles entendent l'appel à la vie consacrée.
1: Notre Père qui es aux cieux, que ton nom soit sanctifié, que ton règne vienne, que ta volonté soit faite sur la terre comme au ciel. Donne-nous aujourd'hui notre pain de ce jour. Pardonne-nous nos offenses, comme nous pardonnons aussi à ceux qui nous ont offensés, et ne nous laisse pas entrer en tentation, mais délivre-nous du mal. Amen.
0: Je vous salue Marie, pleine de grâce, le Seigneur est avec vous. Vous êtes bénie entre toutes les femmes, et Jésus, le fruit de vos entrailles, est béni.
2: Sainte Marie, Mère de Dieu, priez pour nous pauvres pécheurs, maintenant et à l'heure de notre mort. Amen.
0: Je vous salue Marie, pleine de grâce, le Seigneur est avec vous. Vous êtes bénie entre toutes les femmes, et Jésus, le fruit de vos entrailles, est béni.
2: Sainte Marie, Mère de Dieu, priez pour nous
0: Je vous salue Marie, pleine de grâce, le Seigneur est avec vous. Vous êtes bénie entre toutes les femmes, et Jésus, le fruit de vos entrailles, est béni.
2: Sainte Marie, Mère de Dieu, priez pour nous pauvres pécheurs, maintenant et à l'heure de notre mort. Amen.
0: Je vous salue Marie, pleine de grâce, le Seigneur est avec vous. Vous êtes bénie entre toutes les femmes, et Jésus, le fruit de vos entrailles, est béni.
2: Sainte Marie, Mère de Dieu, priez pour nous pauvres pécheurs, maintenant et à l'heure de notre mort. Amen.
0: Je vous salue Marie, pleine de grâce, le Seigneur est avec vous. Vous êtes bénie entre toutes les femmes, et Jésus, le fruit de vos entrailles, est béni.
2: Sainte Marie, Mère de Dieu, priez pour nous pauvres pécheurs, maintenant et à l'heure de notre mort. Amen.
0: Je vous salue Marie, pleine de grâce, le Seigneur est avec vous. Vous êtes bénie entre toutes les femmes, et Jésus, le fruit de vos entrailles, est béni.
2: Sainte Marie, Mère de Dieu, priez pour nous pauvres pécheurs, maintenant et à l'heure de notre mort. Amen.
0: Je vous salue Marie, pleine de grâce, le Seigneur est avec vous. Vous êtes bénie entre toutes les femmes, et Jésus, le fruit de vos entrailles, est béni.
2: Sainte Marie, Mère de Dieu, priez pour nous pauvres pécheurs, maintenant et à l'heure de notre mort. Amen.
0: Je vous salue Marie, pleine de grâce, le Seigneur est avec vous, vous êtes bénie entre toutes les femmes, et Jésus, le fruit de vos entrailles, est béni.
2: Sainte Marie, Mère de Dieu, priez pour nous pauvres pécheurs, maintenant et à l'heure de notre mort. Amen.
0: Je vous salue Marie, pleine de grâce, le Seigneur est avec vous, vous êtes bénie entre toutes les femmes, et Jésus, le fruit de vos entrailles, est béni.
2: Sainte Marie, Mère de Dieu, priez pour nous.
0: Je vous salue Marie, pleine de grâce, le Seigneur est avec vous. Vous êtes bénie entre toutes les femmes, et Jésus, le fruit de vos entrailles, est béni.
2: Sainte Marie, Mère de Dieu, priez pour nous pauvres pécheurs, maintenant et à l'heure de notre mort.

0: mon Jésus, pardonnez-nous nos péchés, préservez-nous du feu de l'enfer et conduisez au ciel toutes les âmes, spécialement celles qui ont le plus besoin de votre miséricorde. Cinquième mystère de joie, le recouvrement de Jésus au temple. La Vierge Marie et Saint Joseph trouvèrent Jésus dans le temple, assis au milieu des docteurs, les écoutant et les interrogeant. Fruit de ce mystère, la sagesse et la volonté de chercher Dieu. Mettons sous la protection de Sainte Thérèse de l'Enfant Jésus et de la Sainte Face et de Sainte Bernadette tous nos auditeurs de ce 1er octobre, tous ceux qui nous rejoignent par les ondes. Prions en particulier pour tous les malades, pour ceux qui sont aujourd'hui à Lourdes, pour ceux qui prient le chapelet devant la grotte des apparitions, pour ceux qui espèrent une consolation, un sourire, une visite.
1: Notre Père qui es aux cieux, que ton nom soit sanctifié, que ton règne vienne, que ta volonté soit faite sur la terre comme au ciel. Donne-nous aujourd'hui notre pain de ce jour. Pardonne-nous nos offenses comme nous pardonnons aussi à ceux qui nous ont offensés. Et ne nous laisse pas entrer en tentation, mais délivre-nous du mal. Amen.
0: Je vous salue, Marie, pleine de grâce. Le Seigneur est avec vous. Vous êtes bénie entre toutes les femmes. Et Jésus, le fruit de vos entrailles, est béni.
2: Sainte Marie, Mère de Dieu, priez pour nous pauvres pécheurs, maintenant et à l'heure de notre mort. Amen.
0: Je vous salue, Marie, pleine de grâce. Le Seigneur est avec vous. Vous êtes bénie entre toutes les femmes, et Jésus, le fruit de vos entrailles, est béni.
2: Sainte Marie, Mère de Dieu, priez pour nous pauvres pécheurs, maintenant et à l'heure de notre mort. Amen.
0: Je vous salue, Marie, pleine de grâce, le Seigneur est avec vous. Vous êtes bénie entre toutes les femmes, et Jésus, le fruit de vos entrailles, est béni.
2: Sainte Marie, Mère de Dieu, priez pour nous pauvres pécheurs, maintenant et à l'heure de notre mort. Amen.
0: Je vous salue, Marie, pleine de grâce. Le Seigneur est avec vous. Vous êtes bénie entre toutes les femmes. Et Jésus, le fruit de vos entrailles, est béni.
2: Sainte Marie, Mère de Dieu, priez pour nous, pauvres pécheurs, maintenant et à l'heure de notre mort. Amen.
0: Je vous salue, Marie, pleine de grâce. Le Seigneur est avec vous. Vous êtes bénie entre toutes les femmes. Et Jésus, le fruit de vos entrailles, est béni.
2: Sainte Marie, Mère de Dieu, priez pour nous, pauvres pécheurs,
1: Amen.
0: Je vous salue, Marie, pleine de grâce. Le Seigneur est avec vous. Vous êtes bénie entre toutes les femmes. Et Jésus, le fruit de vos entrailles, est béni.
2: Sainte Marie, Mère de Dieu, priez pour nous pauvres pécheurs, maintenant et à l'heure de notre mort. Amen.
0: Je vous salue, Marie, pleine de grâce. Le Seigneur est avec vous. Vous êtes bénie entre toutes les femmes. Et Jésus, le fruit de vos entrailles, est béni.
2: Sainte Marie, Mère de Dieu, priez pour nous pauvres pécheurs, maintenant et à l'heure de notre mort. Amen.
0: Je vous salue, Marie, pleine de grâce. Le Seigneur est avec vous. Vous êtes bénie entre toutes les femmes. Et Jésus, le fruit de vos entrailles, est béni.
2: Sainte Marie, Mère de Dieu, priez pour nous pauvres pécheurs, maintenant et à l'heure de notre mort. Amen.
0: Je vous salue, Marie, pleine de grâce. Le Seigneur est avec vous. Vous êtes bénie entre toutes les femmes, et Jésus, le fruit de vos entrailles, est béni.
2: Sainte Marie, Mère de Dieu, priez pour nous pauvres pécheurs, maintenant

0: Ô mon Jésus, pardonnez-nous nos péchés, préservez-nous du feu de l'enfer et conduisez au ciel toutes les âmes, spécialement celles qui ont le plus besoin de votre miséricorde. Ô Marie conçue sans péché,
1: priez pour nous, car bon
0: Dieu. Ô Marie conçue sans péché,
1: priez pour nous, car bon Dieu.
0: Ô Marie conçue sans péché,
1: priez pour nous, car bon Dieu.
0: Notre-Dame de Lourdes,
1: priez pour nous.
0: Notre-Dame du Saint-Rosaire,
1: priez pour nous.
0: Notre-Dame du sacerdoce et de la famille,
1: priez pour nous.
0: Notre-Dame consolation des malades,
1: priez pour nous.
0: Notre-Dame du Mont Carmel,
1: priez pour nous.
0: Saint-Joseph,
1: priez pour nous.
0: L'archange Saint-Michel, par ange gardien de la France, priez pour la France. Tous les saints anges de Dieu, priez pour nous. Sainte Bernadette,
1: priez pour nous.
0: Sainte Thérèse de l'Enfant Jésus,
1: priez pour nous.
0: Et Saint Louis, roi de France, priez pour la France. Le Seigneur soit avec vous.
1: Et avec votre esprit.
0: Je vous donne la bénédiction de Dieu. Je vous bénis, vous qui êtes devant la grotte de Massabielle. Je vous bénis, vous qui êtes derrière votre poste de télévision ou de radio, qui nous écoutez. Le Père, le Fils et le Saint-Esprit.
1: Amen.
0: Nous chantons la Vierge Marie.

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2: Chers amis, aujourd'hui nous allons encore nous immerger dans la lumière divine, cette lumière qui a jailli du tombeau du Christ au jour de la résurrection, cette lumière qui illumine l'Église depuis le commencement, donnant naissance à de multiples saints qui sont comme autant de porte-lumière puisqu'ils portent la lumière du Christ au monde. Le Christ, en effet, s'adressant à ses disciples, leur a dit « Vous êtes la lumière du monde ». Une ville située sur une montagne ne peut être cachée, et l'on n'allume pas une lampe pour la mettre sous le boisseau, on la met sur le lampadaire, et elle brille pour tous ceux qui sont dans la maison. De même que votre lumière brille devant les hommes. Je vous avais dit la dernière fois que la mission du chrétien est une mission d'illumination. Nous sommes appelés à accueillir la lumière du Christ en nous, à nous laisser transfigurer par cette lumière, et à devenir lumière pour nos frères, reflet du Christ lumière, lui qui a dit « Je suis la lumière du monde ». Eh bien, nous aussi, nous avons vocation à être la lumière du monde, pour autant que nous vivions en fidélité à ce que nous sommes devenus par le baptême, puisque par la grâce du baptême, nous avons été illuminés précisément. Cette lumière du Christ brille d'une manière particulière dans les saints, tous ces frères et sœurs qui ont fait confiance à Dieu, qui ont accueilli son amour et qui sont devenus pour nous comme des phares dans la nuit de ce monde, pour nous montrer le chemin du ciel, pour nous garder dans l'espérance, pour nous aider à courir à l'odeur des parfums du bien-aimé, comme il est dit dans le Cantique des Cantiques. Je voudrais aujourd'hui évoquer la figure merveilleuse de Saint Charbel, le saint patron du Liban, ce moine caché de son vivant, mais qui illumine le monde, et pas seulement le Liban, depuis sa mort. Et il me plaît de parler de lui au moment où le Liban est dans la souffrance, meurtri et blessé, où les ténèbres précisément menacent d'engloutir à nouveau ce pays, qui a connu des années et des années de guerre civile, de 1975 à 1990, qui a connu l'invasion de son voisin Israël en 1978, puis en 1982, puis encore en 2006, et qui depuis 2024 est de nouveau menacé dans son intégrité territoriale par ce même voisin. Nous voyons des villages entiers rayés de la carte dans le sud Liban, des villages et des villes bombardés par Israël, des journalistes et des secouristes tués sciemment, des centaines de morts et des centaines de milliers de civils obligés de fuir pour échapper à la mort. Tout cela est douloureux et peut nous donner l'impression que le chemin de croix du Liban est sans fin. En 1989, Jean-Paul II adressait une lettre apostolique à tous les évêques catholiques pour les alerter quant à la situation du Liban et pour les inviter à une journée de prière pour invoquer le Dieu de la paix pour ce noble pays. Dans cette lettre qui n'a rien perdu de son actualité, Saint Jean-Paul II y rappelait, je le cite, « le devoir que nous avons tous de ne pas oublier le Liban » et de ne pas nous habituer aux tribulations cruelles qu'il supporte depuis trop longtemps. L'Église tout entière, disait-il encore, a le devoir de se mobiliser, d'abord pour parler. Face à une information souvent partiale ou superficielle, nous devons faire connaître les riches et séculaires traditions de la collaboration entre chrétiens et musulmans dans ce pays. Une meilleure connaissance mutuelle et l'exercice d'un dialogue mutuel pour le service de l'homme sont des conditions indispensables de la liberté, de la paix et du respect de la dignité de la personne. Ce pluralisme consenti et vécu est une valeur fondamentale qui a présidé à la longue histoire du Liban. C'est pourquoi si ce pays venait à disparaître, c'est la cause même de la liberté qui subirait un dramatique échec. Se mobiliser ensuite pour prier. nous croyants, n'avons pas d'autre arme que la supplication que nous élevons du fond de notre misère vers celui qui nous a appelés des ténèbres à son admirable lumière. À Dieu, Père de tous les hommes, en ces instants tragiques, nous ne pouvons que présenter les cris de peur et de désespoir de ces frères qui ont trop souvent le sentiment d'avoir été abandonnés au moment même où leur pays est menacé d'anéantissement. Et c'est à cette occasion que Jean-Paul II a prononcé cette phrase qui a marqué les esprits. « Le Liban est plus qu'un pays, c'est un message de liberté et un exemple de pluralisme pour l'Orient comme pour l'Occident. » Le Liban était donc pour Jean-Paul II un pays message, unique en son genre dans tout le Moyen-Orient, un pays où la liberté de culte de chaque communauté était au service de la paix et du bien commun de tout un peuple. Il y voyait comme un message prophétique, où l'amour l'emporte sur la haine, où le respect de l'autre l'emporte sur la méfiance et la haine, où la paix ne se construit pas en éliminant les autres, mais en coopérant avec les autres. Or, c'est dans ce pays message, menacé par tant de ténèbres, hier comme aujourd'hui, que le Seigneur a suscité Saint Charbel, comme un phare dans la nuit, une lumière de paix et d'espérance, un signe vivant de la lumière du Christ ressuscité. La vie même de Saint Charbel est un message. Lui qui naît en 1828 dans une famille profondément chrétienne, dans le village le plus haut du Liban, situé à 1700 mètres d'altitude dans les montagnes, au nord du pays, dominant la célèbre vallée de Kadisha, c'est-à-dire la vallée des saints, où tant de moines se sont sanctifiés et ont sanctifié le monde par leurs prières. À cette époque, le Liban est sous occupation turque. Et son père meurt après avoir accompli un travail obligatoire pour l'armée turque en 1831. Le jeune Youssef Maklouf, c'est son nom avant qu'il ne prenne le nom de Charbel en entrant au monastère, aurait pu garder bien de l'amertume dans son cœur à cause de la mort de son père causée par l'occupation turque. Mais sa vie de prière le fait entrer dans le pardon. Dès son plus jeune âge, Youssef a toujours avec lui un livre de prière. Il prie, il se confesse et communie fréquemment. Sa piété, son inclination pour la prière, pour la messe, pour les processions, son désir d'éviter la fréquentation des gens et sa bonne conduite lui valent d'être appelé le saint par les gens du village. À l'âge de 24 ans, il entre au couvent Saint-Maron de Hanaya, dans l'ordre libanais maronite, sous le nom de Charbel. C'est le nom d'un martyr de l'église d'Antioche du IIe siècle. Le nom syriaque Charbel dérive de la contraction de deux mots, charb, qui veut dire histoire ou récit, et de el, qui veut dire Dieu. Le nom de Charbel signifie donc l'histoire ou le récit de Dieu. Oui, Dieu vient écrire une histoire nouvelle pour le Liban par son serviteur Charbel, dont il fera une lumière pour le Liban et bien au-delà. En 1859, il est ordonné prêtre. Il est ensuite rappelé à Hanaya, où il vit 16 années au couvent de Saint-Maron. À cette époque, Charbel désire devenir ermite. Et à cet effet, il demande la permission de s'installer dans une grotte aménagée en ermitage. Avant de prendre sa décision, l'abbé veut obtenir un signe de Dieu. Une nuit, Charbel demande à un serviteur de mettre de l'huile dans sa lampe. Par espièglerie, ce dernier y verse de l'eau. Puis il porte la lampe au père Charbel, et celui-ci l'allume, et la flamme brille toute la nuit. Le serviteur stupéfait rapporte alors le fait à l'abbé, qui vient vérifier le contenu de la lampe, et n'y trouve que de l'eau. Il comprend que le signe qu'il attendait est donné, et il autorise alors le saint à s'installer dans l'ermitage pour une vie de solitude. Le père Charbel passe alors 23 ans dans cet ermitage, vivant de pauvreté, de travail, de pénitence et d'intercession. Il a choisi la voie de l'enfouissement, comme la graine qui tombe en terre pour porter beaucoup de fruits. Il a choisi le voile du silence et de la pauvreté, une vie cachée loin des fausses lumières de ce monde. Il s'est enseveli avec le Christ, choisissant de mourir à lui-même pour qu'il n'y ait plus que le Christ qui vive en lui. Mais plus il entre dans ce chemin d'humilité et de pauvreté, et plus sa réputation de sainteté se répand. Les gens viennent le voir pour demander une prière ou une bénédiction. Sa piété impressionne beaucoup les fidèles, qui le demandent sans cesse pour visiter leurs malades, afin de prier pour leur guérison et le salut de leur âme. De nombreux fidèles, même des musulmans, affluent vers lui avec des bouteilles d'eau à la main. Charbel bénit leur eau, qui acquiert alors une vertu prodigieuse, une vertu médicinale. Les malades, les handicapés, les affligés, les souffrants affluent chez lui de toutes parts pour solliciter auprès de lui la miséricorde de Dieu, parce qu'il croit que Dieu l'exauce. Et ainsi tous ceux qui entrent chez lui à l'ermitage en sortent toujours heureux et consolés. Le 18 décembre 1898, alors qu'il célèbre la messe, il est atteint d'hémiplégie et entre dans une agonie de 6 jours, durant laquelle il demeure en paix. Dans son agonie, le père Charbel ne cesse de répéter la prière qu'il n'avait pu achever lors de sa dernière messe. « Père de la vérité, voici ton fils !» Et il ne peut aller plus loin. Il répète également les noms de Jésus, Marie et Joseph. L'âme de Charbel rejoint le ciel le 24 décembre 1898, la veille de Noël. Il est inhumé au couvent d'Anaya. Or, des fermiers témoignent peu après. « Dès la première nuit de son enterrement, nous avons commencé à voir depuis nos maisons, à une distance de 10 minutes de marche du côté sud du couvent, une lumière brillante, différente de celle qui brille habituellement. Elle apparaissait et disparaissait, gardant le même rythme, aussi longtemps qu'on la regardait. Avec cette lumière, on voyait mieux qu'en plein jour la coupole et le mur est de l'église, adjacent au cimetière. » Nous sommes allés au couvent raconter ce phénomène aux moines. Ils ne nous crurent pas. Nous avons alors informé le supérieur. Il manifesta également son incrédulité en nous disant « Quand vous apercevrez la lumière, que quelqu'un vienne me le dire, ou bien envoyez-moi un signe. » Eh bien, c'est ce que les fermiers ont fait. Et les moines ne purent que constater la véracité des dires des fermiers. Eux-mêmes virent de nombreuses fois les lumières qui sortaient du tombeau. La lumière de la résurrection avait déjà brillé miraculeusement dans la lampe qui s'était allumée sans huile. Et maintenant, cette lumière de la résurrection jaillissait du tombeau même de Saint Charbel. Lui qui avait choisi l'enfouissement dans l'humilité de sa vie de solitude, le voilà qui devenait lumière brillant dans les ténèbres, comme un phare lumineux, comme un cierge pascal, annonçant la victoire du Christ au cœur même du Liban meurtri et crucifié. Alors, cela ne vous étonnera pas, je pense, d'écouter ce qu'il disait dans une de ses homélies. Je le cite, « L'amour de notre Dieu est grand. Il aime les hommes d'un amour sans limite, parce qu'ils sont ses fils et ses filles. Il a voulu qu'ils soient la lumière du monde à son image. Tout homme est une flamme créée par notre Seigneur pour éclairer le monde. » Tout homme est une lampe faite par lui pour rayonner et donner une lumière. La lampe est faite pour illuminer l'obscurité. Mais ces lampes, les hommes, ne s'intéressent qu'à leur apparence. Ils colorient leur verre, les couvrent de parures, alors que Dieu les a créés fins et transparents pour protéger et propager la lumière. Ils sont devenus épais et durs au point de dissimuler la lumière. Et le monde reste plongé dans le noir. Ces lampes que notre Seigneur a faites pour être porteuses de la lumière au monde se transforment en œuvres d'art, enjolivées et teintées, mais sans lumière. À quoi sert une lampe qui n'éclaire pas l'obscurité? On ne peut voir une lampe dans l'ombre que si elle est allumée. Quelle que soit la beauté de la lampe, sa lumière est encore plus belle. Le monde se perd dans l'obscurité. Soyez-en la lumière. Rendez à vos verres leur minceur et leur transparence afin d'éclairer le monde et de réaliser le but pour lequel Dieu vous a créé. Saint Charbel, dans cette homélie, explicite d'une certaine manière le miracle de la lampe, la parabole de la lampe. Il parle de lui-même, lui qui est devenu cette lampe de poussière en poterie, très pauvre, mais où la lumière du Christ a brillé de plus en plus fortement. Dans une autre homélie, il évoque cette réalité. L'homme est fait de poussière et de lumière. Celui qui vit dans la poussière retournera à la poussière et il mourra. Tandis que celui qui vit dans la lumière retournera à la lumière et y vivra. Et pour Saint Charbel, cette transformation se vit dans l'accueil du Christ qui est la lumière du monde, la lumière véritable qui illumine tout homme, comme le disait Saint Jean. Et cette transformation s'opère aussi par la prière. « Priez pour vous transformer en lumière », disait-il. Oui, Dieu veut allumer sa lumière en nous, mais nous avons notre part à faire. Il faut veiller sur l'huile. Et je pense que la lampe de Saint Charbel, qui s'est allumée sans huile, mais seulement avec de l'eau, manifestait d'une certaine manière que Saint Charbel était tellement rempli de l'huile sainte du Saint-Esprit et tellement habité par la lumière de Dieu que cette lumière n'avait même plus besoin d'huile pour allumer la lampe matérielle dont il se servait. Donc, quand Saint Charbel nous invite à remplir nos lanternes, il ne parle pas tant de l'objet matériel que de notre cœur, de notre personne, de notre vie. Et c'est ainsi qu'il faut entendre une autre de ses homélies, où il nous exhortait ainsi. Lorsque la lumière de la lanterne s'affaiblit en pleine nuit, il faut la remplir d'huile. Ces jours-ci, la lanterne s'affaiblit, la lumière s'anéantit et l'obscurité est lugubre. J'aurais envie de dire, écoutez le langage prophétique de ce que Saint Charbel nous dit là. Oui, aujourd'hui nos lanternes s'affaiblissent, car la foi disparaît des cœurs, et donc la lumière s'affaiblit, et l'obscurité de notre monde devient lugubre. Saint Charbel poursuit, « Remplissez vos lanternes avant qu'elles ne s'éteignent, et que vous ne plongiez dans l'obscurité. La lanterne qui éclaire, veillez sur elle, pour qu'elle veille sur vous. Tant qu'il fait nuit, éclairez vos nuits noires par vos lanternes. Ne vous résignez pas à l'obscurité en attendant la lumière du jour. Vous devez rendre compte de vos lanternes. Gardez-les toutes allumées jusqu'à ce qu'il fasse jour. » Comment ne pas recevoir de telles paroles en plein cœur? Ne sont-elles pas un phare et un conseil surnaturel pour nos frères du Liban et d'une manière plus générale pour tous nos frères de tout le Moyen-Orient qui souffrent tant, qui sont dans la nuit et qui attendent le jour, notamment en Palestine? Mais ne sont-elles pas aussi pertinentes pour nous, ces paroles, dans nos pays occidentaux, nous qui vivons dans l'athéisme pratique, l'inversion des valeurs, la promotion de la mort, et qui prétendent

encre avec laquelle s'écrit l'amour. Le reste n'est qu'encre sur papier. Dans le Christ, tout homme est une parole dans la bouche de Dieu, jusqu'à ce que toute l'humanité devienne un hymne d'amour. Cela aussi, Saint Charbel l'a vécu de son vivant, puisque tous venaient à lui, pas seulement les maronites, pas seulement les chrétiens, mais aussi des musulmans, des druzes. Son cœur était aussi large que celui du Christ pour accueillir tous ceux qui venaient à lui et leur dispenser les bienfaits de Dieu, les bénédictions de Dieu. Et ce qu'il a commencé de son vivant, il l'a accompli et continue de l'accomplir de manière extraordinaire depuis qu'il est dans la gloire du ciel, puisqu'il a opéré par la grâce de Dieu des milliers de guérisons miraculeuses pour ses frères et sœurs souffrants et malades. Et là aussi, pas seulement pour les chrétiens, mais pour des musulmans, des chiites, des sunnites, des druzes. Et c'est pourquoi Saint Charbel est tellement aimé au Liban, tellement respecté et vénéré par tous, pas seulement les chrétiens. Il est le signe de la compassion et de la miséricorde du Christ pour tous les hommes. Le Seigneur n'avait-il pas dit « J'ai encore d'autres brebis qui ne sont pas de cet enclos. Celles-là aussi, il faut que je les conduise. Elles écouteront ma voix. Il y aura un seul troupeau et un seul pasteur. » Le Seigneur, à travers Saint Charbel, est en train d'œuvrer au rassemblement dans l'unité de son amour de tous les hommes de bonne volonté. Il révèle son visage de miséricorde. Il se fait connaître à tous ses enfants. Si Saint Charbel, qui est comme une lampe brillant dans les ténèbres pour tout le Liban et au-delà, et s'il nous invite à devenir nous-mêmes une lampe allumée dans les ténèbres, sa vision dépasse le plan personnel et l'aujourd'hui de sa parole, pour plonger de manière prophétique dans l'avenir. Comme Saint Séraphin de Sarov avait annoncé un siècle à l'avance les graves tribulations qui allaient s'abattre sur la Russie lors de la Révolution russe, de même, Saint Charbel semble avoir annoncé toutes les tribulations du Liban, du Moyen-Orient et même d'au-delà. Lors d'une homélie que l'on retrouve dans le livre « Paroles de Saint Charbel » de Anas Kandar, un moine libanais maronite. Dans cette homélie, Saint Charbel rappelle que la lumière de Pâques jaillit toujours de la croix et que personne ne sera épargné par la croix avant que la lumière du ressuscité se lève et chasse toutes les ténèbres et la mort. Non seulement chacun aura à porter sa croix, mais aussi les nations devront la porter. Et dans ce temps de ténèbres annoncé, il exhorte chacun à rester dans la foi, dans l'espérance et dans la charité, dans une confiance absolue en Dieu, qui seul peut faire jaillir la lumière des ténèbres les plus denses. Voici donc ce qu'il disait. « Le chemin de votre calvaire dans ce coin du monde est long, et la croix du Christ dans cet Orient, vous la portez sur vos épaules. Vos ennemis sont nombreux, parce qu'ils sont ceux de la croix. Ne les prenez pas comme ennemis. Parlez-leur toujours avec le langage de la croix, même s'ils vous sont hostiles à cause d'elle. Les mois et les années à venir seront très difficiles, très durs, amers et aussi lourds que la croix. Supportez-les en priant. Que votre prière émane de votre foi, que de votre patience naisse l'espérance, que la croix fasse grandir votre amour. La violence régira toute la terre. La planète sera poignardée par les couteaux de l'ignorance et de la haine. Tous les peuples qui vous entourent chancelleront sous le poids de la souffrance. La peur s'abattra sur toute la terre comme la tempête. La tristesse débordera du cœur de tous. Des hommes ignorants et hostiles présideront au destin de tout leur peuple, les entraînant dans les voies de la misère et de la mort à cause de la rancune aveugle qu'ils surnommeront justice et à cause de l'ignorance lugubre qu'ils appelleront foi. La rancune et l'ignorance prédomineront aux quatre coins du monde. Résistez, soyez fermes dans la foi et la charité. La face de la terre changera, mais vous conserverez la face du Christ. Des frontières, des communautés et des régimes seront effacés.

0: retracée. Des peuples chancelleront sous le poids du feu et du fer. Mais vous conserverez votre amour sans frontières. Sauvegardez votre communauté ecclésiale et que votre régime soit l'Évangile. Soyez l'ancre qui fixe les bateaux errants sur des mers houleuses. Que vos cœurs soient le port du salut de tout homme perdu, égaré et qui demande protection. Par vos prières, vous pouvez faire pleuvoir la miséricorde et irriguer la terre de votre charité. Priez pour attendrir les cœurs endurcis, pour ouvrir les esprits obscurcis, pour soulager des catastrophes et des horreurs. Et après nous avoir dépeint ces effroyables ténèbres, Saint Charbel, comme plongé dans la lumière de Dieu, voit le jour d'après. En fin de compte, dit-il, n'ayez pas peur, car la lumière du Christ s'élèvera et resplendira. La croix et l'Église s'illumineront. Tenez bon dans votre foi en Christ. N'ayez pas peur. Ayez confiance dans le Dieu de la résurrection et de la vie. À lui soit la gloire éternellement. J'ai été très touchée par ces paroles qu'on pourrait qualifier d'apocalyptiques et en même temps qui sont pleines de foi et d'espérance. Oui, la croix se dresse désormais devant nous, la croix du Vendredi Saint, pleine de terreur, d'horreur, de ténèbres, mais elle s'illuminera et elle deviendra la croix glorieuse, annonçant le resplendissement de la lumière du Christ sur le monde entier, annonçant des temps nouveaux, une terre nouvelle, des cieux nouveaux, où la vie l'emportera sur la mort, et où tout ce qui aura été arrosé dans les larmes donnera un fruit merveilleux et inespéré. Et dans ce chaos et ces ténèbres, le Seigneur a besoin de nous, non pas pour nous révolter contre ces hommes ignorants et hostiles, présidant au destin de leur peuple et les entraînant dans les voies de la misère et de la mort, comme les qualifiait Saint Charbel, mais pour garder la lampe de nos cœurs allumée, pour prier avec foi, pour intercéder et mendier la miséricorde de Dieu pour tous sans exception et conserver un amour sans frontières, selon l'expression de Saint Charbel. Nous n'avons pas à participer avec la foule à la furie des peuples, à leur révolte qui pourrait être tout à fait légitime d'ailleurs. Mais le Seigneur a besoin de nous pour une autre mission, une mission d'illumination et de consolation. Il veut que nos cœurs soient le port du salut de tout homme perdu, égaré, qui demande protection. Il veut que nous irriguions la terre de notre charité. Il veut que nous prions pour attendrir les cœurs endurcis, pour être comme un baume de consolation, de soulagement, au milieu de tant de douleurs et tant de catastrophes et tant de ténèbres. Ne nous trompons pas de combat. Certes, devant tant d'injustices, nous pourrions avoir le désir bien naturel de nous jeter dans la mêlée pour abattre les mauvais, pour démasquer les hypocrites et les fauteurs de guerre, mais ce faisant, nous participerions de l'obscurité ambiante. Or, nous ne mettrons pas fin à cette obscurité par notre colère, mais nous mettrons fin à l'obscurité en prenant soin de notre lampe, pour que la lumière du Christ ne s'y éteigne jamais, mais qu'elle brille comme un phare dans la nuit, un repère et une consolation pour tous ceux qui sont dans les ténèbres. Plus le monde s'obscurcit, et plus le Seigneur veut allumer des lampes partout sur la terre, comme prémices et prophéties du jour où la croix du Christ illuminera le monde et manifestera la victoire totale du Christ sur toute puissance satanique. Alors oui, Seigneur, fais briller sur nous ta face. Aide-nous à prendre soin de notre lampe, à en protéger la fragile lumière.
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2: Bonjour chers amis, eh bien nous commençons ce mois de mai avec un monde qui n'en finit pas d'agoniser sous les difficultés de relations, ces tensions que nous sentons aussi bien au niveau des peuples, des États, qu'au niveau de nos relations peut-être aussi personnelles. Alors ce monde peut nous affoler, mais pourtant nous avons les moyens de vivre tout cela d'une autre façon. Il y a dans la richesse de la révélation chrétienne la révélation d'une miséricorde, d'un pardon qui devient absolument nécessaire et peut-être plus que jamais. Et parce que nous sommes dans un monde de l'invective, des jugements hâtifs, beaucoup trop balancés à la face de nos voisins, parce que ce monde réagit beaucoup dans la violence, parce que l'injustice est là. Or, face à l'injustice, il y a une autre méthode, un autre moyen. Face à l'injustice, il faut absolument rentrer dans cette culture du pardon. Le pardon est une chose merveilleuse. Et pourtant, c'est vrai, il faut le redire, ça reste difficile. Mais vous savez, toutes les bonnes choses sont difficiles. Le bonheur, c'est difficile à acquérir. Et pourtant, tout le monde le recherche. L'amour, ça demande aussi des efforts. Le pardon, on n'est pas très à l'aise non plus avec le pardon. Alors que ça reste crucial. Alors pourquoi cette défiance même du pardon? Pourquoi ne croit-on pas assez à cette force du pardon? Sans doute parce qu'il y a d'abord un certain déficit d'éducation au pardon. C'est pourtant assez classique d'apprendre aux enfants à demander pardon. Mais il faut aller beaucoup plus loin que ça, il faut que les enfants s'aperçoivent que dans la vie des adultes, c'est aussi le pardon qui est une grande richesse. Ce n'est pas simplement aux enfants à demander pardon quand ils ont dit une bêtise ou qu'ils se sont salis, etc. Il y a une culture du pardon qui d'abord doit se vivre entre les adultes. Et en particulier dans la vie de famille, parlons-en. Comme c'est important que les parents puissent demander aussi pardon à leurs enfants quand ils ont été dans un certain abus de pouvoir, quand ils n'ont pas été assez justes. Et puis bien sûr qu'entre enfants, il faut aussi apprendre ce qu'est le pardon. Le mot même de miséricorde, voyez, le mot même de miséricorde, je pense qu'il est trop souvent vécu comme un mot un peu désuet, quand quelquefois on ne sait même pas ce que ça veut dire. C'est un mot très catholique et qui n'est pas beaucoup et n'est pas à la mode. Il n'est pas à la mode. Le pardon, c'est un mot qui est beaucoup plus connu. Pourtant, je crois qu'on a énormément de fausses idées du pardon et on pratique des faux pardons. Très souvent, on se dit mais j'ai pardonné alors que on l'a fait mal, on ne l'a pas réitéré, ou alors on a cru qu'on avait demandé pardon mais il ne s'agissait pas du tout de cela. On peut se justifier d'une façon incroyable. C'est pas la même chose de demander pardon et de se justifier. Il y a aussi avec le pardon un écueil qui est, parce que ça demande de l'humilité, est-ce que c'est pas un peu naïf? Vous voyez, on dit mais c'est naïf de pardonner. On dit pardonne et puis pof, comme ça, ça s'en va, ça paraît irréaliste. Et on préfère souvent se battre, se défendre dans la vie plutôt que pardonner. Parce que quand j'ai subi une injustice, vous savez, ce qui vient très vite, c'est l'idée d'une vengeance qui peut être très très subtile. D'une façon ou d'une autre, on préfère au pardon, on préfère la vengeance. Regardez comment Caïn a vécu l'offrande d'Abel comme une véritable injustice. Parce qu'il semblait que Dieu avait privilégié Abel. Et c'est ça qui a engendré chez lui d'abord de la haine et puis ça a été jusqu'au meurtre. Il y a de ses frères ennemis, de ses frères et sœurs ennemis dans tant de familles. Et c'est parce qu'on vit mal cela que se développe en nous, à cause du péché, il se développe en nous de la violence, de la vengeance. Et déjà, dans l'ancienne alliance, on avait compris que c'était très dangereux, la vengeance, parce qu'on demandait à ce que, quand on m'a fait du mal, je ne fasse pas plus de mal que je n'en avais reçu. C'était la fameuse loi du talion. Œil pour œil, dent pour dent. C'est-à-dire, tu m'as arraché un œil, je vais t'en arracher un. Et alors, c'est cette recherche d'un équilibre, d'une justice. Une justice qui se passe en... Parce qu'il y a eu un mal, il faut faire un autre mal pour le compenser. C'est comme ça d'ailleurs que marche la justice des hommes, tout simplement, parce que quand quelqu'un a fait une faute, eh bien, il faut qu'il expie. Et de fait, celui qui a fait une faute cherche à expier. Donc on peut comprendre que c'est un besoin déjà naturel d'expier ce que l'on a fait. Pourtant, il y a beaucoup mieux à faire. Et la loi du talion était une sorte de frein pour que la vengeance ne passe pas en spirale. Vous savez, comme la vendetta corse, où tu m'as pris un âne, je vais t'en prendre deux. Et parce que je vais en prendre deux, l'autre va ensuite m'en prendre quatre. Et donc, il y a une spirale dans la vengeance qui est très dangereuse. C'est ce qui justifie, en fait, la plupart des guerres aussi entre les États. Et nous voyons en tout cas que cette culture du pardon ne se répand pas assez, surtout si elle ne s'enseigne pas et surtout si elle ne se pratique pas. Voilà. Et donc ça se voit au niveau des groupes, au niveau des nations, mais ça se voit aussi concrètement et si souvent dans nos familles et au cœur même des couples. Alors nous allons développer un peu tout ça parce que l'Évangile nous dit de si belles choses. En particulier, et c'est typique du christianisme, l'Évangile nous parle du pardon aux ennemis. Et c'est justement parce qu'il y a du mal, au moins reconnaissons ce réalisme-là, il y a du mal, on s'offense, on se fait du mal alors qu'on ne le veut pas, et on ne se fait pas du bien alors qu'on le devrait. Il y a donc une sorte de déficit de bien. Et face à ce déficit de bien, parce que le mal se traduit par le fait que nous devenons des ennemis, parce que nous faisons du mal, nous devenons ennemis. L'ennemi, c'est celui que je ne peux plus aimer parce qu'il m'a fait du mal. Et en face de cette réalité qui est si courante, eh bien l'Évangile dit « aime ton ennemi ». Alors c'est paradoxal, c'est scandaleux, et c'est révolutionnaire. Le Christ lui-même, au plus fort de sa passion, abandonné de tous, se croyant abandonné de Dieu, le Christ lui-même dit « Père, pardonne-leur, ils ne savent pas ce qu'ils font ». Un regard d'amour sur ces bourreaux qui sont là devant lui, dont il subit, il a tout subi, c'est son corps, son âme, tout ça a été complètement broyé par le mal, et sa bouche profère cette chose incroyable, pardonne-leur, ils ne savent pas ce qu'ils font. Nous voyons déjà au passage que le pardon peut se nourrir de cela, c'est que l'autre ne sait pas toujours qu'il m'a fait mal. Et ne disons jamais, ça, je ne lui pardonnerai jamais. On entend ça souvent, vous voyez, dans la vie de couple, on a été attrapé par une offense, quelque chose qui mord notre cœur, qui nous fait mal. Et alors on a cette petite décision intérieure, très curieuse, ça, je ne lui pardonnerai jamais. C'était une façon de garder dans un esprit de vengeance, de garder une arme contre l'autre, dont on ne veut surtout pas oublier. Et alors c'est aussi parce que certains croient qu'il faut oublier pour pardonner que c'est aussi un faux pardon. Nous allons voir ça. Qu'est-ce que sont les faux pardons ? En tout cas, est-ce qu'il y a des choses impardonnables ? Voilà. Est-ce qu'il y a de fait quelque chose d'impardonnable ? Est-ce qu'on peut prétexter de souffrance, de quelque chose qui est trop fort pour qu'on ait le devoir, même l'autorisation de pardonner? Est-ce que des choses très graves peuvent se pardonner? Est-ce que c'est pas une pirouette trop facile de pardonner quand il y a eu quelque chose de grave? Je pense à un crime contre un enfant. Peut-on pardonner? Un meurtre, un viol. Est-ce qu'on peut pardonner à son violeur? Une erreur médicale? Une erreur judiciaire? L'adultère dans le couple, est-ce que l'on peut pardonner ça? Voilà, nous allons creuser ça parce qu'il y a vraiment un boulevard à découvrir. c'est le boulevard du pardon, le boulevard, l'autoroute de la miséricorde. Et il n'y a pas de seuil au-delà duquel il serait impossible de pardonner. Je crois qu'on peut dire, en tout cas, qu'on peut tout pardonner, même si, bien sûr, cela est toujours difficile, et particulièrement quand le mal ou l'offense a été particulièrement importante. Donc tout est pardonnable au final, même si il faut emprunter un chemin qui peut être long et difficile.

0: Alors nous disions qu'il faut découvrir vraiment ce qu'est le pardon. Et le pardon a un autre nom, c'est un autre nom de l'amour. C'est un nom aussi que l'on peut attribuer à Dieu lui-même, puisqu'il est dit si souvent dans l'Écriture que Dieu est amour et miséricorde, comme s'il faut bien sûr accrocher les deux. Et on ne peut pardonner que parce qu'on aime, finalement. Même quand c'est un ennemi, on peut avoir aussi une part de nous-mêmes qui l'aime ou qui veut l'aimer. Et donc c'est en rapport avec l'amour parce que c'est d'ordre divin. Seul Dieu d'ailleurs, sans doute, peut nous aider à pardonner et il peut aussi venir pardonner en nous. Et c'est même le pardon qui nous fait aimer davantage. Parce qu'il n'y a pas plus réaliste que cette démarche qui consiste à pardonner pour mieux aimer. C'est une clé qui permet d'ouvrir la porte de nos cœurs cadenassés, parce que la rancune, la haine et la vengeance ferment le cœur et le rend particulièrement dur. C'est donc une expérience fondamentale et qui est à la portée de tous. Encore une fois, non pas parce qu'il n'y a pas de difficulté, mais au contraire, parce que ces difficultés qui entourent le pardon, il y a pour ces difficultés-là, il y a des moyens. C'est ce que nous allons faire, essayer de réfléchir à la façon dont ça fonctionne pour le pratiquer beaucoup mieux. Je répète, c'est une expérience fondamentale. Le pape François disait dans Amoris Laetitia, « Tant qu'il tente de faire le pas du pardon, chacun doit se demander avec une sereine humilité s'il n'a pas créé les circonstances qui ont conduit l'autre à commettre certaines erreurs. » Mais l'expérience montre qu'avec une aide appropriée et par l'action réconciliatrice de la grâce, bon nombre de crises conjugales ou familiales sont surmontées d'une manière satisfaisante. Pardonner et se savoir pardonner, se sentir pardonné, constitue une expérience fondamentale dans la vie familiale. Voilà, c'est donc une voie difficile mais efficace. Et le pape aussi disait, nous savons aujourd'hui que pour pouvoir pardonner, il nous faut passer par l'expérience de nous comprendre et aussi de nous pardonner à nous-mêmes. Parce que souvent nos erreurs, le regard critique des personnes que nous aimons, nous conduit à perdre l'amour de nous-mêmes. Cela fait que nous finissons par nous méfier des autres, on fuit l'affection. On est rempli de peur dans les relations interpersonnelles. Alors pourquoi accuser les autres ? Accuser les autres devient un faux soulagement. Il faut prier avec sa propre histoire, s'accepter soi-même, savoir cohabiter avec ses propres limites, y compris à se pardonner à soi-même pour pouvoir avoir cette même attitude envers les autres. Voyez que nos difficultés avec le pardon viennent aussi d'abord de nous-mêmes et pas simplement de l'autre qui nous a offensés. Alors c'est donc une urgence. C'est une urgence parce que ça touche à l'intime de nos vies, de nos relations. Et c'est parce que nous sommes trop souvent dans un déséquilibre profond avec les autres, parce qu'il y a du passif. On a accumulé des petites choses que l'on a mis de côté. Ça s'installe en nous et ça attend d'être rectifié. Voilà pourquoi il est urgent de commencer ce chemin difficile, mais simple. Le pardon est simple, c'est pas compliqué, mais c'est difficile. Alors, comment définir le pardon ? Eh bien, il se définit par deux caractéristiques très importantes. Et avec ça, on va beaucoup comprendre pourquoi et comment il faut pardonner. Parce que c'est d'abord gratuit. Le pardon ne se mérite pas. Je ne peux pas chercher des arguments rationnels au pardon. C'est une dette à effacer sans contrepartie. C'est comme ça qu'on s'entend souvent dire « je pardonne si telle ou telle chose ». On a une condition. Ou alors « je pardonne si toi tu demandes pardon ». Vous voyez qu'il y a une espèce d'échange là qui n'est pas tout à fait gratuit. Alors que le pardon c'est gratuit et c'est d'ailleurs scandaleux à cause de ça. Parce qu'on pense que l'offenseur est absous de sa faute, alors qu'il va toujours garder sa responsabilité. Et si je décide de pardonner, ce n'est pas parce que l'autre lui-même a décidé de demander pardon, parce que ce sont deux choses différentes. Pour pardonner, mais aussi pour demander pardon, il faut sacrifier son orgueil. Vous voyez, ce côté gratuit, c'est parce que c'est à vivre avec beaucoup d'humilité, sans désir de justice. Sans désir de justice, c'est autre chose que la justice. Parce que la justice va nous conduire à la compensation, une sorte de vengeance subtile, voyez. C'est sans désir de justice. Et c'est en abandonnant ses droits devant la dette de l'offenseur. C'est l'autre qui m'a fait mal, c'est à l'autre de payer. Et moi, qu'est-ce que je fais avec ça? Mais moi, j'ai un travail à faire qui est tout aussi important, tout aussi humble, qui est de pardonner. C'est aussi, deuxièmement, un acte de volonté. C'est-à-dire que le pardon, c'est pas un sentiment, c'est pas parce que je le sens, ce n'est pas parce que tout d'un coup mon cœur a changé. C'est pas vrai, je garde encore la trace d'une offense, il faut que j'aille jusqu'au pardon pour liquider ce mal qui reste en moi. Et pour ça, c'est la volonté qui est nécessaire. Parce que c'est dans la logique du cœur et non pas dans la logique de la raison. Donc ce n'est pas avec son intelligence qu'on arrive à pardonner, c'est avec son cœur. Et c'est un choix, c'est donc un acte de volonté. Mais c'est comme l'amour c'est un acte de volonté, ce n'est pas un sentiment. On n'est pas dans les sentiments, on n'est pas dans l'envie. J'ai envie de demander pardon ou j'ai envie de pardonner. Ça, c'est un moteur, c'est une émotion que je ressens. Mais quand je vais aller dans le pardon, il faudra que je pose un acte de volonté. La vraie question, vous savez, ce n'est pas de se demander si on peut pardonner, mais si on veut. C'est la seule façon d'ouvrir la porte à la grâce, et c'est cela qui fait des miracles. Alors le pardon est quelque chose de miraculeux. Parce qu'il est, il nous décontenance, voilà. C'est un acte que l'on ne fait pas tout à fait naturellement. Ce qui est plus naturel, c'est de chercher une compensation, c'est de se venger. Il y a quelque chose d'un peu fou, justement parce qu'on n'est pas dans le registre de la raison, on est dans le registre de la volonté, on est dans le registre du cœur. Et c'est pour ça que ça mobilise la patience, la détermination, tout ça pour prendre le dessus et avec du temps. Quand Jésus invite à l'amour des ennemis, il nous dit très précisément, vous avez appris qu'il était dit, tu aimeras ton prochain et tu haïras ton ennemi. Voilà qui nous paraît raisonnable en réalité. Eh bien, Jésus dit, moi je vous dis, aimez vos ennemis. Pof. Et ça tombe comme un cri et comme une révolution. C'est la seule religion au monde qui a ainsi prétendu vaincre le mal par le pardon. Et la croix, c'est un immense acte de pardon, pardon de Dieu, à cause de tous les péchés du monde. C'est pour ça qu'à la croix, c'est la solution contre le mal qui nous est présentée, qui est « Père, pardonne-leur ». Voilà. Alors dans la vie familiale, dans la vie conjugale, on a tout le temps cette question qui vient à nous. Qu'est-ce que je fais de tous ces petits accrocs, ces maladresses, ces paroles malheureuses? Qu'est-ce que je fais de ces gestes désagréables, de ces oublis, de ces petites insultes, de ces mépris, de ces jugements? Qu'est-ce que je fais de tout ça dans une vie dont j'attends qu'elle me remplisse, elle me rende heureuse? C'est le pardon qui rend heureux. Ce n'est pas l'oubli des fautes, ce n'est pas la vengeance, ce n'est pas tous ces faux pardons que nous regarderons la prochaine fois. Ce n'est pas tout cela qui peut nous rendre heureux. C'est de rentrer résolument sur cette belle autoroute de la miséricorde. Dépassons la justice, elle ne suffit pas. Il y a beaucoup mieux que la justice, qui est pourtant nécessaire déjà dans un premier temps. Mais il y a quelque chose de bien meilleur que la justice, ça s'appelle la miséricorde. Vous savez, le pape Jean-Paul II a institué ce dimanche la miséricorde au lendemain de Pâques, parce qu'il s'agit d'un enjeu de vie. C'est la miséricorde qui peut nous rendre vivants, qui nous rend à nouveau vivants quand nous avons été blessés par le mal, blessés par le péché, et particulièrement le péché des autres. Voilà, rentrons donc bien dans cette culture du pardon. Il y a en retirer beaucoup de bonheur.
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Évangile de Jésus-Christ selon saint Jean. En ce temps-là, Jésus disait à ses disciples, « Si le monde a de la haine contre vous, sachez qu'il en a eu d'abord contre moi. Si vous apparteniez au monde, le monde aimerait ce qui est à lui. Mais vous n'appartenez pas au monde, puisque je vous ai choisi en vous prenant dans le monde. Voilà pourquoi le monde a de la haine contre vous. » Rappelez-vous la parole que je vous ai dite, un serviteur n'est pas plus grand que son maître. Si l'on m'a persécuté, on vous persécutera vous aussi. Si l'on a gardé ma parole, on gardera aussi la vôtre. Les gens vous traiteront ainsi à cause de mon nom, parce qu'ils ne connaissent pas celui qui m'a envoyé. Il y a plusieurs formes de persécution des disciples du Christ. Il y a la persécution visible, frontale, celle qui empêche les chrétiens dans certains pays de se rassembler pour l'Eucharistie, de témoigner publiquement de leur foi et qui se traduit par la privation de liberté et parfois par la mort. Et puis il y a une forme larvée de persécution qui consiste à marginaliser celui qui veut vivre l'Évangile, à le ridiculiser, à le faire passer pour un naïf, ou pour un faible. C'est ce qui se passe parfois dans un milieu professionnel, une famille, un quartier, une cour d'école. La persécution signe l'authenticité de notre foi. Celui qui n'a pas le courage de la foi, de pratiquer le pardon, de défendre l'homme et sa dignité, d'être proche des petits, de renoncer à la violence ou à la vengeance, celui-là se fond dans la masse et ne sera pas inquiété. La persécution fait l'objet d'une béatitude, ne l'oublions pas. Heureux ceux qui sont persécutés. Pour la justice, le royaume des cieux est à eux. Une force intérieure et même une joie certaine sont données à celui qui sait que son combat est juste, car c'est celui du Christ, celui de l'Évangile, celui qui se joue en faveur de l'homme comme image de Dieu.

0: paru dans la presse avec Dominique Descombats.
1: C'est le pétrole qui est au cœur de l'article que je vous partage cette semaine, un article conçu par Hugo Lallier pour le journal Le Pèlerin. Depuis début avril, les avancées entre l'Iran et les États-Unis autour de la réouverture du détroit d'Ormuz dans le cadre d'un cessez-le-feu conclu avec Israël faisaient renaître l'espoir d'une bouffée d'oxygène. Un bol d'air pour une économie mondiale sous tension, mais aussi pour les consommateurs, notamment les consommateurs français, qui espéraient une baisse des prix du pétrole. Cet espoir a pourtant été douché par la volte-face iranienne le 18 avril dernier, refermant la voie maritime dans l'attente de la levée du blocus de ses ports, plongeant le monde dans le flou. Et plus la crise s'éternise, plus elle nous fragilise. Les prix à la pompe dépassant déjà largement les 2 euros. Mais si tout semble se jouer au moment de faire le plein de sa voiture, le pétrole est en réalité partout. Et nous rappelle à une évidence que l'on ignore parfois, nous sommes drogués aux hydrocarbures. Une addiction façonnée depuis un siècle et demi qui raconte le basculement du monde au sortir de la guerre vers une société de grande consommation faite de petits conforts et de grands progrès tels que la machine à laver, la voiture. Le souvenir de ces gestes et de ces objets du quotidien retrace l'émergence du mode de vie occidental depuis la période qu'on appelle les 30 glorieuses. Une fresque indissociable du pétrole. Découvert en 1859 par un ancien cheminot américain au cœur de la Pennsylvanie, l'huile noire devient bientôt le grand acteur de notre économie. Avant tout, parce que cette masse visqueuse fait tourner tout notre réseau de transport, les voitures, les camions, les tracteurs, une partie des trains, des bateaux et des avions. Mais le pétrole est surtout à l'origine d'une autre révolution. Dans les années 1960, la pétrochimie découvre qu'en chauffant le pétrole à très haute température, certaines molécules se transforment en un matériau solide, le plastique. Rapide à produire, bon marché, modulable à l'infini, il séduit alors industriels et consommateurs. Et le monde ne va rapidement plus pouvoir s'en passer. En fait, tous les objets, ou presque, de nos cuisines et de nos salles de bain ont été fabriqués dans des usines alimentées par le pétrole. De la passoire au mixeur, en passant par les boîtes de rangement, les chaises, les matelas, les tourne-disques, à partir des années 1970, la consommation s'accélère. Le plastique est le seul matériau qui peut tenir le rythme de production d'une société passée à l'ère de la consommation de masse. Et puis, il va remplacer le bois, le papier, le carton, l'aluminium, le cuivre qui étaient utilisés jusque-là. Puis, les ordinateurs, les portables, les dosettes de café suivront, tous fabriqués en plastique. Aujourd'hui, le plastique est devenu indispensable à nos modes de vie. En médecine, il équipe nos salles de soins, IRM, scanner, appareils à tension, thermomètre. En cuisine, il se retrouve dans les ustensiles comme dans les emballages. Dans le domaine militaire, certains équipements, comme les drones de combat, en contiennent aussi. Lorsqu'il n'est pas présent sous forme de plastique, le pétrole se retrouve sous celle d'un autre dérivé pétrochimique, le naphta, utilisé dans le goudron, les briquets, les lubrifiants ou les chewing-gums. Passons à nos vêtements. Il suffit de regarder l'étiquette de nos vêtements pour comprendre qu'il est impossible d'éviter le pétrole. du maillot de bain aux shorts de sport, le plus souvent composé de fibres techniques telles que le polyester ou le polyamide, toute cette famille des matières poly quelque chose, qui rendent les tissus souples, extensibles et lavables à répétition. Encore un dérivé du pétrole. Passons aux soins de la peau. Là encore, on n'échappe pas au pétrole. Les crèmes hydratantes, comme les crèmes solaires, contiennent deux dérivés, la paraffine et la vaseline, des substances à l'utilisation encadrée, parfois même mobilisées en dermatologie pour traiter les affections sévères, et dont l'usage s'étend aux antidouleurs, comme le paracétamol, eux aussi composés de dérivés d'hydrocarbures. L'agriculture, elle aussi, est dépendante du pétrole, surtout avec l'essor de la mondialisation. La libéralisation du commerce intensifie la concurrence. Poussées à produire davantage, les exploitations se mécanisent et recourent massivement aux pesticides et aux engrais, autres produits pétrochimiques. Si cette évolution a permis une alimentation plus abondante et plus accessible, elle a aussi fragilisé la confiance des consommateurs. La mondialisation n'a pas seulement multiplié les échanges. Elle a relié les économies par des chaînes logistiques complexes. Le pétrole en est le socle invisible, indispensable au fonctionnement de l'ensemble. Prenons un exemple, le smartphone. Il est conçu en Californie, assemblé en Chine, transporté par porte-conteneur jusqu'au port de Rotterdam aux Pays-Bas, puis acheminé par camion vers des entrepôts avant d'être livré dans les villes de France. Aucun territoire, même le plus réfractaire, ne peut se passer du pétrole. Cette chaîne de production ultra sophistiquée est à la merci des crises géopolitiques. La guerre en Iran en est un exemple marquant. Pour les Français, les répercussions ont été immédiates. La flambée des prix de l'essence a fragilisé les ménages et les petites et moyennes entreprises et fait peser plus largement une menace de pénurie. D'où une question désormais incontournable : comment desserrer l'étau du pétrole ? Le gouvernement avance une réponse : un vaste plan d'électrification de l'économie, en misant notamment sur la généralisation de la voiture électrique. Mais le salut passera aussi par une transformation plus profonde. Comment individuellement sortir de ces gestes quotidiens qui nous lient au pétrole. À l'heure de la fast fashion, par exemple, où un simple clic sur Internet suffit à mettre camion sur les routes et cargo sur les mers pour livrer un simple colis à 2 euros, ne doit-on pas apprendre à consommer autrement? Voilà aussi un autre récit possible. C'était paru dans la presse, un article signé Hugo Lallier pour l'hebdomadaire Le Pèlerin. 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
0: Paul Duboucher est un ancien maître de conférences en droit public. Il est également un essayiste dans la mouvance du structuralisme. Après sa découverte de la pensée de René Girard, il lui consacre plusieurs livres. En 2015, il publie aux éditions L'Harmattan « Tout comprendre avec René Girard ». Dans cet essai, Paul Duboucher résume l'ensemble de la vision girardienne. Paul Duboucher. Girard a proposé une réponse au problème de la violence en réconciliant la science et la religion. En effet, au moins depuis la Renaissance, l'essor des sciences et des techniques n'avait cessé de creuser un fossé de plus en plus profond entre le savoir et la religion, fossé qui devait devenir un véritable gouffre avec tous les positivistes et autres scientistes du XIXe siècle. Dans la première moitié du XXe siècle, devant la redoutable puissance de la raison technico-scientifique, toute réconciliation de la science et de la religion devenait de plus en plus impensable. Et plus encore aujourd'hui, après la traversée de la seconde moitié du XXe siècle, qui n'a fait que consacrer la victoire sans partage de la science et de la technique, en même temps que le règne de la violence, reléguant la religion dans un isolement exsangue, ou bien pire, dans un fanatisme sanguinaire. C'est alors que René Girard vint jeter un pavé dans la mare, en réconciliant les valeurs d'explication scientifique et les valeurs de révélation religieuse. Pavé d'autant plus formidable que cette réconciliation, il devait la demander au christianisme, à la Bible et aux évangiles, qui, seuls correctement lus, pouvaient la porter. Et par là, René Girard a vaincu l'incroyance et l'athéisme occidental, qui bien avant la Renaissance, mais surtout après, fut toujours dirigé contre le christianisme, que ce soit avec les Lumières ou avec leurs rejetons athées du XIXe siècle, mais aussi plus grave, au XXe siècle, avec les totalitarismes nazis et communistes, puis avec les démocraties capitalistes et le terrorisme. Dans le domaine religieux comme dans les autres, Girard développe une argumentation logique, sans jamais avoir recours au surnaturel, à la transcendance, ne faisant qu'invoquer des raisons ethnologiques, sociologiques, psychologiques, en un mot anthropologiques, ayant directement prise sur le réel. C'est ainsi qu'il conduit sa lecture de l'Ancien et du Nouveau Testament. Voilà ce que René Girard écrit dans « Les origines de la culture », page 270. L'interprétation du mythique suggérée par le biblique et l'évangélique est une hypothèse scientifique à l'évidence, car elle est obtenue par des recoupements qui n'ont rien de religieux entre les textes et les institutions. Fin de citation. D'ailleurs, après s'être demandé si les évangiles n'en savent pas beaucoup plus sur la culture humaine que tout ce que l'anthropologie et la sociologie contemporaine prétendent nous enseigner, Girard répond que les évangiles nous fournissent une clé qui ouvre d'innombrables serrures et transforme radicalement la culture. Ce que recherche Girard dans les Écritures, ce n'est pas la théologie mais l'anthropologie.

proprement religieux dans mes travaux, il devrait préciser « dans mes travaux religieux » et il devrait ajouter « on ne trouve rien de proprement profane dans mes travaux profanes ». Ne pourrait-on dire que Girard fait une lecture profane des textes religieux et une lecture religieuse des textes profanes, ce qui d'ailleurs éclaire admirablement les uns et les autres, peut-être parce qu'ils bénéficient alors d'une lumière inhabituelle. Car pour Girard, la philosophie éternelle, qui se confond avec la religion chrétienne, reste bien l'amour de la sagesse et la recherche de la vérité, l'amour de la raison et de la liberté. À cet égard, nous devons rappeler une petite anecdote. Comme on nous avait demandé un jour ce qu'était pour nous la philosophie du droit, nous avions répondu un peu rapidement par une boutade. La philosophie, c'est la haine de la raison, et le droit, c'est la raison de la haine. Seule la seconde partie de la boutade est exacte, puisque la raison de la haine n'est ici que la lutte de la raison pour venir à bout de la violence. La première partie de la boutade, nous l'avions empruntée à Nietzsche, mais surtout à Heidegger, qui, à la fin de sa vie, continuait à définir la philosophie comme l'amour de la folie, c'est-à-dire, selon Girard, comme l'amour du sacrificiel. À l'enseignement de René Girard, la vraie philosophie serait exactement le contraire de ce que pensait Heidegger. Elle serait encore la recherche de la vérité, l'amour de la raison, c'est-à-dire, pour parler comme Girard, l'amour du non-sacrificiel, la dénonciation du sacrificiel, ce qui est précisément le propre de la religion chrétienne.

Cependant, il faut ajouter que cette dénonciation du sacrificiel ne peut être opérée que par une nouvelle rationalité, instruite non plus par la raison technico-scientifique de Descartes et de ses émules, pas davantage par les théologiens, mais par un Clausewitz, théoricien de la guerre. Voici ce qu'écrit Girard dans son dernier livre achevé Clausewitz. Ce ne sont pas les théologiens qui nous ont mis sur la voie de cette rationalité, mais un stratège en chambre, un théoricien militaire, un écrivain sulfureux. Mais pour Girard, le modèle irremplaçable de cette nouvelle rationalité reste l'ordre du cœur que Pascal a opposé à l'ordre des raisons pour promouvoir une nouvelle conception de la raison, une raison religieuse, expression qui pourrait faire frémir tous les rationalistes, aussi bien d'ailleurs que les irrationalistes, mais pour des raisons opposées. Si Girard, par ses travaux interdisciplinaires, n'en avait pas montré le bien fondé. Aussi n'est-il pas étonnant qu'à la fin de son introduction à Achevé Clausewitz, livre qu'il qualifie d'apocalyptique, Girard réaffirme, je cite, « Plus que jamais, j'ai la conviction que l'histoire a un sens, que ce sens est redoutable, mais qu'au lieu du péril, croit aussi ce qui sauve. » Dans le même ouvrage, en effet, Girard ajoute « Plus croit le silence de Dieu, et avec lui le danger d'un accroissement de la violence, plus la sainteté s'impose comme une distance retrouvée avec le divin. Car le silence de Dieu, ou le retrait de Dieu, ou encore la mort de Dieu, n'est que le nouveau visage de la divinité, qui n'est plus une divinité persécutrice, mais le Christ incarné qui vient à son heure, c'est-à-dire l'heure de la fin des religions sacrificielles, c'est-à-dire encore au temps du sacré dévoyé, le Christ qui vient nous apporter le salut qui consiste à l'imiter, c'est-à-dire à imiter la relation de retrait qui le lie à son Père, autrement dit, trouver la bonne distance à Dieu qui sanctifie en rejetant la mauvaise distance de la réciprocité mimétique qui ne fait que sacraliser. Telle est l'explication que Girard donne des deux vers d'Hölderlin, mais au lieu du péril, croit aussi ce qui sauve. L'analyse de Girard rend transparent des phénomènes fort différents, qui vont de la littérature, du théâtre, aux mythes et rituels des religions archaïques, puis de ceux-ci au terrorisme actuel, en passant par les sociétés capitalistes aussi bien que par les sociétés totalitaires, par le développement de la philosophie et des sciences humaines, par la genèse des institutions, par l'élaboration, le fonctionnement et l'efficience du droit, du pouvoir et la dialectique de la paix et de la guerre. Si l'on a parfois pu comparer la conception de Girard

un puzzle dont les éléments s'imbriquent parfaitement les uns dans les autres, ne pourrait-on pas la comparer aussi justement au tableau périodique des éléments de Mendeleïev ? En effet, Girard a dressé le tableau périodique de la connaissance de Dieu et de l'homme, dans lequel les éléments chimiques seraient remplacés par ces éléments théologico-anthropologiques. Imitation, désir, désir mimétique, violence, bouc émissaire, persécution, victime, sacrifice, sacré, mythe, rite, institution, droit, politique, guerre. Ainsi, avec Girard, tout est rendu lumineux par une approche objective de la révélation judéo-chrétienne, nous donne un regard lucide sur les sociétés, tant archaïques que modernes, tant sous-développées que surdéveloppées, également sur la situation de l'homme dans le monde et sur son devenir qui lui appartient encore, en grande partie, de décider et de choisir. En maîtrisant mieux le rôle des institutions dans le fonctionnement du droit et du pouvoir, notamment dans les rapports internationaux, dans ce domaine du droit, Girard simplifie tout. Ainsi, sur le problème du droit naturel et de ses rapports avec le droit positif qui a fait couler beaucoup d'encre, Girard apporte une réponse des plus simples. Le droit naturel, c'est la dénonciation de l'inconscient persécuteur et de la violence fondatrice. Et le droit positif, ce n'est pas la négation de cette dénonciation, mais au contraire, la difficile tentative de sa mise en œuvre. Ainsi, pour Girard, le droit naturel, c'est le Christ. Job, qui dans la Bible clame son innocence, ou Antigone, qui dans la mythologie grecque n'accepte pas le sacrifice de ses frères, ni la culpabilité de son père. Antigone est la seule à dénoncer la violence du droit, à défendre Édipe. Elle éprouve pour lui cet attachement qui est celui de tout enfant pour son père, sans qu'il soit besoin d'invoquer une essence incestueuse. Girard rejoint donc la tradition qui fait d'Antigone le symbole même du droit naturel. Mais en plus, il en montre le bien fondé. Il la justifie contre toutes les réserves et les prétentions qui peuvent être faites à son endroit. C'est pourquoi, au sujet de son œuvre, que Girard édifie patiemment, dans une construction aussi harmonieuse qu'imposante, on a pu parler de la cathédrale girardienne, ce qui n'est pas sans évoquer cette même image de la cathédrale, si souvent invoquée pour décrire l'architecture de la Somme théologique de saint Thomas d'Aquin. Merci de votre écoute. À notre prochaine rencontre.

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0: Chers téléspectateurs de KTO, bonjour et bienvenue pour la retransmission en direct de l'audience générale du pape Léon de la place Saint-Pierre. Le Saint-Pierre, comme vous pouvez voir, il est déjà arrivé à la place dans sa papa mobile. Il est en train de saluer les fidèles qui sont venus du monde entier écouter sa catéchèse d'aujourd'hui. Dès qu'il aura terminé de saluer les fidèles, il montera sur l'estrade et l'audience générale pourra commencer. Le Saint-Père ouvre cette audience avec le signe de la Sainte Croix et avec le salut liturgique. Apprêtons-nous à accueillir sa parole et recevoir sa bénédiction.
1: Nel nome del Padre, del Figlio, dello Spirito Santo, la pace sia con voi.
2: Du livre de l'Apocalypse. Après cela, j'ai vu et voici une foule immense que nul ne pouvait dénombrer, une foule de toutes nations, tribus, peuples et langues. Ils se tenaient debout devant le trône et devant l'agneau, vêtus de robes blanches avec des palmes à la main. Et ils s'écriaient d'une voix forte : Le salut appartient à notre Dieu qui siège sur le trône et à l'agneau. Parole du Seigneur.
1: Fratelli e sorelle.
0: Chers frères et sœurs, bonjour et soyez les bienvenus. Aujourd'hui, nous pensons à une partie du chapitre 7 du Vatican II qui traite l'Église. Nous méditons sur une caractéristique qualifiante. Quelle est la dimension eschatologique? L'Église, en effet, chemine dans cette histoire terrestre, toujours orientée vers la fin, qui est la patrie céleste. Il s'agit d'une dimension essentielle qui, malgré tout, nous occultons ou nous ignorons, puisque nous sommes beaucoup trop concentrés sur ce qui est visible autour de nous et sous la dynamique plus concrète de la vie chrétienne. L'Église est le peuple de Dieu et le chemin de l'histoire qui a pour le but la fin de tout et comment agir et comment faire venir le royaume de Dieu. Depuis le début de l'Église, on a annoncé ce royaume d'amour, de justice et de paix. Nous sommes appelés à penser à la dimension communautaire et cosmique du salut en Christ et à regarder vers l'horizon final pour mesurer et évaluer tout dans cette perspective. L'Église vit dans l'histoire au service de l'arrivée du royaume du monde et l'annonce à tous les paroles de cette promesse. On célèbre les sacrements et surtout l'Eucharistie.
1: Ne attua e ne sperimenta la logica.
0: On a la logique dans les relations d'amour et du service.
1: Essa inoltre,
0: l'Église, en plus, elle est le lieu et le moyen où, dans l'union avec Jésus, on établit un lien plus étroit avec Jésus et on reconnaît que le salut peut être donné par Dieu et par l'Esprit Saint et même en dehors de ses frontières visibles. À ce propos, dans la Constitution Lumen Gentium, il y a une affirmation importante. L'Église est le sacrement universel du salut. C'est un signe, un instrument de ce plénitude de vie et de paix qui nous a été promis par Dieu. Ça veut dire que l'Église ne s'identifie pas avec le royaume de Dieu, mais elle est le début. Elle se donne à l'humanité et à l'univers vers la fin. Les croyants, ceux qui croient en Jésus, cheminent dans cette histoire terrestre qui nous a été enseignée par le bien, mais aussi par l'injustice et par la souffrance, sans être déçus ni désespérés. Eux, ils vivent dans la promesse reçue par celui qui fait toutes les choses nouvelles. Et c'est pour cela que l'Église réalise sa mission par les moyens dès le début de Jésus, du royaume de Jésus,
1: del compimento promesso e atteso. Custode di una speranza.
0: Elle protège l'espérance qui illumine le chemin. L'Église s'investit dans la mission de prononcer les paroles. Elle refuse tout ce qui motive la vie et empêche le développement. Elle prend la position des pauvres, des exploités, des victimes de violence et de guerre, et de tous ceux qui souffrent dans le corps et dans leur esprit. C'est un signe du sacrement du royaume. L'Église, c'est le peuple de Dieu qui pèlerine, qui chemine sur cette terre et qui, justement, à partir de la promesse finale, lit et interprète à partir de l'Évangile le dynamique de l'histoire. On renonce à tout le mal, à toutes les formes de mal et annonce avec les paroles et des œuvres le salut de Jésus que Jésus veut réaliser pour toute l'humanité et son royaume de justice, d'amour et de paix. L'Église, donc, n'annonce pas elle-même. Au contraire, par elle, pour elle, tout doit être au service du salut de Jésus. Et de cette perspective, de son point de vue, l'Église est appelée à reconnaître humilement la fragilité humaine de ses propres institutions, qui, même si elles sont au service du royaume de Dieu, ont un trait fugace de ce monde. Aucune institution ecclésiale ne peut être parfaite. Au contraire, parce qu'elles vivent dans l'histoire et dans le temps. Elles sont appelées à une conversion continue, à faire des réformes et à reformer des structures, à une régénération continue, de façon qu'elles puissent correspondre à leur mission. Et dans le royaume de Dieu, pour le royaume de Dieu, il faut prendre en compte aussi la relation entre les chrétiens qui accomplissent aujourd'hui leur mission et tous ceux qui ont déjà terminé leur existence terrestre et qui sont en état de purification et ils vont vers la béatification. Lumen Gentium, en effet, affirme que tous les chrétiens forment une église unie et qu'il y a une communion, une participation des biens spirituels fondée sur l'union avec Christ de tous les croyants. Il y a une sollicitude fraternelle entre l'Église terrestre et l'Église céleste, cette communion entre les saints, et surtout, qu'on trouve surtout dans la liturgie, en priant pour nos défunts et en suivant les ormes de ceux qui ont déjà vécu comme disciples de Jésus, nous aussi, nous continuons à cheminer et nous adorons Dieu. Nous suivons le même esprit et unis par la même liturgie, ensemble avec eux qui nous ont précédés dans leur foi, nous glorifions
1: la Santissima Trinità.
0: La Sainte Trinité. Nous sommes reconnaissants au Père conciliaire de nous avoir appelé ces dimensions si importantes et si belles et d'être chrétiens. Et nous cherchons à cultiver dans notre vie.
2: Très Saint-Père, les fidèles de langue française sont heureux de vous exprimer leurs sentiments respectueux et leur filial attachement. Ils vous assurent de leurs prières à toutes les intentions de votre ministère apostolique universel. À la fin de l'audience, nous chanterons le Notre Père en latin. Puis le Saint-Père donnera la bénédiction apostolique. Il l'accorde spécialement aux enfants, aux personnes âgées et aux personnes qui souffrent. Il bénira également les chapelets et les autres objets de dévotion que vous avez apportés à cette intention. Voici un résumé en français de la catéchèse que vient de prononcer le Saint-Père. Chers frères et sœurs, nous méditons aujourd'hui sur la dimension eschatologique de l'Église dans le chapitre 7 de la Constitution Lumen Gentium du Concile Vatican II. L'Église chemine dans l'histoire, toujours tournée vers son but ultime qui est la patrie céleste. Elle est le lieu et le moyen par lesquels l'union avec le Christ s'opère de manière plus étroite. L'Église est le sacrement universel du salut, c'est-à-dire le signe et l'instrument de cette plénitude de vie et de paix promise par Dieu, dont l'accomplissement ne sera donné à l'humanité et au cosmos qu'à la fin des temps. Il faut également souligner la relation entre les chrétiens accomplissant aujourd'hui leur mission et ceux qui ont déjà achevé leur existence terrestre et se trouvent dans un état de purification ou de béatitude. Tous forment une seule Église, une fraterna solicitudo entre l'Église terrestre et l'Église céleste. Nous sommes reconnaissants au Père conciliaire de nous avoir rappelé cette dimension si importante et si belle de la vie chrétienne. Maintenant, le Saint-Père va saluer en italien les pèlerins de langue française.
1: 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Fratelli e sorelle, possa questo tempo pasquale ravvivare la nostra speranza affinché non sprofondiamo nella disperazione di fronte alle ingiustizie e alle sofferenze causate dalla violenza. Lasciamoci guidare dalla promessa del Regno di Dio che ci offre il risorto. Dio vi benedica.
2: Vous saluant en italien, le Saint-Père vient de dire: je salue cordialement les personnes de langue française, en particulier les paroisses et les instituts scolaires de France, ainsi que les pèlerins venus de Suisse, de Belgique et du Cameroun. Frères et sœurs, puisse ce temps pascal raviver notre espérance pour que nous ne sombrions pas dans le désespoir face aux injustices et aux souffrances causées par les violences. Laissons-nous guider par la promesse du royaume de Dieu que nous offre le ressuscité. Que Dieu vous bénisse.
1: Salute fedeli.
0: Je salue les fidèles de langue arabe. En ce mois dédié à la Madone, je vous invite de réciter, de prier le rosaire en méditant avec Marie sur la vie de Christ. Que je vous bénis tout mon cœur et que Dieu vous protège toujours de tout mal.
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0: Je salue chaleureusement les Polonais. Les premiers jours du mois de mai, nous demandons la protection de la Vierge Marie, la Reine de Pologne, et de Saint Stanislas, l'évêque et martyr, le patron de votre patrie, par leur intercession. Continuez à avoir le don de l'unité et respectez les dons de, les valeurs chrétiennes de votre peuple. Je vous bénis tous.
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0: Saint Père, les fidèles de langue italienne vous expriment leur attachement filial et leur fidélité sincère en priant pour votre mission apostolique universelle.
5: A conclusione di questa udienza,
0: à la fin de cette audience, nous prierons notre Père en latin.
5: Terminata la quale,
0: ensuite, le Saint-Père donnera sa bénédiction apostolique. Elle s'adressera en particulier aux enfants, aux personnes âgées et aux personnes malades. Et finalement, il bénira les chapelets ainsi que tous les objets de dévotion que vous avez apportés.
1: Rivolgo il mio cordiale benvenuto.
0: Je souhaite la bienvenue aux pèlerins de langue italienne. Et en particulier, je salue les fidèles de Praia de Mare avec l'évêque Monseigneur Stefano Rega. Ceux qui viennent d'Aversa avec leur évêque Spingo et ceux qui viennent de Montelupone. Je pense aussi aux jeunes, aux malades et aux jeunes époux. Et l'Église commémore aujourd'hui Saint Dominique Savio, dont le premier, il a eu la grâce divine et il a créé l'école Don Bosco. Son exemple d'adhésion au Seigneur dans toutes les circonstances, je prie pour que ça nous aide nous tous à répondre généreusement à la volonté de faire du bien et que l'Esprit Saint vous inspire. Que Dieu vous bénisse.

Et c'est donc avec la prière de notre Père qui a été suivie par la bénédiction apostolique de Saint-Père que nous sommes arrivés à la fin de l'audience générale d'aujourd'hui. Je vous souhaite une bonne journée, merci et au revoir.

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1: Pascal Jacob, bonjour.
2: Bonjour Jean-Yves.
1: La personne que je vais vous citer maintenant n'est pas vraiment un philosophe. C'était Al Capone, le célèbre gangster américain des années 1930. On peut obtenir beaucoup plus avec un mot gentil et un revolver qu'avec un sourire. Vous êtes d'accord ?
2: Eh bien, ça semble à première vue assez factuel. Si je vous demande votre portefeuille avec le code de votre carte bleue, juste avec un sourire, vous ne me le donnerez probablement pas. Mm-hmm. Alors que si je vous montre le revolver dont je dispose, eh bien, certainement j'ai plus de chances d'obtenir ceci. Donc toute la question est de savoir, au fond, comment on mesure la quantité de ce que quelqu'un nous donne.
1: Oui.
2: Parce que on peut donner des biens matériels, on peut donner son portefeuille, on peut donner un certain nombre de choses. Mais il y a des choses qui sont de l'ordre plus personnel et qu'on peut pas obtenir, en fait, avec un revolver. Si, par exemple, vous demandez à quelqu'un de vous aimer, oui. Peut-être que le revolver, non seulement ne sera pas d'une grande efficacité, mais peut-être qu'il risque d'être, en fait, improductif.
1: Un barrage.
2: Et par conséquent, ici, la question un peu plus profonde et philosophique qui est soulevée, au fond, c'est de savoir ce qu'il en est du consentement d'une personne.
1: Oui.
2: Je peux vous forcer à donner votre portefeuille avec un sourire et un revolver, mais admettez que le sourire sera finalement presque superflu, voire même, il y aura plus d'efficacité si j'ai l'air menaçant, mais je n'aurai pas votre consentement. Et au fond, tout l'enjeu dans nos relations sociales, c'est pas d'obtenir des autres ce que nous voulons simplement, mais c'est d'obtenir des autres qu'ils consentent à nous donner ce que l'on attend d'eux. Et cela, bien, nous force à abandonner toute idée, évidemment, de contrainte, de force, mais aussi, d'une certaine façon, toute idée de manipulation, parce qu'on peut aussi manipuler, et je peux vous dire, vous savez, Jean-Yves, je serais tellement déçu si vous ne me donniez pas votre portefeuille, ou bien je cesserai immédiatement de vous fréquenter si vous ne me donnez pas votre portefeuille. Peut-être que ce serait une motivation pour vous supplémentaire de ne pas me le donner. Toujours est-il que la notion du consentement, où est le cœur finalement de notre liberté, eh bien, elle suppose un échange beaucoup plus profond, beaucoup plus interpersonnel que simplement la menace d'un revolver. Et Hannah Arendt va un peu plus loin lorsqu'elle évoque la question de l'autorité, c'est-à-dire le pouvoir de faire agir autrui, en disant que même l'autorité, c'est non seulement renoncer à l'usage de la force, mais même renoncer à l'usage de l'argumentation. C'est-à-dire que plutôt que je vous dise « donnez-moi votre portefeuille parce que j'en ai besoin pour, etc. », eh bien, je vais vous dire « donnez-moi votre portefeuille » et nous nous entendons tellement bien que vous allez me le donner indépendamment de toute pression de force ou de toute argumentation.
1: Oui, bon. Merci beaucoup, Pascal.
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0: Bonsoir à tous et bienvenue sur le plateau d'Un cœur qui écoute, votre émission de spiritualité. Aujourd'hui, une fois n'est pas coutume, nous recevons un couple. Bonjour à tous les deux.
1: Bonjour.
0: Alors, vous êtes Marguerite et Daniel Friedman. Alors, vous êtes là tous les deux parce que ce livre qui s'appelle « L'appel judéo-chrétien » de David et Magali est un dialogue. Vous êtes tous les deux dedans. Donc, on va en parler dans deux minutes. Déjà, dans le titre, on a deux, trois petites informations. Mais on va creuser un peu plus à l'intérieur, notamment, vous allez nous raconter comment vous avez pu retrouver Jésus, en fait, que le peuple juif attendait depuis un petit moment. Et là, vous avez pu le rencontrer, on va en reparler. Et puis, on va aussi parler de vos retrouvailles avec le Christ. Juste avant, je vous invite à nous lire un extrait de texte de votre choix.
1: Je commence.
2: Oui.
1: À présent, jusqu'où peut me conduire ma prière intérieure et personnelle? Jusqu'où te rejoindre? Quand je te cherche devant l'hostie, elle me dit que tu es là, mais si proche et si loin pourtant. Le pain de la vie exposé se fait porte-parole de la coupe du salut. Au plus profond, les yeux mouillés de mon cœur me plongent dans l'abîme à la rencontre de la fine pointe, là où tout basculerait si ta main ne me retenait. Tu me dis de rester auprès des vivants, l'ultime rencontre est pour plus tard. Seigneur, tu me tends l'embuscade amoureuse dans la pénombre de mes insomnies. Où me rendre ? Je n'entrevois que ton offre de l'étreinte promise dans tes bras d'éternité. Comment refuser ? Toi seul réponds à ma quête de sens, où toute autre suggestion semble vaine. Au cœur de la nuit, mutique, tu es la seule parole. Le silence de la nuit, tu l'habites en réponse au vertige du vide. Tout dort autour et tu vis en moi. La demeure silencieuse de ma maison se fait oratoire. Je m'avancerai vers ton autel. C'est toi le but ultime de mon voyage. Dans le silence de la nuit, tu t'es rappelé à moi, louange à toi.
0: C'est Saint Jean de la Croix, hein, c'est ça?
1: Non, c'est moi.
0: Ah, pardon.
3: Alors, moi, j'ai choisi Edith Stein parce que j'aime beaucoup cette personne. Et là, elle écrit quelque chose qui me touche vraiment. Qui es-tu, lumière, toi qui me remplis, éclaire l'obscurité de mon cœur? Tu me conduis par la main à l'égal d'une mère, si bien que je ne saurais, si tu me lâchais, faire un seul pas. Tu es l'espace qui encercle mon être, qui l'enferme et l'abrite. Abandonné de toi, il plongerait dans le gouffre du néant, d'où tu le tireras pour le faire exister. Toi, plus près de moi que je ne le suis moi-même, et plus intime que le tréfonds de moi, et pourtant insaisissable et ineffable, toi qui fais éclater tous les noms, Esprit Saint, amour éternel. N'es-tu pas cette manne qui du cœur du Fils se déverse dans le mien, nourrir des anges et des élus? Lui qui s'est relevé de la mort à la vie m'a éveillé moi aussi du sommeil de la mort à une vie nouvelle. Et il continue de me donner jour après jour une nouvelle vie. Un jour viendra où sa plénitude m'inondera tout entière. Vie issue de ta vie, oui, toi-même, Esprit Saint, vie éternelle.
0: Eh bien, ça attaque dur. On n'est pas en train de plaisanter, là. Vous êtes déjà en train de regarder loin devant, ou peut-être pas si loin que ça. Vous êtes tous les deux en train de parler de la vie éternelle, de ce qui nous attend, et de ces grands bras de Dieu qui va vous accueillir, vous et vous, avec toute sa miséricorde, évidemment, mais surtout tout son amour qu'il a vous donné, que vous attendez aussi, c'est bien ça ?
1: Alors, pour Marguerite, je pense que tu as retrouvé certaines choses que tu as dû connaître autrefois. Pour moi, c'était une découverte, tout ce monde intérieur. C'est l'aboutissement, si je peux dire, de tout un chemin qui est passé par un certain bouleversement familial, social, enfin, pas uniquement intérieur, c'est aussi quelque chose qui a dû se vivre aussi pour entrer en Église.
0: Alors, si on essaye de ramasser un peu ça, vous concernant, l'histoire avec un grand H est venue un peu bousculer la vie de la famille. Et vous vous êtes retrouvé en Alsace à devoir avec la famille partir du côté de Toulouse, passer la ligne.
1: Alors moi je n'étais pas en Alsace parce que c'était pendant la guerre, j'étais pas né. Mais bien sûr j'ai hérité de ce passé que je porte de certaine manière, c'est sûr. Non, mes parents et grands-parents ont dû quitter l'Alsace à cause de la guerre. Ils étaient allés en zone libre à l'époque, mais qui n'est pas resté libre très longtemps, et se sont retrouvés à Toulouse. avec des faux papiers, vous imaginez, fausse identité, cachée, etc. Donc si je suis né à Toulouse, c'est pour cela.
0: Et vous êtes construit sur cet univers de culture juive ?
1: De culture en tant que mentalité.
0: Oui.
1: Parce que nous n'étions pas du tout pratiquants, même si notre référence religieuse, c'était la synagogue, mais sans y aller vraiment, sauf pour les mariages, oui. Mm-hmm. Mais par contre, la culture communautaire juive, enfin, et encore, on n'était pas trop immergés là-dedans, mais c'était très fort, hein, l'appartenance, c'est quelque chose. Et j'ai réalisé à quel point c'était fort quand je m'en suis détaché pour entrer en église. Là, j'ai vu, c'était pas rien, quoi.
0: Et de votre côté, Marguerite, vous êtes née dans une famille de culture chrétienne ?
3: Oui.
0: Ça pratiquait un petit peu ?
3: Oui.
0: Et alors, vous avez laissé tomber dans les années 60 ?
3: J'avais 20 ans, à peu près.
0: On n'avait plus besoin, quoi. On pouvait vivre sans la religion, sans Dieu, et voilà. Vous ne le rejetiez pas, vous ?
3: Non.
0: C'était
3: non.
0: Plutôt vous l'ignoriez ?
3: Il n'y avait plus de place, quoi.
0: D'accord.
3: Il n'y avait pas de place pour lui. Enfin, je peux dire ça comme ça.
0: Et c'est à ce moment-là où vous vous rencontrez ?
1: Ah oui, c'était cette période.
0: Donc vous aviez les cheveux longs jusque-là ? Vous aviez des fleurs sur toutes vos chemises ?
1: J'avais pas les cheveux un peu plus... Oui, plus longs quand même. Oui, beaucoup plus longs. J'avais de la moto, j'avais plus
3: une
1: de cuir.
3: Barbe, ouais, une jolie barbe.
1: Une jolie barbe.
0: Ça a un peu changé.
1: Voilà. Oui.
0: Alors, quand on lit votre livre, on sent bien qu'il y a des questions récurrentes hein, quand même, qui sont là. Vous avez besoin de comprendre, de savoir, de rencontrer... D'ailleurs, au fil du livre, on a même l'impression que vous avez conscience qu'il y a quelque chose qui a été semé, en fait. Et les questions que vous vous posez, vous ne pourriez pas vous les poser s'il n'y avait pas quelque chose qui avait été semé avant. C'est un peu ça qui passe, quand même.
1: Peut-être pas de façon toujours explicite de la spiritualité, mais de la sensibilité. Je parle à un moment donné d'humanisme. Et cet humanisme, il cherche sa source. Hein, il y a un peu ça aussi. Le choix de ma profession, de ma spécialité, ça a compté aussi beaucoup, parce qu'au lieu d'aller dans un sens très matériel, voire matérialiste, je me suis orienté vers la psychiatrie, le psy, la relation. Il y a beaucoup de choses comme ça qui ont convergé vers une recherche peut-être de vie intérieure, et puis, puis pourquoi pas après le Seigneur, quoi.
0: Et avec des questionnements du psychiatre qui étudie et objet d'étude aussi?
1: Mon objet d'étude.
0: Oui, c'est ça. Vous êtes votre propre objet d'étude aussi. C'est normal, ça ? C'est courant chez les psychiatres ?
1: Si vous voulez, c'est assez complexe parce que c'était une période où la psychanalyse était omniprésente. Donc, la spiritualité, la recherche d'une vie intérieure en psychanalyse, c'était l'inconscient, les pulsions, il y a tout ce bagage psychanalytique qu'on ne rejetait pas, mais qui nous mettait quand même... Bien sûr, il a fallu que je m'en distancie un peu quand la vie spirituelle est arrivée, mais on a compris qu'on pouvait combiner un peu les deux. Alors Françoise Dolto, qui était de l'époque, l'a bien dit, donc ça nous a aidé aussi, son témoignage.
0: Et alors, quand il partait sur ces questions un peu existentielles, intérieures, vous faisiez quoi ? Vous le regardiez ou...
3: Non, il y avait un certain écho,
0: oui.
3: Mais souterrain, en fait. Mais il y avait une écoute. C'est sûr. Mais c'est avec notre premier enfant, en fait, nos premiers enfants, enfin, nos enfants, que la question la plus profonde s'est posée. Qu'est-ce qu'on faisait de la vie ? Avec qui était responsable de la vie ? Alors là, Dieu, source de la vie, et petit à petit, source de tout don. Dieu. Il était là, quoi.
0: Et c'est redevenu pour vous une évidence ?
3: Oui. Mais il faut creuser, bien entendu, que c'était une évidence, bien sûr, mais à travailler tous les jours, quoi. Mm-hmm.
1: Oui, pour toi, tu retrouvais quelque chose que moi, je n'avais pas vraiment connu. Et il a fallu quand même un peu ce qu'on appelle un chemin de Damas, vous voyez, quelque chose d'assez... ou le pilier de la Vierge du pilier de Notre-Dame. Bon, c'était pas quelque chose de violent, mais c'était un moment assez décisif qu'il m'a fallu traverser pour vraiment lâcher prise et que la foi dans l'existence de Dieu devienne une relation personnelle à Dieu. C'est quand même la foi, c'est en deux temps.
0: Juste avant que vous nous racontiez ça, est-ce que vous pourriez me dire un petit mot sur Pinocchio ?
1: J'ai eu envie d'en parler d'abord parce que ça m'a marqué. Vous savez, j'avais à l'époque, on avait des disques vinyles. Mm-hmm. Et puis, il y avait l'histoire de Pinocchio et on tournait les pages du livre qu'on regardait. Donc, je trouvais cette histoire très belle. Mes frères et moi, on la lisait, on l'écoutait. Et puis, les disques vinyles, ils ont tous un jour ou l'autre une rayure. Alors, la rayure est tombée là où il fallait. Alors, je te pardonne. parce que Pinocchio demandait pardon, il avait un grand nez parce qu'il avait menti, etc. Puis il obtient le pardon. Alors je te pardonne, en circuit comme ça. Alors
0: je te pardonne.
1: Et alors, plus tard, dans une émission radio que j'ai écoutée, j'avais entendu quelqu'un qui disait, je ne veux pas supporter cette histoire moralisante de Pinocchio. Je disais, mais qu'est-ce qu'il fait à mon Pinocchio? J'ai tellement aimé, je trouve tellement beau cette histoire de cet enfant en perdition qui comprend, qui a le sens moral, disons, qui reprend, qui devient vraiment un humain. Alors j'avais envie de le dire, parce que c'était dans mon enfance, quelque chose qui m'a marqué.
0: Et pourquoi ce point, justement, précis sur le pardon, c'était quelque chose d'important pour vous à ce moment-là, aussi?
1: Ce moment-là, quand j'étais enfant ou après?
0: Quand vous étiez enfant, est-ce que...
1: Je réalise, ça faisait partie de l'histoire de Pinocchio, ça c'est sûr. Oui, c'était l'île aux enfants, la perdition, puis le retour.
0: Mais dans votre vie, ce besoin de pardonner, vous le sentiez ou pas?
1: Oui, mais c'était pas le Christ qui était derrière, hein, c'était la notion de pardon, oui, ça comptait quand même. Oui, mais voilà, ça, sans plus. Hein, c'est une donnée morale, hein, le sens moral, je pense, ça a quelque chose à dire.
0: Alors, est-ce que vous pouvez nous raconter cette rencontre avec le Seigneur, finalement?
1: Voilà, mon chemin de Damas, là. Voilà. Oui, en fait, c'était des amis dont les parents étaient juifs, avaient demandé le baptême pour leurs enfants. Donc déjà, il y avait quelque chose entre les deux familles. Et c'est donc nos amis de notre génération nous ont dit, vous devriez aller à Angers. Il y a un centre jésuite qui était à l'époque jésuite. Il y a des retraites, vous serez bien là-bas. Allez. Et je ne sais pas pourquoi j'ai dit oui. Vous voyez, l'émotion comme ça.
0: D'ailleurs, vous le dites dans le livre... Au départ, c'est pas oui massif. À l'intérieur, c'est ce que j'aille faire là-bas. Moi, j'ai pas envie d'y aller.
1: Oui, voilà.
0: Puis... Mais vous avez dit oui.
1: J'ai dit oui. Et alors,
3: puis... Et j'étais dans la même interrogation. Voilà.
1: Tous les deux. Bon, on y allait. Allez. Et puis, il y avait donc ce jésuite, le père de la tour, monsieur très, très, très simple, hein, pas guindé, qui lisait Isaïe. Hein, le titre de la retraite, Si tu savais le don de Dieu, déjà c'est engageant. Hein. On a parlé à Samaritaine ces jours-ci d'ailleurs.
3: Hier.
1: Et si tu savais le don de Dieu. Et puis il lisait Isaïe, le dernier Isaïe, où les serviteurs souffrants. Il disait, mais c'est le Christ ou c'est notre religion juive, quoi. Et ça m'a énormément interpellé. Bon, mais alors, il y a quelque chose de commun, plus que de commun. Enfin, il y a une racine, etc. Ça m'est vraiment, c'est monté assez fortement. Et entre les moments où il prêchait, où il faisait son enseignement, il y avait donc en face de l'autre côté de la cour un vieux bâtiment avec un four à pain à l'intérieur. Ils avaient aménagé un oratoire avec l'hostie consacrée, hein, l'ostensoir, dans le four à pain. Et puis je voyais autour de moi quelques retraitants dont tu faisais partie, qui priaient dans le silence, à genoux. Et puis moi j'étais raide, hein. Raide dans mes bottes un peu. J'étais debout et alors...
0: On n'a pas pensé la nuque raide. Hein.
1: La nuque peut-être aussi. Et alors...
0: on en reparlera après.
1: Et vous voyez, je disais, c'est un peu comme dans un rêve, on croit qu'on fait un rêve très long, il dure 5 minutes si on enregistrait le sommeil. Et là, j'ai l'impression que c'est interminable, ça se trouve, ça durait 5 minutes, ça me semblait long. C'était oui, non, oui, non, oui, non. Vous voyez, vraiment, le combat intérieur, vraiment un tumulte. Hein. Et puis, à un moment donné, il y a eu un lâcher-prise. Hein. C'est vraiment le lâcher-prise qui a été déterminant. Je me suis mis à genoux. Et puis, l'existence de Dieu et la présence de Jésus, j'ai dit oui, et je lui ai parlé. Vous voyez, comme je disais tout à l'heure, je pense que dans la foi, il y a le fait de reconnaître et de s'adresser à, je pense, vraiment deux temps.
0: Et puis on peut même dire aussi que peut-être lâcher prise, mais peut-être aussi Saint-Esprit qui a parlé en vous, en fait.
1: Oui, j'ai lâché, parce que lui, il c'est me ça, demandait, voilà. Je dis oui. Je disais non pendant un certain temps, là, ça lâchait.
0: Superbe.
1: Oui, c'était vraiment point de départ pour moi, le repère, quoi. Ouais.
0: Et alors, comment on accompagne son mari à ce moment-là?
3: Dans le silence. Mm-hmm. Dans le silence. Mais alors, moi, j'ai repris des cours de théologie, j'ai repris des cours de biblique, j'ai fait une formation au discernement, à la catho, et j'ai fait l'accompagnement aussi.
0: Et la motivation numéro 1, c'était de répondre à ces questions? Ou de répondre aux vôtres?
3: Ça faisait écho en moi, ça faisait écho, mais je n'avais pas suffisamment de...
0: Oui, il faut se former.
3: Oui, oui, exactement, exactement.
0: Et c'est bien, ça, chacun faisait un peu l'aiguillon de l'autre aussi. Ça devait être sympathique, vos conversations?
1: Absolument, c'est vraiment un chemin, une histoire à deux. C'est pour ça oui. qu'on est là tous les deux, que j'écris tous les deux. Parce que vraiment, c'est quelque chose de conjoint. Hein. C'est,
3: il y a eu l'amitié judéo-chrétienne, le sidique. En fait, on a été en fait, plongé dans, dans... On était obligé de répondre à nos questions.
0: Mais oui.
3: Obligé de ne plus louvoyer, mais d'aller vraiment... Qu'est-ce que... Qu'est-ce qu'on se dit quoi, soi-même et quel est le sens vraiment de notre démarche quoi.
0: Alors, normalement, quand on est un couple mixte, oui. comme on dit, il y a déjà des bouts de famille qui disent ah, oh, là, il est juif, là, et l'autre, il est catho. Mais alors, une fois que tous les deux vous vous engagez dans un chemin de conversion, si on peut parler de conversion, comment ont réagi les membres de votre famille ?
1: De mon côté,
0: ah oui.
1: pas du tout de la même manière que ma belle famille, vous en doutez. Donc de mon côté, non, c'était pas une. Tant que on parlait ni baptême, ni circoncision, ni rien de tout ça. Ni...
0: Tu dis ce que tu veux, mais t'es juif.
1: Ça
0: tu restes juif, ça va.
1: Voilà. Et puis bon, bonne chance parce que ça va pas être facile. Hein, bon. Et puis voilà. Mais le jour, évidemment, où j'ai déclaré par écrit, d'ailleurs, mes parents. Que je demandais le baptême, j'ai eu une réaction évidemment par écrit d'ailleurs, qui était très très forte, violente par les mots. Hein. Ça ne nous a pas empêché de nous voir par la suite, hein. Mais c'était peut-être un peu plus froid que ça n'avait été. Très
3: épisodique.
1: Mais voilà. Bon, en fait, il n'y a pas eu d'affrontement vraiment face à face violent, il n'y a pas eu cela. Par contre, en moi, il y a eu ce que j'appelle la pression de loyauté.
0: Oui.
1: Hein, qui me disait intérieurement mm-hmm. c'est pas facile ce que tu vis, il faut y aller. Donc après j'ai une expression qui est souvent revenue, je vois dans le livre, je l'ai écrit, ne pas se dérober, hein, parce que on a envie de se dérober.
0: Alors vis-à-vis de quoi, de qui?
1: Vis-à-vis de la démarche et de la publier. De
0: c'est ça, c'est plus simple de gentiment soit laisser tomber, soit aller vivre dans son coin.
1: Voilà.
0: On est que là, à un moment, bah, vous le dites d'ailleurs, après avoir un petit peu avancé dans le livre, on vous entend dire, ok, maintenant, faut le dire, quoi. Ninive ?
1: Et oui, c'est ça.
0: Faut l'annoncer. Ouais, je préfère aller me cacher dans ma baleine, c'est ça ?
1: Et oui, alors c'est vrai que Jonas m'a eu beaucoup. D'ailleurs, dans Pinocchio, il y a Jonas. Mm-hmm. Donc,
0: il y a quelque chose.
3: C'est vrai, tout à fait.
0: Il y a quelque chose.
1: Oui, Jonas m'a beaucoup marqué, c'est sûr. Et Jonas ne dit pas ce qui s'est passé dans sa famille quand il était à Ninive, parce que Ninive est une ville païenne. Qu'est-ce qu'un juif va faire là-bas, hein? C'est peut-être que ça n'a pas été facile, dans le fond, on a vécu la même chose, hein, toute proportion gardée. Et alors, dans Jonas, moi, ce que j'aime bien, c'est qu'il finit par faire son boulot, et après, il y a toute la partie, la fin de Jonas, dont on parle très peu, vous savez qu'on appelle le ricin, et qui est assez longue, en fait, dans le livre de Jonas. Il a fait son travail, il a converti une grande ville, mais il est toujours là à regarder et à se lamenter, parce que finalement, il n'a plus rien à faire là, et puis il retourne chez lui. Et c'est là que Dieu lui dit, mais non, tu dois avoir le souci de cette ville que tu as convertie, voir ce qu'elle devient. Et donc tu n'as pas à lâcher les goïms que tu as convertis.
0: C'est costaud, hein, quand même. Mmh. Parce que dans le livre, on a l'impression qu'il y a, vous parliez tout à l'heure de l'arrivée des enfants, qui vous a fait vous reposer des questions ben, sur l'existence de Dieu,
3: oui.
0: Et d'où ça venait, d'où venait tout ça, d'où venait la vie. Il y a eu aussi la question de qu'est-ce qu'on transmet à nos enfants, est-ce qu'on leur dit ou pas que Jésus est arrivé?
3: Oui.
0: Ça a été un peu une problématique aussi?
3: Ça a été une question.
1: Mmh. Oui,
3: ça,
1: mais c'est sûr. Une fois le baptême. Mmh.
3: Mais à partir du moment où Dieu devenait quelqu'un qui nous aime, quelqu'un qui voulait notre bien, en fait, quelqu'un, un esprit, enfin, on ne sait pas très bien qui mettre derrière le mot Dieu.
0: Hein, alors, père, on va mettre fils, une ça. Personne.

0: Tous les jours.
1: Passer à nuit à jour, c'est pas comme ça. Oui. Donc c'est un cheminement où de temps en temps on se casse un peu la figure.
0: Oui.
1: Où il y a des périodes de désert.
2: Plus. Moi je dirais plus ce désert, parce que se casser la figure. On a une vie de couple, hein, donc comme tous les couples, il y a des périodes un peu de crise, mais c'était pas se casser la figure sur le plan religieux, spirituel, c'était notre vie, hein, ces tourments. Mais non, plus il y a eu des moments plus désertiques au niveau de la pratique, de la foi, oui.
1: Plus... Est-ce que vous vous êtes retrouvé avec des temps de désert assez forts pour aller vous retitiller un peu sur est-ce que j'ai bien fait de faire ce choix? Est-ce que ça a remis un peu en cause ou...
2: Non, j'ai pas eu de remords, non, vraiment pas. Enfin, je crois pas, j'ai jamais dit que j'avais eu des remords.
3: Mais nous avons été très aidés par une communauté bénédictine.
1: À Pierre-Quivire?
3: Non, le Bec est loin.
1: D'accord.
3: Et à Bougoche. À Bougoche étant une petite communauté issue du Bec est loin qui est arrivée tout près de Jérusalem, à 15 km. Sur un lieu dit d'Emmaüs. Et eux, en fait, il y a une réciprocité des, en fait, des choses tellement fort, en fait, c'était des vrais amis, en fait, et ce sont des vrais amis, et qui sont toujours là, en fait, et nous ont appris à prier avec les psaumes, nous ont appris à utiliser ces psaumes tous les jours, en fait. Vous voyez, on a pas vraiment, en fait. Moi, je n'ai jamais connu vraiment de moment où, comme j'avais connu avant. Avant, ça a été un avant.
1: Donc, vous nous invitez à être accompagné et à pas vivre ça tout seul. Donc, déjà tous les deux, mais être accompagné aussi avec des moines ou un prêtre, ou je ne sais pas.
3: Oui.
1: Et est-ce qu'il y a une manière aussi de pas culpabiliser sur toutes ces années qui ont été peut-être un peu inutiles ou gâchées, je ne sais pas. Oui. De temps en temps, c'est revenu, ça.
3: Oui, c'est.
1: Comment vous avez fait pour garder ça à sa place? Parce que souvent, le malheur de l'homme, c'est de regretter les choses passées, s'inquiéter des choses futures et oublier de vivre maintenant.
3: S'accrocher à cette miséricorde de Dieu. Quoi. C'est-à-dire, Dieu est miséricordieux. Mais
1: plus qu'on peut l'imaginer.
3: Voilà. Voilà. Alors ça, il faut se raccrocher à cela. Et puis, en fait, tout le Jésus, en fait, la personne de Jésus nous dit cela.
1: Et votre métier a contribué à vous aider à avancer, nommer et vivre tout ça plus sereinement, ou ça a plutôt fait l'inverse en bloquant un peu, en disant que bah, finalement votre recherche de quelque chose de plus élevé, de Dieu ou autre, s'expliquait par le besoin que nous avons tous de nous appuyer sur...
2: Non, j'ai pas cherché de j'ai pas rationalisé, j'ai pas cherché de raisonnement à ce niveau-là. Non, je pense pas. Par contre, ça m'a confronté, ça m'a fait réaliser que c'était difficile de savoir qu'est-ce qui était de l'inconscient, de la vie psychique, en tant que psychologie, données psychologiques, et parallèlement, l'Esprit Saint qui travaille une personne, et qu'est-ce qui se dit là, qu'est-ce qui se vit? C'est l'Esprit Saint qui travaille, un combat spirituel, ou est-ce que c'est de la psychologie pure? Et c'est toujours un discernement qu'on aide à faire, on aide le patient à le faire, mais c'est vrai que c'est une difficulté réelle, hein, ça oui. Et alors, moi, ce que ça m'a apporté dans mon métier aussi, c'est que le bouche à oreille a fait que j'avais cette écoute, et les gens le savaient, et beaucoup de personnes qui vivaient la foi chrétienne sont venues me voir. Et c'était très intéressant pour moi, et puis eux, ça les soulageait, ça aurait été bien écouté. Mais sinon, non, les tourments au départ, ça n'a pas trop posé de tourments au départ dans mon travail. Hein, ça, c'est petit à petit, il y a une maturation qui s'est faite. Bon.
1: On arrive déjà à la fin de cette émission, ça va être le temps des questions très courtes et des réponses très très courtes, puisque vous êtes deux. Est-ce que vous pourriez me dire un chiffre entre 1 et 10, s'il vous plaît?
3: 6.
1: Qu'aimeriez-vous avoir vécu avant de mourir?
3: Quelque chose de très paisible, en fait, la paix. La paix.
1: Entre 1 et 10, je vous écoute.
2: 7.
1: En dehors de la Sainte Famille, quel est le personnage biblique qui vous touche le plus en ce moment?
2: Écoutez, là, je crois qu'on est vraiment dans Jonas, là. je reste fixé sur Jonas, c'est un personnage biblique qui me touche, qui me rejoint. Hein, oui.
1: Une dernière, entre 1 et 10?
3: 5.
1: Quelle image vous faites-vous du paradis?
3: beaucoup de lumière.

0: quelque chose de très paisible et le Seigneur au milieu.
1: Merci beaucoup à tous les deux d'être venus ici nous partager ce chemin de vie singulier, mais où on voit dans votre sourire et dans votre regard que ça vaut le coup de le suivre. Merci à vous tous pour votre fidélité. Je rappelle le titre de ce livre, L'appel judéo-chrétien de David et Magali, un dialogue paru aux éditions Les Impliqués Éditeurs. 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À la semaine prochaine.

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1: Évangile de Jésus-Christ selon saint Jean. En ce temps-là, Jésus disait à ses disciples : Si le monde a de la haine contre vous, sachez qu'il en a eu d'abord contre moi. Si vous apparteniez au monde, le monde aimerait ce qui est à lui. Mais vous n'appartenez pas au monde, puisque je vous ai choisi en vous prenant dans le monde. Voilà pourquoi le monde a de la haine contre vous. Rappelez-vous la parole que je vous ai dite, un serviteur n'est pas plus grand que son maître. Si l'on m'a persécuté, on vous persécutera vous aussi. Si l'on a gardé ma parole, on gardera aussi la vôtre. Les gens vous traiteront ainsi à cause de mon nom, parce qu'ils ne connaissent pas celui qui m'a envoyé. Il y a plusieurs formes de persécution des disciples du Christ. Il y a la persécution visible, frontale, celle qui empêche les chrétiens dans certains pays de se rassembler pour l'Eucharistie, de témoigner publiquement de leur foi, et qui se traduit par la privation de liberté et parfois par la mort. Et puis il y a une forme larvée de persécution qui consiste à marginaliser celui qui veut vivre l'Évangile, à le ridiculiser, à le faire passer pour un naïf ou pour un faible. C'est ce qui se passe parfois dans un milieu professionnel, une famille, un quartier, une cour d'école. La persécution signe l'authenticité de notre foi. Celui qui n'a pas le courage de la foi, de pratiquer le pardon, de défendre l'homme et sa dignité, d'être proche des petits, de renoncer à la violence ou à la vengeance, celui-là se fond dans la masse et ne sera pas inquiété. La persécution fait l'objet d'une béatitude, ne l'oublions pas, heureux ceux qui sont persécutés. Pour la justice, le royaume des cieux est à eux. Une force intérieure et même une joie certaine sont données à celui qui sait que son combat est juste, car c'est celui du Christ, celui de l'Évangile, celui qui se joue en faveur de l'homme comme image

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1: Nous souhaitons une belle fête aux Pacôme, Caroline et Marie-Thérèse. Le bienheureux Thomas Pickering est né en 1621 en Angleterre. Il entre chez les bénédictins et devient frère convert, c'est-à-dire affecté aux tâches les plus humbles du monastère. En 1665, il est envoyé à Londres et devient l'intendant des moines qui servent la chapelle de la reine catholique Catherine de Bragance, épouse du roi Charles II. Il devient proche du couple royal et lorsque, pressé par le Parlement, le roi ordonne aux bénédictins de quitter l'Angleterre, Thomas est autorisé à rester car il n'est pas prêtre. Mais la calomnie conduit Thomas à l'épouvantable gibet londonien de Tyburn en mai 1679. En effet, il est accusé d'avoir tenté d'assassiner le roi Charles II lors de l'invraisemblable conspiration de Titus Oates. Arrêté et emprisonné, aucune preuve de trahison n'est trouvée lors de son procès, mis à part la parole du vrai conspirateur. La gouvernante de Thomas témoigne que la seule fois où les deux hommes se sont rencontrés fut lorsque Titus vint lui demander l'aumône. L'innocence de Thomas est évidente et la reine elle-même annonce publiquement qu'elle croit en son innocence en disant de lui « Je devrais craindre davantage d'être seul dans ma chambre avec une souris. » Mais le jury subit de fortes pressions et Thomas est finalement jugé coupable en compagnie de deux autres chrétiens. Le roi, qui a lui-même des penchants catholiques, est déchiré entre sa réticence à exécuter ces hommes qu'il sait innocents et la pression publique. Mais il finit par céder à la clameur populaire et ordonne l'exécution des deux autres condamnés, espérant calmer l'opinion et sauver Thomas. C'est un échec, et Thomas est finalement exécuté. Fidèle à son caractère, il marche le cœur tranquille vers la potence. Le Seigneur est ma lumière et mon salut. De qui aurais-je crainte? Le Seigneur est le rempart de ma vie. Devant qui tremblerai-je? Le bienheureux Thomas Pickering a vécu les paroles de ce psaume jusqu'au bout. Confions nos cœurs à Dieu pour qu'il chasse nos peurs et nous rende toujours plus confiants en sa très sainte miséricorde.

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De l'Épître aux Romains. Aucun d'entre nous ne vit pour soi-même, et aucun ne meurt pour soi-même. Si nous vivons, nous vivons pour le Seigneur. Si nous mourons, nous mourons pour le Seigneur. Dans notre vie comme dans notre mort, nous appartenons au Seigneur. Car si le Christ a connu la mort, puis la vie, c'est pour devenir le Seigneur et des morts et des vivants.

Seigneur Jésus, tu es le premier des vivants et tu fais renaître celui qui croit en toi. Donne à tous les baptisés de vivre en fils de lumière. Seigneur, toi qui soutiens la confiance de ton Église en marche, donne-lui d'annoncer hardiment ta résurrection d'entre les morts.

Seigneur Jésus, tu es entré après beaucoup de souffrances dans la gloire du Père. Nous te le demandons, change en joie la peine des hommes, change en joie le deuil de tous ceux qui ont perdu un être cher.

0: Notre Père qui es aux cieux, que ton nom soit sanctifié, que ton règne vienne, que ta volonté soit faite sur la terre comme au ciel. Donne-nous aujourd'hui notre pain de ce jour. Pardonne-nous nos offenses, comme nous pardonnons aussi à ceux qui nous ont offensés. Et ne nous laisse pas entrer en tentation, mais délivre-nous du mal. Amen.
1: Prions. Dieu qui renouvelle par le baptême ceux qui croient en toi, protège leur naissance dans le Christ. Défends-les contre les assauts du mal, pour qu'ils répondent fidèlement à ta grâce. Par Jésus le Christ, notre Seigneur. Amen.

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5: Bonjour à tous. Cette nouvelle crise au Parti Socialiste, le président du groupe PS à l'Assemblée, Boris Vallaud, quitte la direction du parti avec 24 de ses proches. Ils ne sont pas d'accord avec le premier secrétaire Olivier Faure autour de la stratégie sur la présidentielle 2027, notamment l'idée d'une primaire à gauche. Le maire de Oisiers dans le Nord a été agressé hier en marge des commémorations du 8 mai. Steve Banche a reçu un coup au visage et il participait à une réunion en mairie après la cérémonie. L'agresseur aurait déjà interpellé des élus la veille pour une question de logement. Il a été placé en garde à vue. Le Niger suspend plusieurs grands médias français et internationaux. La junte au pouvoir a annoncé l'arrêt immédiat de la diffusion de France 24, de RFI, de TV5 Monde, TF1 Info, l'AFP, Mediapart ou encore Jeune Afrique. Les autorités accusent en fait ces médias de diffuser des contenus qui peuvent mettre gravement en péril l'ordre public, fin de citation, mais aussi la stabilité du pays. Il y a de fortes tensions entre le Niger et les pays occidentaux depuis le coup d'état militaire de 2023. Réformer l'audiovisuel public français, c'est ce que veut le député Charles Alloncle. Il a rendu public son rapport cette semaine. Il compte économiser près d'1 milliard d'euros, c'est un quart du budget actuel, Julie Pierret.
6: Oui, et parmi les mesures phares, une réorganisation en profondeur des chaînes de télévision. Le rapport propose de fusionner France 2 et France 5 pour créer une grande chaîne de services publics, mais aussi de supprimer France 4 et certaines offres numériques destinées aux plus jeunes. Même logique côté radio avec la suppression envisagée de Move, la station tournée vers le rap. Sur le plan des économies, les jeux télé et le sport sont dans le viseur. Le rapport recommande de réduire fortement le budget des émissions de divertissement et de diminuer les dépenses liées aux droits sportifs, tout en conservant les grandes compétitions comme Roland-Garros ou le Tour de France. Autre point sensible, la gouvernance. Charles Alloncle propose que les dirigeants de l'audiovisuel public soient désormais nommés sur proposition du président de la République, puis validés ensuite par le Parlement.
5: Merci Julie. Et puis Lens jouera la prochaine Ligue des Champions en football. Les 100 et or ont battu Nantes 1-0 hier soir en Ligue 1. Cette victoire assure la deuxième place du championnat au Lensois. En revanche, les Canaries ont officiellement été relégués en Ligue 2. Après cette défaite, voilà pour l'essentiel de l'actualité. Je vous souhaite une excellente journée à tous. Un bon long week-end.
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8: Nous souhaitons une belle fête aux Pacôme, Caroline et Marie-Thérèse. Le bienheureux Thomas Pickering est né en 1621 en Angleterre. Il entre chez les bénédictins et devient frère convert, c'est-à-dire affecté aux tâches les plus humbles du monastère. En 1665, il est envoyé à Londres et devient l'intendant des moines qui servent la chapelle de la reine catholique Catherine de Bragance, épouse du roi Charles II. Il devient proche du couple royal et lorsque, pressé par le Parlement, le roi ordonne aux bénédictins de quitter l'Angleterre, Thomas est autorisé à rester, car il n'est pas prêtre. Mais la calomnie conduit Thomas à l'épouvantable gibet londonien de Tyburn, en mai 1679. En effet, Il est accusé d'avoir tenté d'assassiner le roi Charles II lors de l'invraisemblable conspiration de Titus Oates. Arrêté et emprisonné, aucune preuve de trahison n'est trouvée lors de son procès, mis à part la parole du vrai conspirateur. La gouvernante de Thomas témoigne que la seule fois où les deux hommes se sont rencontrés fut lorsque Titus vint lui demander l'aumône. L'innocence de Thomas est évidente et la reine elle-même annonce publiquement qu'elle croit en son innocence en disant de lui « Je devrais craindre davantage d'être seul dans ma chambre avec une souris ». Mais le jury subit de fortes pressions et Thomas est finalement jugé coupable en compagnie de deux autres chrétiens. Le roi, qui a lui-même des penchants catholiques, est déchiré entre sa réticence à exécuter ces hommes qu'il sait innocents et la pression publique. Mais il finit par céder à la clameur populaire et ordonne l'exécution des deux autres condamnés, espérant calmer l'opinion et sauver Thomas. C'est un échec, et Thomas est finalement exécuté. Fidèle à son caractère, il marche le cœur tranquille vers la potence. Le Seigneur est ma lumière et mon salut. De qui aurais-je crainte? Le Seigneur est le rempart de ma vie. Devant qui tremblerai-je? Le bienheureux Thomas Pickering a vécu les paroles de ce psaume jusqu'au bout. Confions nos cœurs à Dieu pour qu'il chasse nos peurs et nous rende toujours plus confiants en sa très sainte miséricorde.

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4: Dis mamie, pourquoi la Vierge Marie est couronnée d'étoiles ?
5: Marie est couronnée d'étoiles pour symboliser sa royauté céleste. Elle est en effet la reine du ciel. Ce titre est représenté par cette couronne d'étoiles en signe de reconnaissance de son rôle élevé et sacré. On retrouve souvent cette image dans les statues et tableaux. Quand j'étais enfant, on entonnait parfois un cantique traditionnel dont les paroles étaient « Chez nous, soyez reine, nous sommes à vous, régnez en souveraine, chez nous, chez nous. » Les étoiles illuminent sa figure maternelle et spirituelle. Elles évoquent la pureté et la sainteté de Marie et désignent également son rôle de protection et d'intercession pour les croyants. Elles sont au nombre de 12 et ont une signification importante, principalement ancrée dans la tradition chrétienne et biblique. Dans le livre de l'Apocalypse, elles sont souvent associées à une vision. Il y est écrit « Un grand signe apparut dans le ciel, une femme vêtue du soleil, la lune sous ses pieds et une couronne de 12 étoiles sur sa tête. » Cette femme est interprétée par l'Église catholique comme une représentation de la Vierge Marie, symbolisant également l'Église. Les 12 étoiles peuvent représenter les 12 tribus d'Israël, qui sont les descendants des 12 fils de Jacob dans l'Ancien Testament. Elles mettent en valeur le lien entre Marie et l'histoire du peuple de Dieu, la plaçant au centre de la continuité entre l'Ancien et le Nouveau Testament. Enfin, le nombre d'étoiles fait référence aux 12 apôtres de Jésus, Marie étant souvent vue comme la mère spirituelle des apôtres et de l'Église, et les 12 étoiles reflètent cette relation. Il ne faut pas oublier qu'en plus des 12 étoiles qui constituent la couronne qui entoure sa tête, une étoile unique symbolise souvent Marie en tant qu'étoile de la mer, guide des chrétiens. Oui, Marie guide nos pas. Elle nous préserve de tout mal au cours de notre parcours sur terre. Alors, n'oublie pas de l'invoquer dans tes prières. Elle te protégera tout comme le fait ta maman. Et elle te montrera le chemin à suivre pour accéder à la sainteté.

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3: Dali, Van Gogh, Goya, Dürer, voyage en terre de couleurs. Une émission réalisée par Corinelle. En terre de couleurs vous propose de flâner sur les traces d'un peintre à travers son histoire, son œuvre, ses musées. Je vous souhaite un agréable voyage dans l'univers de la peinture et spécialement pour cette série, au cœur de l'impressionnisme. Une touche de jaune de cadmium, un trait de Carmen Garance, une pointe de bleu de Prusse, un soupçon de blanc de titane. Et voilà, la palette est prête. Prenons nos pinceaux, la toile encore vierge, et posons notre chevalet en terre parisienne. Bienvenue chez Gustave Caillebotte, peintre français, Paris 1848, Le Petit Gennevilliers 1894. Méconnu du public, vilipendé par l'Académie des Beaux-Arts à son décès, délaissé par les institutions, Gustave Caillebotte n'en a pas moins côtoyé le milieu impressionniste, lui apportant un soutien inestimable. Mécène de ce mouvement, collectionneur, peintre lui-même, architecte naval, régatier, botaniste et philatéliste, Caillebotte possède plus d'une corde à son arc. Sa peinture est égale à ses passions, ses sources d'inspiration, la ville, les jardins, les scènes nautiques et de la vie moderne. Citadin, il est le représentant du monde urbain, des rues, des balcons, des fenêtres à la vue plongeante, doté d'une perspective toute personnelle. C'est aussi le peintre du monde ouvrier, des scènes de canotage, de nature morte et de quelques nus féminins et masculins, à l'instar de Frédéric Basile. Généreux envers ses amis impressionnistes, il n'hésite pas à les aider, les soutenir, en leur achetant des toiles, parfois au-delà de leur juste prix et en organisant des expositions. Caillebotte les accompagnera à 5 de leurs manifestations. Il nous a légué une œuvre d'environ 560 tableaux et dessins, dont la majorité se trouve dans des collections privées. Disparu trop tôt, brutalement, c'est une perte cruelle pour certains de ses amis impressionnistes.
4: Des temps incertains.
3: Ce début d'année 1848 est marqué par un mouvement révolutionnaire conduisant le roi Philippe Ier à abdiquer et à s'enfuir en Angleterre. Cette révolution française du 22, 23 et 24 février met donc un terme à la monarchie. Ainsi, une seconde république est proclamée dès le 25 février. À cette époque troublée, Céleste Dauphren est enceinte de son premier enfant. Née le 30 octobre 1819, son père est avocat à Lisieux en Normandie, son grand-père notaire également dans cette même ville. Son mari, Martial Caillebotte, né le 8 avril 1799, a été veuf par deux fois auparavant, d'Adèle Zoé Boissière, qui meurt quatre jours après le décès de leur fillette Léonie de 6 ans, le 8 décembre 1836. Il reste seul avec son fils de 2 ans, Alfred. Puis, Martial se remarie en 1843. Un fils, Max, né le 5 janvier 1844 et décède le 6. Sa femme meurt le 12 janvier. Pour la troisième fois, le 14 septembre 1947, il se marie alors avec Céleste Dauphren. Il est originaire de Domfront en Normandie aussi. Martial appartient à une famille aisée d'industriels, commerçants, tissus, plus exactement en draps et couvertures pour l'armée. L'entreprise fut créée par l'arrière-grand-père, Pierre Caillebotte, qui fait affaire dans la toile. La société, le lit militaire, est installée à Paris. Martial commercialise ainsi, lit, plaide pour l'armée française. La famille Caillebotte habite alors au 160 rue du Faubourg Saint-Denis dans le 10e. De son premier mariage avec Adèle Boissière, Martial a déjà un fils, Alfred, né en 34, qui deviendra prêtre en 58. Il sera missionné pour fonder l'église Saint-Georges de la Villette, puis sera curé de Notre-Dame de Lorette. Il décédera en 96. Mais revenons en 1848, en plein été. Ce 19 août, Gustave pousse son premier cri dans une famille de la grande bourgeoisie normande. Un peu plus de 2 mois auparavant, c'est Paul Gauguin qui a ouvert aussi les yeux à Paris. Tous deux ne savent pas encore que la peinture guidera leur vie et qu'ils se rencontreront aux expositions de 1880 et 82. À ce propos, le nouveau gouvernement décrète qu'un jury élu, dorénavant, choisira les tableaux à exposer au salon officiel. Suivant certaines sources, en 1850, il est noté que les Caillebottes déménagent au 152 de la même rue dans une belle demeure dotée d'un jardin. En réalité, c'est une modification cadastrale, le numéro 160 devenant le 152, qui a laissé penser à un déménagement. Les enfants vont y passer une jeunesse heureuse et insouciante. En 1851, Céleste accouche le 27 janvier d'un second fils, René, puis un troisième, Martial, 2 ans plus tard, le 7 avril 53. Entre-temps, le régime politique a changé. La Seconde République est abolie par le coup d'État du 2 décembre 51 de Louis-Napoléon Bonaparte, alors président. Le Second Empire est établi 1 an plus tard, le 2 décembre 52, et Louis-Napoléon devient alors Napoléon III, empereur des Français. Les dépenses pour l'armée napoléonienne vont ainsi participer à l'essor et à la prospérité de l'entreprise Caillebotte.
4: Une belle acquisition.
3: Martial Caillebotte père achète le 12 mai 60 aux héritiers de Madame Biennois, veuve d'un orfèvre de l'Empire. Un beau domaine du XVIIIe siècle, meublé, à Hyères. Cette propriété est située au bord de la rivière du même nom, en Seine-et-Oise. La famille va passer dorénavant tous les étés à la campagne, au 6 rue de Concy, sur un fief de 11 hectares 23, entouré au nord par Hyères, au parcours tortueux. Le cours d'eau est jalonné sur son trajet, de lavoirs, d'embarcadères, de moulins à eau, d'écrevissières, de ponts. Autant de modèles chers au jeune Gustave qu'il peindra dès 72. Il débutera ici sa passion pour les plaisirs nautiques. Le domaine comprend de nombreuses dépendances. À l'ouest, un jardin potager, ceint de hauts murs, un jardin d'agrément, un autre spécialement dédié aux roses. Au nord, existe un endroit où l'on peut converser sur des bancs de pierre autour d'une fontaine, l'Exèdre. Dès 1863, M. Caillebotte y ajoute une chapelle, un pavillon, le chalet suisse et une volière en rotonde.
4: Déménagement.
3: Le patrimoine immobilier des Caillebotte va encore s'agrandir. En 66, devenu juge au tribunal de commerce de la Seine, Martial fait édifier un hôtel particulier au 77 rue de Miromesnil, à l'angle de la rue de Lisbonne. La famille emménage en novembre 67 dans ce quartier haussmannien de l'Europe, près du boulevard Malesherbes. C'est un immeuble de 2 étages, avec un grenier servant d'atelier de peinture pour Gustave. Une entrée existe aussi par le 15 rue de Lisbonne.
4: Deux jeunes années studieuses.
3: Le jeune Gustave poursuit une scolarité sans heurts et possède déjà des dons pour le dessin. Il entre au lycée Louis-le-Grand, pensionnat de Vanves, le 6 octobre 57, où il excelle dans le domaine littéraire. Il fait sa communion le 26 avril 60 et obtient son diplôme de bachelier en droit. Appelé à faire son service militaire dans l'unité d'infanterie de Rouen, son père l'en exempte en lui achetant un remplaçant de juin 69 à juin 70. Gustave en profite alors pour passer sa licence de droit qu'il décroche avec succès l'été suivant.
4: Voyage en terre de couleur, les impressionnistes.
3: L'enthousiasme de cette réussite est bientôt terni par la déclaration de guerre de Napoléon III à la Prusse. Celle-ci se terminera par la défaite de Sedan et la capitulation de l'empereur le 1er septembre 70. La Troisième République sera proclamée le 4 septembre, avec Mac Mahon pour président. Mais pour l'heure, en ces temps agités, Gustave est enrôlé dans la garde mobile de la Seine pour défendre Paris jusqu'au 7 mars 71, date du début de la Commune. Son frère Martial, trop jeune, n'est pas mobilisé. Il est inscrit au Conservatoire National de Paris, au cours de piano, sous la direction de M. Marmontel-Antoine. Le domaine d'Hyères est squatté par l'armée française. Gustave en profite pour exécuter 2 petites œuvres, Hyères, la colonnade du Cazin, et 1000

0: professeur à l'école des Beaux-Arts et rencontre Edgar Degas en 1955. Membre du jury du salon officiel, il inculte à ses élèves un apprentissage rigoureux du dessin académique. Bonnat est estimé de ses apprentis et son atelier est recherché dans tout Paris, comme celui de Fernand Cormon. Caillebotte y rencontrera Degas, lui aussi, issu de la grande bourgeoisie. Toulouse-Lautrec et Edvard Munch fréquenteront son atelier. Bonnat est aussi collectionnaire de tableaux de Tiepolo, Rubens, El Greco, Goya, Ingres, que nous pouvons retrouver au musée de Bayonne, sa ville natale.
1: Escapade.
0: En 72, Gustave voyage cette fois en Italie, à Naples, avec son père. Ils vont rendre visite à la famille de Nitis, dont Gustave s'est lié d'amitié avec le fils Giuseppe, né en 46. Giuseppe de Nitis deviendra par la suite un célèbre peintre mondain. Caillebotte profite de ce séjour pour nous laisser une première toile.
1: Une institution prestigieuse.
0: Après avoir fait son apprentissage chez Bonnat et y préparé son admission à l'École nationale et spéciale des Beaux-Arts, Gustave est reçu 46e au concours d'entrée le 18 mars 1973. Ainsi, il intègre l'école tout comme Degas et Renoir avant lui. Il y sera assidu pendant une année environ, sous la houlette des peintres Jérôme, Cabanel, Pils et Yvon, les professeurs d'atelier de peinture. Héritière de l'Académie royale de peinture et de sculpture, l'institution dispense un enseignement axé essentiellement sur le dessin, l'anatomie, l'étude du modèle vivant, la copie de tableaux anciens. La couleur, les scènes modernes de la vie quotidienne, de plein air, éclatantes, claires, en sont bannies. Ce parcours académique conduit au concours pour le prix de Rome, donnant ensuite le privilège d'étudier à la Villa Médicis en Italie. La reconnaissance pour le salon officiel en est ainsi grandement favorisée. Mais pour quelques élèves, cette discipline stricte est étouffante. Souhaitant se libérer de ces contraintes, certains, à l'instar de Degas et de Renoir, ont arrêté avant l'heure.
1: Rébellion.
0: En 73, alors que Caillebotte étudie sérieusement à l'école, quelques artistes peintres, en réaction contre le salon officiel et les diktats moralisateurs des Beaux-Arts, se regroupent pour fonder la société anonyme coopérative des artistes peintres, sculpteurs, graveurs. Ainsi, Monet, Renoir, Sisley, Degas, Cézanne, Pissarro et Morisot se rassemblent-ils afin de pouvoir exposer et vendre leurs œuvres librement, sans l'assentiment d'un jury. Leur première exposition a lieu le 15 avril 1974 chez le photographe Nadar au 35 boulevard des Capucines à Paris. Gustave Caillebotte se rend très certainement à cette manifestation sous l'impulsion de Degas. Comme rapin, c'est-à-dire apprenti peintre, c'est une visite à ne pas manquer. Sa participation aurait même été imaginée d'après des notes d'Edgar Degas. Il est fort probable que Gustave s'est déjà lié avec les peintres dissidents et va débuter sa collection de tableaux peu après. En cette année 74, Martial Caillebotte fait édifier un étage supplémentaire à son hôtel particulier afin de créer un véritable atelier de peinture à Gustave. Allons de ce pas y faire un tour, découvrir les premières œuvres de notre apprenti.
1: Du côté du musée.
0: De son séjour en Italie en 72, il exécute un tableau de style réaliste, Une route près de Naples. C'est une vue au ton clair où se détache un cheval noir à l'arrêt tirant une calèche sur une route ensoleillée blanchâtre. La perspective traditionnelle de la chaussée nous conduit vers une montagne bleutée dans le lointain. Gustave représente son premier atelier, sans doute situé rue de Miroménil, dans Intérieur d'atelier au poil, datant de 72-74. Nous y apercevons un coin de pièce avec son traditionnel petit poil rond, déjà vu dans l'étoile de Frédéric Basile. Un petit meuble sur lequel se trouve la statue de l'écorché de Houdon, des châssis à terre, quelques tableaux accrochés au mur brun, des estampes apportant une note d'éclat, influence du Japon, plusieurs poteries meublent cet atelier. Le regard est de suite attiré vers la touche claire de la statue située dans l'angle de cette pièce, au ton sombre, pas très éclatant. Femme à sa toilette, femme nue étendue sur un divan et autoportrait au chapeau de paille, datent de 1873 et appartiennent à des collections privées. Notre voyage se termine aujourd'hui sur les jeunes années de Gustave Caillebotte. Je vous

Je vous invite à le poursuivre très prochainement ensemble afin de découvrir ses passions et sa première exposition. 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
2: Bonjour. La défenseure des droits rappelle la Déclaration universelle des droits de l'homme. Les hommes naissent libres et égaux en droit. Les distinctions sociales ne peuvent être fondées que sur l'utilité commune. Ce principe semble insuffisamment respecté aujourd'hui en France pour les jeunes immigrés, descendants d'immigrés ou nés en Outre-mer. Un quart d'entre eux fait état d'une discrimination liée à la couleur de peau, à l'origine ou à la nationalité. Cette situation n'est pas nouvelle, mais elle s'aggrave. Trajectoire scolaire moins linéaire, surexposition au chômage, précarité accrue, mal logement. Les jeunes d'origine étrangère ou perçus comme tels vivent globalement plus mal que les autres du fait de la persistance de préjugés et de stéréotypes racistes. Ces discriminations liées à l'origine s'imbriquent avec celles fondées sur la religion, subies par les personnes de religion musulmane et juive, ou là encore perçues comme telles. Le rapport met en lumière le fait que les discriminations frappent davantage les jeunes d'origine étrangère que les personnes, elles aussi d'origine étrangère, mais plus âgées. Les discriminations existent bel et bien à l'école, même si elles relèvent du tabou. Elles peuvent prendre la forme de harcèlement entre élèves, mais aussi de comportements, la plupart du temps, involontaires des enseignants ou de l'administration. Dans le domaine du logement, une enquête a montré que certaines agences de location acceptaient sans rechigner d'appliquer les demandes de propriétaires excluant la location de leurs biens à toute personne d'origine africaine ou maghrébine. Le parcours de soins connaît une difficulté accrue à obtenir un rendez-vous médical, voire prise en charge différenciée dans le parcours de soins. Quant au marché du travail, il fait l'objet de discriminations. C'est le domaine où elles sont les plus ressenties dans la recherche d'emploi, de stage, d'alternance ou d'embauche. Face à cette situation, la défenseure des droits fait un certain nombre de recommandations allant de la formation à la sanction. L'arsenal législatif existe et les discriminations fondées sur l'origine réelle ou supposée sont interdites, mais la loi est souvent mal ou pas appliquée. Le Secours catholique considère qu'au-delà de la nécessaire lutte contre les propos et comportements racistes et antisémites individuels, réaffirmer l'égalité pour cette jeunesse doit permettre de restaurer la confiance dans les institutions, de déplier l'horizon des opportunités et garantir aux nouvelles générations une participation pleine et entière à la vie en société.
1: Secours catholique, Caritas France, délégation Ariège-Garonne.
3: Bonjour à tous. Cette nouvelle crise au Parti Socialiste, le président du groupe PS à l'Assemblée, Boris Vallaud, quitte la direction du parti avec 24 de ses proches. Ils ne sont pas d'accord avec le premier secrétaire Olivier Faure autour de la stratégie sur la présidentielle 2027, notamment l'idée d'une primaire à gauche. Le maire de Oisiers dans le Nord a été agressé hier en marge des commémorations du 8 mai. Steve Banche a reçu un coup au visage et il participait à une réunion en mairie après la cérémonie. L'agresseur aurait déjà interpellé des élus la veille pour une question de logement. Il a été placé en garde à vue. Le Niger suspend plusieurs grands médias français et internationaux. La junte au pouvoir a annoncé l'arrêt immédiat de la diffusion de France 24, de RFI, de TV5 Monde, TF1 Info, l'AFP, Mediapart ou encore Jeune Afrique. Les autorités accusent en fait ces médias de diffuser des contenus qui peuvent mettre gravement en péril l'ordre public, fin de citation, mais aussi la stabilité du pays. Il y a de fortes tensions entre le Niger et les pays occidentaux depuis le coup d'état militaire de 2023. Réformer l'audiovisuel public français, c'est ce que veut le député Charles Alloncle. Il a rendu public son rapport cette semaine. Il compte économiser près d'1 milliard d'euros. C'est un quart du budget actuel, Julie Pierret.
4: Oui, et parmi les mesures phares, une réorganisation en profondeur des chaînes de télévision. Le rapport propose de fusionner France 2 et France 5 pour créer une grande chaîne de services publics, mais aussi de supprimer France 4 et certaines offres numériques destinées aux plus jeunes. Même logique côté radio avec la suppression envisagée de Move, la station tournée vers le rap. Sur le plan des économies, les jeux télé et le sport sont dans le viseur. Le rapport recommande de réduire fortement le budget des émissions de divertissement et de diminuer les dépenses liées aux droits sportifs, tout en conservant les grandes compétitions comme Roland-Garros ou le Tour de France. Autre point sensible, la gouvernance. Charles Alloncle propose que les dirigeants de l'audiovisuel public soient désormais nommés sur proposition du président de la République, puis validés ensuite par le Parlement.
3: Merci Julie. Et puis Lens jouera la prochaine Ligue des Champions en football. Les 100 et or ont battu Nantes 1-0 hier soir en Ligue 1. Cette victoire assure la deuxième place du championnat au Lensois. En revanche, les Canaries ont officiellement été relégués en Ligue 2. Après cette défaite, voilà pour l'essentiel de l'actualité. Je vous souhaite une excellente journée à tous. Un bon long week-end.

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4: L'Évangile ne rapporte pas de paroles de Saint Joseph, mais le récit de quatre songes qui ont profondément orienté sa vie et celle de la Sainte Famille. Le premier lui confirme que sa fiancée est bien enceinte d'un enfant conçu par l'Esprit Saint. C'est en Matthieu, chapitre 1, verset 20. Le second l'avertit de partir au plus vite en Égypte, avec femme et enfant, pour fuir la folie d'Hérode. C'est en Matthieu, chapitre 2, verset 13. Et les deux derniers concernent l'invitation à revenir en Israël après la mort d'Hérode, au verset 20, puis, sur le chemin du retour, l'injonction d'aller se retirer en Galilée plutôt qu'en Judée. C'est au verset 22. Marie a reçu une seule visitation de l'ange lors de l'Annonciation, alors que Dieu vient parler quatre fois à Joseph. Il témoigne ainsi de son immense confiance en lui. Pour le bien du couple et de l'enfant, c'est à Joseph que Dieu veut parler de certaines choses. Il l'avertit, lui indique des événements, lui assigne des appels ou des missions particulières.
5: Ainsi, dans notre vie de couple, Dieu parle clairement à l'un ou à l'autre, selon les sujets ou les temps, pour le bien du couple et de la famille. À méditer peut-être ensemble. Quand Dieu parle, l'écoutons-nous en mono ou en stéréo? Le pape François a une grande dévotion pour Saint Joseph, et il a d'ailleurs placé toute l'Église sous son patronage durant l'année 2021. Pourquoi? Pour sa docilité à Dieu, pour avancer dans ses pas et sur ses voies, pour conduire selon les desseins de Dieu le petit peuple de sa famille, la première église domestique, pourrait-on dire.
4: C'est en effet très impressionnant de constater dans les évangiles combien Joseph est à l'écoute de Dieu. Les paroles des anges sont dérangeantes, mais elles sont accueillies par Joseph. Il ne tergiverse pas, il s'exécute, car il discerne que c'est la volonté de Dieu. En tant qu'époux, acceptons-nous, à la suite du Christ, cette mission pastorale spécifique pour entendre, discerner avec notre épouse et mettre en œuvre les appels de Dieu. Certes, la difficulté est de discerner ce qui vient de Dieu ou de notre imaginaire, mais nous avons un atout immense. Nous sommes deux, unis en Dieu, avec des approches et des sensibilités bien différentes. Notre discernement commun saura nous guider. Mettons-nous en route, avançons pas à pas vers là où je t'indiquerai, comme dit Dieu à Abraham. Le Seigneur confirmera ou non, infléchira ou précisera sa parole.
5: C'est ainsi que pour nous deux, au fin fond de l'Inde, quelques mois avant notre mariage, Dieu nous a parlé avec force. Nous avons discerné puis entendu très clairement l'appel à consacrer notre mariage et notre vie à l'évangélisation en France. Cet événement demeure pour nous une boussole et un point d'ancrage déterminant qui n'a cessé de se confirmer depuis 40 ans. Ce sont les événements de la vie qui ont confirmé, ajusté et précisé cet appel. Dieu n'a pas cessé de parler et d'orienter par son Esprit Saint. Les fruits et le réel confirment ou non l'appel perçu de Dieu. Est-ce qu'il nous sort du réel ou il nous y ramène? Est-ce qu'il nous laisse en paix ou il nous divise? Est-ce que nos enfants bénéficient ou non de la mise en œuvre de cet appel? Est-ce que cet appel sert l'Église ou non? Est-ce qu'il unifie et fait grandir notre foi et notre amour conjugal?
4: À la suite de Joseph, Marie est père. À la suite de Marie, épouse et mère, elle-même si docile à l'esprit, comme à l'Annonciation ou lors de la Visitation. Entrons en couple dans cet apprentissage de l'écoute et de la docilité intérieure aux indications et aux appels si surprenants de l'Esprit-Saint dans le plus concret de nos vies. Cet incroyable trésor de l'Esprit-Saint qui guide, éclaire et accompagne au quotidien mari et femme pour réaliser leur mission, notamment de parents, est à la disposition de tous les époux qui s'ouvrent à cette grande grâce. Ainsi, la famille, l'Église domestique que le Seigneur leur a confiée, grandit pas à pas sur les voies de Dieu et donc de l'incarnation de Fils de Dieu dans les plus petites choses de la vie.
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1: Évangile de Jésus-Christ selon saint Jean. En ce temps-là, Jésus disait à ses disciples : Si le monde a de la haine contre vous, sachez qu'il en a eu d'abord contre moi. Si vous apparteniez au monde, le monde aimerait ce qui est à lui. Mais vous n'appartenez pas au monde, puisque je vous ai choisi en vous prenant dans le monde. Voilà pourquoi le monde a de la haine contre vous. Rappelez-vous la parole que je vous ai dite, un serviteur n'est pas plus grand que son maître. Si l'on m'a persécuté, on vous persécutera vous aussi. Si l'on a gardé ma parole, on gardera aussi la vôtre. Les gens vous traiteront ainsi à cause de mon nom, parce qu'ils ne connaissent pas celui qui m'a envoyé. Il y a plusieurs formes de persécution des disciples du Christ. Il y a la persécution visible, frontale, celle qui empêche les chrétiens dans certains pays de se rassembler pour l'Eucharistie, de témoigner publiquement de leur foi, et qui se traduit par la privation de liberté et parfois par la mort. Et puis il y a une forme larvée de persécution qui consiste à marginaliser celui qui veut vivre l'Évangile, à le ridiculiser, à le faire passer pour un naïf ou pour un faible. C'est ce qui se passe parfois dans un milieu professionnel, une famille, un quartier, une cour d'école. La persécution signe l'authenticité de notre foi. Celui qui n'a pas le courage de la foi, de pratiquer le pardon, de défendre l'homme et sa dignité, d'être proche des petits, de renoncer à la violence ou à la vengeance, celui-là se fond dans la masse et ne sera pas inquiété. La persécution fait l'objet d'une béatitude, ne l'oublions pas, heureux ceux qui sont persécutés. Pour la justice, le royaume des cieux est à eux. Une force intérieure et même une joie certaine sont données à celui qui sait que son combat est juste, car c'est celui du Christ, celui de l'Évangile. Celui qui se joue en faveur de l'homme comme image

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1: On connaît bien Monseigneur Pierre de Berger, qui fut recteur de l'Institut catholique de Toulouse il y a quelques années. C'est un bibliste et ses nombreux ouvrages exploitent un sujet inépuisable. Aux éditions Mediapol, il vient de publier « La Bible, un chemin pour la vie ». En quelques lignes, voici comment il explicite les raisons de l'écriture de cet ouvrage. Aucune œuvre littéraire n'a jamais été tellement traduite, éditée et vendue que la Bible. Chef-d'œuvre de la littérature universelle pour les uns, texte sacré pour d'autres, la Bible est aujourd'hui à la portée de chacun. Alors même que notre société est dans son ensemble devenue étrangère à la foi chrétienne, le texte biblique circule toujours autant, il est cité, utilisé, interprété de mille manières et ressurgit même en des lieux inattendus et sous des formes inédites. Cette œuvre semble cependant éloignée des interrogations de nombre de nos contemporains. D'où la question qui m'est souvent adressée, la Bible s'intéresse-t-elle à ce que nous vivons ? Cette interrogation m'a conduit à écrire cet ouvrage pour y montrer non seulement comment la Bible nous rejoint dans ce que nous vivons, travail, loisirs, souffrances, prières, etc., mais aussi pourquoi elle est d'une actualité étonnante, qu'il s'agisse de l'attention au corps, de la sauvegarde de la planète, du danger des richesses, de la construction d'une humanité fraternelle, juste et pacifiée. Il est bien clair pour Pierre de Berger, et le titre de son ouvrage est explicite, la Bible nous concerne tous, et dans les moindres éléments de notre vie quotidienne. À titre personnel, c'est la subjectivité du chroniqueur bien sûr, j'ai apprécié ce que notre bibliste érudit écrit sur le travail. En voici quelques lignes, page 130. Alors que certains mythes mésopotamiens défendaient l'idée que les dieux avaient créé l'humanité pour les décharger du souci du travail, les récits bibliques présentent au contraire une conception plus positive du travail. Dès le début du livre de la Genèse, le rédacteur du second récit de la création évoque la mission confiée par Dieu à l'humanité en des termes très suggestifs. Le Seigneur Dieu prit l'homme et l'établit dans le jardin d'Éden pour cultiver le sol et le garder. Deux verbes sont ici utilisés pour décrire la mission de l'humanité dans son rapport à la terre, cultiver et garder. Le premier cultivé a aussi en hébreu le sens de servir, d'honorer, de rendre un culte, ce qui laisse supposer que l'être humain, par sa manière de cultiver la terre, rend aussi un culte à Dieu. Le second verbe « garder », que l'on retrouve à propos des commandements et des préceptes divins observés, évoque plutôt l'attitude pacifique de qui veille sur le jardin et le défend contre les dangers qui pourraient le menacer. En retour, il pourra jouir de tous les arbres qui sont à sa disposition, à l'exception bien sûr de celui de la connaissance de ce qui est bon ou mauvais. Pierre de Berger, la Bible, un chemin pour la vie, édition Mediapol.
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1: Bonjour à tous. Cette nouvelle crise au Parti Socialiste, le président du groupe PS à l'Assemblée, Boris Vallaud, quitte la direction du parti avec 24 de ses proches. Ils ne sont pas d'accord avec le premier secrétaire Olivier Faure autour de la stratégie sur la présidentielle 2027, notamment l'idée d'une primaire à gauche. Le maire de Oisiers dans le Nord a été agressé hier en marge des commémorations du 8 mai. Steve Banche a reçu un coup au visage et il participait à une réunion en mairie après la cérémonie. L'agresseur aurait déjà interpellé des élus la veille pour une question de logement. Il a été placé en garde à vue. Le Niger suspend plusieurs grands médias français et internationaux. La junte au pouvoir a annoncé l'arrêt immédiat de la diffusion de France 24, de RFI, de TV5 Monde, TF1 Info, l'AFP, Mediapart ou encore Jeune Afrique. Les autorités accusent en fait ces médias de diffuser des contenus qui peuvent mettre gravement en péril l'ordre public, fin de citation, mais aussi la stabilité du pays. Il y a de fortes tensions entre le Niger et les pays occidentaux depuis le coup d'état militaire de 2023. Réformer l'audiovisuel public français, c'est ce que veut le député Charles Alloncle. Il a rendu public son rapport cette semaine. Il compte économiser près d'1 milliard d'euros, c'est un quart du budget actuel, Julie Pierret.
2: Oui, et parmi les mesures phares, une réorganisation en profondeur des chaînes de télévision. Le rapport propose de fusionner France 2 et France 5 pour créer une grande chaîne de services publics, mais aussi de supprimer France 4 et certaines offres numériques destinées aux plus jeunes. Même logique côté radio avec la suppression envisagée de Move, la station tournée vers le rap. Sur le plan des économies, les jeux télé et le sport sont dans le viseur. Le rapport recommande de réduire fortement le budget des émissions de divertissement et de diminuer les dépenses liées aux droits sportifs, tout en conservant les grandes compétitions comme Roland-Garros ou le Tour de France. Autre point sensible, la gouvernance. Charles Alloncle propose que les dirigeants de l'audiovisuel public soient désormais nommés sur proposition du président de la République, puis validés ensuite par le Parlement.
1: Merci Julie. Et puis Lens jouera la prochaine Ligue des Champions en football. Les 100 et or ont battu Nantes 1-0 hier soir en Ligue 1. Cette victoire assure la deuxième place du championnat au Lensois. En revanche, les Canaries ont officiellement été relégués en Ligue 2. Après cette défaite, voilà pour l'essentiel de l'actualité. Je vous souhaite une excellente journée à tous. Un bon long week-end.

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1: 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Jérôme Debardis.
2: Jérôme Debardis, bonjour.
3: Jonathan, bonjour, bonjour à tous.
2: Alors ces derniers temps, ces derniers mois, on parle beaucoup de l'assistance sur la fin de vie, oui. Sur le suicide assisté. On ne va pas parler là tout de suite de si c'est bien ou si c'est mal, on va surtout parler
3: surtout pas, oui.
2: Du côté assurance, parce que oui, il y a l'assurance vie.
3: Oui.
2: Et tout ça, ça concerne aussi les assurances vie oui. En cas de décès de l'assuré.
3: Et même pour être plus précis, on va parler d'assurance décès.
2: Voilà.
3: Qu'assurance vie. L'assurance décès. Donc il y a en France un grand débat qui a été un peu occulté par les événements, la guerre actuelle, les guerres actuelles. Mais en fait, quand même, depuis 2025, il y a une discussion sur la fin de vie, sur la proposition de loi relative à l'aide à mourir. Et ça, c'est actuellement, c'est passé à l'Assemblée nationale, ça a été voté, ensuite c'est passé au Sénat, ça a été refusé, puis c'est repassé à l'Assemblée nationale, ça a été revoté, puis ça revient au Sénat et le Sénat va le refouler. Et à la sortie, il est très probable que ce texte soit finalement voté, parce que l'évolution des positions n'est pas du tout évidente aujourd'hui. Voilà. Alors, si cette loi rentre en vigueur, il y a quand même un problème important assurantiel. Parce que ça veut dire quoi ? Ça veut dire que quelqu'un volontairement décide qu'on mettra fin à sa vie. Et c'est donc un fait volontaire qui va entraîner la garantie de l'assureur. Et ça, c'est contraire, totalement contraire, au Code des assurances. Le Code des assurances, il précise, alors je vous donne exactement le texte, entre guillemets, « L'assureur ne répond pas à des pertes et dommages provenant d'une faute intentionnelle ou dolosive de l'assuré. »
2: Ça, c'est dans les textes du Code de l'assureur.
3: C'est l'article L113.1, alinéa 2, du Code des assurances. Vous pouvez noter.
2: Ça, on est tout précis.
3: Autrement dit, l'assureur peut tout simplement opposer un refus de garantie dès lors que le dommage tel qu'il est survenu a été commis en toute conscience par l'assuré.
2: C'est ce mot conscience qui est important.
3: C'est le mot, oui, c'est le mot connaissance, c'est le mot conscience et c'est le mot volontaire. Voilà. Et donc, dans l'état actuel des textes, l'assureur ne pourrait pas prendre en charge donc les conséquences d'un suicide assisté.
2: Bon. Donc il y a des conditions au versement de l'argent d'une assurance décès.
3: Voilà, ce qui exclut le fait volontaire. Alors, quelle est la situation d'aujourd'hui ? Revenons un petit peu en arrière. Aujourd'hui, oublions tout simplement cette proposition de loi. Quelqu'un qui se suicide aujourd'hui, qu'est-ce qui se passe vis-à-vis d'un contrat, à un contrat d'assurance décès ? Qu'est-ce qui se passe ? Eh bien, aujourd'hui, si quelqu'un souscrit un contrat, pendant un an, s'il se suicide dans l'année qui suit le contrat, la souscription du contrat, la garantie ne s'appliquera pas. Le suicide étant considéré comme un acte volontaire et conscient. Voilà. La garantie ne s'appliquera pas. Au-delà d'un an, la garantie s'appliquera. Et c'est comme ça, c'est la loi, c'est le code des assurances actuel. Et donc, qu'est-ce qu'on envisage dans la nouvelle loi à venir, c'est effectivement un article qui dit que le suicide assisté sera assimilable à une maladie. Et donc, il n'y a plus de délai de carence, il n'y a plus rien. C'est le lendemain de la souscription, la garantie sera due parce que c'est assimilable à une maladie. Bon, bien entendu, tout ça, on considère aujourd'hui, mais est-ce que ce sera vrai demain ? J'en sais rien. On considère aujourd'hui que le suicide assisté, c'est la dernière, vraiment la toute dernière des mesures applicables à quelqu'un qui est de toute façon en fin de vie. Donc, dire que ce suicide, ce n'est jamais qu'anticiper une fin de vie absolument inéluctable et qui va se passer dans les jours ou dans les mois qui viennent de manière inéluctable, eh bien, c'est bien normal. Il y a un contrat d'assurance qui garantit la maladie et on va assimiler cette aide à mourir à une maladie.
2: Et on voit que chaque thème d'actualité fait bouger aussi les codes de l'assurance à travers tout.
3: On voit que l'assurance, c'est une composante de la vie de tout le monde, beaucoup plus que la banque, beaucoup plus que beaucoup d'autres choses. L'assurance, c'est-à-dire la sécurité
2: au quotidien,
3: puis la sécurité dans une situation imprévue. Alors là, on est sur du suicide, mais ça peut être un accident de voiture, ça peut être n'importe quoi. La sécurité et la prise de risque des hommes, elle est soumise à la souscription d'assurance parce que c'est leur sécurité derrière.
2: Eh bien, merci beaucoup, Jérôme. À la semaine prochaine.
3: À la semaine prochaine.
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1: Bonjour chacune et chacun. En atelier chant et danse thérapie en EHPAD, mes patients quasi centenaires boivent littéralement les mélodies. Certains, comme Monique, Sergio, les reconnaissent, les saisissent en vol, les marmonnent en se balançant. D'autres, comme Gérard, Pierrot, les écoutent, se laissent envelopper par le son, par la voix, le sourire en coin et la tête qui dodeline. Une énergie douce et belle circule entre eux. Ils se regardent, s'observent, s'attendent, se respectent infiniment, touchés par le timbre chevrotant que l'un ou l'autre ose sortir de son coffre tout fragilisé par l'âge. Ah, je suis toujours bouleversée de les sentir en lien, de les voir créer des ponts entre eux au-delà de leurs bulles individuelles, ces bulles que la maladie et la fragilité créent nécessairement comme lieu de pas à pas dans la souffrance corporelle et psychique qu'ils endurent. Tout ému, je termine toujours l'atelier par un temps de musique adapté à leurs demandes. Roger, Pierrette, Liliane réclament des airs des années 30, 40, qui leur rappellent les bals du samedi soir et les tours de piste dans les bras de leurs amants. Et hier arrive à ce moment, à trop flageolant mais décidé, derrière son déambulateur, un résident tout courbé que je ne connaissais pas, à l'énergie volontaire bluffante. Il déambule avec sa mob entre les fauteuils, cueille une chaise, s'assoit au milieu de nous, m'annonce qu'il est Bernard et me réclame avec une autorité pleine de ferveur de lancer du Goldman dans mon enceinte qu'il montre du doigt en l'appelant mon engin. « Je veux entendre Jean-Jacques Goldman dans ton engin, mais je marche seul. » L'atelier est fini, mais la demande exprime un besoin bien au-delà d'un désir. Alors j'y réponds, bien sûr, illico. Dès les premiers sons sortis de l'engin, Bernard est en émoi. Son visage s'allume, son corps change de posture. Il se redresse, buste et jambes, comme s'il avait perdu 70 ans. Clappe des mains, remue des coudes, tape des pieds, chante les paroles dans le détail. Oh, un rocker ressuscité. Et il n'est pas le seul à entrer dans cet état de liesse épatante. Liliane, qui d'habitude écoute les mélodies pieusement, se met à swinguer de toute son énergie. Crie les refrains comme si elle était en concert dans une foule. Entraîne Jeanne, sa voisine, qui faute de mots car non verbal, se met à embrasser l'espace de ses grands bras tout maigres en grands mouvements rythmés. Monique, souvent tout inhibée,

0: en eux jusqu'à la fin. Les amis, que votre semaine soit belle, qu'elle pulse de cette énergie rock, même quand vous marchez seul.
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9: Au Mali, la situation sécuritaire connaît une dégradation marquée, illustrée par des attaques récentes menées conjointement par des groupes djihadistes et des mouvements indépendantistes dans le nord du pays. Le pouvoir en place, dirigé par Assimi Goïta, se retrouve confronté à une pression croissante sur plusieurs fronts. Un événement majeur a été la mort du général Sadio Camara, tué le 25 avril lors d'une attaque ciblée contre sa résidence à Kati, près de Bamako. Cette opération a été revendiquée dans le cadre d'une offensive coordonnée impliquant le groupe de soutien de l'islam et les musulmans et le Front populaire de libération de l'Azawad. Elle montre une capacité accrue de ces groupes à frapper des cibles stratégiques, y compris au cœur du pouvoir militaire. Dans le même temps, les forces maliennes et leurs alliés russes ont perdu le contrôle de Kidal, une ville clé du Nord. Ce territoire longtemps disputé avait été repris en 2023 par l'armée malienne avec l'appui de combattants du groupe Wagner. Sa reconquête récente par les groupes armés constitue donc un revers important. Les forces russes présentes sur place, désormais regroupées sous l'appellation Afrika Korps, se sont repliées vers le sud, notamment vers la zone d'Anéfis. Cette offensive s'inscrit dans une stratégie plus large visant à reprendre le contrôle de l'ensemble du nord du Mali. Des positions sont signalées autour de villes majeures comme Gao, Tombouctou et Ménaka, où des combattants sont en attente d'éventuelles nouvelles opérations. Parallèlement, un blocus a été instauré sur certains axes logistiques, notamment ceux permettant l'approvisionnement en carburant vers Bamako, ce qui fragilise davantage l'économie et la stabilité du pays. La présence russe, estimée à environ 2500 hommes, reste concentrée dans le centre et le nord. Elle s'appuie sur des bases stratégiques, notamment autour de l'aéroport de Bamako, qui sert de point logistique central. Malgré cette implantation, les forces russes peinent à contenir la progression des groupes armés et à répondre efficacement aux offensives coordonnées. Avant ce partenariat avec la Russie, la France avait joué un rôle central dans la lutte contre les groupes djihadistes. En 2013, l'opération Serval avait permis de stopper l'avancée de groupes armés vers le sud et de reprendre plusieurs villes importantes comme Gao et Tombouctou. Cette intervention avait été prolongée par l'opération Barkhane, déployée dans plusieurs pays du Sahel, avec plusieurs milliers de soldats et des morts de soldats français. Ces opérations ont permis d'éliminer certains chefs djihadistes et de limiter temporairement l'expansion des groupes armés. Cependant, elles n'ont pas empêché leur réorganisation ni leur implantation durable dans certaines zones rurales. À partir de 2020, les tensions politiques entre la France et les autorités maliennes ont conduit à un retrait progressif des forces françaises, finalisé en 2022, laissant la place à de nouveaux partenariats militaires avec les Russes.
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3: J'ai avec moi à nouveau pour cette troisième émission le docteur Jacques Moreau, qui était gastro-entérologue au CHU de Toulouse et qui est spécialiste de ces maladies particulières qu'on appelle les MICI, qui sont les maladies inflammatoires de l'intestin. Il nous en a parlé en détail, il nous a parlé des diagnostics, il nous a parlé de l'importance de ces maladies, de leur évolution, de l'évolution de la fréquence de ces maladies, en fonction en particulier de la malbouffe, de la manière de manger. Et on va parler des traitements aujourd'hui. Les traitements, il y a plusieurs sortes de traitements. Il y a les traitements classiques. Puis on va dire un petit mot sur ce qu'apporte l'intelligence artificielle dans tout ça. Donc Jacques, merci d'être à nouveau avec moi aujourd'hui. Et est-ce que tu peux nous parler des traitements médicamenteux de ces maladies chroniques de l'intestin ?
4: Oui, bien sûr, Sylvie. Je suis ravi de reparler de ces MICI et de l'aspect thérapeutique, puisqu'il faut absolument éviter les complications parfois sérieuses de ces maladies, soit le recours à l'hospitalisation pour nos poussées sévères avec altération d'intestin général, infection, soit les sténoses, c'est-à-dire les rétrécissements de l'intestin qui conduisent à des occlusions, soit les fistules, on a vu les fuites liquides intestinales, l'abcès, la péritonite par perforation, ou à plus long terme, malheureusement, le cancer du côlon. Donc pour éviter tout ça, on donne actuellement des traitements avec une stratégie qui est définie par le médecin expert, mais on verra peut-être que l'intelligence artificielle peut nous aider à choisir la bonne stratégie, notamment ce qu'on appelle les stratégies en step-up, par étape, où on va partir d'un traitement léger vers un traitement plus fort, ou au contraire, taper très fort d'emblée pour ensuite alléger le traitement.
3: Donc les médicaments qui sont utilisés, tu en as parlé.
4: Il y a eu de gros progrès. Il y a donc dans les premières lignes thérapeutiques, ce qu'on pourrait appeler des anti-inflammatoires, une espèce d'aspirine spéciale pour l'intestin, qui s'appelle les salicylates. Ensuite, il y a les cortisones. Alors, la corticoïde, là aussi, on a inventé des corticoïdes dont la galénique fait qu'ils se délitent dans l'iléon spécifiquement, donc ils ont très peu d'effets systémiques, d'effets généraux. Beaucoup moins d'effets secondaires que les corticoïdes classiques. Ensuite, il y a les corticoïdes classiques, donc beaucoup plus puissants, mais avec leurs effets secondaires, notamment sur le squelette, l'ostéoporose. Donc, dès qu'on continue au-delà de 3-4 semaines ce traitement, il est impératif de prendre du calcium, tout ce qu'il faut pour limiter le risque de l'os. Et puis, il y a l'autre catégorie, qui est déjà très ancienne, on appelle les immunosuppresseurs. L'azathioprine et le méthotrexate. Donc, c'est des médicaments qui agissent sur l'immunité en général, quand on prend par voie orale, qui a été utilisé pendant des dizaines et dizaines d'années, avec là aussi quand même quelques effets secondaires. Donc, on les utilise aujourd'hui avec parcimonie. Mais la révolution, elle date de maintenant 25 ans, c'est l'arrivée des biothérapies qui bloquent une des très nombreuses cascades des voies inflammatoires. Ce sont des molécules biologiques, donc pas fabriquées de façon synthétique comme de la chimie. C'est très original d'ailleurs, elles sont fabriquées par des cellules vivantes, mises en culture, et ces cellules qui ont été génétiquement programmées pour fabriquer la molécule dont on a besoin. Les plus anciens datent de 25 ans, c'est l'infliximab. Alors tout ce qui termine par mab, ce sont les biologiques, c'est les grosses molécules. Donc ils vont bloquer l'anti-TNF-alpha, ils bloquent le TNF-alpha, qui est une des molécules impliquées dans l'inflammation, de façon assez générale.
3: Je trouve ça extraordinaire quand même, toute cette évolution, oui. Et toute la recherche. Et c'est
4: j'ai vécu personnellement cette évolution il y a 25 ans, et c'était une véritable révolution. Quand on a pu offrir aux patients ce genre de traitement, qui coûtait des fortunes à l'époque, il fallait négocier ça, je me souviens, dans le cadre de comités thérapeutiques, avec l'aval du directeur de l'hôpital, on avait droit à une perfusion, si la maladie c'était une deuxième perfusion, maintenant ça s'est largement démocratisé. Mmh. Alors il ne faut pas parler de générique, comme dans les médicaments génériques, on parle de biosimilaires. Pourquoi on dit biosimilaire? Parce qu'en fait, ces molécules étant cultivées dans des souches différentes, elles ne sont pas exactement les mêmes. Elles ont les mêmes effets biologiques, c'est pour ça qu'elles sont biosimilaires. Elles ont été comparées dans des essais thérapeutiques, en parallèle, pour voir si elles avaient le même effet biologique, mais ce ne sont pas exactement les mêmes. Mmh. Et même l'infliximab qui a été fabriqué il y a 25 ans, il n'était pas tout à fait celui qu'on connaît aujourd'hui, parce que les cultures cellulaires ont évolué.
3: C'est sûr, voilà. Ce qui est biologique, c'est jamais la même chose exactement.
4: C'est pas comme un médicament synthétique chimique. Mmh. Alors ça, c'est les grosses molécules, les anti-TNF-alpha. Dans les grosses molécules, il y a ce qu'on appelle les interleukines. Alors là aussi, c'est très complexe. Je crois qu'on identifie chez l'homme 40 interleukines différentes. T'imagines,
3: on peut... Interleukines.
4: Ah. Alors, dans ces interleukines, il y en a qui marchent.
3: Il y a quand même des mots en médecine.
4: Alors, celle-là aussi se termine par MAB, ischizunimab, c'est la plus fréquente. Et puis, il y a, dans le nouveau traitement, de toutes petites molécules, celle-là administrer par voie orale, contrairement aux autres qui sont injectées, qui s'appellent les anti-JAK, J-A-K, donc les anti-JAK, ce sont des enzymes qui sont situées à l'intérieur des cellules. Et donc, avec ces anti-JAK, on bloque là aussi un mécanisme, un des innombrables mécanismes de l'inflammation. Alors, on peut combiner ces traitements, on fait des combothérapies, et maintenant même, on se lance dans des associations biologiques, grosses molécules, petites molécules. Là, ça devient un petit peu la stratégie fine, mais que les experts savent connaître. Et peut-être, là aussi, l'intelligence artificielle pourra nous aider à dire
3: est-ce que c'est la bonne formule ou pas.
4: Exactement.
3: Des ajustements suivant les patients.
4: Tout à fait, exactement.
3: Ouais.
4: Voilà. Bon, le principal, c'est justement de choisir la bonne stratégie thérapeutique pour ne pas laisser évoluer la maladie vers des formes sévères. Donc, plus qu'on traite ces formes sévères tôt, meilleur est le contrôle thérapeutique après. Et bien sûr, comme on fait des successions de traitements, des malades qui ont déjà eu des traitements moléculaires et biologiques deviennent un peu moins sensibles aux autres derrière.
3: Et alors, à part ça, si tout ça ne marche pas, on fait un traitement chirurgical.
4: Voilà. Alors, si ça ne marche pas, il faut faire appel au chirurgien. Donc, là aussi, ce sont des chirurgiens en général très habilités à prendre en charge les guides. Et il faut traiter le malade en post-opératoire. Et ça, le malade, il l'oublie un petit peu. Après le traitement chirurgical, il faut continuer le traitement, peut-être pas aussi fort qu'avant, mais pour éviter la récidive. Et surtout arrêter de fumer, par exemple. Alors, ce qu'on appelle le rebranchement de l'intestin, du circuit, ça s'appelle l'anastomose. Donc, on peut rattacher l'ilion avec le côlon. Parfois, si c'était possible, on est obligé de rattacher l'iléon à l'anus, le poche pendant quelques semaines, une stomie. Ouais. Là aussi, ça fait des progrès extraordinaires. Ils peuvent se baigner, faire du ski. Tout le processus éducatif dont on va parler est très important pour que le malade appréhende beaucoup mieux ce...
3: Et alors, la colectomie totale, ça arrive, ça?
4: Oui, totale.
3: Ça veut dire qu'on supprime tout?
4: Pas tout.
3: Comment ça se fait alors?
4: Bon, le côlon, ça ne sert à pas grand-chose si c'est absorbé de l'eau. Donc, on a des selles un peu plus fréquentes, c'est tout. Donc, on essaie de boire un peu moins.
3: Ah bon?
4: Quand on vous regarde.
3: Il y a quand même des
4: règles alimentaires à suivre.
3: Que d'avoir des diarrhées tout le temps, c'est
4: bien
3: ça.
4: Bien sûr, c'est ça.
3: Ah bon.
4: Et puis, bon, avec des facteurs alimentaires, on arrive quand même à réduire un peu le rythme des selles. On va parler de ça. Dans la prise en charge éducative, on va parler d'alimentation.
3: Oui, d'accord. Mais avant, donc ça, on va faire ça la semaine prochaine. Oui. Mais avant, tu pourrais dire, il nous reste quelques minutes là, dire encore un petit mot sur l'évolution qu'on attend avec l'intelligence artificielle.
4: Bon alors, d'abord des remarques générales. Il faut comparer donc cette médecine de l'intelligence artificielle, qui est une médecine de calcul, une médecine algorithmique, avec la médecine que les patients aiment bien quand même, la médecine intuitive, la médecine humaine. voilà, alors le rôle, quel rôle majeur on peut attribuer dès aujourd'hui à l'intelligence artificielle, c'est d'abord d'analyser les images, par exemple, l'endoscopie, les images de radio, les images de scanner. Là, elle fait aussi bien que le radiologue. Sauf que même pour les mammographies, tout ça, on sait bien que l'expert quand même, le médecin, jette un godet pour savoir si ce que dit l'intelligence.
3: Parce que des fois, l'intelligence, ça peut avoir des biais. Hein.
4: Tout à fait. Et là, par exemple, pour calculer la gravité d'une maladie intestinale, du côlon, par exemple. L'endoscopiste, il va prendre des images, il va se trouver filmer toute sa coloscopie, et l'intelligence artificielle va lui dire, il y a tant de centimètres carrés de l'ulcère, de trucs, tout seul avec un œil, tu le fais pas. Donc ça peut faire gagner beaucoup de temps et donner des scores d'activité, de gravité beaucoup plus objectifs. Ça va les images. Ensuite, je crois qu'il peut aider au diagnostic difficile. Et je n'ai pas parlé, je crois, mais il y a un certain nombre de colites qui restent inclassées. C'est-à-dire des malades qui ont un peu VRCH, un peu Crohn, un peu les deux. Mmh. Et on ne sait pas comment les classer. Il en reste à peu près 10-15% aujourd'hui. Et ben je pense que là aussi, l'InterGCA va nous aider, grâce à, en poulant tout un nombre de, tout ensemble de valeurs, à nous dire, ben ça, c'est, ça, ça va être un Crohn dans 2 ans, ou ça va être une RCH. Donc il y aura de moins en moins de colites inclassées.
5: D'accord.
4: Et le troisième point, c'est l'algorithme thérapeutique. Alors on a vu que le nombre de molécules grandit pratiquement tous les 6 mois. Et donc le médecin se trouve confronté à un choix, parfois très délicat, très subtil. Qu'est-ce que je mets en première ligne? Qu'est-ce que je mets en deuxième ligne? Qu'est-ce que j'associe? Et là aussi, on a déjà en tête des schémas, des diapos, avec des flèches, plus, moins, etc. Mais l'algorithme travaillé par une intelligence, ça doit prendre quelques secondes, alors que nous, en tête, c'est plus compliqué, quoi. Bien sûr, il faut tenir compte du ressenti du patient aussi. On va en parler de ça. Hein. Oui. Maintenant, c'est un dialogue toujours de partage, hein, de thérapeutique. Mais si l'algorithme nous dit, c'est plutôt ça qu'il faut faire, on va essayer d'expliquer au patient, il faut commencer par là, je suis désolé, on peut commencer par les perfusions, parce qu'on me l'a dit que ce serait mieux que faire comme ça.
3: D'accord, c'est vrai que le patient lui-même, ce que le patient ressent, ce qu'il a à dire sur le sujet, c'est très important. Ouais. Et sa prise en charge, la stabilité, je dirais, psychologique et tout, sont très importants. Donc ça, on va en parler dans une quatrième émission la semaine prochaine.
4: Voilà, parce que je vais presque conclure sur Pascal. Hein, le cœur a ses raisons que la raison ne connaît point, parce qu'il si on considère que l'IA, c'est la raison, je crois que la raison ne peut pas tout expliquer en ce qui concerne les Mickey. Et elle ne peut pas notamment résumer le mode de vie et le ressenti d'un patient. Donc c'est ça qu'on va pour aborder la prochaine fois.
3: Et je crois que c'est très général. Oui. Donc à la semaine prochaine, Jacques. Merci
4: Sylvie.

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2: Bonjour tout le monde, bienvenue sur Radio Présence, il est 7h, très bon début de journée.
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de l'Épître aux Romains. Aucun d'entre nous ne vit pour soi-même et aucun ne meurt pour soi-même. Si nous vivons, nous vivons pour le Seigneur. Si nous mourons, nous mourons pour le Seigneur. Dans notre vie comme dans notre mort, nous appartenons au Seigneur. Car si le Christ a connu la mort puis la vie, c'est pour devenir le Seigneur et des morts et des vivants.

Seigneur Jésus, tu es le premier des vivants et tu fais renaître celui qui croit en toi. Donne à tous les baptisés de vivre en fils de lumière. Seigneur, toi qui soutiens la confiance de ton Église en marche, donne-lui d'annoncer hardiment ta résurrection d'entre les morts.

Seigneur Jésus, tu es entré après beaucoup de souffrances dans la gloire du Père. Nous te le demandons, change en joie la peine des hommes, change en joie le deuil de tous ceux qui ont perdu un être cher.

0: Notre Père qui es aux cieux, que ton nom soit sanctifié, que ton règne vienne, que ta volonté soit faite sur la terre comme au ciel. Donne-nous aujourd'hui notre pain de ce jour. Pardonne-nous nos offenses, comme nous pardonnons aussi à ceux qui nous ont offensés. Et ne nous laisse pas entrer en tentation, mais délivre-nous du mal. Amen.
1: Prions. Dieu qui renouvelle par le baptême ceux qui croient en toi, protège leur naissance dans le Christ. Défends-les contre les assauts du mal, pour qu'ils répondent fidèlement à ta grâce. Par Jésus le Christ, notre Seigneur. Amen.

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5: Bonjour mes amis. En 2018, j'avais le projet d'escalader la Walker, une voie mythique en face nord des Grandes Jorasses. Pour me préparer à ce défi, je me suis entraîné en salle d'escalade. Pourtant, j'aime pas trop les gymnases. Et j'ai pu progresser rapidement, si bien qu'en juillet, j'ai fait cette immense ascension sans m'épuiser. Chemin faisant, j'avais pris goût à la grimpe sur des prises colorées, dans une ambiance conviviale. Et j'ai décidé d'y aller chaque semaine pour garder la forme, en faisant un truc que j'aime près de chez moi. Ça me donnait bien la pêche, mais j'étais un peu déçu de ne pas progresser, même si c'est normal à 70 ans. Et puis le turnover des grimpeurs est si fréquent que je ne me faisais pas d'amis. Les grimpeurs réguliers sont trop forts pour moi, et mes compagnons d'un jour, je les revoyais jamais. Et puis début mars, ça a changé. Pour Noël, j'avais offert un stage d'escalade à Léna, ma petite fille de 6 ans. Elle grimpe partout. Alors, le lundi 2 mars au matin, je l'ai amenée sur mon vélo et confiée au moniteur. De mon côté, j'ai trouvé un petit groupe de jeunes pros, de mon niveau, pour grimper avec moi. On s'est encouragés, donné des tuyaux pour les passages difficiles. Et quand je les ai quittés, vers midi, l'une d'elles m'a dit « Tu sais, Denis, on vient ici tous les lundis matin. Ce serait bien si t'étais libre, toi aussi. » J'étais trop content, car je les avais trouvés bien sympas. Alors, depuis 2 mois, au lieu d'aller grimper seul le jeudi, j'y vais le lundi retrouver Ambre, Océane, Johanna et Emmerich. Et moi qui plafonnais dans les voies bleues en 6A, j'ai réussi plusieurs voies oranges et même une voie rouge. Oui, grimper avec eux m'a fait progresser, mais surtout, c'est bon d'avoir des amis. Et mieux on se connaît, plus nos conversations se font profondes. Que me dit Dieu dans cette tranche de vie? Que me révèle-t-elle sur lui? Déjà, le « reste avec nous » de Céane m'a rappelé les pèlerins d'Emmaüs qui disent le cœur brûlant « reste avec nous Seigneur ». Et j'ai pu leur dire après coup combien notre rencontre m'avait réjoui. Ils en avaient parlé eux aussi entre eux. Et puis l'escalade, comme le royaume, ça change le classement. Ce n'est ni celle qui a le meilleur job, ni le grand musclé qui grimpe le mieux. C'est la petite potelée qui regarde bien, qui prévoit ses mouvements et qui déplace son centre de gravité avec douceur pour rester en équilibre. Mais le plus fort, c'est cette bienveillance que chacun offre aux autres en le regardant grimper et en l'encourageant. J'imagine qu'au paradis, ce sera ça. Et là, c'est déjà un peu le royaume dont Jésus dit qu'il s'est approché de nous. J'aimerais pouvoir leur dire un jour ces choses et leur parler de cette boussole de la joie qui me guide vers les autres et vers Dieu. À bientôt, mes amis.

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2: Bonjour à tous, un cessez-le-feu de 3 jours annoncé entre la Russie et l'Ukraine. Donald Trump affirme que cette trêve doit entrer en vigueur dès aujourd'hui et jusqu'au 11 mai avec une suspension des opérations militaires, un échange aussi de 1000 prisonniers de chaque côté. Malgré cette annonce, Moscou et Kiev continuent de s'accuser mutuellement après de nouvelles attaques de drones ces dernières heures. Emmanuel Macron débute aujourd'hui une tournée africaine de 4 jours entre l'Égypte, le Kenya et l'Éthiopie. Le président français doit inaugurer à Alexandrie un nouveau campus universitaire avant d'aborder la crise au Moyen-Orient et la sécurisation du détroit d'Ormuz. Une tournée qui doit aussi conduire Emmanuel Macron à Nairobi pour un sommet Afrique-France inédit organisé dans un pays anglophone. Le Niger coupe le signal de plusieurs médias français et internationaux, France 24, RFI, TV5 Monde, TF1 Info, l'AFP, Mediapart ou encore Jeune Afrique, qui sont notamment visés avec une suspension immédiate. La junte les accuse de diffuser des contenus susceptibles de menacer l'ordre public et la stabilité du pays. Le Parti Socialiste traverse une nouvelle zone de turbulence. Boris Vallaud, patron des députés PS, quitte la direction du parti avec 24 proches. En cause, un désaccord profond avec Olivier Faure sur la ligne à suivre pour 2027, notamment autour d'une éventuelle primaire à gauche. 43% des agriculteurs gagnent moins que le SMIC en France. D'après une ONG, c'est environ 174 000 personnes. Il manquerait 4,7 milliards d'euros par an pour garantir un revenu minimum. Toutes les filières sont touchées, même les grandes exploitations. Reportage de Mélanie Debac.
3: Quentin Le Guillot est agriculteur et sur sa fiche de paye, le montant global ne monte pas bien haut.
4: J'ai quasiment eu 6-8 mois où je me suis rien pris sur l'exploitation. Comment vivre, c'est regarder au jour le jour les dépenses, faire attention, puis essayer de faire soi-même. Hein.
3: Des fins de mois compliquées, pourtant 50% des Français sont prêts à payer plus cher les produits pour les aider.
5: Il faut vivre la France, quoi. Donc c'est pas normal qu'ils touchent très peu. Quoi.
6: Les solutions, il faut demander au président de baisser ses charges et de changer les normes européennes.
5: Les aider, dans les magasins bio, par exemple, acheter peut-être un peu plus cher, mais de grande qualité.
3: La FNSEA, qui soutient les agriculteurs, réclame des prix minimum obligatoires, alors que le gouvernement mise sur des accords volontaires.
2: Voilà, et puis Lens retrouvera la Ligue des Champions la saison prochaine. Les 100 et or ont battu Nantes 1-0 hier soir en Ligue 1, un succès qui leur garantit la deuxième place du championnat pour Nantes. En revanche, cette défaite officialise la relégation en Ligue 2. Fin de ce flash. Bonne journée.
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9: Fragile dès sa naissance, discrète toute sa vie et pourtant profondément lumineuse. De Caracas à Toulouse, Sainte Carmen Elena nous montre que la sainteté peut naître au cœur même de l'ordinaire. Bonjour à tous et bienvenue dans ce nouveau numéro de Vivante Église. Sainte Carmen Elena, une sainteté faite d'humilité, faite de douceur, faite de service. Une vie où Dieu fait œuvre de tendresse dans la fragilité. Et c'est cette rencontre qui a pour nous, ici à Toulouse, un écho tout particulier, car cette première sainte du Venezuela a été profondément marquée par notre ville. Elle y a vécu une étape décisive de sa formation religieuse, recevant un héritage spirituel marqué par l'adoration eucharistique. C'est ici qu'elle a puisé ce qu'elle appellera plus tard son berceau spirituel, une expérience fondatrice qui va marquer toute sa vie. Nous verrons aussi comment cette vie s'inscrit dans une filiation spirituelle plus large, notamment à travers une figure française peu connue aujourd'hui. Et pour nous accompagner dans ce Vivante Église consacré à Sainte Carmen Elena, première sainte du Venezuela, j'ai la joie d'accueillir François Bonfils, professeur de littérature comparée à l'Université de Toulouse Jean Jaurès, spécialiste des littératures hispaniques et de la littérature religieuse. Il est licencié en théologie. Bonjour François Bonfils.
10: Bonjour.
9: Merci d'avoir accepté cette invitation. Comment cette figure de Carmen Elena Randillès s'est-elle imposée à vous, François Bonfils ?
10: Eh bien, c'est dans le cadre de mon travail. Comme vous l'avez dit, je travaille sur la littérature religieuse et une congrégation religieuse toulousaine qui était en voie d'extinction m'a demandé de faire un travail sur leur fondatrice, Mère Jeanne Onésime Guibré, fondatrice d'une congrégation à Toulouse, les Servantes de Jésus dans le Saint-Sacrement. J'ai donc travaillé sur des archives et fait tout un travail de recherche. Et un jour, je trouve sur Internet une biographie en espagnol de cette Toulousaine, Onésima Guibré. Et je m'interroge pourquoi ce texte en espagnol. Et c'est ainsi que je vais découvrir que cette biographie en espagnol a été demandée, écrite, traduite, je ne sais pas, je vais rechercher, par une certaine Carmen Elena Rendiles au Venezuela. Et de là va naître pour moi un intérêt pour cette personne, dont je découvre qu'elle est en procès de béatification. À l'époque, elle n'était pas, on est en 2015, elle n'était pas encore bienheureuse. Et voilà. Et donc, mes recherches m'ont conduit à établir une sorte d'amitié, pourrait-on dire, avec les religieuses françaises à Toulouse, et la découverte de cette religieuse au Venezuela, qui elle-même avait fondé une congrégation. Fille, mais nous pourrons reparler de cette question, fille de la congrégation de Toulouse. Et donc il y a eu des tentatives de rapprochement entre les congrégations, et moi, comme je parle l'espagnol, j'ai aussi servi d'intermédiaire. Donc cette Carmen Elena est entrée aussi dans ma vie, on va dire, dans des démarches de rapprochement entre congrégations que j'ai pu servir à mon niveau. Et j'ai donc été très frappé de voir, puisque j'ai rencontré des personnes qui avaient connu Carmen Elena, que les travaux que je faisais sur Mère Onésime Guibré au XIXe siècle avaient une existence encore aujourd'hui, que ce n'était pas simplement un travail d'archive ou d'histoire, comme je suis habitué à faire avec d'autres écrits de religieuses, mais qu'il y avait une sorte de vie spirituelle des textes que j'étais en train d'établir. Donc, cela a été pour moi très important. Et dans la création de cette amitié avec des religieuses, j'en suis venu à la rencontre d'une personne, au-delà des écrits. Et Carmen Elena est entrée dans ma vie véritablement comme un individu, et pas simplement comme une autrice qui suivait et qui réécrivait ou traduisait les textes de la Toulousaine. Donc j'ai eu une sorte de connexion, on pourrait dire, avec cette personne, enfin, au point que ma fille porte son prénom.
9: Alors oui, voilà. Donc, pour dire, alors vous avez été, on a préparé bien sûr cette émission avec vous, François Bonfils, que nous consacrons à cette première sainte du Venezuela, qui sera d'ailleurs célébrée pour la toute première fois le 9 mai 2026, donc c'est une première. Vous avez été, vous, et vous ne pouvez pas l'écarter, vous voulez en parler, et très vite, c'est cette fragilité que l'on retrouve dans sa vie, dès sa naissance, et son handicap. Quelques mots ?
10: Alors en fait, je me suis d'abord intéressé à sa doctrine spirituelle, mais très vite, je me suis rendu compte qu'elle était une personne handicapée. Et c'est un point central de sa vie et qui m'a d'autant plus rapproché de sa personnalité que la question du handicap me touche à titre personnel. En fait, Sainte Carmen Elena est née dépourvue de bras gauche. D'accord ? Donc elle était manchote. Et son rapport au handicap est constitutif de sa vie spirituelle.
9: Qu'est-ce qu'on peut dire sur cet handicap? Est-ce que cet handicap va devenir, au cours de sa vie, au fond, et ça c'est tout le paradoxe, une force?
10: Exactement, elle le dira, elle l'a écrit, elle dit que son handicap a été une grâce. C'est son mot. Si vous voulez, on peut peut-être en parler un petit peu. En fait, elle est née en 1903, donc c'est une scène contemporaine. Elle est morte en 1977. Il y a des gens qui l'ont connue, même à Toulouse. Elle est née dans une famille qu'on pourrait dire une famille très aisée de son pays. Elle est en Amérique latine, il faut l'imaginer, dans un monde qui n'est pas du tout le nôtre. Et dans cette famille, elle reçoit une éducation très soignée, mais son handicap dans son enfance n'est pas un obstacle. Elle reçoit, elle est scolarisée, même enfant, elle fait du sport, et les sports qui sont à la mode dans son milieu social, elle joue aux croquettes, elle fait du tennis avec un seul bras. Mais à l'adolescence, à l'école, elle va subir le regard des autres, ce qui est fréquent chez les personnes handicapées au moment du handicap, au moment de l'adolescence. Elle va subir une sorte de rejet. On a des témoignages où, par exemple, elle demande à ses professeurs de ne pas aller au tableau. En Amérique latine, à partir de l'âge de 15 ans, l'âge de 15 ans est un moment très important, particulièrement célébré. Elle aurait été amenée à avoir une vie mondaine et à faire des sorties sociales qui étaient propres à son milieu. Mais en raison justement de ce regard des autres et peut-être aussi dans le cadre de sa famille, elle va être maintenue en retrait de ses actes mondains. Elle va vivre le handicap comme un empêchement. Par exemple, elle en fait témoignage, porter des habits. On est dans les années 20, c'est la mode du Charleston. On a des photos d'elle où elle est habillée, très élégante, etc. Elle dira que le handicap l'a empêchée de vivre. Par exemple, la mode. Elle ne le regrettera pas plus tard. Mais le handicap est constitutif, justement, d'un début de retrait du monde qu'au début, elle subit. Voilà. Alors, ce qui va se produire, c'est que le handicap, comme je vous l'ai dit, elle reçoit une éducation très soignée, on pourra y revenir, mais dans son enfance, au début de son adolescence, elle est un petit peu comme un athlète. Un saint, c'est toujours quelqu'un qui est un peu un héros. Elle va par exemple demander à recevoir des cours d'ébénisterie. Ses parents vont l'amener chez un ébéniste et elle va faire des meubles. On conserve des meubles qu'elle a fait avec une seule main. Elle a voulu se dépasser. Le rapport de Carmen Elena à l'artisanat et ensuite avec l'art, parce qu'elle va aussi être peintre, est très important. Il y a cet aspect, je veux me dépasser.
9: Il y a un aspect aussi de dépassement chez Carmen Elena.
10: Oui, le handicap, au début, elle a voulu le dépasser. Ce qui s'est produit, c'est que quand elle a eu 18 ans, et donc elle était donc dans cette sorte de retrait. Elle était dans une famille d'enfants nombreux, elle avait 7 frères et sœurs, et son frère, on va dire, préféré, celui avec lequel elle avait un amour de prédilection, est mort. Et de cette mort, elle a beaucoup souffert, au point qu'elle est tombée dans un état qu'à l'époque on n'a pas su qualifier, on ne savait pas si c'était... Son frère est mort du typhus, on ne savait pas si elle-même avait... on ne savait pas déterminer sa maladie.
9: Donc sa maladie n'a jamais été diagnostiquée?
10: Non, mais en fait, aujourd'hui, on parle très volontiers de mélancolie. Il est difficile de parler de dépression pour une sainte. On a toujours du mal à... Enfin, c'est difficile, si vous voulez, de parler des limites des saints, mais enfin... Concrètement, elle a été. Les médecins ont estimé qu'elle devait quitter Caracas, la capitale du Venezuela, et être envoyée au repos à Los Teques, qui est une ville qui est à une trentaine de kilomètres de Caracas, en altitude, dans un climat qui lui serait favorable. Et là, elle va passer 2 ans, donc encore plus isolée, loin de sa famille, où elle va donc traverser une épreuve de maladie physique et psychique.
9: Est-ce qu'on peut parler de, puisque vous avez évoqué maladies à la fois physiques et psychiques, est-ce que dans ces deux maladies, on peut noter une forme de maladie aussi de l'âme, d'une maladie spirituelle?
10: Oui, on peut dire qu'elle commence très jeune, à l'âge de 18 ans, à connaître l'expérience de la nuit obscure, que traitent de nombreux mystiques, oui. Mais dans la mesure où c'est une sainte contemporaine, on peut peut-être qualifier cette nuit obscure d'une façon plus précise.
9: Alors le temps passe vite, hein. François Bonfils, donc il y a ces 2 ans de retrait, à quel moment nous devons avancer bien sûr dans ce parcours, et puis j'invite les auditeurs à devenir peut-être un peu curieux et puis à chercher et à approcher cette nouvelle sainte qui est la première sainte du Venezuela et qui est aussi cette sainte qui est donnée pour l'Église universelle. La vocation, est-ce que vous pouvez en parler de ce moment précis où Dieu va se révéler à Sainte Carmen est là plus en profondeur pour venir quelque peu l'attirer et puis l'appeler.
10: Alors cette vocation religieuse, elle surgit véritablement pendant ces 2 années qu'elle est obligée de passer en dehors de Caracas. Quand elle revient dans sa famille, son père va mourir, ça va être une épreuve, mais là elle a déterminé qu'elle veut entrer en religion. Mais elle va frapper à la porte de nombreux couvents et elle est systématiquement refusée en raison de ce handicap. Il y avait des lois canoniques qui interdisaient aux personnes handicapées d'entrer en vie religieuse. Et pendant 3 ans, elle cherche des couvents. Et en désespoir de cause, étant toujours refusée, elle va décider de se consacrer dans sa maison, en aidant sa mère, donc veuve, à organiser la maison, d'autant plus que son père étant mort, le haut rythme, le haut niveau de vie qui était celui de sa famille a diminué et elle s'est substituée, on va dire, à certains domestiques. Et elle apprend en décembre, donc un peu désespérée de ne pas pouvoir devenir religieuse, elle vit comme une religieuse à la maison. Mais en décembre 2026, elle apprend l'arrivée de ce qu'elle appelle des sœurs françaises à Caracas. Ses sœurs viennent de Toulouse. C'est une amie à elle qui lui dit, il y a de nouvelles sœurs qui arrivent. Et donc, elle va se précipiter à la porte de ce couvent qui existe encore aujourd'hui et frapper à la porte. C'est le début de son aventure dans la vie religieuse et de sa connexion avec Toulouse.
9: Voilà, et puis on y arrive, hein, si vous voulez bien. Nous enregistrons ici, dans ces studios de Radio Présence Toulouse, cette ville rose qui a marqué une grande partie de la vie de cette sainte. Pouvez-vous nous donner peut-être des grands épisodes de ce passage de Sainte Carmelina ici, dans cette ville de Toulouse? On vous écoute.
10: Oui. Alors, ce qui va se passer, avant de parler vraiment de sa venue à Toulouse, parce qu'elle va être amenée à vivre à Toulouse, les sœurs qui viennent d'arriver à Caracas, dont une qui s'appelle Mère Marie-Antoinette Baconnier, donc une Toulousaine, sont très surpris de voir frapper à leur porte, alors qu'elles viennent d'arriver, entre guillemets, en pays de mission, une jeune fille qui demande à vivre avec elle. Et elles sont d'autant plus surprises qu'elles leur parlent en français. Et ça, c'est un point très important pour comprendre la connexion avec Toulouse. Pourquoi vont-elles l'accepter au noviciat alors qu'elle est handicapée? Parce que Sainte Carmen-Elena parlait en français. Du fait de son milieu, elle a été élevée dans un lycée de religieuses dont la congrégation était d'ailleurs d'origine de Tarbes, les sœurs de Saint-Joseph de Tarbes, fondées à Cantaous, pas très loin de Lourdes, qui avait un lycée à Caracas. Et donc, elle parlait français. Et elle a donc pu s'adresser directement à France, en français, à Mère Marie-Antoinette Baconnier, qui, elle, ne savait pas parler l'espagnol. Et on a vu en cela un signe providentiel, qui fait que 2 mois à peine après, en février 2027, elle est admise au noviciat. Là, elle va faire tout son parcours de postulat, de noviciat, de juniorat à Caracas. Et elle fait sa profession solennelle, sa profession perpétuelle, en 1932. Et comme on perçoit en elle une figure exceptionnelle, ses supérieurs l'envoient à Toulouse pour qu'elle connaisse véritablement et profondément sa congrégation, sa fondatrice, la spiritualité. Donc elle vient à Toulouse alors qu'elle est déjà religieuse de la congrégation de Toulouse.
9: Vous nous donnez des dates de son arrivée.
10: Oui, alors elle arrive à Toulouse.
9: Elle a vécu combien de temps ici, alors, dans cette ville de Toulouse?
10: Elle a été toulousaine pendant toute sa vie de religieuse, hein, puisque elle a reçu tous les enseignements qui lui ont été transmis venant de Toulouse. Elle a été la première novice latino-américaine de cette congrégation. Elle arrive à Toulouse, elle fait sa profession le 8 septembre 1932 à Caracas et elle arrive à Toulouse. Donc à la fin de l'année 1932, elle restera jusqu'en 1935. dans le couvent de fondation qui se trouve rue de la Dalbade, qui aujourd'hui a disparu puisque la congrégation n'existe plus à Toulouse. Il n'y a plus que très peu de religieuses en France. Et le couvent où Sainte-Carmen-Héléna est arrivé a été transformé en résidence et en appartement. Mais elle y sera tellement attachée, à ce couvent, que dans les années 50, elle va demander la construction d'une réplique de la chapelle de son couvent de fondation à Toulouse, et elle fera venir même des vitraux fabriqués à Toulouse qui sont encore à Caracas. Et parmi ces vitraux, elle fera venir les dévotions qui étaient propres à sa congrégation. Thomas d'Aquin à Toulouse, sa présence est très importante. Germaine de Pibrac. Et elle va aussi faire découvrir Thérèse de Lisieux, qui n'était pas connue en Amérique latine dans les années 30.
9: Alors, qu'est-ce qu'elle a de si particulier? Qu'a-t-elle vécu et que garde-t-on de Sainte-Carmen-Héléna, très précisément de son passage ici dans la ville rose, François Bonfils?
10: Aujourd'hui, la présence de Sainte-Carmen-Héléna à Toulouse est un mystère et quelque chose de quasiment inconnu. Hein. C'est une figure qu'on a perdue. D'autant plus que la congrégation à laquelle elle appartenait a fermé la maison mère en 2019.

0: venu à Toulouse pour les chapitres. C'est les réunions des supérieurs des congrégations. Et on a une très nombreuse correspondance de Sainte Carmen Elena avec des religieuses françaises.
1: Elle a vécu combien de temps ici, dans la ville rose, hein,
0: alors,
1: au total a une petite idée?
0: Oui, alors de, oui. De fin 1932 à 1935, et ensuite, durant sa vie, jusqu'en 1965, elle revient régulièrement pour les réunions. On sait qu'elle a été à Lourdes, vous voyez, enfin, elle est connectée, elle est la supérieure provinciale d'une congrégation dont la maison mère est à Toulouse.
1: Alors je vous propose, François Beaufils, de vous retrouver dans quelques minutes. On découvre avec vous cette vie, au fond, cette servante de Dieu, discrète, qui a été façonnée aussi dans cette fragilité. Mais quand on vous entend, cette fragilité est devenue une force. Elle a été aussi profondément enracinée dans cette ville de Toulouse. Et je vous propose d'écouter donc une musique, et vous allez en dire deux mots. Cette chanson était pour la canonisation de Sainte Carmen Elena, c'est
0: Sainte
1: ça?
0: Sainte Carmen Elena a été canonisée, donc déclarée sainte de l'Église universelle le 19 octobre dernier par le pape actuel, Léon XIV. Et à l'occasion de sa canonisation, il y a eu un hymne que nous pouvons écouter.
1: Et on va l'écouter tout de suite et on vous retrouve juste après. Et merci.

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1: De retour dans ce magazine Vivante Église, nous découvrons avec mon intervenant François Bonfils cette figure de cette sainte, Sainte Carmel Elena Randiès, qui a été canonisée le 19 octobre 2025 par le pape Léon XIV, première sainte du Venezuela. Elle a vécu ici, à Toulouse, dans notre ville rose. Quand on parle de sainteté, on évoque parfois, François Bonfils, les miracles des saints. Alors, que s'est-il passé dans ce parcours et cette vie de Sainte Carmen Elena pour devenir la sainte qu'elle est aujourd'hui? Quels furent les nombreux miracles et peut-être le

0: premier miracle. On vous écoute et merci.
1: Alors, il y eut durant sa vie des phénomènes miraculeux, mais je voudrais insister ici sur le miracle qui a été retenu pour sa béatification. Dans les procès de canonisation, il faut qu'un miracle soit reconnu. Et je voudrais juste décrire rapidement le miracle qui a conduit à sa béatification par le pape François en 2018. Donc en 2003, dans le contexte du Venezuela, qui est un pays qui rencontre certaines difficultés, une chirurgienne a reçu une décharge électrique juste avant de faire une opération dans un hôpital. Et elle a perdu l'usage de son bras et elle n'a pas donc pu opérer. Elle a recherché, elle a consulté de très nombreux médecins et elle devait être opérée. Enfin, elle a fait des dizaines de consultations médicales et elle pouvait perdre l'usage de son bras. Et elle habitait dans le quartier où une religieuse morte en odeur de sainteté était enterrée. Et donc elle a été priée dans cette chapelle où elle a été priée le Saint-Sacrement, mais sans connaître particulièrement cette religieuse. Et là, une religieuse est entrée dans la chapelle et a demandé à cette dame, qui est encore vivante, que j'ai rencontrée, hein, qui s'appelle Trinette Duran, pourquoi vous êtes là? Alors elle explique, je viens en désespoir demander ma guérison. Elle allait être opérée dans l'après-midi, ça se passait le matin. Et elle risquait de perdre son bras. Et cette religieuse, qui s'appelait Sœur Saint-Louis, et qui était la sœur de Sainte Carmen Elena, sa sœur de famille, a invité cette dame à entrer, à aller dans la chambre de Sainte Carmen Elena. Et là, il y a beaucoup de témoignages sur Internet où elle raconte ce phénomène. En entrant dans la chambre, elle a senti comme un écran qui l'empêchait de passer. Et puis elle est entrée dans cette chambre et là il y avait un portrait de Sainte Carmen Elena duquel, elle témoigne, est sortie une lumière qui est venue sur son bras. Là elle s'est évanouie. Elle a eu d'énormes sudorations et il s'est produit un phénomène qu'on appelle l'ingravidité. C'est-à-dire qu'elle a perdu son poids et la sœur Saint-Louis, qui est une religieuse très âgée, a pu la prendre dans ses bras et la poser sur le lit. Elle a été ensuite ramenée chez elle, alors qu'elle devait aller à l'hôpital, et elle a retrouvé son bras d'une façon jugée miraculeuse. Le miracle a été déclaré en 2017, c'est un des plus grands miracles contemporains. Après, Sainte Carmelina a fait d'autres miracles. Mais elle a précisément guéri ce qui avait été le drame physique de sa vie.
0: Oui.
1: Un bras qu'on risquait de couper. Donc il y a une connexion très forte entre le handicap et la dimension spirituelle et miraculeuse de Sainte Carmelina.
0: Alors merci, vous nous avez relaté ce très beau et très grand miracle qui peut parler aussi et avoir un bel écho aujourd'hui dans cette émission et cette découverte de Sainte Carmen Elena. Chers auditeurs, vous pouvez apprendre aussi à l'apprivoiser, la rencontrer et demander son intercession. Il y a des prières, il y a une neuvaine à Sainte Carmen Elena. Alors quand on évoque cette sainte, il y aurait tant et tant de choses à dire. Vous ne pourrez pas tout délivrer du message du trésor et de l'héritage de Sainte Carmen Elena. Quel est son rapport à l'Eucharistie, François Bonfils?
1: Alors, toute sa vie spirituelle est fondée sur l'adoration du Saint-Sacrement. Sa devise est « Vive Jésus hostie » et elle tient tous ses enseignements de Mère Onésime Guibray. Sainte Carmen Elena a toujours dit qu'elle voulait simplement transmettre ce qu'elle avait reçu de sa fondatrice à Toulouse. Son charisme propre est un charisme de transmission. Et dans le contexte troublé de l'Église de France des années 1960, elle va précisément se séparer pour pouvoir maintenir ce qui était pour elle un trésor, puisqu'on a vu qu'elle a eu beaucoup de difficultés à devenir religieuse. Elle était d'autant plus attachée au charisme propre de sa congrégation. Et donc, quand on parle du charisme eucharistique de Sainte Carmen Elena, c'est en réalité le charisme, enfin, il vient du charisme de sa fondatrice toulousaine qu'elle transmet. Le charisme, c'est un don personnel qui est donné pour toute l'Église. Et le charisme de Carmen Elena, c'est le charisme de Mère Onésime. en tout point. Alors, si vous voulez, on peut venir sur certaines choses. Donc, ce qui est très important dans cette spiritualité, c'est le rapport à l'Eucharistie. Alors, à la pratique, à l'assistance à la messe, bien sûr. Mais on ne peut pas en quelques minutes tout expliquer, mais elle place au cœur de la vie spirituelle l'adoration et la réparation. Alors, l'adoration, c'est donc vénérer l'Eucharistie en dehors de la célébration de la messe, soit au tabernacle, soit devant un ostensoire.
0: Alors, on précise, pour ceux qui prendraient peut-être cette émission à court ou qui se tomberaient par providence sur cette émission et notre antenne, l'adoration eucharistique, l'Eucharistie, c'est pour les croyants Jésus vivant, hein, dans sa très sainte Eucharistie. Allez-y, François Bonfils.
1: Donc, Sainte Carmen Elena, effectivement, invite ses religieuses à être des sentinelles du tabernacle, c'est-à-dire à être présents à Jésus Eucharistie, c'est-à-dire à prendre du temps pour être en présence de l'Eucharistie. Cela est lié, elle n'est pas dans une congrégation contemplative, d'accord ? Ce n'est pas une bénédictine, elle est dans le monde. Et lié à cette contemplation, il y a le service des prêtres et une grande attention au service des prêtres, au service concret et matériel. Sainte Carmen Elena, par exemple, va fonder des communautés qui se placent au service des séminaristes pour les aider. Mais il y a aussi une dimension spirituelle dans l'accompagnement des prêtres. Il s'agit, par l'adoration, d'être comme Marie au pied de la croix et Saint Jean l'évangéliste. Vous voyez, Saint Jean est la figure du prêtre et Marie la figure de la religieuse. Ça vient de Mère Onésime, qui a beaucoup parlé de ça. Donc, ce rapport au sacerdoce et à l'intercession pour le sacerdoce est central dans la spiritualité de Sainte Carmen Elena. Mais, fidèle à Mère Onésime Guibray, toulousaine, elle parle de l'adoration perpétuelle intérieure. Et là, c'est très important parce qu'on touche à l'actualité de l'Église. Vous savez que quand on proclame un saint, il y a une liturgie propre pour le saint, une messe et tout l'office, les laudes, les vêpres. Donc il y a une liturgie propre de Sainte Carmen Elena et pour l'office des lectures, certains de ses écrits deviennent des textes liturgiques. Et le texte qui a été retenu en deuxième lecture de l'office des lectures, qui sera donc récité pour la première fois le 9 mai 2026, est un texte où elle parle de garder la porte ouverte à Jésus. C'est un texte que vous pouvez trouver sur Internet, où elle explique que l'adoration, c'est aussi la contemplation du Seigneur qui est en nous par la communion. Nous sommes des tabernacles. C'est-à-dire, c'est l'adoration en présence de l'Eucharistie, du temps qu'on donne, mais aussi la conscience que, parce que nous communions, nous sommes porteurs de Dieu en nous. Et elle insistait sur le fait de porter comme signe distinctif de sa congrégation un ostensoire, mais ça c'est Mère Onésime à Toulouse qui l'avait fait, en guise de croix. C'est-à-dire que notre cœur est le lieu d'expression du divin. Ce qu'elle appelle l'adoration perpétuelle intérieure. Mais il y a une dimension très importante aussi chez Sainte Carmen Elena, qui est la réparation.
0: C'est ça.
1: Alors, la réparation devant le Saint-Sacrement est une pratique ancienne que Mère Onésime à Toulouse avait beaucoup développée et qui est une prière pour les pécheurs, mais une prière, pourrait-on dire, de compensation. C'est une forme sublime de la charité ou de l'amour. Ce n'est pas... aujourd'hui, on parle beaucoup de réparer le monde, l'homme réparé. Vous voyez, ça peut nous faire penser à tout ça. La notion de réparation, c'est vraiment l'idée que quand je me place en prière, je peux compenser le mal qui est commis par d'autres. Et c'est, je dis, une forme sublime de la charité, parce que c'est la prière qui vient, qui est donnée comme signe d'amour à ceux qui n'aiment pas. mais dans un mystère qui est celui de la communion des saints, une sorte d'énergie qui est transmise par la prière. Et cette préoccupation, elle est constante dans l'Église. Ici à Toulouse, c'est le cri de Saint Dominique, « Seigneur, que vont devenir les pécheurs ?» Cette préoccupation pour ceux qui sont loin des préoccupations spirituelles. L'adoration de réparation est un acte d'amour. Ce n'est pas un acte de jugement à l'égard de ceux qui doivent être réparés.
0: Et c'est l'acte suprême de charité,
1: oui,
0: que l'on peut souligner. Si on devait parler d'un charisme particulier, là je pense à ceux et celles qui découvrent peut-être aujourd'hui, et puis c'est la première fois que nous allons fêter ce 9 mai 2026, Sainte Carmen Elena, on peut demander certainement aussi beaucoup de grâce aussi pour être invité à se rapprocher du cœur de Jésus, et puis de se rapprocher de cette adoration eucharistique. Si on parle de charisme, quel est son charisme? Qu'est-ce qu'on devrait retenir de Sainte Carmen Elena à la fin de cette émission aujourd'hui avec vous, François Bonfils?
1: Alors, il est difficile pour moi de retenir des choses, extrêmement cadrées. C'est une sainte contemporaine qui n'a pas encore donné toutes ses leçons spirituelles. Le message d'un saint, il s'inscrit aussi dans le temps. Hein. Il faut bien avoir conscience qu'il y a beaucoup de gens qui l'ont connue, et donc on a un rapport très personnel à cette sainte. C'est pas comme certains saints anciens, si vous voulez, qui ont des charismes bien définis et dont l'Église transmet l'enseignement d'une façon bien déterminée. Sainte Carmen Elena est une sainte dont le message est en voie de transmission. Ses textes, elle a énormément écrit. Ses textes ne sont pas encore publiés tous, encore moins traduits.
0: Est-ce qu'il y a un livre, une biographie de Sainte Carmen Elena?
1: Alors, il y a des ouvrages en espagnol. Oui. En langue française, il n'y a rien.
0: Il y a des projets de livres
1: qui viendront peut-être.
0: Il y a des projets.
1: Mais on trouve sur Internet quand même quelques informations en langue française.
0: On peut dire que Sainte Carmen Elena est une mystique.
1: Alors, mystique au sens où les Thérèse d'Avila, qui connaît des extases, ou Catherine de Sienne, je pense que non. Mais en revanche, elle est une maîtresse spirituelle. Sa vie intérieure, elle en a assez peu parlé. Elle n'a pas décrit de phénomènes extatiques, même s'il y a des phénomènes miraculeux dans sa vie. Donc on ne peut pas dire au sens strict qu'elle soit une mystique. Mais c'est une maîtresse spirituelle parce qu'elle donne des enseignements qu'elle reprend à sa fondatrice, de sa fondatrice toulousaine, et elle donne des enseignements concrets pour vivre la vie spirituelle. Beaucoup de mystiques ont donné des enseignements concrets pour atteindre la vie mystique. Mais Carmen Elena, en tout cas à ma connaissance, n'a pas décrit ses expériences personnelles. En revanche, elle donne des méthodes. Alors, elle est assez... Elle renvoie ici à des pratiques qui étaient donc des pratiques à Toulouse au XIXe siècle, qui sont donc encore en œuvre dans sa congrégation, qui est maintenant répandue dans plusieurs pays, et avec des branches de filiation laïque. Par exemple, elle proposait une pratique qu'on appelle l'acte d'adoration, qui consiste toutes les heures, lorsque la montre sonne, à réciter une prière bien particulière. Elle a donné des méthodes spécifiques de prière. Par exemple, prier toutes les heures, mettre un genou à terre quand l'horloge sonne, pour vous donner. Mais ça, c'est un petit détail, mais c'est pour qu'on s'appelle. Hein, faire un acte d'adoration chaque fois, toutes les heures.
0: Donc, Sainte Carmen Elena appelle à l'adoration, l'adoration perpétuelle. Au fond, elle appelle à cette union, à ce cœur à cœur avec Jésus, à cette contemplation dans une gratuité. Qu'est-ce qu'elle peut, dans l'actualité d'aujourd'hui, frère François Bonfils, qu'est-ce qu'on peut retenir là? On nous écoute, certains découvrent Sainte Carmen Elena peut-être pour la première fois. Qu'est-ce qu'on peut retenir? Qu'est-ce qu'on peut garder pour soi, pour peut-être approfondir soi-même son cheminement spirituel, et peut-être, et au fond, cette vie de prière qui devient une vie de prière eucharistique dans la contemplation de Jésus au tabernacle?
1: Alors, Alors, pour moi, en tout cas, il y a deux choses qui sont importantes. La première, c'est, je crois que Sainte Carmel Elena nous invite véritablement à retrouver nos racines à Toulouse, à redécouvrir des modèles de sainteté qui sont quasiment totalement oubliés ou bien qui ont été trahis en France. Donc, c'est une sainte qui nous aide à nous retrouver nous-mêmes. Elle appelait Toulouse mon berceau spirituel. Donc peut-être que nous avons des choses à redécouvrir au plan historique et spirituel et des pratiques. Mais dans ces écrits, que j'ai pu lire, je suis très frappé par son rapport au temps et à cette question du handicap que nous évoquions au début. On peut dire que Sainte Carmel Elena est une illustration dans la vie chrétienne de ce qu'en psychologie on appelle la résilience. Et il y a tout un travail durant sa vie pour vivre malgré ses limites, jusqu'à un degré héroïque. La sainteté est un degré héroïque de la vie chrétienne. Réussir à transformer ses limitations en lieu de sa propre identité spirituelle. Au début de l'émission, on le disait, mon handicap est une grâce. Ma limite est le lieu où je rencontre Dieu. C'est quand je suis faible que je suis fort. Ça, c'est la Bible qui nous le dit. Et alors, elle avait ce travail de résilience est un travail constant et quotidien chez elle. Parce que le handicap, elle portait une prothèse très lourde dans sa jeunesse, dans les années 1910. Au Venezuela, elle avait des prothèses en bois qui étaient purement esthétiques, mais qui ne compensaient pas sa capacité d'appréhension des choses. Elle portait cette prothèse un peu comme une croix. Et elle va formuler une phrase, enfin, elle va expliquer que le temps est quelque chose de très précieux. Que la sainteté à laquelle elle aspirait n'est pas simplement un don, mais que c'est aussi le fruit d'un travail. Réussir un projet existentiel qu'elle a eu très jeune, c'est viser quelque chose. Ce qu'on appellerait réussir une vie bonne. Et pour elle, la vie bonne, ça a été la vie de religieuse accomplie. Et c'est pour ça qu'elle a été extrêmement rigoureuse dans la fidélité au charisme qu'elle avait reçu à Toulouse, et qu'elle a beaucoup insisté sur le fait qu'il fallait, dans le cours du temps, jour après jour, je la cite, « il faut profiter du temps minute après minute pour la gloire de Dieu. » Et elle prend une métaphore où elle dit « le temps passe comme un train, rapidement, et il ne fait que deux arrêts, du berceau à la sépulture. » Mais je pense qu'elle a fait un arrêt un petit peu particulier, puisque du berceau à la sépulture, il y a eu un autre berceau qui est Toulouse. Elle disait « Toulouse est mon berceau. » Elle est renée à Toulouse. La vie religieuse a été pour elle comme une nouvelle vie où la possibilité d'atteindre la contemplation et de mettre en action son désir d'union à Dieu est venue lui permettre de dépasser ses limitations. Elle nous invite véritablement à aimer aujourd'hui et jour après jour. Et en cela, je pense que vos auditeurs seront heureux d'entendre qu'elle a fait mettre une statue de Sainte Thérèse de Lisieux dans la chapelle qu'elle a fait construire, la première chapelle qu'elle a fait construire à Caracas, imitant la chapelle de son berceau toulousain. Thérèse de Lisieux qui nous dit « Pour aimer sur la terre, je n'ai rien qu'aujourd'hui. » Ce rapport au temps, à l'urgence quotidienne de l'amour que lui rappelle sa limitation me semble être un des messages spirituels forts de Sainte Carmel Elena.
0: Merci infiniment François Bonfils d'avoir partagé ce regard bien vivant de Sainte Carmen Elena, une sainte qui d'une certaine manière nous relie encore et nous relie profondément à cette ville de Toulouse, avec cette devise que vous avez dit et rappelé au cours de cette émission, vive Jésus hostie. Donc chers auditeurs, découvrez Sainte Carmen Elena, priez cette neuvaine à Sainte Carmen Elena, le ciel descend et le ciel a donné aussi des vies qui ont été données, offertes, telles que cette vie de Sainte Carmen Elena. Merci infiniment François Bonfils, et puis à très bientôt, je l'espère.
1: Hein, merci.
0: Avec Sainte Carmen Elena.
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3: Dès sa naissance, notre enfant sourit. C'est alors un sourire physiologique de satisfaction après avoir tété ou dans son sommeil. C'est entre 6 et 8 semaines qu'apparaît son premier sourire conscient, réactif à la vue de ses parents, d'un visage qui lui sourit et veut communiquer avec lui. Il exprime alors le plaisir de rentrer en relation avec un autre. Le rire viendra à lui à partir de 4 mois, sur des chatouilles, des sons, des jeux de mimiques et grimaces, des comptines imagées par des gestes. Notre enfant exprime alors le plaisir de partager des moments avec nous, sa famille. Ces rires collectifs sont d'ailleurs importants dans le lien familial. Ils vont le renforcer, y apporter une notion de joie collective.

Vers 8-9 mois, le fait de se cacher avec le jeu du coucou le fait beaucoup rire. Il commence par se cacher les yeux, puis ensuite peut mettre un foulard sur sa tête. Ce moment de complicité sera fort en éclats de rire, mais permettra également d'aider à la séparation. Car le fait de se cacher et de réapparaître active dans son cerveau le fait que nous, parents, quand nous partons, nous allons revenir. Donc pendant un moment de détente et de partage, nous pourrons apporter à notre enfant des données importantes pour se séparer plus facilement de nous. Vers un an, le rire sera présent lors de comportements différents. Des grimaces, des blagues en oubliant de prendre son sac, en tombant sur un lit, en s'asseyant sur lui quand il nous demande les bras. Vers 2 ans, avec le développement du langage, le rire pourra intervenir également sur des jeux de mots. Sur des mots comme pipi et caca, prout, qui sont des mots un peu tabous et très drôles car ils suscitent une réaction sur nous. Nous sommes offusqués et notre expression devient drôle. Vers 4-5 ans, l'enfant catégorise beaucoup les choses et change ses catégorisations pour le faire énormément rire. Papa fait le bébé, une girafe qui vole, un éléphant rose. Vers 6 et 7 ans, notre enfant comprend mieux les jeux de mots et les devinettes. Il découvre alors que les mots peuvent avoir plusieurs sens et il s'amuse avec. Notre enfant pourra également rire dans des situations de chute, de verre qui se renverse, de maladresse drôlesque. Comme vous avez pu le remarquer, le rire est là très tôt et sera encore plus présent dans les familles qui ne se prennent pas toujours au sérieux. Continuez de rire chaque jour de la vie et votre enfant en fera de même. La semaine prochaine, nous parlerons de l'humour, qui lui arrive un peu plus tard, mais tout aussi important.

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1: Bonjour à tous, un cessez-le-feu de 3 jours annoncé entre la Russie et l'Ukraine. Donald Trump affirme que cette trêve doit entrer en vigueur dès aujourd'hui et jusqu'au 11 mai avec une suspension des opérations militaires. Un échange aussi de 1000 prisonniers de chaque côté. Malgré cette annonce, Moscou et Kiev continuent de s'accuser mutuellement après de nouvelles attaques de drones ces dernières heures. Emmanuel Macron débute aujourd'hui une tournée africaine de 4 jours entre l'Égypte, le Kenya et l'Éthiopie. Le président français doit inaugurer à Alexandrie un nouveau campus universitaire avant d'aborder la crise au Moyen-Orient et la sécurisation du détroit d'Ormuz. Une tournée qui doit aussi conduire Emmanuel Macron à Nairobi pour un sommet Afrique-France inédit organisé dans un pays anglophone. Le Niger coupe le signal de plusieurs médias français et internationaux, France 24, RFI, TV5 Monde, TF1 Info, l'AFP, Mediapart ou encore Jeune Afrique, qui sont notamment visés avec une suspension immédiate. La junte les accuse de diffuser des contenus susceptibles de menacer l'ordre public et la stabilité du pays. Le Parti Socialiste traverse une nouvelle zone de turbulence. Boris Vallaud, le patron des députés PS, quitte la direction du parti avec 24 proches. En cause, un désaccord profond avec Olivier Faure sur la ligne à suivre pour 2027, notamment autour d'une éventuelle primaire à gauche. 43% des agriculteurs gagnent moins que le SMIC en France. D'après une ONG, c'est environ 174 000 personnes. Il manquerait 4,7 milliards d'euros par an pour garantir un revenu minimum. Toutes les filières sont touchées, même les grandes exploitations. Reportage de Méline Débac.
2: Quentin Le Guillot est agriculteur et sur sa fiche de paye, le montant global ne monte pas bien haut.
3: J'ai quasiment eu 6-8 mois où je me suis rien pris sur l'exploitation. Comment vivre, c'est regarder au jour le jour les dépenses, faire attention, puis essayer de faire soi-même. Hein.
2: Des fins de mois compliquées, pourtant 50% des Français sont prêts à payer plus cher les produits pour les aider.
4: Il faut vivre la France, quoi. Donc c'est pas normal qu'ils touchent très peu. Quoi.
5: Les solutions, il faut demander au président de baisser ses charges et de changer les normes européennes.
4: Les aider, dans les magasins bio, par exemple, acheter peut-être un peu plus cher, mais de grande qualité.
2: La FNSEA, qui soutient les agriculteurs, réclame des prix minimums obligatoires, alors que le gouvernement mise sur des accords volontaires.
1: Voilà, et puis Lens retrouvera la Ligue des Champions la saison prochaine. Les 100 et or ont battu Nantes 1-0 hier soir en Ligue 1, un succès qui leur garantit la deuxième place du championnat pour Nantes. En revanche, cette défaite officialise la relégation en Ligue 2. Fin de ce flash. Bonne journée.
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8: Bienvenue sur Radio Présence, à l'écoute de la mêlée de l'info avec 3 invités pour débattre des sujets à la une de l'actualité nationale. Je salue Lucas Duval, membre du Parti Radical de Gauche, également membre de la LICRA, Pierre Esconet-Gox, ex-député de la Haute-Garonne, président du Modem 31, et Bruno Cyr, professeur agrégé en économie et gestion, ancien président de l'Université Toulouse-Capitole. Bienvenue à vous trois. Je vous appelais Pierre.
9: Oui, c'est ça.
8: Excusez-moi, c'est Laurent Esconet-Gox. Laurent Esconet-Gox, excusez-moi. Bienvenue à vous trois. Merci d'être au rendez-vous de la mêlée de l'info. La grosse actualité de la semaine, c'est le vote par les membres de la commission d'enquête parlementaire du rapport sur l'audiovisuel public rédigé par Charles Alloncle. Un vote très serré, 12 voix pour, 10 voix contre et 8 abstentions, mais un vote qui a pour conséquence la publication de ce rapport lundi prochain, le 4 mai, après plus de 6 mois de travaux, presque 70 auditions, parfois très tendues, et de nombreuses polémiques et controverses. Ce document de près de 400 pages, rédigé donc par le député UDR Charles Alloncle, rapporteur de la commission d'enquête, va bien être examiné et débattu au Parlement. Il contient plus de 80 recommandations en vue d'une réorganisation de l'ensemble du système de l'audiovisuel public, avec l'objectif de réaliser une économie globale d'1 milliard d'euros. Comme on pouvait s'y attendre, l'annonce de sa publication a suscité des réactions contrastées. Pour résumer, elle a été globalement applaudie à droite, très critiquée à gauche, et elle a fait l'objet de réserves au centre. Pour votre part, est-ce que vous vous réjouissez que ce rapport soit rendu public et qu'attendez-vous de son examen à l'Assemblée nationale, sachant qu'il va être étudié aussi par le gouvernement ? Nous commençons donc avec Laurent Escenegox. Alors vous connaissez bien ce sujet parce que vous avez été vous-même membre de commission parlementaire et vous avez travaillé sur le sujet de l'audiovisuel. Pas sur celui-ci, mais enfin, vous savez comment ça se passe.
9: Non, malheureusement. Je ne sais pas s'il faut se réjouir ou pas, en fait. La question, elle n'est pas sur est-ce qu'on se réjouit ou pas. La question de la publication du rapport, vu que j'ai cette expérience-là, se pose à chaque fin de commission d'enquête. J'ai participé en tant que député et vice-président à 3 commissions d'enquête, et dont celle sur les ingérences étrangères, où il y a eu aussi cette question, est-ce qu'on publie ou pas le rapport.
8: Vous n'avez jamais été rapporteur vous-même ?
9: Non, je n'ai pas été rapporteur que vice-président. Dans la réalité, en fait, de toute façon, pour l'avoir vécu, le rapport, il est publié. S'il n'est pas publié, de toute façon, celui qui l'a rapporté le fera fuiter. Oui. Et donc, il sera de nouveau public. Donc, en fait, c'est juste une question de méthode et d'administration de l'Assemblée qui va publier officiellement le rapport. S'il n'est pas publié, vous avez toutes les chances qu'il sortira dans la presse par une manière ou d'une autre. Et d'ailleurs, les fuites ont déjà largement eu lieu. Donc, voilà, c'est le côté académique de la chose. Dans tous les cas, on assiste quand même à une instrumentalisation de ces outils de l'Assemblée nationale, et notamment par des groupes parlementaires des extrêmes, si on peut les considérer comme ça. C'est la même chose pour les niches parlementaires, malheureusement. On est dans ce cas-là, avec le groupe UDR, une succursale du RN. Mais la publication, de toute façon, qu'elle soit une fuite ou la publication par l'Assemblée, c'est quand même une nécessité démocratique, quoi qu'il arrive. C'est une question de transparence. Puis ensuite aussi, parce que, pour l'avoir vécu, une commission d'enquête, c'est un travail très important. Il y a de très très nombreuses auditions, on relate beaucoup de choses. Et donc, même pour le citoyen ou pour les élus, ça peut être l'occasion de prendre connaissance de certaines choses. C'est pas simplement ce qu'il va y avoir dans le rapport, mais il y a aussi toute la liste des auditions qui sont publiques. Voilà, donc... Il ne faut pas non plus oublier, en fait, pour faire aussi le lien avec mon expérience, qu'il y a déjà eu en 2023 une mission d'information sur l'avenir de l'audiovisuel public, à laquelle j'ai participé, qui était présidée par Jacques Gauthier et par l'excellent Quentin Bataillon. Et donc, c'est la publication du rapport de cette mission a largement influencé les débats par la suite, qui s'en sont inspirés. C'est le cas des États généraux de l'information, c'est le mot que je cherchais tout à l'heure, la commission de TNT. La loi Dati, dont on a oublié l'existence, mais qui a été repoussée, mais qui a duré un petit moment. Et donc la commission Allon s'en est aussi largement inspirée. Voilà.
8: Lucas Duval, vous, votre réaction, d'abord, est-ce que vous réjouissez que ce rapport soit publié, puisqu'il existe ? Ou au contraire, vous pensez, comme certains, qu'il aurait mieux valu qu'il ne le soit pas ? Et puis, à partir de là, qu'est-ce que vous attendez de son examen ?
10: Alors... Comme l'a dit Laurent Escenegox, en réalité, qu'il y ait eu le vote ou non de la publication, on aurait quand même eu ce qu'il y a dans le rapport, au moins dans les grandes lignes. Bon, là, on aura le rapport en entier de 400 pages. Je vous souhaite bonne chance à ceux qui vont le lire, parce que de ce que a l'air de dire le président de la commission d'enquête, c'est dur à lire, dans le sens où on peut lire les méthodes du RN, de l'UDR, dans le texte, c'est-à-dire... les insinuations, les petites phrases, pratiquement les fake news. Et en réalité, on va pouvoir se rendre compte que confier un travail d'une telle importance, parce que c'est un sujet important de savoir aujourd'hui l'avenir de l'audiovisuel public.
8: Mais savoir aussi comment il fonctionne
10: absolument.
8: Depuis quelques années.
10: Absolument,
8: pour pas dire
10: c'est important. C'est bien pour tout le monde de pouvoir. De la transparence. Et en plus, d'ailleurs, le président de la commission avait voulu rendre les travaux publics, donc chacun a pu suivre les travaux en direct et pouvoir voir à quel point parfois c'était d'un niveau très bas. Sans reprendre la phrase de quelqu'un qui a été auditionné, il avait l'impression d'être au cirque. Donc c'est quand même, ça s'en dit long sur le niveau aujourd'hui des parlementaires, notamment, surtout au niveau des extrêmes. Après, sur la suite qu'il y a à donner sur ce rapport, il me semble que ça va déboucher du coup sur une proposition de loi de la part de Charles Lalanne.
8: A priori, une proposition dans la niche parlementaire, je crois, de l'UDR,
10: c'est ça,
8: le 25 juin.
10: Où a priori, eux, sabrés, coupés dans tous les sens audiovisuel public.
8: Ça, c'est bon, déjà dans le rapport.
10: Il y a quelque chose qui, moi, m'a interpellé. C'est quand même la volonté de remettre l'audiovisuel public sous, on va dire, la nomination directe du président
8: alors
10: de la République.
8: Alors ça, on va en parler de ce point-là.
10: Bon, alors on en reparlera après. Donc après, non, sur le fait que ce soit public, au moins, voilà, ça fait de la transparence. Et encore une fois, on va pouvoir voir, on va dire, le niveau très très bas et très mesquin de la part des représentants d'extrême droite dans notre Assemblée.
8: Alors Bruno aussi, est-ce que vous êtes sur cette ligne, vous ?
11: Alors moi, en tant que citoyen, contribuable, quand je vois que le service de l'audiovisuel public coûte 4 milliards d'euros aux contribuables, je me dis que c'est quand même normal que les représentants de la nation, l'Assemblée nationale, quel que soit leur bord, parce que assimiler systématiquement l'extrême droite, un rapporteur qui est ciotiste, et Ciotti a toujours été quand même plus proche du LR que du RN, c'est pas parce qu'il y a un accord de gouvernement, mais est-ce qu'on peut dire que les socialistes qui se sont alliés avec l'extrême-gauche, c'est-à-dire avec LFI, sont d'extrême-gauche? Non, on ne le dirait pas des socialistes, donc je vois pas pourquoi on le dit du parti de M. Ciotti. Mais enfin bon, c'est toujours les raccourcis qui visent à exclure d'une partie des gens qui commentent, qui m'agacent beaucoup. Mais donc, moi, je remets ça là où ça doit être, c'est-à-dire que des représentants de la nation, quels qu'ils soient, hein, ils sont élus démocratiquement, ont le devoir de s'interroger sur l'utilisation des fonds publics. Et quand je vois la situation des services publics en France, à peu près tous, et notamment les régaliens les plus importants, c'est-à-dire la santé, l'éducation, la défense nationale, quand je vois le niveau où ils en sont, je me dis, est-ce que vraiment il faut mettre 4 milliards dans un service public de l'audiovisuel qui a été récupéré en grande partie, notamment sur l'aspect information-journalisme, par des gens de gauche. Parce que qu'on le veuille ou non, c'est ça la réalité. Et ce qu'il y a de très fort, c'est que ces gens de gauche ne veulent pas que soit publié le rapport. Pourquoi ? Parce que ce qui est dit dedans les dérange. On les a interrogés, mais on leur a posé des questions. Et pourquoi ils ne veulent pas que ce soit publié? Alors ils disent, oui, mais parce que M. Hallon s'est comporté comme de façon inadmissible. Mais attendez, à l'Assemblée nationale, les gens qui se comportent de façon inadmissible, ils sont surtout à gauche. Hein. Quand je regarde, moi, le cirque de l'Assemblée nationale, je vois surtout dans la partie de gauche des gens qui sont dans l'invective, dans la haine en permanence, dans l'anathème, etc. Donc, faire le procès aux autres en disant « vous êtes comme ça, c'est inadmissible » alors qu'ils le sont tous les jours, c'est vraiment incompréhensible. Donc non, la vraie raison de « on ne veut pas qu'il soit publié », c'est qu'il y a des choses dedans qui nous dérangent. Et moi je trouve qu'il est absolument sain, normal, que ces choses-là soient publiées. Et dire « oh ben de toute façon ça sortira d'une façon ou d'une autre, etc. » Non, non, non, c'est pas la même chose. Publié par l'Assemblée nationale, ça veut dire que ça restera dans les mémoires, ça restera une référence, on en fera ce qu'on veut, chacun pourra se faire son... Mais au moins, il y aura un document officiel, et c'est très important.
8: Qui devrait être débattu, en plus. Il faudrait faire l'objet d'une proposition de loi.
11: Et qui, évidemment, sera débattu. Et puis, les gens qui ont été interrogés... Alors, je veux bien, moi, que M. Niel dise « c'est un grand cirque », mais enfin, M. Niel, il n'est pas blanc-bleu, là-dedans. M. Niel, c'est typiquement la gauche caviar. Mais la gauche caviar, dans tout ce qui plus horrible. Il vient de s'acheter une maison au Cap Ferré il y a 2 ans pour 17 millions d'euros. Et ce type vient donner des leçons d'humanité à tout le monde et essaye de contrôler la presse parce qu'en fait, il n'est pas innocent. Pourquoi il était interrogé, M. Niel ? Parce qu'avec M. Pigas, qui est aussi un milliardaire de gauche, et M. Comment s'appelle-t-il déjà ? Antoine Capton, qui est aussi un milliardaire de gauche, tous les trois, ils gèrent un truc qui s'appelle Media One, qui est financé en grande partie par les fonds publics, et sur lequel ils se payent ensuite, hein, je ne dis pas que c'est des villas à 17 millions d'euros au Cap Ferré, parmi d'autres, parce qu'évidemment, ce n'est pas la seule chose qu'a M. Niel. Donc, tous ces gens-là qui disent « comment j'accepte pas d'être interrogé ?» parce que M. Pigas n'a même pas voulu venir la première fois à la convocation. « J'accepte pas d'être interrogé sur... » de l'argent que je reçois, qui sont des fonds publics, mais moi, ça me choque au plus haut point. Alors, évidemment, ils ne veulent pas que ça se sache, donc ils ne veulent pas qu'on le publie. Mais heureusement qu'on le publie. Heureusement qu'on publie ce genre de choses. Après, on en fera ce qu'on veut. On sait très bien que c'est un rapport qui produit des recommandations et les politiques en font ce qu'ils veulent. Mais au moins qu'il y ait une transparence. Sinon, il n'y a pas de démocratie. Hein. Et essayer de dire que chaque fois, il ne faut surtout pas s'en occuper. Parce qu'au fond, je reviens sur la question du fond. La question du fond, a-t-on besoin d'un service public de l'audiovisuel ? A-t-on besoin de ça au XXIe siècle ? Qu'on en ait eu besoin au début de la télévision, où il y avait deux, trois chaînes de télé. Mais maintenant, tout le monde a 50 chaînes de télé chez lui, des chaînes d'information, il y en a partout. Est-ce qu'on a, par exemple, un journal qui soit un journal de service public ? Non, il y a une diversité, il y en a pour tous les goûts. Il y a Libération, il y a Le Monde, il y a Le Figaro, il y a etc., etc. Il y a des magazines de toutes sortes. C'est pas parce... Donc on laisse aux gens l'intelligence du choix. Est-ce qu'on a, dans un tas de domaines, mais même on pourrait prendre d'autres exemples, dans le divertissement, est-ce qu'on a un service public du divertissement ? Or, les chaînes publiques font beaucoup de divertissement. Et pourquoi c'est le service public qui fait du divertissement ? Est-ce qu'on a besoin de ça ? Non, moi je pense qu'on a besoin de renforcer les soins médicaux, de renforcer l'activité des infirmières, de renforcer l'éducation nationale, etc. Qu'est-ce qu'on fout 4 milliards là-dedans au XXIe siècle ? Alors, on a le droit de se poser la question. Quand
8: même. Oui, effectivement, on a le droit de se poser la question, et la question avait été posée d'ailleurs dans le cadre de cette commission d'enquête. Alors, les critiques qu'il y a eu, et certaines rejoignent ce que, les propos de Bruno Cyr, il y a eu des critiques aussi à gauche. Alors eux, à gauche, on dit c'est un rapport à charge et qui fait montre d'une volonté de destruction de l'audiovisuel public, carrément. Bon, voilà. D'autres, Bloc Central, parlent de méthodes d'extrême droite, et c'était le cas notamment de Jérémy Patrier-Létus, député Horizon, qui présidait la commission d'enquête. Finalement, il a quand même voté pour que le rapport soit publié.
11: Il n'est pas blanc bleu, hein,
8: est-ce que vous avez le sentiment, je parle là à Laurent Esquenegox, est-ce que vous avez le sentiment, effectivement, que la méthode de travail du député UDR a dépassé les limites de la neutralité, qu'il y a eu chez lui une volonté de mener des auditions et de rédiger un rapport entièrement à charge et sans nuance ? Est-ce que vous avez ce sentiment ?
9: Non, il faut toujours regarder, on n'a pas le rapport sous les yeux, mais il y a forcément dans le rapport des choses intéressantes. Enfin, tout ça découle de toute façon, comme je l'ai dit tout à l'heure, de travaux plus antérieurs. Il faut juste quand même voir qu'il a quand même utilisé ça un peu comme une rampe de lancement médiatique. Et qu'aussi...
8: Pour son compte personnel, vous voulez dire, ou pour son parti ?
9: Non, plutôt pour son compte personnel. Bah, une manière de briller, hein, d'être visible vis-à-vis des
8: pour
9: médias.
8: Pour un jeune député qui, pour l'instant, voilà, avant, on était très peu connu.
9: Vis-à-vis des médias, et surtout quand on parle de l'audiovisuel. C'est... Et aussi, c'est une question aussi de méthode. En fait, il a quand même organisé des fuites assez régulières. Et il a aussi, dans son rapport initial, mis en cause...
8: C'est pas le cas des autres commissions d'enquête ? Ça n'arrive jamais,
9: pas
8: les fuites ?
9: Pas toujours.
11: Êtes-vous sûr que c'est lui qui les a organisées, les fuites ? Je pense que les fuites qui ont fuité, justement, lui, il a dit, c'est absolument pas moi qui l'ai fait, et ça doit pouvoir être vérifié, mais c'est les gens qui étaient contre le rapport qui ont fait fuiter toutes les petites phrases qui pouvaient...
9: Je ne sais pas, mais enfin, si on prend le fil conducteur, on voit que, de toute façon, dans son rapport initial, il y avait une mise en cause de personnalité dont Yael Braun-Pivet, la présidente de l'Assemblée, et il lui a été demandé de retirer cette mise en cause. Il y en avait d'autres. Et donc tout ça, c'est quand même un fil conducteur qui laisse penser que quand même, ce garçon, comme vous le disiez tout à l'heure, n'est pas blanc-bleu. Mais, comme vous l'avez dit également, il faut tirer des leçons de tout ce qui a été produit. C'est un travail considérable, une commission d'enquête. Et donc, on verra ce qu'il en sort derrière. Mon collègue et ami Erwan Balanant propose de faire un contre-rapport, c'est-à-dire de...
8: Oui, il est question de faire un contre-rapport.
9: De regarder ce qu'il y a exactement dans le rapport. Il le sait sûrement, puisqu'il a pu le consulter. Quand il y a un rapport, avant qu'il soit publié, en fait, vous avez le droit d'aller le lire. Mais vous n'avez pas le droit, vous avez quelqu'un qui vous...
8: De réagir publiquement.
9: Oui, non, d'abord, même de prendre des photos, normalement, alors que ça arrive des fois. Certains sont malins, ils trouvent le moment de la pause et la personne qui surveille. Bon, tout ça, c'est les coulisses de l'Assemblée. Mais donc, il a forcément lu, bien que... c'est arrivé des fois aussi que des personnes ont dit qu'ils avaient lu le rapport, mais c'est chronométré, et donc on a vu qu'ils avaient passé 1 minute 50 pour lire 300 pages. Quelqu'un a dit, vu le... Vous avez un taux de lecture qui est extraordinaire. Voilà, je vous donne des petits éléments de contexte. Donc on verra. Moi, je suis intéressé aussi par le travail. Bon, bien évidemment, c'est un ami du MoDem, du groupe démocrate, mais de voir effectivement qu'ils reprennent peut-être les choses intéressantes et peut-être qu'ils repoussent des choses qu'ils trouvent partiales.
8: Mais dans toutes les critiques qu'a faites Bruno Cyr, là... les faits qu'il a rapportés, vous trouvez aussi que c'est ça relève de l'insinuation, comme le disait Lucas Duval, ou que c'est des choses tout à fait vérifiables, qu'il y a des questions à se poser. Qu'est-ce que devient l'argent public qui est utilisé par des boîtes de production privées pour produire des choses qui, après, vont être diffusées sur les télévisions publiques?
9: Ces questions, je le disais tout à l'heure, ont déjà été posées. Et donc, c'était le cas dans la loi Dati, donc, qui n'a pas atteint son but. Donc, voyons la proposition de loi où je vais arriver, que va nous proposer Charles Laloncle. Et peut-être que s'il veut quelque chose, que son texte aboutisse, il va falloir qu'il parle avec les autres groupes de parlementaires de l'Assemblée. Et donc, trouver une position peut-être plus médiane que la sienne, qui tiendra compte aussi de tous les travaux parlementaires précédents qui n'ont pas dit des choses fausses, quoi, voilà.
8: Alors, Lucas Duval et après Bruno Cyr, une réaction peut-être à ce que vous venez d'entendre.
10: Oula, c'est ce que vous avez la nuit.
8: Je compte sur vous pour être concis.
10: Je vais essayer d'être concis. Non, je pense qu'avec Laurent Escounet-Gox, on a quand même essayé d'être dans une modération, de dire qu'effectivement, on pouvait y avoir du bien, du moins bien, etc. Et c'est vrai que face à nous, on a quand même Bruno Cyr qui presque nous fait la diatribe contre la gauche qui détiendrait le pouvoir dans l'audiovisuel public. Bon, je pense que ça pose une question.
8: Vous pensez que c'est complètement faux, ça?
11: Pour les journalistes, monsieur.
10: Je pense que c'est pas forcément vrai. Je dirais pas que c'est complètement faux. Non, mais je vais m'expliquer. C'est-à-dire qu'en fait, pour moi, l'audiovisuel public répond à une mission de service public, qui est donc une mission qui, par nature, n'est pas censée être rentable. Un service public n'a pas à être rentable. Et aujourd'hui, le service public, c'est quoi? C'est le fait de pouvoir, donc, Monsieur Cyr l'a dit, soigner les gens, éduquer les gens. Quand il faut avoir une armée. Plein de choses. Et l'audiovisuel public répond à cette nécessité que les chaînes privées cherchent une rentabilité. C'est-à-dire qu'elles vont pas pouvoir, elles vont pas proposer des documentaires qui effectivement vont pas attirer des millions de téléspectateurs.
9: Parce qu'il y a la publicité à la clé.
10: Oui, voilà, c'est ça. Et donc parce que eux, ils cherchent cette rentabilité. Le service public, lui, parce que c'est un service public, n'a pas cette rentabilité-là,

0: Voilà. Mais je me dis que quand on souhaite couper un quart du budget de l'audiovisuel public, c'est pas pour faire des petites mesures de réajustement. C'est parce qu'on souhaite vraiment mettre un coup dans le service public. Et je pense que c'est ce qu'a cherché à faire. Enfin, c'est, en tout cas, c'est ce que souhaite Charles Lalonde quand il souhaite.
1: Il faudra voir comment il calcule son milliard, là, ce qu'il y a dedans. Parce que, bon, il y a des propositions, hein, des suppressions de chaînes, fusion de certains médias. Bon, il y a la suppression de France 4, de la plateforme France TV /
0: Mais au profit de qui?
1: Alors, fusion de chaînes France 2 et France 3 pour en faire une grande chaîne généraliste. Fusion des radios France Info et France 24 en une seule entité. Fusion de la chaîne France 3 avec le réseau de radios locales, ici l'ex-France Bleu. Fusion de l'INA avec la Bibliothèque Nationale de France. Bah, bon, je ne sais pas, il faudra voir exactement ce qu'il y a dedans, comment il fait ses calculs. Mais bon, il y a des propositions. Après, on sera d'accord ou pas. Bruno, si vous vouliez réagir à ce qu'avait dit Laurent Esconegox.
2: Oui, je vais réagir d'abord à ce qui vient d'être dit, puis je reviendrai sur l'intérêt de ce rapport maintenant. Sur ce qui vient d'être dit, qu'il y ait une information neutre qui soit produite en dehors de toute contingence publicitaire et que l'État s'en occupe. Bon, moi, je veux bien la rigueur, mais à condition qu'elle puisse être neutre. C'est-à-dire qu'il n'y ait pas eu, pendant les 30 ou 40 ans précédents, un entrisme d'un groupe politique, d'une pression politique, qui, d'ailleurs, M. Niel en faisait partie à l'époque, c'est la période post-68, vous n'étiez pas né, mais moi je l'ai vécu, dans les années 70, un certain nombre d'intellectuels de gauche se sont dit, bon, on a renté la grande révolution en 68, mais il y a une façon de faire changer le pays, c'est de contrôler trois choses, mais ça a été dit, écrit, réfléchi, les médias, le contrôle des médias, le contrôle de l'éducation et le contrôle de la justice. Eh bien, il faut reconnaître aujourd'hui, très honnêtement, moi qui suis quelqu'un de neutre et d'apolitique, je n'ai jamais été engagé dans un parti politique, mais je suis un libéral, j'ai le droit de l'être.
0: Partisan peut-être, plutôt qu'un politique.
2: Non, un libéral, et donc je tiens à ma liberté de choix et dans tous les domaines, et je trouve que là, il y a eu un entrisme d'une grande partie de la gauche sur l'éducation nationale, sur les médias et sur l'information en particulier, et beaucoup de journaux d'ailleurs, Le Monde, et Libé, etc., tout ça sont complètement acquis à cette cause. Et donc, moi je veux bien que le service public ait une antenne pour diffuser de l'information, mais à condition qu'il soit neutre, que ce ne soit pas toujours le même courant qu'il soit, et qu'il y ait une vérification.
1: Que ce soit pluraliste, premier plutôt. Point. Je pense que ce n'est pas la neutralité, c'est le pluralisme.
2: Que ce soit pluraliste.
1: Bon. Plus que neutre, c'est
2: et
1: la pluralité.
2: Le pluralisme, moi, je ne le vois pas là-dedans. Parce
0: vous regardez France Info, parfois
2: Oui, ben justement, France Info, c'est Radio Moscou, donc c'est
0: ah
2: une
0: oui,
2: radio
0: très bien.
2: Mais, mais moi je trouve qu'ils sont extrêmement orientés.
3: Sur la vérification de l'info, quand même, il est normal et nécessaire qu'il y ait un service public qui notamment démontre les fake news.
2: Mais à ce moment-là, donc ça revient à ce que je dis, s'il devait y avoir un service, un, il faudrait qu'il y ait neutralité de ce service public, deuxième chose, contentons-nous de faire de l'information. Or, moi, quand je regarde la télévision ou les radios publiques, je vois tout un tas de choses que de l'information. Et ce sont les choses qui coûtent les plus chères. Je vois des émissions de variété, en veux-tu, en voilà. Je vois, ils font ce que font toutes les autres chaînes. Donc, je me dis, et ça coûte des fortunes, parce que c'est ça qui coûte le plus cher. C'est pas les journaux télévisés qui coûtent cher. C'est toutes ces émissions de variété de Nagui qui se fait payer 80 000 euros par mois,
1: souvent,
2: etc. Tous ces gens sont...
1: qui sont achetés à des boîtes de production.
2: Voilà, à des boîtes de production. Aussi, donc, tout ça... Pour moi, c'est scandaleux. Je trouve que vraiment l'argent public devrait passer ailleurs. Et je veux bien qu'il y ait une chaîne, mais une seule. Il n'y a pas besoin d'en avoir 10 et qui produisent de l'info avec une pluralité des partisans. Et c'est pour ça que c'est important que dans les préconisations qu'il fait, que le directeur ou le soit nommé par le président de la République. Parce que la démocratie, c'est ça, mais absolument.
3: C'est le retour à l'ORTF avec...
2: Mais c'est pas le retour à l'ORTF avec
3: des chaînes et des radios qui étaient tenues par le général de Gaulle.
0: Radio Moscou.
2: Mais attendez. On est au 21e siècle. La démocratie, c'est l'alternance. Donc le tout, c'est qu'effectivement, il y a une alternance. Est-ce que vous savez, par exemple, que les directeurs, les présidents d'un certain nombre d'organismes sont nommés par le président de la République? Mais il y en a plein. Le directeur de l'INSA, ici, il est nommé par le président de la République. Le directeur de Super Héros, moi, en tant que président d'université, j'ai été à la fin ratifié par le

0: président de la République aurait pu refuser mon nom. Ils ne le font pas, mais ils auraient pu.
1: Vous verrez qu'en 2027, si le président ou la présidente plutôt nomme les directeurs de chaîne, il n'y aura plus aucune pluralité.
0: Ah bon, parce que vous croyez qu'en en 2024, il y en a de la pluralité?
1: Ouais, je pense qu'il y en a davantage que qu'en 2027.
0: Donc moi, je
2: c'est bien
0: encore
2: regarder
0: une fois,
2: qui préside la haute administration française, les agences, les conseils et tout.
0: Voilà, je trouve que là, c'est quand même...
1: La haute administration, par contre, vous remarquez qu'elle n'est jamais renvoyée quand un président est élu.
0: Ben oui, mais justement, je trouve que là, on devrait avoir un système qui dise, si le président nomme, évidemment, celui qui arrive peut nommer quelqu'un d'autre. Et la démocratie et l'alternance,
1: c'est ça. Moi, je pense que c'est plutôt au Parlement de gérer ça avec l'ARCOM que le président de la République. Le Parlement est là pour contrôler la gestion de l'État.
0: Peut-être le Parlement. Mais je veux finir quand même mon intervention sur l'intérêt du rapport maintenant. Pourquoi ce rapport est intéressant, même s'il ne produit rien? Parce qu'on rentre dans une période de campagne pour la présidentielle, et que justement, il y a un vrai débat sur l'utilisation de l'argent public. Tout le monde sait que l'argent public devient extrêmement rare, et que même on en a beaucoup trop dépensé, et que M. Macron est largement responsable de cette situation. Tout le monde veut sortir, les gens raisonnables veulent sortir de cette situation, et je trouve que s'il y a un endroit où on peut sûrement faire de grosses économies, c'est là-dedans. 4 milliards, c'est pas rien, et moi je préférerais qu'une bonne partie, voire la totalité de mon point de vue, soit donnée dans d'autres missions que celle de nous divertir à grands frais par des gens qui sont avec des rentes de situation invraisemblables.
2: Parce que effectivement, dans le rapport Allon, il y a aussi la proposition d'interdire des émissions de télé-réalité sur l'ensemble des chaînes publiques, et aussi les jeux et les divertissements, de faire des coupes budgétaires dans ce type de programme. Mais je reviens à ce que disait Bruno Cyr, et ce qu'avait déjà évoqué Lucas Duval dans sa première intervention. Donc il y a une des recommandations du rapport à l'oncle qui a elle aussi suscité beaucoup de réactions critiques, c'est celle qui concerne la nomination des dirigeants de France Télévisions et de Radio France, puisque le député UDR préconise que les personnes à la tête de l'audiovisuel public soient nommées par le président de la République, comme l'évoquait Bruno Cyr il y a quelques instants, après avis tout de même des commissions des affaires culturelles et après avis conforme de l'ARCOM. Alors effectivement, certains y voient une mesure qui irait à l'encontre de l'indépendance du service public et même un retour au temps de l'ORTF, comme le disait Laurent Esquenegos. Qu'est-ce que vous en pensez de ces préconisations? Ça, c'est surtout pas, même si l'ARCOM a son mot à dire et la commission des affaires culturelles.
1: Oui, bien évidemment, en tant qu'ancien parlementaire, et je l'ai dit tout à l'heure en réaction à ce que vous disiez, je pense que c'est plutôt de l'ordre du Parlement de gérer cela, peut-être d'une manière un peu plus, plus profonde, et puis s'appuyer aussi sur l'ARCOM, qui ne fait pas toujours la totalité des choses qu'il devrait faire, mais qui a des grandes responsabilités. Ces responsabilités ont été largement renforcées dans les mandats précédents. Le devisier public, il peut être un contre-pouvoir, mais à mon sens, je peux être d'accord avec vous sur certains points, sur le fait que effectivement il y a eu un entrisme, mais c'est pas pour ça qu'il faut jeter le bébé avec l'eau du bain. Et l'indépendance éditoriale, elle doit être non négociable, à mon sens.
2: Voilà. Lucas Duval. Vous en avez parlé tout à l'heure aussi, cet aspect-là.
3: En fait, si on fait ça, Bruno Cyr disait que France Info ressemblait à Radio Moscou, mais je pense que si, en 2027, malheureusement, Marine Le Pen ou Jordan Bardella est élu à la présidence de la République et nomme quelqu'un à la tête de la télévision et de la radio publique, là, ça sera Radio Moscou, et dans tous les sens du terme.
1: Mais c'est plus le même Moscou.
3: C'est ça. Oui, ben, quoique, ça peut être le même Moscou. Ça serait dangereux, parce qu'en réalité, qu'est-ce qui se joue aujourd'hui?
0: Imaginons, si c'est Mélenchon, ça ne sera pas dangereux.
3: Alors, je n'ai pas dit le contraire. Justement, c'est pour ça qu'il ne faut pas. C'est pour ça qu'il ne faut pas que le président de la République le nomme. Il faut que ça soit quand même une autorité indépendante qui puisse nommer.
0: L'Assemblée nationale, ça mérite très bien. Il faut que ça soit.
3: Une majorité. Pas le président de la République.
0: Et s'il y a une majorité, figurez-vous, du Rassemblement national à l'Assemblée nationale, alors ils n'auront pas le droit d'exercer le pouvoir?
3: Et peut-être que c'est à l'Assemblée de faire, parce que le Sénat est un contre-pouvoir. Enfin, à l'Assemblée, je veux dire au Parlement, parce que le Sénat est un contre-pouvoir par rapport, en tout cas je l'espère, au Rassemblement National et aussi à l'extrême-gauche, hein, il faut le dire, parce que c'est vrai que le Sénat a une certaine stabilité, eh bien ça viendrait un peu contrebalancer ça. Mais en fait, ce qui se joue, c'est, imaginons effectivement que l'audiovisuel public soit de gauche, vous voulez le supprimer. C'est-à-dire qu'on laisse les Pierre-Edouard Stérin, Bolloré et consorts diffuser leur information.
0: Ah, parce que vous trouvez que la gauche la diffuse pas?
3: Est-ce que je peux finir mon argumentaire, s'il vous plaît? C'est-à-dire qu'aujourd'hui, sur ces chaînes-là, sur les médias tenus, que ce soit sur les chaînes, sur la radio, sur le web aussi, toute la journée, il y a des fake news. toute la journée. Et ça, ce n'est pas de l'information. Et si on laisse... aujourd'hui le marché être libéral aussi sur audiovisuel à 100%, eh bien ça voudra dire que l'information que les gens auront sur la télé, sur la radio, ça sera en grande partie ou en partie des fausses informations.
0: Je peux pas vous laisser dire
3: ça. Au moins, ce qu'il y a sur France Info, c'est de l'information qui est vérifiée. Et que ça déplaise à CNews, que ça déplaise aux gens d'extrême droite, qu'effectivement il y a le réchauffement climatique, qu'il faudrait écouter les scientifiques. C'est des faits. On ne peut pas dire que les faits, c'est une opinion. Les faits, non. C'est des faits.
0: Voilà. Mais les faits, monsieur, les faits, je vais vous le dire, c'est que vous faites de l'inflation accusatoire. C'est typique. C'est typique. Parce que les chaînes que vous avez citées, CNews et je ne sais pas quelle autre, ça représente moins de 20% des journalistes et de l'information. Et les 80% restants, vous savez par qui ils sont détenus ? Par Xavier Niel, par Monsieur Pigas, etc. Mais là, eux, il n'y a pas de problème. Ils peuvent détenir 80%.
1: Les journaux d'information, ce sont des talk shows, en fait, qui ne parlent que des choses négatives toute la journée. Hein.
3: Et c'est ça. Et le problème, c'est que si on n'a pas d'informations vérifiées,
0: factuelles... Mais de toute façon, on a le choix. Vous prenez les gens pour des idiots. Vous croyez que les gens ils vont regarder comme des imbéciles les chaînes d'infos qui ne sont pas bonnes?
1: Certains, oui.
0: C'est ça. Vous prenez les gens. Laissez la liberté.
3: Moi, je pense qu'il faut
0: et
3: que
0: 80%
3: les gens...
0: des chaînes, hein, Le Monde, et la plupart des hebdomadaires, Libé, les chaînes du service public et d'autres sont détenus par Pigas. Et c'est eux qui font la
1: promotion. On va parler de valeur actuelle.
0: Et Xavier Niel.
3: Monsieur Cyr, je pense que si on est un vrai démocrate et si on croit vraiment aux valeurs de la République... Eh bien, on ne veut pas laisser les gens se faire abrutir par des chaînes qui racontent n'importe
0: vous
3: quoi.
0: Vous méprisez les gens, en fait.
3: Justement, je souhaite que...
0: Ils sont idiots, ils ne sont pas capables de faire le tri.
3: Monsieur Cyr, est-ce que je peux finir? Je souhaite que, justement, ce genre d'information ne puisse pas avoir lieu. Ça, c'est un problème plus
0: large. Et pourquoi ne pas avoir lieu?
3: Parce que quand ce n'est pas de l'information, ça s'appelle de la fake news.
0: L'ARCOM est là pour vérifier. C'est vous qui dites que c'est des fake news, c'est pas vrai.
1: L'ARCOM condamne très régulièrement ces chaînes.
0: Vous les écoutez jamais.
1: Non, mais l'ARCOM condamne très régulièrement ces chaînes. J'en sais quelque chose, parce que j'étais député à l'époque. Et quand elle les condamne, eh bien, M. Bolloré, il s'en fout, il est milliardaire.
3: Ben oui.
0: Et il paye. C'est pas M. Bolloré qui fait.
2: Je voudrais qu'on regarde les choses sous un autre angle.
1: Changeons d'angle.
2: Le fait est que, je crois aujourd'hui que les audiences de CNews sont plutôt en train de baisser, mais à un moment donné,
1: la guerre du Moyen-Orient.
2: Elles ont beaucoup augmenté. Il faut se poser la question, pourquoi les gens qui regardaient d'autres chaînes avant sont allés chercher de l'information sur CNews? Est-ce que ce n'est pas justement parce qu'il y a un manque de pluralisme sur d'autres chaînes et qu'à partir de là, on va chercher de l'information ailleurs?
1: J'inverserai la proposition, c'est pourquoi il y a eu un mouvement de retrait, une baisse des audiences de CNews à cause de la guerre en Iran.
2: Récente, même pas de ce qui s'est passé avant.
1: Non, mais voilà. Et donc, et qui a basculé sur BFM, c'est parce que les gens ne trouvaient pas d'informations sur CNews. Ça continue à être, il y a eu un viol, il y a eu une tuerie, on est envahi par les étrangers toute la journée, c'est ça. Et donc, à un moment donné, les gens ne sont pas complètement idiots, vous l'avez dit d'ailleurs vous-même.
0: Voilà,
1: ils sont allés sur BFM, notamment. Bien. BFM a les audiences qui montent parce que. Ils traitent beaucoup le sujet Moyen-Orient, et de cette guerre. Et donc, en fait, à un moment donné, effectivement, tout le monde n'est pas idiot. Mais il y a des gens qui sont quand même accrochés, il y en a tous dans nos familles, sur ce type de chaîne, et qui ne sont même pas au courant d'événements.
0: Et donc, on ferme tout ce qui dérange.
1: Non, on ferme pas.
0: Au lieu de laisser les gens faire leur libre choix.
1: On laisse un audiovisuel public de qualité faire la contrebalance.
3: Oui, je pense.
0: Il n'est pas de qualité en ce moment.
2: Je pose la question à Lucas Duval pour commencer. Est-ce que vous avez le sentiment que sur l'audiovisuel public, le pluralisme des opinions est bien représenté?
3: Ah ben oui, ils en ont l'obligation légale.
2: Vous trouvez qu'elle est respectée?
3: Je pense honnêtement.
1: Pas d'information.
3: Oui. Alors peut-être pas d'information, mais dans les débats qu'il y a sur France Info, sur n'importe quel sujet. Vous ouvrez à n'importe quelle heure.
2: Il n'y a pas que France Info, je pense à Radio France.
3: Regardez la France Inter.
0: Il y a tout
3: un tas
0: de gens qui sont blacklistés quand même.
3: Non, mais vous croyez que chez CNews, ils ne sont pas blacklistés, les gens?
0: CNews, les gens sont blacklistés,
2: ils ne veulent pas y aller.
3: Mais regardez la matinale de France Inter. Il me semble que Marine Le Pen et consorts ont autant leur place sur le siège que des gens de gauche ou des gens du centre, il me semble.
2: Ils sont interrogés de la même manière?
0: Non, c'est des journalistes qui sont...
3: Peut-être pas, mais on ne peut pas dire qu'il n'y a pas de pluralisme.
0: Non, mais oui, c'est ça, on ne peut pas dire, mais c'est la façon de poser les questions.
2: Vous avez le sentiment qu'il y a le pluralisme respecté sur le service public?
1: Non, pas totalement. Il y a eu plein d'événements récemment, quand la journaliste de France 2, le soir, interview en direct Labrov, alors que cette personne nous a menacé du feu nucléaire, et que c'est un ennemi mortel pour la France et pour d'autres pays, notamment pour l'Ukraine. On ne peut pas laisser des gens comme ça parler sur des chaînes publiques. C'est un scandale. Je pense que la journaliste en question, qui est très proche d'un homme politique de gauche, je ne cite pas, mais elle aurait dû démissionner, je pense. Il y a eu plusieurs cas comme ça où il y a un parti pris, je parle à France Inter, c'est très souvent le cas, un parti pris de
2: gauche. La matinale de France Culture, ouais. Ou chez certains humoristes
1: également,
2: de France
1: donc,
2: Culture.
1: Ouais. C'est là qu'effectivement,
2: je pense
1: que le sujet, il est plutôt là-dessus, c'est pas faire table rase, mais à un moment donné, c'est obligé ou faire respecter une certaine forme, soit de neutralité, soit de pluralisme. Il n'y est pas totalement.
0: Dans donc, les recrutements de journalistes.
1: Je soutiens les chaînes d'information, quand c'est de la vraie information, de France Info, qui fait quand même un très bon travail pour moi, notamment pour tout ce qui est le débunkarisation, c'est pas facile à dire, de l'information et des fake news, mais après, il y a des propos, ou des fois, sur des plateaux, notamment de débats, non, malheureusement, où on comprend pas pourquoi les questions vont dans ce sens-là, ou en tout cas, pourquoi elles vont pas dans les deux sens.
2: On va rester là, parce qu'évidemment, on pourra en parler pendant des heures, mais je suis sûr que le sujet reviendra sur le tapis. En tout cas, le rapport à l'oncle sera donc publié lundi prochain. Je rappelle qu'il n'a pas de valeur législative contraignante, mais sans doute certaines de ses préconisations pourraient être traduites en propositions de loi qui seraient débattues alors pendant la niche parlementaire de l'UDR le 25 juin. En attendant, pause pour nous dans cette émission. On se retrouve dans une vingtaine de secondes. À tout de suite.

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1: Nous revoici à l'antenne où je retrouve Lucas Duval, membre du Parti radical de gauche et de la LICRAP, Laurent Esconegox, ex-député de la Haute-Garonne, président du Modem 31, et Bruno Cyr, professeur agrégé en économie et gestion, ancien président de l'université Toulouse-Capitole. Lundi aussi, Emmanuel Macron était en déplacement dans l'Ariège, donc pas très loin des studios de radioprésence, et lors de la visite d'un hôpital, il a évoqué la situation des praticiens à diplôme hors Union européenne, qu'on désigne sous l'acronyme de PADU. Ce sont les médecins étrangers qui viennent en France et qui sont notamment considérés comme l'un des moyens de résoudre le problème des déserts médicaux. À leur sujet, le chef de l'État a critiqué le système en place et il a déploré qu'on ne leur facilite pas la vie en leur faisant repasser des concours. Il a alors souligné que l'Algérie est le premier pays d'origine des PADU et il a moqué les partisans d'une ligne dure à l'égard du pouvoir algérien en déclarant allez le dire à tous les maboules, je le cite, hein, qui disent qu'il faut se fâcher avec l'Algérie. Évidemment, c'est une expression et des propos qui ont entraîné, là aussi, de vives critiques dans une partie de la classe politique, entre autres de la part de Bruno Retailleau, lui-même partisan de la fermeté à l'égard d'Alger, et qui s'est reconnu dans les propos présidentiels. Est-ce que vous avez également été choqué par l'emploi du mot « maboule » et par les déclarations d'Emmanuel Macron sur la question des PADU ? Lucas Duval.
2: Alors, je pense que enfin, c'est de manière générale, un président n'aurait peut-être pas prononcé ce genre de mots, en tout cas pas en public, qu'il le fasse en privé avec ses conseillers. On s'en doute bien.
3: Vous voulez parler du livre de François Hollande, un président ne devrait pas dire ça.
2: Voilà, ouais. Exactement.
1: Sur François Hollande, pas de François Hollande.
2: Mais donc oui, peut-être que l'emploi de ce mot, en tout cas devant la presse, est peut-être pas le bienvenu. Après, sur le fond, je pense qu'effectivement, tout le monde est d'accord pour dire qu'on a un manque de personnels médicaux, mais d'ailleurs comme dans d'autres professions, mais notamment chez les personnels médicaux. Et entre guillemets, heureusement qu'il y a des personnels qui se disent qu'ils vont venir en France pour travailler, du coup, et qui font un travail formidable. Après, sur la question donc des PADU, comme vous dites...
1: C'est pas moi qui le dis.
2: Oui, hein. Je connaissais pas cet acronyme, donc je l'ai appris. Mais concernant du coup les PADU, en fait, je pense qu'il faudrait surtout regarder entre guillemets l'équivalence des diplômes. Si il y a équivalence, pourquoi faire passer des concours, etc. Si effectivement il n'y a pas équivalence, eh bien, peut-être former sur quelque chose. Ça me semble pas quelque chose de choquant. Après, je pense qu'on y reviendra un peu plus précisément sur la question de l'Algérie, mais je pense que sur le fond, le président de la République n'a pas toujours été très très clair et très constant sur la question algérienne.
1: Bruno Cyr,
4: encore une fois, Monsieur Macron nous montre l'étendue de son incapacité à incarner un président de la République digne de ce nom dans un pays vieux de 2000 ans d'histoire. Bon, moi, je suis effondré quand je le vois dire, employer des mots pareils, des mots d'argot pour faire jeune. Il veut faire jeune, voilà. Mais je trouve ça absolument ridicule. Enfin, bon. Ce qu'il y a de bizarre, d'ailleurs, c'est que quand il a été élu la première fois, en 2017, il a dit, justement, par sens de la rupture, c'est les conseillers qui avaient dû lui dire de faire ça, parce que visiblement, il ne l'a pas appliqué ensuite, il faut restaurer la dignité de la fonction présidentielle. Et il était allé, alors ce n'était pas au Panthéon, lui c'était devant la grande pyramide, je crois, du Louvre, faire tout un speech très digne, bon, on l'avait traité de Jupiter. Ben là, on en est loin, parce que je pense qu'effectivement, il y a besoin d'une dignité dans cette fonction, et malheureusement, il ne l'incarne pas, et maintenant, c'est plus la peine d'espérer qu'il le fera un jour, c'est trop tard. Mais bon, il n'aurait pas dû faire ça. Mais sur le fond, il y a deux choses différentes. Et c'est là où c'est encore plus grave, je dirais, parce qu'il mélange tout, si vous voulez. Évidemment qu'on a besoin, dans certains métiers, de faire appel à des étrangers à partir du moment où ils ont les compétences et où on ne les trouve plus en France. Mais si on ne les trouve plus, d'abord, il est largement responsable de la situation. Parce que si on avait une des meilleures médecines du monde, tout le monde le sait très bien, qu'on a complètement laissé filer, avec des histoires de numerus clausus, avec tout ça pour boucler les budgets de la sécurité sociale. On s'est dit, on va former moins de médecins, donc comme ça, il y aura moins de déficit à la sécurité sociale. C'est idiot. Les gens sont malades, ils sont malades. Donc, c'était vraiment une politique de n'importe quoi qu'il a complètement cautionné. Parce que je rappelle qu'il a quand même ministre des Finances de Hollande pendant 5 ou 6 ans ou 5 ans avant de devenir président de la République. 14 ans qu'il est président. Il ne peut pas dire « je ne suis pas responsable de cette situation ». Bon, alors, maintenant, les choses sont comme ça. Elles sont comme ça. On manque de médecins un peu partout en France. On va les chercher en Europe. En Europe, il y a des équivalences de diplômes. Donc, il n'y a pas besoin, si vous êtes formé en Allemagne, en Autriche, en Italie, en Espagne, l'Europe a organisé les équivalences et les gens peuvent venir exercer en France. Mais quand c'est dans d'autres pays étrangers, que ce soit l'Algérie ou d'autres pays d'Afrique ou d'Asie, c'est la moindre des choses qu'on vérifie qu'ils aient les compétences quand même. Moi, je ne veux pas me faire soigner par des gens dont je ne sais pas comment ils ont été formés et je ne suis pas sûr qu'ils aient les compétences. Et en plus, moi, j'ai cette expérience dans mon petit village où j'habite, dont je ne citerai pas le nom. On a on n'avait pas de, le médecin était parti à la retraite, évidemment. Personne ne voulait venir s'installer là. Et le maire du village a fini par convaincre une personne alors qui arrivait en plus d'un pays de l'Est, mais européen. Mais elle était totalement incompétente. Elle a failli tuer deux ou trois personnes. Elle était vraiment... Et donc, elle a été obligée de partir du village parce que plus personne n'allait la voir. Tout le monde s'était passé le mot. Donc, c'est pour dire que toutes les formations à la médecine ne se valent pas. Et qu'on fasse passer des examens, ça me paraît être la moindre chose. Vous avez été formé en Algérie. D'ailleurs, pourquoi il ne reste pas en Algérie, hein? Soi-disant, la France est un pays affreux du point de vue des Algériens, mais je vois que dès qu'ils peuvent, ils viennent chez nous. C'est bizarre, mais c'est comme ça. Bon, vous avez été formé en Algérie. OK, ben on va vérifier que vous avez les mêmes compétences que quelqu'un qui a été formé en France. C'est la moindre des choses. Donc, que lui critique ça, franchement, je trouve que c'est une bêtise de le dire. Deuxième chose, il mélange tout. Ceux dont on parle de fermeté vis-à-vis de l'Algérie, c'est pour qu'il respecte un accord qui a été signé, alors je ne m'en rappelle plus, je crois que c'est en 64 ou
1: non, 68, décembre 68, 68, décembre 68,
4: où il s'était engagé à reprendre des personnes qui étaient condamnées chez nous, etc. Ils ne l'ont jamais appliqué, cet accord. Donc, que M. Retailleau et d'autres disent il faut de la fermeté et il faut arrêter de leur dérouler le tapis rouge sur un tas de questions de manière à ce qu'ils respectent les accords, c'est un autre problème, ça n'a rien à voir avec un problème de médecine. Donc M. Macron a tout mélangé, comme toujours, et il n'est pas capable d'avoir les positions qu'attendent les Français sur des questions comme ça.
1: Je vois Laurent Esquenegox qui trépigne, alors je lui donne la parole tout de suite pour réagir.
3: Ouais. Et pour on enjambe très rapidement toutes les questions qui étaient prévues dedans. Donc, moi je vais être un peu disruptif, ou en tout cas pas forcément d'accord, mais... la question c'était, est-ce que j'ai été choqué? Ben non, je suis pas choqué. C'était pas pour défendre, vous verrez, après par la suite, c'est pas pour défendre Emmanuel Macron, mais en quoi le mot maboule est une insulte? Maboule n'est pas un mot d'argot, maboule c'est un mot d'arabe qui veut dire fou. Si je vous traite de fou, est-ce que je vous ai insulté? Non, je ne crois pas.
1: Je vous ai mis en cause.
3: Et puis, on peut parler de fou du roi, tout ce que vous voulez. C'est pas forcément une insulte. Si je dis le bazar ou le souk, est-ce que quelqu'un va se sentir insulté? Si je dis que Emmanuel Macron a eu la baraka en 2017, est-ce qu'Emmanuel Macron va se sentir insulté?
4: Non, mais traiter Retailleau de fou.
3: De nombreux mots arabo-maghrébins.
1: S'il avait fui, ce serait une folie de se fâcher avec quelqu'un.
3: Alors après, il y a le sujet de fond, et là, on va peut-être converger facilement là-dessus, mais, et puis on peut peut-être en parler par la suite, mais je veux juste rappeler que c'est quand même des propos off, et que chacun est libre, à un moment donné, hors micro, par exemple, aujourd'hui, de tenir des propos qu'on ne tiendra pas à l'antenne ou en public. Après, on sait qu'aujourd'hui, il est nécessaire... de s'attaquer à toute prise de parole. Donc bon, après, et puis Emmanuel Macron est devenu un peu l'épouvantail sur lequel il faut taper. Je veux juste rappeler quand même que, contrairement à ce que vous dites, Emmanuel Macron ne peut pas être solidaire de tous les gouvernements qui sont arrivés avant lui. C'est lui, en 2020, qui a mis fin au numerus clausus. C'est pas lui qui l'a mis en place. Et personne ne l'avait fait avant lui. Et qu'il faudra, on peut reparler du sujet ensuite.
1: C'est un numerus apertus.
3: Oui, maintenant. 2020, il faudra 30 ans, il faut 10 ans pour former un médecin. Donc on aura les premiers médecins qu'en 2030. Voilà. Donc c'était.
4: Je connais bien le sujet. Le problème, c'est pas le numerus clausus. Le problème, c'est on n'a pas les amphis et on n'a pas les gens pour former, les postes de prof, etc. Donc ça ne sert à rien de relâcher le numerus clausus.
1: Si sur le fond quand même, amphis. Sur les PADU, les fameux PADU, ce qu'a dit Emmanuel Macron. Oui. Vous êtes d'accord avec lui ou pas?
3: Non, pas totalement, parce que la vraie question c'est pourquoi on manque de médecins, là. C'est ce que vous évoquiez tout à l'heure. Donc il y a le numerus clausus, mais il n'y a effectivement pas que ça. Il y a aussi la rémunération, il y a aussi le fait qu'on a une fracture territoriale, et qu'aujourd'hui les jeunes médecins ils veulent être salariés, ils ne veulent pas les travailler comme les médecins de famille autrefois, qui travaillaient 24-24, 7 jours sur 7. Donc ça c'est une vraie réalité. Après...
1: Non mais quand il dit qu'on ne leur facilite pas la vie en leur faisant repasser des concours...
3: Non mais non, là-dessus je suis notre autre interlocuteur. À un moment donné, quel est le niveau de si ces médecins, 40% des médecins de ce type de médecins étrangers non européens, non originaires de l'Europe, viennent d'Algérie. Donc pourquoi il y a une telle proportion? Alors est-ce que c'est la langue? Mais on sait que depuis des années, et depuis 2019, l'État algérien fait tout pour faire disparaître la langue française en Algérie. Donc c'est pas ça le sujet. Donc est-ce que c'est l'attrait de notre pays? Est-ce que c'est la facilité de l'accord de 68 qui n'a pas été totalement remis en cause, même s'il y a eu à plusieurs étapes des textes de loi qui l'ont légèrement modifié, mais qui facilite très largement l'arrivée des Algériens en France, la possibilité qu'ils travaillent, la possibilité de regroupement familial. Donc tout ça mis bout à bout, c'est peut-être une raison. Et pourquoi effectivement, vous l'avez dit, là-dessus je vous rejoins, pourquoi est-ce qu'ils n'exercent pas en Algérie? Parce que peut-être aussi que si on cherche, on le saura pas, il manque peut-être des médecins en Algérie. Donc, et au-delà de tout ça, on remarque aussi qu'en fait, tous ces... Alors je ne me rappelle plus de l'acronyme, mais ça va me revenir.
1: Pas du,
3: oui. Viennent principalement du Maghreb et du Moyen-Orient.
1: Oui.
3: Donc,
1: on en trouve
3: très très peu finalement qui viennent des pays de l'Est, alors qu'on en avait beaucoup parlé, des médecins bulgares, etc.
1: Les Roumains.
3: La vraie question, elle se pose là-dessus, c'est comment on fait pour que nos médecins veuillent aller travailler un peu partout? Est-ce qu'on doit les obliger, par exemple, à venir travailler en ruralité? C'est un vrai sujet qui est passé récemment. Le fait de poser la question d'un concours qui n'est pas le concours de médecine.
1: Non.
3: Je l'ai noté quelque part, je ne l'ai pas sous les yeux.
1: En tout cas,
3: il y a un concours de vérification.
1: Voilà,
3: ça paraît totalement normal, parce qu'après, si le niveau n'est pas le même, à quel moment, effectivement, ce docteur va pas, ou le docteur ou la doctorette, ne va pas commettre
1: des
3: erreurs
1: de diagnostic
3: qui n'est pas bon. Donc là-dessus, non, je ne peux pas être d'accord avec Emmanuel Macron.
1: Et vous, Lucas Duval, sur le fait qu'il faut leur faire passer le concours tel qu'il est.
2: Ah, mais j'ai répondu déjà. J'ai dit que, pour moi, si on avait un doute sur l'équivalence du diplôme, que ça ne me paraissait pas choquant de devoir faire passer des tests aux gens.
1: Alors après, il y a cette question, quand Emmanuel Macron dit qu'il ne faut pas se fâcher avec l'Algérie. il ne faut pas se fâcher avec l'Algérie, selon vous?
2: Alors qu'on
1: a encore un otage, on a réussi, c'est les Allemands plutôt qu'on réussit à faire sortir Boualem Sansal, mais Christophe Glaise.
2: Moi, je
1: il est toujours,
2: vous,
1: lui.
2: Vous me connaissez, Eric, on a déjà parlé.
1: Oui, mais il y a des auditeurs qui ne vous connaissent pas.
2: aujourd'hui, non, mais c'est pour ça. Pour moi, aujourd'hui, on a toutes les raisons du monde de se fâcher avec l'Algérie.
1: J'ai l'impression qu'on l'est déjà, moi, fâché avec eux.
2: On l'est déjà, j'ai l'impression qu'en fait, on ne l'est pas. Oui, on est fâché. Hein. Attention, en France, les sourcils, et puis après, on laisse un peu
1: c'est
2: passer.
1: C'est plutôt eux qui sont fâchés avec nous.
2: Oui, ouais. Mais c'est le cas. Mais en fait, quand on voit... comment est-ce qu'il se joue de nous? Bon, ça a été rappelé sur les accords d'Évian depuis 68.
3: 62, excusez-moi. 68, c'est les accords...
1: 62, c'est Évian. Bon, 68, c'est...
2: Donc, sur les accords des années 60, voilà. Mais là, plus récemment, bon, vous l'avez dit, Boualem, qui au bout d'un an a été libéré, et qu'en réalité, la France n'a pas joué un très, très grand rôle dans l'histoire, voire même au contraire. Et avec Christophe Glaise qui est encore là-bas, donc un journaliste qui est encore détenu dans les geôles du pouvoir algérien. Et puis quand on voit
4: tous les clandestins, les OQTF, etc. qui
2: non, mais c'est ça. En fait, aujourd'hui, je pense
4: c'est eux qui sont fâchés avec nous.
2: Il faut savoir être. En fait, moi, je suis pour le respect de nos voisins et des gens avec qui on a des relations diplomatiques. Mais en fait, le respect, c'est mutuel. Si je respecte quelqu'un qui me respecte pas.
1: Ça
2: sert à rien. Donc si la personne ne me respecte pas, je ne vois pas pourquoi est-ce que moi je la respecterais. Et donc c'est à ce titre-là que je pense que la France a toutes les raisons du monde d'être ferme avec l'Algérie, tout comme on est ferme avec la Russie, ou tout comme on est ferme avec d'autres dictatures dans le monde, parce que je n'ai pas peur de le dire, l'Algérie aujourd'hui est une dictature.
1: Bon, aussi, et ouais, je redonne la parole à
4: moi. Je vois en fait un débat en France sur deux positions. L'une incarné par Retailleau, mais il n'est pas le seul à le dire, qui dit il faut être ferme parce que le reste, on n'y est pas arrivé. Et donc, il se moque de nous. Eh bien, s'il se moque de nous, soyons fermes et arrêtons de les traiter de façon plus favorable que d'autres pays. traitons-les comme les autres pays du Maghreb, ou les autres pays étrangers tout court. C'est pas parce que on est quand même parti en 62, hein, ça fait maintenant donc plus de 64 ans qu'on est parti d'Algérie, on peut considérer qu'au bout de 64 ans, on n'est pas responsable de tous leurs malheurs, et que donc on pourrait les dire maintenant, on vous traite comme un autre pays, point barre, et il n'y a pas de favoritisme dans aucun des plans. Retailleau dit ça, et beaucoup de gens le pensent. Et en face, il y a Macron qui s'écouche, littéralement. Et je trouve que là, pour moi qui suis français, je trouve que franchement, c'est pas digne d'être à plat ventre devant un pays comme ça, qui se moque de nous toute la journée, qui veut même enlever le français dans l'éducation nationale qu'ils ont chez eux, etc.
3: L'administration.
4: Il faut arrêter. Il faut arrêter de se coucher.
1: Laurent Esquenegox.
3: Alors, oui, pour une fois, je serais peut-être pas très politiquement correct et pas très centriste là-dessus, mais j'ai un parcours personnel. Alors, vous m'avez piqué ma punchline, mais bon, tant pis, c'est pas grave.
1: Moi ?
3: Oui. À un moment, il faudra peut-être s'interroger effectivement sur la réciprocité de nos échanges avec l'Algérie. Vous l'avez rappelé tout à l'heure, mais il y a une erreur dedans, c'est qu'en fait, tous ces accords, il n'y a pas de réciprocité. Aujourd'hui, vous ne pouvez pas aller en Algérie comme vous voulez. Non. Aujourd'hui, vous ne pouvez pas travailler en Algérie comme vous voulez. Et donc, en fait, les accords n'ont toujours été qu'en faveur de l'Algérie, en raison sans doute aussi de notre passé colonial, mais on peut en reparler. Moi, je suis né en 62. Oui, je suis né juste après la fin de la guerre d'Algérie, et j'ai été conçu avant. Ma famille vivait en Algérie. N'était pas totalement pied noir, parce que mon grand-père était parti enseigner un peu partout d'ailleurs en Algérie avec sa femme, qui était aussi institutrice, et ma mère a commencé à enseigner dans les écoles en Algérie. La guerre est finie depuis donc 64 ans, c'est mon âge, au mois d'août. Depuis plusieurs générations, et nos derniers combattants, je vais souvent au Monument aux Morts, de ces événements disparaissent, de cette guerre qui ne disait pas son nom, puisqu'on l'appelait ça les événements
1: d'Algérie.
3: Je pense qu'il y a, s'il y a eu une dette, elle est largement payée. Au bout de 64 ans, on l'a largement payée. Et donc il faudra peut-être un jour tourner cette page, et plus se laisser maltraiter par une junte dictatoriale qui vole son peuple. C'est un pays riche. Il n'y a que de la pauvreté en Algérie.
1: Qui vit sur la rente pétrolière et gazière.
3: Exactement. Et qui nous crache dessus en permanence.
1: Pas trop si.
3: Qui nous crache dessus en permanence pour masquer son échec. Donc, malgré d'ailleurs un pays riche en ressources. Voilà ce que je voulais dire sur le sujet. Donc, il faudra tourner la page. On en est à plusieurs générations. Il ne faut pas attendre 100 ans pour remettre en cause ces accords. Je me rappelle avoir été présent dans l'hémicycle quand il y avait une résolution pour revenir sur les accords de 68, ou en tout cas les modifier. Je pense qu'il faut revenir sur cette question.
1: Mais je pense que ce sera une question qui sera une des questions, peut-être pas centrale, mais essentielle de la prochaine campagne présidentielle. On en reste là sur ce second sujet. On va essayer de consacrer les derniers instants de cette émission à vos coups de gueule ou coups de cœur du jour. Mais alors très vite, chacun, même pas une minute. Hein. Bruno Cyr.
4: Moi, ma tristesse, plus que mon coup de gueule, c'est encore une fois M. Macron, notre président, qui, lors de son déplacement en Andorre, a été demandé aux entourants de prendre une loi qui favorable à l'IVG. Parce qu'en Andorre, l'IVG est interdit. Bon. Et donc, M. Macron, qui parallèlement à ça, fait tout pour faire passer la loi sur l'euthanasie avant la fin, M. Macron, pour moi, il incarne la mort. Il incarne la désespérance. Et moi, je suis quelqu'un qui est du côté de la vie, et qui est du côté de l'espérance, et je trouve que ces lois mortifères de l'IVG et de l'euthanasie, eh bien c'est ce que laissera M. Macron, et je trouve que c'est bien triste que de laisser cette image pour un président de la République française.
1: Lucas Duval, je sais que vous n'êtes pas d'accord, mais ce n'est pas le sujet. Alors,
2: c'était sur ça que je voulais parler, un message d'espoir, parce que j'allais dire que la première fois que je suis venu débattre, c'était contre Bruno Cyr sur ce sujet-là, que là ça repasse au Sénat, donc on a quand même assez peu d'espoir sur la teneur des débats, étant donné la première lecture, comment ça s'est passé, et vous dire que moi aussi je suis pour la vie, mais que justement, quand je pense que...
4: L'euthanasie.
2: Je pense que quand on laisse le choix aux gens de savoir comment est-ce qu'ils veulent finir leur vie, s'ils souffrent énormément, eh bien on peut vivre plus sereinement dans sa vie.
4: Facile.
2: Et je pense que c'est vos raccourcis qui sont très faciles, monsieur.
1: Laurent Esquenegox.
3: Je vais pas rebondir sur ces sujets, non, moi ce qui me hérisse le poil, c'est la manière dont Donald Trump gère les États-Unis et notamment le Bronx, excusez-moi, ou le souk, tiens, puisqu'on va utiliser un mot arabo-musulman, le souk qu'il a mis dans cette région du Golfe, alors que tout le monde savait que le détroit d'Ormuz c'est un truc auquel il ne faut pas toucher et qui met en péril à la fois les économies mondiales, mais plus au-delà de ça, puisque j'ai des amis iraniens, qui fait beaucoup souffrir la population iranienne, qui n'est pour rien dans cette guerre.
1: C'est la fin de cette 228e mêlée de l'info. Merci à vous trois d'y avoir participé. Ce fut une émission très animée. Ben c'est très bien, c'est fait pour. Merci aussi à Coraline Kamebrak, la réalisatrice de cette émission. Le podcast est disponible et téléchargeable dès maintenant sur le site web de Radio Présence. Et merci bien sûr à celles et ceux qui nous ont écoutés aujourd'hui. Rendez-vous jeudi prochain. À bientôt.

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3: Bonjour à tous, Emmanuel Macron entame aujourd'hui une tournée de 4 jours en Afrique. Le chef de l'État est attendu en Égypte, puis au Kenya et en Éthiopie. À Alexandrie, il doit inaugurer un nouveau campus universitaire avant des échanges sur la crise au Moyen-Orient et la sécurisation du détroit d'Ormuz. Il participera ensuite à Nairobi à un sommet Afrique-France organisé pour la première fois dans un pays anglophone. Le Niger suspend plusieurs médias français et internationaux, France 24, RFI, TV5 Monde, TF1 Info, l'AFP, Mediapart et Jeune Afrique sont notamment concernés par cette mesure immédiate. La junte affirme que leurs contenus peuvent menacer l'ordre public et la stabilité du pays. Le Parti Socialiste traverse une nouvelle zone de turbulence. Boris Vallaud, le patron des députés PS, quitte la direction du parti avec 24 proches. En cause, un désaccord profond avec Olivier Faure sur la ligne à suivre pour 2027, notamment autour d'une éventuelle primaire à gauche. Un cessez-le-feu de 3 jours annoncé entre Moscou et Kiev. Donald Trump assure que cette trêve doit s'appliquer dès aujourd'hui et jusqu'au 11 mai avec l'arrêt des opérations militaires. Un échange de 1000 prisonniers aussi de chaque côté. Mais sur le terrain, la tension reste assez forte. La Russie et l'Ukraine se sont encore accusés après de nouvelles attaques de drones. Le phénomène français Paul Seixas, au départ du Tour de France à seulement 19 ans, le Lyonnais prendra le départ le 4 juillet à Barcelone, Kylian Tanguy.
4: Oui, et il deviendra le plus jeune coureur engagé sur la grande boucle depuis près de 90 ans. Une annonce très attendue, officialisée dans une vidéo tournée chez ses grands-parents, preuve aussi de la simplicité du personnage. Ce choix n'est pas anodin. Traditionnellement, les jeunes talents passent d'abord par le Giro ou la Vuelta avant de se frotter au Tour, plus exigeant et plus exposé médiatiquement. Mais Paul Seixas bouscule déjà toutes les règles. Depuis le début de la saison, il impressionne. 7 victoires, un succès au Tour du Pays Basque, la Flèche Wallonne et une deuxième place à Liège-Bastogne-Liège. Sur certaines courses, il a même été l'un des seuls à tenir le rythme du champion du monde Tadej Pogacar.
3: Merci Kylian. Départ donc du Tour de France le 4 juillet. Et puis, dernière soirée sous haute tension, en Ligue 2 ce soir, Le Mans, Saint-Etienne et le Red Star se disputent la montée directe en Ligue 1 lors de la 34e et ultime journée du championnat. Bastia et Laval tentent d'éviter la relégation dans la nouvelle Ligue 3 professionnelle qui remplacera le championnat national. 9 matchs se joueront en même temps à partir de 20h. Voilà pour l'actu. Excellente journée à tous.
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0: Chers amis, nous sommes ravis de vous retrouver pour une nouvelle émission de Thérapie Pop, l'émission qui explore avec vous la musique contemporaine des années 50 à demain.
1: T'as eu un doute?
0: Je
1: savais pas.
0: J'ai eu un bout de cacahuète, Gauthier, pour tout te dire.
1: L'émission foot dans la radio présence.
0: Comme à l'accoutumée, c'est de Gauthier que je suis accompagné. Vous l'avez entendu pour la thérapie de cette semaine. Salut Gauthier.
1: Il est taquin. Salut mon cher Théo.
0: Et on avait dit qu'on faisait dans le mainstream, Gauthier, mais je dois bien avouer que pour l'émission de ce jour, eh ben tu m'as surpris. En effet, nous allons vraiment, mais alors vraiment sortir des sentiers battus, car nous allons évoquer une chanteuse française. Je crois que c'est une première en 5 saisons, et pas des moindres. Celle qui détient tous les records, celle qui possède une communauté de fans encore plus forte que celle d'Apple. Vous l'aurez compris, c'est bien de Mylène Farmer dont il va être question dans la thérapie de la semaine. Et c'est par l'un de ses morceaux les plus emblématiques que nous allons l'aborder, Libertine, sorti en 86 sur l'album Cendre de Lune.
1: Dont on fête les 40 ans, mon cher Théo.
0: Eh bien entendu.
1: Ça ne te rajeunit pas.
0: Et
1: toujours, encore?
0: Toujours pas.
1: Moi, j'étais pas né, mais toi, oui.
0: Alors Gauthier, on va commencer par la création du morceau et tu vas nous apprendre qu'en réalité, la musique n'était pas du tout destinée à ce que Mylène Farmer y appose sa douce voix.
1: Et non, c'était quelque chose qui avait été enregistré en 84 par un dénommé Jean-Claude Dequéan. Théo, tu connais?
0: Hélas non.
1: Et moi non plus. Et qui s'appelait initialement L'amour tutti frutti.
0: En revanche, j'ai écouté cette version.
1: Et c'est vrai?
0: Ouais, c'est essentiellement instrumental.
1: Ok.
0: Et c'est punchy.
1: Et bien, Mylène va le prendre, va le rendre un tout petit peu moins punchy, peut-être, ou quoique, et va l'adapter à sa sauce avec son cher Boutonna, qui l'accompagne à l'époque.
0: Lui,
1: et,
0: on connaît, Laurent
1: Un peu plus. et ça va donner, Libertine, mon cher Théo.
0: Et comme le titre le laisse supposer, les paroles de cette chanson sont ouvertement féminines, voire féministes, Gauthier.
1: Oui, alors que la première improvisation qui vient à Mylène Farmer, c'est de dire « Je suis une catin ». C'est son premier vers, et bien, Laurent Boutonna va adapter immédiatement l'idée qui lui plaît bien et va en faire le leitmotiv bien évidemment du texte, hein, je suis libertine, je suis une catin. Mm-hmm. Le titre deviendra par ailleurs plus pop que rock initialement pour le rendre certainement un peu plus bankable.
0: Mais j'imagine.
1: C'est-à-dire que la version de Kéan n'est pas très connue.
0: Et non.
1: Il valait mieux faire différemment.
0: Libertine sort un petit peu avant l'album sur lequel elle préfigure, une semaine avant, très exactement. Et c'est donc pas le premier single, mais bien c'est ce single qui va faire décoller l'album.
1: Oui, alors l'album c'est Cendre de Lune et Mylène Farmer à l'époque avait failli quasiment perdre son contrat parce que ça marchait pas du feu de Dieu. Avant justement, on en a déjà fait des émissions sur des gens qui sont au bord de la gadin avant de chanter la chanson qui va leur transformer leur carrière. Paradoxalement, d'ailleurs, le label préférait sortir d'abord une autre chanson de l'album plus Grandir, dont tu ne gardes pas un souvenir impérissable, mon cher Théo, et c'est normal, qui est une chanson plus sage, moins provocative, mais finalement, c'est Libertine qui fera décoller l'album. Alors, je précise que, moins provocateur, pourquoi ? Les paroles parlent ouvertement de sexualité, et notamment de sexualité féminine. On parle de catin, de libertine, etc., avec beaucoup de références, notamment à notre cher Marquis de Sade, voire pas cher, ça dépend de comment vous l'appréciez. Auteur, par contre, que Mylène Farmer admirait, et la catin, la libertine, est bien évidemment une référence à Justine, sous-titrée Les Infortunes de la Vertu. Voilà, mon cher Théo. Tu m'avais sauté ce passage, mais ça me semble important de dire.
0: Tu avais envie de parler de Sade, tu as bien raison.
1: Bah non, mais le thème est important.
0: Mais j'entends bien, Gauthier.
1: Voilà, donc je remonte dans mon... je fais mon émission.
0: Tu as raison, mais c'est ton émission, c'est ton choix.
1: Tu ne m'empêcheras pas de dire certaines choses.
0: Et si le morceau, en tant que tel, Gauthier, connaît un succès d'estime, c'est bien le clip qui l'accompagne qui va tout chambouler.
1: Et si tu le disais, Mylène Farmer est une icône avec une énorme fanbase, notamment parce que Mylène Farmer, c'est une identité visuelle. Et on pourra en reparler. C'est réalisé par Laurent Boutonna, qui est vraiment absolument partout quand il s'agit de Mylène Farmer à cette époque. C'est un clip de quasiment 10 minutes, comme Michael Jackson pouvait le faire à l'époque avec Thriller, qui est pensé comme une espèce de court-métrage à la Barry Lyndon, avec un peu de violence, de l'érotisme, une esthétique 17e, 18e, 19e. L'idée, bien évidemment, c'est toujours la référence au Marquis de Sade, et qui est parfois carrément comparé à du cinéma. Encore une fois, on est dans cette espèce de trip des années 80 où on fait des clips quasi cinématographiques.
0: Et c'est dans ce clip également qu'apparaît pour la première fois un marqueur emblématique de Mylène Farmer, Gauthier, sa chevelure de feu.
1: Et la chevelure rousse ! Et cette espèce de look que Mylène Farmer entretiendra pendant des années, qui est mi-androgyne, sulfureuse, tout à la fois très femme.
0: Parce qu'elle n'est pas rousse.
1: Mais elle n'est pas rousse du tout.
0: Je ne le savais pas, moi. Je l'ai appris en préparant cette émission.
1: C'est sa petite démarche artistique, mon cher Théo.
0: Mais c'est efficace.
1: Mais oui.
0: Et ce clip va révolutionner justement la notion de clip en France, Gauthier.
1: Oui, Mylène Farmer, c'est ce que je te disais, a vraiment apporté. Alors, ce n'est pas la première, bien évidemment, dans l'industrie musicale. musicale, mais elle va apporter ça en France, cette espèce de d'artiste total. Il n'y a pas que la musique, il y a aussi l'identité visuelle. Alors c'est tourné au château de Ferrières, avec figurants, costumes d'époque, etc. Ça sera même diffusé dans un cinéma parisien, le Mercury, en juin 86, et ça sera pour la France de l'époque une véritable petite révolution dans la notion de clip, puisqu'on dépasse très largement ce qu'on faisait à l'époque, qui était des choses plus...
0: Mais d'un point de vue marketing, c'est énorme.
1: Oui, ça a fait assez bien marché.
0: Tout chez Mylène Farmer, d'un point de vue marketing, est énorme. Elle est très forte.
1: Oui, elle est très forte. Notamment avec sa couleur de cheveux.
0: On se l'écoute, Gauthier ?
1: Ah bah, avec plaisir.

0: Théo, je vois que tu t'enjailles dans le studio, mais malheureusement, il faut reprendre l'émission.
1: Je vais pas rebondir là-dessus. Gauthier. On le sait, on l'a dit, Mylène Farmer est une femme de record et Libertine devient la rampe de lancement de la fusée Farmer, Gauthier.
0: Oui, qui n'était pas une fusée à l'époque, ça finira dans le top 10 et ça y restera très très longtemps. Elle sera certifiée disque d'argent en 86. Les disques d'argent, les disques d'or, des trucs que la génération actuelle ne connaît plus.
1: Non.
0: Et propulsera l'album comme un succès bien plus que son premier single.
1: C'était disque de platine même,
0: oui.
1: Qui était encore plus fort, je crois.
0: C'était le top,
1: c'était 100 000 albums vendus.
0: Il y aura des rééditions, bien évidemment, en 87, avec des best-of, des collectors, avec de multiples versions de Libertine, des remixes, des lives, des remasters. Enfin, c'est une chanson centrale dans la discographie de Mylène Farmer. Tu me disais, Théo, que c'était pas ta préférée, certes, moi non plus,
1: ouais.
0: Mais c'est par elle que tout commence.
1: On le sait, tu as tout à fait raison.
0: T'as pris une longue respiration.
1: Non,
0: là.
1: Parce que je me disais, est-ce que j'ai une chanson préférée de Mylène Farmer ? Je me posais cette question.
0: Je les aime toutes.
1: Voilà. Et on le sait, l'univers de Mylène Farmer est pour le moins atypique entre l'emo et la dark romance. Et si elle le distille au fur et à mesure de sa carrière, elle va commencer dans ce clip, justement, de Libertine.
0: Oui, et bon, on va dire faire un hommage au Marquis de Sade dans la France des années 80, alors qui est pas la France actuelle, on va dire, une France qui est encore peut-être un peu pudique, etc. Et ben, elle va arriver telle une bombe, encore une fois, on l'a dit, mais androgyne, bourreau, victime, un peu mi-ange, mi-démon, puis très sexualisée, ou tout du moins qui parle de façon très décomplexée de sexualité. On a entendu quand même, papa, on a violé mon cœur ou mon corps, je sais plus exactement.
1: Enfin, mon cœur.
0: Ouais, c'est grosse ambiance. Et elle va apporter, on va dire, le clip aussi, cette espèce de monarchie sensuelle, etc. Elle va être une figure d'émancipation un peu dans cette France un peu pudique. Elle va être cette femme qui va accepter de ne pas être qu'une chanteuse, mais d'être un peu plus, et notamment une icône d'une nouvelle sexualité et d'une nouvelle liberté.
1: Et comme on peut s'y attendre, l'héritage de Libertine est presque infini, puisque 40 ans plus tard, nous-mêmes, nous en parlons encore, mais il n'y a pas que nous, Gauthier.
0: Oui, alors, les fans en parlent, il y a des rééditions. Il y a une esthétique, Libertine, tu parlais des cheveux roux, etc. Quand elle a fait une nouvelle tournée, la tournée Nevermore, il y avait beaucoup de visuels qui étaient inspirés de cette époque-là. Et puis, moi, je me souviens, on avait un live, je crois que c'était à Bercy ou un truc comme ça, le truc où elle sortait d'une araignée ou d'une main, là, enfin, qui était complètement invraisemblable, où il y avait des grandes bottines. Enfin, bon, c'était Mylène
1: Farmer. Ces concerts sont très, très réputés. Hein.
0: Impressionnant. Mmh. Impressionnant. Et elle va devenir aussi quelque chose qui est intéressant à noter, c'est que elle va apporter mais vraiment quelque chose de complètement générationnel. Et pour les petits-enfants que toi et moi on était à l'époque, on pouvait chanter je suis libertine, je suis une catin, sans même savoir ce que ça voulait dire, et ce qui, je pense, devait beaucoup perturber des gens qui étaient nés dans les années 50 ou 60 à
1: nos parents, en l'espèce.
0: Je ne voulais pas les citer, mais d'entendre des enfants chanter je suis une libertine, je suis une catin, quand t'étais né dans les années 50 et que ta fille chantait ça à 12 ans dans la cour d'école, tu devais être un peu paniqué. Et ben c'est ça la révolution Mylène Farmer, si on peut appeler ça une révolution. Vous en ferez chacun votre choix. Théo, je n'ai plus rien à dire.
1: Voilà. Très bien.
0: Tu peux clôturer ton émission.
1: Allez, la tienne. L'émission touche à sa fin.
0: Je ne peux pas te décharger toujours toi, c'est mes thèmes, mon émission.
1: L'émission touche à sa fin, chers auditeurs. Vous l'aurez compris, l'icône Mylène Farmer est née en 86 et elle n'a pas fini de faire parler d'elle, comme l'a montré justement son Nevermore Tour dont tu parlais, qui s'est allé entre 2023 et 2024, qui a quand même réuni plus de 700 000 spectateurs en France, en Suisse et en Belgique. Sachez que nous aurons le plaisir de vous retrouver dès la semaine prochaine pour une nouvelle thérapie et nous vous parlerons de Tame Impala, ça te dit ?
0: Mais ouais, mec.
1: Et ben voilà. 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Une très belle semaine à vous, une très belle semaine à toi, Gauthier.
0: Salut,
1: Théo. Salut, salut.
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6: Bonjour, bienvenue dans notre 35e émission. Et aujourd'hui, nous allons rester en Italie, mais nous allons étudier une peinture particulière et un peintre qui est aussi très particulier. Je vous conseille de vous mettre aussi au cours de l'émission ou après d'aller sur vos ordinateurs ou sur vos tablettes pour regarder ces fameux tableaux. Alors, nous allons parler aujourd'hui de la métaphysique de Giorgio de Chirico. En peinture, les avant-gardes italiennes sont un ensemble de mouvements artistiques qui sont apparus donc au début du XXe siècle. C'est une volonté de rompre avec les traditions académiques, en réponse aussi avec les bouleversements modernes, la Première Guerre mondiale, la vitesse, l'industrialisation, l'urbanisation. Et le début de ces avant-gardes, c'est le mouvement du futurisme, 1909, lancé par Filippo Tommaso Marinetti. Alors, les caractéristiques de ces mouvements, c'est une volonté de rompre avec le passé, rejet de la tradition, de l'académisme, exaltation de la modernité, c'est la vitesse, automobile, l'aviation, d'où une peinture qui sera l'aéro-peinture, l'aviateur et le guide de la modernité. Interprétation aussi particulière du mouvement, et puis ce sont les machines, l'électricité, qui donnera un arc mécanique. Représentation du dynamisme, les peintures expriment le mouvement, mais aussi engagement idéologique pour transformer la société. Alors, Giorgio de Chirico, peinture métaphysique, en italien pictura metafisica, vision énigmatique, introspective, atmosphère étrange, silencieuse, avec dans ses peintures des places urbaines désertes, inspirées des villes italiennes. Arcades, statues antiques, perspectives profondes. Tout semble figé, hors du temps. On aperçoit des trains lointains, des mannequins sans visage, des instruments. Il n'y a pas de logique apparente. Dans un sentiment de solitude, de silence, de rêve éveillé. Cette peinture naît autour de Giorgio de Chirico, donc personnage important pour la première moitié du XXe siècle en Italie et en Europe. Autour de 1909, c'est une démarche différente de celle du futurisme, mais sans opposition, c'est une direction différente. Changer la perception du monde, une approche spirituelle. Si le futurisme est une pratique révolutionnaire de l'avant-garde, de Chirico, lui, à l'inverse, revient au métier entre guillemets, c'est-à-dire pratique des règles académiques, retour à l'ordre, des touches lisses, transformation de l'espace, perception de l'espace, mais il ouvre aussi la voie à l'exploration du mystère. Depuis le début, la peinture a suivi, depuis ses origines, la peinture a suivi le principe du naturalisme, d'après le traité d'Alberti sur De Pictura. C'est l'art de la transcription du réel, de ce que l'on voit. Et à la fin du XIXe siècle, les impressionnistes tentent de restituer les paysages à la lumière. Le tableau et le reflet du visible ont retranscrit la lumière visible par l'œil. Il faudra attendre les Nabis pour, avec Maurice Denis, pour avoir une autre approche, une autre définition de la peinture. Mais quelque chose échappe au regard humain, et de Chirico va développer ainsi l'étrangeté, l'irrationnel, le porte la part mystérieuse des choses, qui échappe au regard humain, esthétique de l'étrangeté, de l'irrationnel. En 1909-1910, développement de la pensée freudienne, qui va influencer donc la peinture, lien entre le rêve, l'enfance et l'expression artistique, autre modèle derrière les apparences, d'où le nom de métaphysique. Autre monde derrière les apparences, d'où le nom de métaphysique. Peinture non pour savourer, mais pour penser, poésie exceptionnelle. Alors, de Chirico Giorgio, né en 1888, il va mourir en 1978. Il est né en Grèce, d'une famille d'émigrants italiens. Il va voyager beaucoup, Athènes, en Italie. En 1906-1909, il est à Munich, se passionne pour la philosophie. On y reviendra. Il voyage en Italie, il est à Milan en 1909. Et là, il va bien sûr examiner, retrouver l'architecture antique, la sculpture antique. Voyage à Paris, où il va rencontrer les peintres du moment, Derain, Léger, Picasso, avec lequel il aura beaucoup de contacts, Braque et le poète Apollinaire. À l'Italie, c'est la Première Guerre mondiale, rencontre donc avec l'artiste futuriste. En Italie, Première Guerre mondiale, et là, il va rencontrer l'artiste futuriste italien Carlo Cara. Puis il va être à Rome, à Paris, début 1920, et il va être proche du groupe surréaliste. Alors ses œuvres, dans les premières œuvres, nous avons, je cite, Prométhéo en 1908, beaucoup de symbolisme, étrangeté, un récit mythique,

société, dans les cercles intellectuels, on pratique l'occultisme. Et puis, il a une révélation à la Piazza Santa Croce à Florence, et cela donnera un tableau appelé « L'énigme de l'oracle », Florence 1909. L'œuvre s'inspire de l'Odyssée d'Homère, 8e siècle avant Jésus-Christ. Nous avons Ulysse qui se trouve chez Calypso, qui le retient pendant quelques jours, 7 jours sous son île, et sera délivré par Hermès. Ulysse repartira vers Ithaque. Donc, il nous parle du temple, du temps qui passe dans son tableau, personnage masculin mélancolique. Le temps semble suspendu à l'extérieur et le temps passe à l'intérieur. Le vide de l'espace est très important. Derrière le rideau, nous avons l'oracle, et vous savez très bien que dans la tradition antique, l'oracle est caché. Un deuxième tableau, l'énigme d'une après-midi d'automne. Tableau remarquable, espace avec des êtres humains à gauche, petite place face à l'immense statue et le temple. Ligne d'horizon est coupée par un mur, énigme de l'oracle, qui est transformé en un monument, c'est la statue qui peut être un poète, un philosophe ou un oracle. L'absence de sujet iconographique en fait une œuvre très caractéristique. Derrière le mur, c'est la vie, le mouvement. Il va subir l'influence du poète italien Leopardi, qui est un poète important après Dante, et qui disait, ce poète, je cite, « Ce que l'on ne voit pas est plus mystérieux et poétique que ce que l'on voit ». Il sera aussi influencé de Chirico par Nietzsche. Il lira beaucoup les écrits de Nietzsche. À partir de ces deux tableaux, nous voyons qu'on sait le thème de l'être humain confronté à la nature et à l'imaginaire. Un tableau, l'énigme de l'heure, 1911, on voit que c'est une synthèse plastique. Tout détail naturaliste est éliminé. Une horloge sous l'arcade, avec un temps figé. Espace d'immobilité dans le tableau, mais plein de détails qui bougent. Arcade semble être vue de gauche, étrangeté. Chirico fait intervenir des détails pour rompre la monotonie. Autre tableau, les joies et les énigmes d'une heure étrange, en 1913. Les énigmes d'une journée, 1914, en deux parties. Méditation automnale, 1912. On voit la présence d'une canne à gauche contre le mur, qui note la présence d'une trace humaine. Ce tableau est très intéressant, je vous le conseille vivement. Ensuite, Chant d'amour, très important, 1914, un de mes préférés. La sphère en bas à gauche est une balle de tennis. Sculpture classique, un gant rouge de chirurgien sur le tableau. Et un train au fond derrière le mur, une locomotive, il est au MoMA à New York. Enfin, un de ses chefs-d'œuvre emblématiques, Hector et Andromaque, 1917. Il est mobilisé à Ferrare, nous l'avons vu, et démobilisé pour dépression à l'hôpital, il rencontrera Cara. Dans ce tableau, Hector et Andromaque, on voit Andromaque, et en grec c'est celle qui combat les hommes, c'est une Troyenne, femme d'Hector, c'est un modèle d'épouse, fidèle, elle résiste, elle est toujours amoureuse. C'est l'archétype du couple dans la tradition artistique. Là aussi dans ce tableau, l'architecture semble faire partie de l'espace, arrivée des mannequins, qui évoquent aussi presque des robots, construction du corps par des plaques métalliques avec des rivets, décomposition du corps évoquant le cubisme. Enfin, un tableau en 1912, la matinée angoissante, on voit des arcades en enfilade vers la ligne 1912, la matinée angoissante, arcade en enfilade vers la ligne d'horizon, contraste des couleurs claires et sombres. Un tableau mystère et mélancolie d'une rue, fille avec cerceau, j'aime beaucoup ce tableau, on en note un espace public qui est désert, une petite fille courant avec un cerceau, présence de l'ombre d'une statue, là aussi arcade en enfilade, sombre et lumière. Giorgio de Chirico est un grand lecteur de Nietzsche. Il reconnaît lui-même la filiation avec Nietzsche et Schopenhauer. Donc on voit aussi la relation entre de Chirico et les poètes surréalistes. De Chirico va avoir une influence majeure sur la naissance du mouvement surréaliste, André Breton, Aragon, Paul Éluard.

qui vont découvrir ces tableaux dans les années 1910-1920. Ils vont le considérer comme un précurseur du surréalisme. Ses œuvres sont pour eux une révélation. Mais en 1926, rupture violente avec le surréaliste, le mouvement le renie. Donc on voit que De Chirico présente une œuvre singulière dans l'art de du XXe siècle, peinture métaphysique avec des espaces urbains étranges, désertés, le temps semble suspendu. Réalité cachée, énigme, étrangeté, réflexion sur l'aliénation moderne, influence majeure sous le mouvement surréaliste, sa filiation Dali-Magritte. Je vous remercie, à la prochaine fois.

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1: Alors bonjour, bonne semaine. Hélène nous a préparé.
2: Bonjour à tous, on va continuer avec les fraises.
1: Bon,
2: puisqu'encore on est au mois de mai, ça va marcher. Je vous propose une liqueur de fraises pour parfumer vos desserts, vos yaourts. Alors, pour 2 litres de liqueur de fraises, il vous faut 2 kilos de fraises nettoyées, équeutées, lavées, bien sûr. 3 quarts de litre, 1 litre de bon vin blanc ou rosé.
1: Ah, oui.
2: 2 kilos de sucre en poudre et 1 bâton de cannelle. Personnellement, je triche un peu, j'ajoute un peu de vanille et j'ajoute un peu de mélange de 5 poivres pour
1: les épices. Alors, il se conserve ce sirop.
2: Ah, il se conserve.
1: Ah, c'est bien ça.
2: Et j'ajoute un peu de 5 poivres pour épicer un peu. Alors, donc, vous nettoyez les fraises, les écotez, vous savez faire. Vous mettez dans un récipient non métallique.
1: Ah, toujours. Voilà. Surtout quand on le laisse poser.
2: Voilà. Vous écrasez les fraises. Un peu à la fourchette, là, un peu grossièrement. Vous versez le vin dessus, vous couvrez et vous mettez au frais, mais pas au frigo.
1: Ah oui.
2: Au frais, dans le noir.
1: Ah.
2: Voilà, pendant 5 jours, vous allez tous les jours remuer votre mélange avec une cuillère pas métallique et veillez à ce que les fruits soient toujours recouverts de vin. C'est pour ça que moi, je préfère mettre 1 litre que 3 quarts.
1: Ah oui.
2: Parce que ça se mange un peu. Au bout de ces 5 jours, vous passez tout ça au tamis. Vous pressez quand même pour récupérer un maximum de jus au total. Vous versez ce jus dans une casserole avec la cannelle, le sucre et le mélange d'épices si vous voulez. Sinon, vous en tenez à la cannelle et au sucre. Mais moi, je répète, je mets un peu de vanille et un peu de 5 poivres. Vous faites bouillir pendant 6 minutes en remuant. Vous laissez tiédir en remuant un peu, puis vous laissez tiédir. Vous filtrez. Vous mettez en bouteille, vous laissez reposer encore un peu et puis vous dégustez. Ça se conserve sans aucun problème.
1: Oui, il y a de l'alcool.
2: Il y a de l'alcool, mais après, une fois cuit, c'est pas très fort.
1: Alors, nous allons écouter peut-être Romane Sarda, L'amitié.

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2: Alors on continue avec les fraises, hein?
3: Oui, bien sûr.
2: Je vous propose un soufflé glacé aux fraises. Alors, pour 6 personnes, il vous faut 150 g de sucre, 8 jaunes d'œufs, 8 jaunes, 200 g de confiture de fraises, de gelée de fraises, de marmelade de fraises que vous aurez fait vous, bien sûr, 250 g de crème fraîche liquide et 20 g de beurre pour le moule. Dans un premier temps, vous faites fondre le sucre, donc, et dans 25 centilitres d'eau, 150 g de sucre dans 25 centilitres d'eau. Vous faites réduire d'un tiers et vous laissez tiédir, surtout vous n'allez pas jusqu'au caramel.
3: Ah oui.
2: Vous mélangez ce sirop encore tiède, il faut le laisser tiédir un peu sinon vos jaunes d'œufs vont se déliter. Donc vous mélangez ce sirop tiède avec 8 jaunes d'œufs au bain-marie, à feu doux, et vous travaillez au fouet, vous battez en permanence, j'ai bien dit au bain-marie, à feu doux,
3: ah oui.
2: Vous le battez en permanence, ça veut dire que vos jaunes d'œufs vont monter, vont mousser un peu. Puis vous le retirez du bain-marie et vous continuez à travailler pour qu'il refroidisse environ 10 minutes. Vous ne laissez pas froidir sans battre, il faut être un peu patient. Il faut vraiment fouetter les jaunes d'œufs avec le sirop de sucre au bain-marie. Et quand ça bout, vous continuez environ 10 minutes.
3: Ah, quand même.
2: Mais quand ça bout, à petit bouillon, parce que vous savez bien que le... à peine. Moi, je dis quand ça frémit.
3: Oui.
2: Parce que si vous laissez bouillir, vous savez que le jaune d'œuf ne résiste pas au fait de bouillir. Et donc, au bout de ces 10 minutes, vous le sortez du feu et vous travaillez encore 10 minutes pour qu'il froidisse quasi complètement. Une fois que ce mélange-là est froid, vous ajoutez vos 200 g de confiture de fraises ou de gelée de fraises et vous remuez délicatement à la spatule. Vous montez vos 250 g de crème fraîche en chantilly et vous l'incorporez au mélange. Vous mettez ça dans un moule à souffler que vous avez au préalablement tapissé avec du papier cuisson. Ça vous permettra de que ça ne colle pas. Et vous mettez au congélateur une nuit.
3: Ah, voilà.
2: Vous les faites la veille pour le lendemain.
3: Ouais.
2: Et une fois que... Ben, le lendemain, quand vous allez le chercher, vous enlevez votre papier. Et puis vous saupoudrez de poudre de cacao. Moi personnellement, je préfère le laisser nature avec la fraise. Mais ça, c'est une affaire de goût.
3: On peut tout faire.
2: Voilà. Voilà.
3: Bon, alors voyons un peu de musique. Nous allons écouter Charles Dumont. Non, je ne regrette rien.

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2: Alors, je vais vous donner une recette de soupe de fraises après un repas copieux.
3: Voilà.
2: C'est pour ça, voilà. Alors, pour cette soupe de fraises au gingembre et au basilic.
3: Super.
2: Alors, vous allez bien sûr laver et queuter les fraises. Alors, il vous faut 500 g de fraises. Vous allez mixer ces fraises avec 8 ou 10 feuilles de basilic. 1 à 2 verres de jus de pomme. Et maintenant, avec 2 cuillères à soupe de sirop d'agave. Pardon. Et Hélène va nous expliquer, parce que c'est vrai que dans nos pays, on l'agave s'en sert peu, je crois. Oui.
3: C'est dommage parce que le sirop d'agave, c'est un édulcorant, mais qui est produit à partir d'agave tequilana. Ça vient du Mexique en particulier. Alors, ce sirop d'agave, il est bon pour la santé. Bien sûr, il ne faut pas oublier que c'est du sucre, mais que c'est du sucre, que le sirop d'agave est à un très faible indice glycémique, 4 fois moins important que le sucre blanc.
2: Oui, ça, c'est intéressant.
3: Donc, c'est intéressant à utiliser. Mmh. Alors, ce n'est pas parce qu'il est moins sucre que le sucre blanc qu'il faut en mettre 2 fois plus.
2: Mais bien sûr.
3: En même temps, aucun intérêt parce que ça ne serait même pas bon. Autant, ça a un petit goût très doux, léger. Très fluide, mmh. Très léger, qui passe mmh. très bien. Autant inutile de l'utiliser, d'en mettre trop. Et donc, voilà, ça reste donc un sucre, mais un sucre beaucoup plus léger et qui est beaucoup plus accepté par l'organisme que le sucre blanc. En plus, je dirais, on trouve ça dans n'importe quel supermarché.
2: Oui, ça, c'est
3: intéressant. En particulier au rayon bio, parce que c'est un produit qui vient de loin.
2: Oui, il vaut mieux savoir.
3: Voilà, vaut mieux savoir que c'est un bio. Et puis, comme on n'en utilise pas des grosses quantités à la fois, ça reste abordable.
2: On peut le conserver.
3: Il se garde au frigo très, très bien.
2: Alors, pour ce mixage de fruits, c'est-à-dire les fraises, les feuilles de basilic, le gingembre, il y a 2 verres de jus de pomme, il y a ce sirop d'agave, je reprendrai les ingrédients après. Alors vous allez répartir ce mélange dans de petits ramequins que vous allez décorer avec quelques petites feuilles de basilic. Et alors vous allez placer ces ramequins au frigo jusqu'au moment de servir. Alors bien sûr, vous pouvez servir avec des biscuits selon votre envie, langue de chat, etc. ou que vous fabriquerez vous-même.
3: Les langues de chat avec les blancs d'œufs.
2: Voilà, tout à fait, ouais. Alors, je vais reprendre les ingrédients pour cette soupe de fraises, gingembre et basilic. Alors, ceci après un repas copieux.
3: Oui, c'est un dessert très frais.
2: Alors, pour les fraises, 500 grammes, 8 à 10 feuilles de basilic, une cuillère à café de gingembre, frais, râpé. Alors, 1 à 2 verres de jus de pomme. Et 2 cuillères à soupe de sirop d'agave. Voilà. Et bien, je vous souhaite une bonne semaine. Et à bientôt.
3: À bientôt.
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3: La famille en question. Une chronique proposée par les associations familiales catholiques de Haute-Garonne.
4: La proposition de loi relative au droit à l'aide à mourir revient en mai au Sénat. Le sénateur LR Francis Piner propose de soumettre la question de la fin de vie à référendum. Son texte vise à exclure explicitement toute aide active à mourir du champ du soin. Parce que notre première réponse en tant que proche, famille, aidant, soignant, devrait toujours être d'écouter avant d'agir, d'accueillir avant de fuir, de traiter la dépression et non de permettre la mort, de consoler dans les épreuves, de porter sur nous une partie du fardeau de ceux qui souffrent, d'accompagner la vie sans croire qu'il nous appartient d'y mettre un terme. Les associations familiales catholiques continuent de rencontrer les députés pour les sensibiliser et leur faire comprendre le danger qui guette la société tout entière avec une telle loi, car après la seconde lecture au Sénat, l'Assemblée nationale aura le dernier mot sur ce texte. Il pourrait malheureusement être voté avant l'été. Or déjà, en février, le vote d'une trentaine de députés avait évolué favorablement. Il faut donc continuer à leur écrire et à les rencontrer. C'est pourquoi les AFC, avec Vita, la Fondation Jérôme Lejeune, l'OCH, la Marche pour la Vie, se sont engagés ensemble contre cette proposition de loi. Nous ne pouvons pas rester silencieux devant ce qui pourrait devenir une démission à l'égard des plus fragiles d'entre nous. Certains députés de nos circonscriptions se sont abstenus ou étaient absents lors de la seconde lecture à l'Assemblée. Nous nous efforçons donc de les rencontrer personnellement pour échanger avec eux. En parallèle, nous souhaiterions que les chrétiens de leur circonscription prient pour lui ou pour elle et le contactent pour dire leur opposition à cette proposition de loi en adressant à leurs députés une carte postale qui sera proposée dans certaines églises. Et même que ceux qui le souhaitent aillent le rencontrer directement et prient à son intention. Nous avons soumis ce projet à la Conférence des évêques de France qui nous a encouragés à le mener. Le Conseil national des évangéliques de France soutient aussi cette initiative. Comme chrétiens et par solidarité pour les soignants et les plus fragiles, nous ne pouvons pas rester silencieux. Ce serait cautionner un texte qui transgresse un interdit protecteur, l'interdit de tuer, et abandonne les plus fragiles, comme l'a rappelé il y a quelques semaines le pape Léon lors de son voyage à Monaco. Les expériences à l'étranger montrent que lorsque cet interdit est dépassé, il n'y a plus de limite et peu à peu, ce sont les enfants, les plus pauvres, les personnes handicapées qui sont éligibles à l'euthanasie. Nous ne connaissons pas l'avenir, mais une chose est certaine. Si les Français qui refusent l'euthanasie se résignent, la voie sera libre. À l'inverse, si les parlementaires entendent clairement leurs électeurs et si chacun d'entre nous lui envoie une carte, le débat peut évoluer.

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0: Bienvenue sur KTO dans Lumière intérieure. Ce soir, nous allons parler de choses profondes avec une réalisatrice et productrice, Sandrine Dominguez.
1: Bonjour.
0: Bienvenue sur KTO.
1: Bonjour.
0: Merci de nous rejoindre.
1: Merci.
0: Vous venez dans le cadre de votre actualité.
1: Oui.
0: Un livre qui va sortir, enfin qui est sorti en avril, Les premières fois sans toi, aux éditions Fayard. Et vous êtes connue quand même particulièrement dans l'émission Fort Boyard. Qu'est-ce qui vous a conduit à cette belle aventure de la télévision ?
1: Le hasard. Vous avez bien le hasard, je suis sûre. C'est vraiment la rencontre. En fait, je pense que la vie est faite de rencontres. Et celle qui va me pousser vers la télévision, c'est une rencontre avec une femme qui s'appelle Marie-France Brière, qui à l'époque me dit... Viens, je t'emmène dans un grand jeu d'aventure. À l'époque, je ne fais pas beaucoup de télé, mais je suis mannequin. Donc, elle me repère lors d'une remise d'une cérémonie pour les 7 d'or à l'époque. Et je suis là comme mannequin et je viens remettre un 7 d'or à Antoine Decaune, je me rappelle encore. Et j'avais une robe à paillettes. Vous voyez à quoi le hasard tient. C'est à des paillettes qui ressemblent plus à des boules à facettes, d'ailleurs, quand on est dans un endroit très illuminé ou très lumineux comme la télévision. Elle me dit « Viens » et elle m'emmène dans ce jeu d'aventure dont je ne connais rien encore à l'époque.
0: Donc, qui existait déjà ?
1: Qui existait déjà, mais très peu, parce que c'était Sophie Davant qui avait animé l'émission. Et en réalité, elle l'avait animée, je crois, une demi-saison. Et après, elle partait sur un autre jeu d'aventure. Et donc, la place était libre.
0: Et alors, vous avez osé, parce qu'il faut oser quand même.
1: Alors, j'ai pas osé, j'ai rien fait, en fait, de vraiment extraordinaire, parce que je ne sais pas où je vais. J'ai juste confiance dans cette femme que je trouve formidable et dans le producteur qui travaille avec elle, qui est Xavier Couture et qui est toujours dans l'univers des médias aujourd'hui. Et ils me disent, ça va être chouette, viens, donc j'y vais. Voilà. Donc, oser, vous avez raison, mais oser, il faudrait vraiment que j'ai su où j'allais.
0: Ah oui, là, vous saviez même pas.
1: Rien, je savais
0: vous
1: rien.
0: Vous avez osé vous jeter dans le vide.
1: Moi, j'aime bien me jeter dans le vide. Je trouve ça intéressant.
0: Et alors, qu'est-ce que vous avez découvert une fois là-bas ? Un univers quand même très différent de tout ce que vous connaissiez ?
1: Un univers différent, un monde, une tribu, parce que la télévision, c'est une tribu, on se connaît tous, ou en tout cas, en grande majorité, on va dire, y compris tous les gens qui sont derrière, les caméras, les producteurs, les animateurs, les ingénieurs du son, c'est vraiment une tribu quand même.
0: Oui.
1: C'est cette idée qu'on aime bien d'ailleurs quand on fait la télévision, en tout cas à l'époque. Et puis j'ai découvert aussi la notoriété, bien sûr, parce que je ne suis pas du tout connue.
0: Oui.
1: Je suis mariée avec... mon mari est très connu, mais moi non. Et donc je découvre la notoriété aussi d'un couple. En fait, c'est beaucoup de choses que je découvre et qui sont plutôt assez joyeuses, je dois la reconnaître.
0: Ah, c'est vrai, vous avez bien vécu ça.
1: Oui, très bien. Je me suis jamais vraiment prise au sérieux, tout en faisant les choses très sérieusement, parce que ça devient un métier quand même assez vite. Mais c'est assez joyeux, ça a été très joyeux.
0: Et donc, quelles sont les qualités requises, vous diriez, pour faire le métier que vous avez fait pendant...
1: Comme animatrice ?
0: Oui.
1: Je crois d'être sincère. J'ai le sentiment que on peut être comme ça, venir, passer une année ou quelques temps. Mais pour rester, pour durer, je crois qu'il faut être sincère avec le téléspectateur et donc sincère avec soi-même. Ça veut dire quoi ? Ça veut dire que quand j'ai le sentiment, en tout cas pour ce qui me concerne, qu'à chaque fois, j'ai jamais triché avec moi et donc pas triché avec les téléspectateurs. Quand j'ai fait des émissions, j'ai toujours été en phase avec ce que je faisais. Et d'ailleurs, quand j'étais plus en phase, ce qui a été le cas de Fort Boyard, à un moment donné, 10 ans après, j'ai dit non, je suis plus en phase, j'ai plus envie de courir dans un fort, j'arrête. Donc, je me suis consacrée à mon métier qui a été de produire et d'animer Teva Déco pendant 25 ans.
0: Et alors là, donc c'était encore un autre univers ?
1: Fantastique. C'est, en fait, ce qui est réellement très agréable dans ce qui m'est arrivé dans la vie, et je veux dire une chance, mais en fait, j'ai l'impression que la chance, il faudrait la provoquer tout le temps. Mais ce qui a donc été une chance et très agréable pour moi, c'est d'avoir été entendue quand j'avais des désirs dans mon métier. Donc, assez vite, 10 ans après le début de Fort Boyard, j'arrête. Mais 5 ans après mes débuts de Fort Boyard, je me lance sur une chaîne qui s'appelle Teva, qui est un peu comme KTO. C'est des chaînes, on se lance parce qu'on a un idéal, on a envie de partager des choses, on a envie de dire des choses. Et donc, j'arrête Fort Boyard en disant, je veux me consacrer à ce qui m'anime, Et moi, ce qui m'anime, c'est l'art de vivre. Et c'est d'ailleurs le propos du livre dont on parlera tout à l'heure, j'imagine. L'art de vivre. Je me suis beaucoup questionnée sur cette expression. Qu'est-ce que ça veut dire, un art de vivre? Et donc, j'ai commencé par le plus simple, c'était la décoration, l'architecture, la maison, l'intérieur. Donc, ça a été pour moi une progression extraordinaire pendant 25 ans sur Teva de pouvoir faire ce métier et de raconter comment moi, j'envisageais l'art de vivre.
0: Et alors maintenant, si vous deviez dire en deux mots?
1: Réellement, l'art de vivre, c'est cette intériorité. C'est-à-dire, encore une fois, je trouve qu'il faut le plus possible, en progressant dans la vie, être soi. Faire confiance, se faire confiance. Avoir cette faculté de liberté. Et donc, cet art de vivre, il devient vraiment un art de vivre. C'est comme un artiste. À un moment donné, il explose. Il va casser même des codes pour pouvoir aller vers quelque chose qu'il a envie de raconter, de proposer, parfois même de provoquer, mais d'être vraiment dans quelque chose qui le concerne, qui est au fond de lui. Et donc l'art de vivre, pour moi, c'est cette liberté qu'on acquiert après avoir appris beaucoup de choses. Ce moment où on se libère de tout ce qu'on a appris pour arriver à aller vers soi-même tout en ayant les bases de l'apprentissage. Donc l'art de vivre dans la décoration, c'est faire une table complètement loufoque, mais avec par exemple des assiettes 19e. C'est vraiment ça, cet art de vivre. Et puis c'est décorer aussi son intérieur comme on est soi et pas comme on voudrait que les autres soient. Donc voilà, pour moi ça a été vraiment toute une philosophie. Et ma signature pendant 25 ans, ça a été: on ne peut pas changer ce monde, mais on peut toujours changer le décor. Et je pense qu'on est de plus en plus, c'est de plus en plus d'actualité. Le monde tel qu'il est, on ne peut pas ne pas l'affronter. Mais quand on l'affronte vraiment, alors on peut faire quelque chose de ce décor-là et amener ce petit plus qui est l'art de vivre.
0: Mais alors, vous avez quand même ce site différent de nous, c'est que les feux des projecteurs sont souvent sur vous. Et comment est-ce qu'on cultive cette intériorité dont vous parlez, alors que les gens nous regardent, les gens nous connaissent? Comment ça nous monte pas à la tête, mais surtout comment on cultive ce fond du cœur dont vous parlez, cette sincérité, cette...
1: Alors, je pense que c'est l'épreuve, un peu. Je pense qu'au début, on est un peu embarqué dans tout ça.
0: Les paillettes et de la boule à facettes nous font tourner.
1: C'est pas les paillettes, mais vous savez, c'est cette idée que quand vous entrez, quand vous êtes connu, comme moi je l'étais, quand vous entrez dans la boulangerie, qu'on vous dit « faites pas la queue, venez ici », quand vous arrivez chez le boucher, qu'on vous donne la meilleure pièce du boucher, quand vous arrivez dans un restaurant qui est archibondé et qu'on vous dit « viens, passe par là », en fait, il faut jamais s'y croire. Parce que si on commence à croire que ça, c'est la vérité, alors on est fichu. Parce que quand ça s'arrête, qu'est-ce qui reste? Moi, j'ai toujours pensé, j'ai le sentiment, que je n'étais pas que ça. J'étais aussi une femme, une mère, une maman, une sœur, une fille, une personne qui passait dans une vie. Et donc, je ne me suis jamais autorisée à vouloir être que ça. Je n'ai pas voulu qu'on me détermine comme ça. Mais ce n'est pas vous qui vous déterminez comme ça, en vrai. C'est les gens autour. C'est-à-dire, c'est les attachés de presse, c'est les agents quand il y en a. On dit, non, viens, reste là.
0: C'est le regard des autres, en fait.
1: Oui, mais d'une petite équipe.
0: Oui.
1: Pas la vraie vie.
0: Oui.
1: Pas le vrai regard des autres.
0: Donc on arrive à rester connecté à la vraie vie.
1: Alors pour moi, c'est indispensable.
0: Oui. Et c'est peut-être pas si simple.
1: Non, c'est pas si simple parce qu'on peut se laisser embarquer.
0: Oui.
1: Mais alors, qu'est-ce qui se passe quand on n'est plus ça?
0: Oui.
1: Quand on se retire de ce monde.
0: Tout s'effondre, du coup.
1: Oui. Ah bah ouais. Moi, je me suis retirée de ce monde. Je vous raconterai pourquoi tout à l'heure, je pense. Mais je n'ai jamais été quelqu'un d'autre que celle que je suis.
0: Oui.
1: Ça ne me gêne pas aujourd'hui de rentrer dans un restaurant et qu'on ne me dise pas « viens, passe par ici ». Voilà. Donc j'ai un peu bataillé avec ça au début, même contre moi-même. Mais j'avais un mari, le papa de mes enfants, qui était très connu, qui a été un grand joueur de tennis, et qui m'a tout de suite, dit « attends, si tu te prends sérieux, ça ne va pas le faire, en fait ».
0: Il vous a éclairé de sa propre expérience.
1: Exactement.
0: Oui. Je vous ai entendu dire tout à l'heure que vous aimiez les monastères.
1: Ah ouais.
0: Est-ce que c'est un lieu de ressourcement pour vous aussi?
1: Quand vous dites ça, j'ai juste des frissons dans tout le corps. Ah, ça me donne des frissons. Ah oui, c'est... Ah, je ne sais pas pourquoi je suis si émue. Je l'ai fait beaucoup. dans des moments où j'étais parfois justement où j'avais l'impression que j'avais envie, que tout tombait autour de moi et que tout était friable. Et c'est un lieu de recueillement pour moi extraordinaire. C'est un lieu de paix, c'est un lieu de prière. C'est un lieu où c'est étrange d'ailleurs quand vous me dites, je ne m'attendais pas à avoir autant d'émotions en l'évoquant, où je reviens à moi. Mais à un moi vraiment authentique. Et où on arrive, moi j'aime beaucoup, beaucoup arriver dans les monastères. Et oui, il y a juste mon prénom décrit sur la porte.
0: Oui.
1: Personne ne sait qui je suis. C'est déjeuner et c'est dîner dans le silence. Ensuite, aller travailler avec pour faire du fromage ou aller travailler dans un jardin. Oui. Oh, mais ça me, c'est entier en moi, en vrai. Donc c'est. Je rentre dans ce silence avec un plaisir gourmand. Presque.
0: La foi en Dieu, c'est quelque chose qu'on vous a transmis enfant ou que vous avez découvert vous-même adulte ?
1: Non, c'est comme si je marchais avec depuis toujours.
0: Depuis
1: j'ai toujours. Jamais été initiée. Je suis dans une famille catholique, mais pas plus que ça, pas plus que dans toutes les familles chrétiennes, catholiques, françaises. J'ai toujours marché avec cette foi. Je ne sais pas d'où elle me vient, mais j'ai toujours marché avec. J'ai toujours, toujours senti cette foi. Ça m'a jamais quitté, même dans les pires instants.
0: Alors, peut-être ces pires instants, on va en dire quelques mots avant de passer à cet épisode des mots que vous connaissez. Vous sortez pour la première fois un livre, « Les premières fois sans toi ».
1: Oui.
0: On en parlait, c'est une expérience toute neuve pour vous.
1: Oui.
0: Écrire un livre pour une fois sur vous-même et justement sur cette intériorité. Et donc, les lecteurs vont vous voir de l'intérieur.
1: Oui.
0: Et vous partagez l'expérience qui est la vôtre, qui est celle du deuil.
1: Oui, du deuil, mais aussi de l'espoir, de l'amour.
0: De l'amour, oui, ça c'est
1: de
0: certain.
1: De la mort, des naissances, de la vie.
0: De la joie qui coexiste avec la peine.
1: Oui, je pense que c'est pas qu'un livre sur le deuil. Alors bien sûr, je parle beaucoup du deuil parce que j'ai été frappée par le deuil à plusieurs reprises. Mais et d'ailleurs, le deuil continue. Hein, moi, il s'est jamais arrêté.
0: Oui.
1: C'est pas. Je pense que c'est ça que je voulais raconter au fond. Le deuil ne se fait pas, mais il m'a fait moi ce que je suis aujourd'hui. Donc c'est plutôt un livre de. C'est un récit déjà assez sincère, j'espère.
0: Très.
1: Ce que je voulais dire, c'est que la mort et la vie se tiennent par la main.
0: Mm-hmm.
1: Et au milieu, il y a le deuil, il y a les peines, le chagrin, la vie, la joie, les naissances, etc., etc.
0: Alors, on va rentrer plus avant dans la deuxième partie de cette émission. À tout de suite.
1: À tout de suite.
0: Nous sommes sur KTO dans Lumière intérieure avec Sandrine Dominguez. Alors, le premier mot auquel j'ai pensé pour vous, c'est choc.
1: Oui, c'est un mot important parce que aujourd'hui on est choqué, je trouve. Ou alors on n'est plus choqué, plus exactement. On a tellement d'images qui viennent en permanence via les écrans, son téléphone portable. On est parfois comme ça en train d'écrire un SMS à ses enfants et puis... Oh, on est choqué. Et moi, j'ai été choquée par la mort, par cette vie comme ça, ce moment, cet instant qui vous attrape et qui vous amène à obliger à vous arrêter. Ce qui est un peu l'antithèse aujourd'hui, je trouve qu'on ne s'arrête pas d'ailleurs. On est choqué par une image. Alors qu'on est avec son téléphone portable, encore une fois, en train d'envoyer un SMS soit à ses enfants ou à son amoureux. Et là, on voit une image de guerre arriver, des morts. Et on dit, ah ben non, attends, je reprends, puis je reviendrai après. Je trouve que c'est un mot fort. Et en même temps, qui est intéressant. Parce que qu'est-ce que ça nous apporte? Qu'est-ce que ça nous dit? Et qu'est-ce qui fait qu'à ce moment-là, peut-être, plutôt que de repasser un autre message, il faut s'arrêter? Et c'est ce que j'ai voulu écrire dans ce livre. Il faut s'arrêter quand on est choqué, quand on est attrapé comme ça. Mais pourquoi vous avez pris ce mot, vous ?
0: Parce que ce qui m'a frappé dans votre livre, c'est quand même qu'il y a deux énormes chocs, en tout cas. Il y en a peut-être eu évidemment d'autres dans votre vie. Mais nous, comme lecteurs, On assiste aussi à deux énormes chocs. Et on a envie de vous demander, ben, comment réagir quand on est terrassé par le choc, en l'occurrence de la mort? Comment est-ce qu'on réagit face à ce choc?
1: Ben, ce que je viens de vous dire, c'est... En vrai, aujourd'hui, on n'est plus... Justement, c'est très intéressant que vous utilisiez ce mot. On est... quand on est comme ça et qu'on a son téléphone et qu'on est choqué, qu'on passe à autre chose. Ben c'est, on peut aussi, dans une vie intime, quand on est choqué par la mort, ou cette seconde d'avant et la seconde d'après. C'est le cas pour mon frère, par exemple. Mon mari, je suis préparée à ce choc, même si on ne s'y prépare pas. Mon frère, je ne suis pas préparée. Je ne suis pas préparée à sa mort, je ne suis pas préparée à son suicide, parce que c'est le mot qu'il faut employer. Il faut s'arrêter. Moi, je pense. C'est pour ça que j'aime aller dans les monastères. C'est pour ça que je pars marcher. Je pars parce que je ne sais pas faire autrement que d'aller marcher. J'ai besoin de me reconnecter avec la nature. J'ai besoin de sentir qu'il y a de la douceur pour pouvoir l'assumer. Sinon, je pense, et c'est ce qui va avec le choc, ça peut être le traumatisme. Sinon, on se dissocie. Et se dissocier, c'est perdre la relation à soi et donc perdre la relation aux autres et donc se perdre. Voilà, si je fais un schéma un peu comme ça qui tourne autour du mot.
0: Alors, vous écrivez une phrase qui m'a intriguée. La réalité est devenue ma meilleure alliée. Et quand on vous lit, en fait, on est étonné. La réalité est devenue ma meilleure alliée. On aurait envie de dire à Sandrine Dominguez, quand elle est joyeuse et que les gens lui laissent la place au restaurant, là, c'est agréable que la réalité soit votre meilleur allié. Mais comment est-ce que vous dites ça, alors même que c'est plutôt sous le choc que vous dites ça? Vous dites ça sous le choc. Oui. À ce moment-là, vous fuyez pas ce réel qui est pourtant violent et vous dites « la réalité est devenue ma meilleure alliée ». C'est ça que j'avais envie d'apprendre de vous. Comment vous avez fait? Pourquoi?
1: C'est bon. En fait... Comme le choc m'évoque, vous savez, on regarde et puis on dit « Oh, on verra plus tard ». J'ai voulu pactiser avec la réalité. J'ai voulu vivre avec cette espèce d'hyper-réalité même. Parce qu'en réalité, ce moment-là, c'est le moment le plus vrai de toute mon existence. On peut passer sa vie et son temps à se dire ça n'existe pas, c'est quelque chose d'abstrait. Moi, j'ai préféré pactiser avec cette réalité parce que c'était tellement quelque chose de vivant, alors que Patrice venait de mourir, c'était tellement vivant, c'était tellement vrai, c'était tellement réel. On peut toujours tricher, mais là, je ne pouvais plus tricher. Et je me suis dit, soit... Je fais semblant, ça n'existe pas, je passe mon chemin, je continue à sourire, je continue à faire comme si c'était comme avant, ou alors je plonge dans cette espèce d'hyper-réalité et je vais m'y confronter, puis je vais aller chercher quelque chose qui va, au début je pensais pas à donner du sens, mais je me suis dit, mais qu'est-ce que ça va m'apprendre? Et je crois que c'est ce que j'ai voulu aussi écrire dans ce livre. Qu'est-ce que ça nous apprend? Qu'est-ce que ça dit de nous? Qu'est-ce que ça dit de la vie? Qu'est-ce que ça dit de la mort? Qu'est-ce que ça dit du manque? Qu'est-ce que ça dit de la perte? Qu'est-ce que ça dit de l'autre? C'est pour ça que j'ai voulu aller dans cette hyper-réalité. Sinon, j'allais pas survivre, en vrai.
0: Donc c'est ça, la première chose qu'on apprend de vous, je trouve, dans ce livre, c'est entrer dans le réel et ne pas fuir ce réel, même si ce réel est violent et rude. Et puis il y a une deuxième chose qu'on voit, c'est qu'on a le droit d'être en colère. Et on vous voit en colère... Vous êtes en colère avec le postier, et puis vous êtes même en colère contre votre mari. Vous dites, je t'en voulais d'être mort.
1: Oui. Oui, alors, je n'ai pas voulu décrire toutes les phases du deuil. Parce que je me suis dit, mais en fait, vous savez, on connaît toutes les phases, le deuil, la colère, le manque. Je me suis dit, mais en fait, ça passe en fait, par toutes. Tous ces sentiments. Et donc, mais la colère est un sentiment un peu intéressant. Parce que, justement, comme quand on se met dans l'hyper-réalité, j'ai l'impression, on accepte aussi cette hyper-réalité de la colère. Je me suis dit, mais en fait, je t'en veux d'être mort. C'est saoulant de devoir dire au postier qui vient m'apporter une lettre de toi que t'es mort. c'est pas sympa, quoi. Et d'autant que le postier jamais voulu me donner cette fameuse lettre. Donc j'ai dû me bagarrer avec lui. Et me bagarrer avec l'administration, me bagarrer avec des gens qui voulaient dire tout le temps il est parti, il a disparu. J'ai dit, non, il n'est pas parti, il n'a pas disparu. Ça me mettait en colère. J'ai dit, il est mort. Dites-moi qu'il est mort. Donc c'est important, je trouve, cette colère. Et quand on est dans l'hyper-réalité comme je l'ai été, plonger dedans, c'est accepter aussi cet élément de la colère. Parce qu'il est, c'est important de comprendre qu'il faut y aller, quoi. Et j'avais pas envie de faire semblant. Je suis rarement quelqu'un qui fait semblant.
0: Après, on a le droit d'être en colère contre la mort elle-même, parce que la mort est un drame.
1: Oui, la mort, c'est un drame à vivre. Et c'est ça la réalité. Et bien sûr qu'on a. Je pense que c'est un sentiment très important. Et j'ai bien vu à différents moments aussi mes enfants comment ils étaient en colère, comment ils se mettaient en colère. Mais vous savez, c'est un sentiment qu'on réfrène parce qu'on vous dit tout le temps mais non, ne te mets pas en colère. Mais c'est pas qu'on se met en colère, c'est qu'on a la colère en soi. C'est quelque chose qui vient et c'est.
0: Il faut qu'elle sorte, au contraire.
1: Ah ouais.
0: Pour ne pas nous ronger.
1: Ouais. Il faut l'accepter. Je ne sais pas si elle doit sortir, mais il faut l'accepter. Je pense que c'est ce travail d'acceptation dont je parle beaucoup aussi dans le livre. Il faut accepter. Accepter qu'on est fragile, accepter qu'on est en colère, accepter d'être joyeux aussi, parce que ça peut être quelque chose qu'on réfrène. Je ne peux pas être heureuse, je ne peux pas être joyeuse là, à cet instant, alors que je suis en deuil. Accepter tout ce qui vient. Et surtout, se poser à ce moment-là. Ah tiens, c'est quelque chose qui vient, mais alors ça veut dire quoi ? C'est très important pour moi, je trouve, justement, de se poser.
0: Laisser la vague arriver et ne pas... Est-ce qu'on a le droit d'être en colère contre Dieu ?
1: Oui. Bien sûr. Je pense que Dieu lui-même, il se met en colère de temps en temps, je l'espère pour lui. Jésus s'est mis en colère de temps en temps. Il faut, bien sûr, on a le droit d'être en colère contre Dieu, mais je vais vous faire un aveu, j'ai jamais été en colère contre lui. Mais je pense qu'on a le droit de l'être, mais je ne l'ai jamais été. Je ne me suis pas mise en colère contre Dieu en me disant « qu'est-ce que tu as fait ?»

0: Bah, je comprends pas. Je te prie. Je crois en toi. Je suis en colère là. À cet instant, tu me mets en colère. Je peux comprendre. Mais ça n'a pas été un sentiment chez moi du tout. Et pour autant, pardon, mais je me suis pas dit qu'il n'était pas là. Au contraire, je l'ai prié de m'aider à vivre cet instant du mieux possible.
1: Et il a été là pour vous.
0: Ah ouais, tellement. Mais tellement, je me dis que j'ai de la chance d'avoir cette foi et qu'elle ne me quitte pas dans tous les instants. Donc, mais c'est un cadeau que je me fais peut-être aussi, hein.
1: Alors, on va passer au second mot.
0: Oui.
1: Et ce second mot, c'est chagrin.
0: Bah, après le choc, il y a le chagrin. Donc c'est assez logique que vous utilisiez ce mot. Et là aussi, je trouve que d'abord, c'est un tellement joli mot. J'ai du chagrin. Ce chagrin, le chagrin, pour moi, c'est quelque chose qui se vit à l'intérieur aussi, beaucoup. Il y a les pleurs, mais il y a le chagrin. C'est quelque chose qui vit avec moi depuis et qui ne m'a jamais quitté, qui ne me quittera jamais. J'ai ce chagrin en moi. Ça peut m'arriver par moments qui viennent comme ça, qui surgissent à un moment où je sais pas, je vois un paysage ou un film ou une odeur ou un resto dans lequel je passe ça dépend de si c'est mon frère ou mon mari ou mon grand-père, enfin tous les gens qui sont plus sur cette terre ou de ce monde des vivants et ça ne me quitte pas, ce chagrin ne me quitte pas. Mais c'est pas grave.
1: Ce qui est frappant dans votre livre, c'est que ce chagrin semble coexister avec le fait d'être heureux.
0: Oui.
1: Et vous avez cette phrase qui m'a beaucoup surpris. Une fois que toutes les premières fois sont passées, vous dites, donc toutes les premières fois, les premiers Noëls, les premières vacances, la première fois où on range la maison sans lui, c'est le moment, une fois que ces premières fois sont passées, c'est le moment, dites-vous, de commencer à être un petit peu heureuse pour la première fois sans toi.
0: Ben oui, parce qu'en fait, c'est pour ça que j'ai voulu consacrer, célébrer ces premières fois sans Patrice. Parce que je me suis dit, au fond, il ne faut jamais que je les oublie, donc il faut les noter comme dans un petit cahier. On noterait les premières fois d'un enfant, ses premiers pas, les premières fois d'une histoire d'amour, le premier baiser, le premier dîner en tête-à-tête, les premières fois dans un métier. Parce qu'on les oublie presque. On se dit, mais mince, j'ai oublié. Puis alors on y revient, et donc c'est la nostalgie. Et moi, je ne suis pas nostalgique. J'aime la réminiscence. Parce que c'est ce parfum qu'on ressent après et qui fait plaisir et qui nourrit. Je savais que ce chagrin, je le sentais en tout cas, je ne l'avais pas conscientisé, ne me quitterait pas. Et en notant toutes ces premières fois, je me suis dit, bah, il y aura une première fois où je serai heureuse sans Patrice, sans toi, sans lui. Et j'ai fait cette petite liste à l'après-verre en me disant je ne dois jamais les oublier parce que j'y reviendrai tout le temps. J'ai recommencé mes baignades dans des lacs gelés parce que j'adore marcher et me baigner dans des lacs glacés. J'ai recommencé, c'était plus la première fois, mais je savais que cette première fois je l'avais noté. Et ce chagrin ne m'a jamais quitté, il vit avec moi aujourd'hui. On cohabite, il coexiste avec la joie.
1: Alors, vous racontez le conseil d'une de vos voisines. Elle vous dit, mais elle a elle-même rencontré le deuil, sinon peut-être d'ailleurs, ça ne vous aurait pas autant touché ce conseil. Elle vous dit, tu dois garder le sourire.
0: Oui.
1: Ça vous a vraiment aidé, ça?
0: Énormément. Énormément. En fait, sourire, c'est sourire à la vie. C'est sourire à soi, déjà. Je trouve ça tellement important, sourire à la vie, sourire à ses enfants, sourire aux naissances, sourire à... Je vais vous faire un aveu, quand je vois quelqu'un dans la rue qui me tend la main pour me demander de l'argent ou quelque chose, j'ai pas toujours des pièces, puis j'ai pas toujours envie, ou j'ai pas toujours le temps de donner, ou ça dépend des circonstances, ben, je lui souris. Je me dis, en fait... Quand on arrive même dans une boulangerie, on va acheter un morceau de pain ou déjà on sourit à quelqu'un.

0: dans un taxi, on lui sourit. Je me suis dit, mais en fait, on oublie de sourire quand on est dans le deuil. Et j'avais envie de... comme un exercice, en fait, elle s'appelle Pauline. C'est ma petite voisine, c'est à la montagne. Et j'ai vraiment cette image de cette dame assise sur son banc qui regardait les nuages et les montagnes. Et elle souriait à la vie. Je me dis, mais comment elle fait? Comment elle fait? Parce que quand on est dans le deuil, on n'a plus envie de sourire, en fait, en vrai. Et ben, il faut continuer à sourire. Parce que c'est la fin de la vie des gens qu'on a aimés sur Terre. C'est une autre vie qui commence. Mais c'est pas la fin de toute cette vie qui est autour de nous. Et je trouvais que c'était important. Et malgré le chagrin, elle m'a, comme ça, avec son index qui me montrait la montagne, en souriant, je me suis dit, il faut que je sourie. Voilà.
1: Merci. Alors, le troisième mot, c'est miséricorde.
0: Ah. Ça, c'est... Ça, c'est le mot. Le pardon. Je trouve que c'est le mot le plus fort parce que je le raconte dans le livre, j'ai du mal à le raconter là. Mais c'est un mot important, je trouve, aujourd'hui, encore plus que jamais. Je trouve que c'est un don. La miséricorde, c'est un don. Bah, c'est le cas de le dire. Et c'est un mot tellement important pour moi, c'est cette expérience d'un moment où Patrice est mort le jour de la miséricorde, le dimanche 12 avril. Et pour moi et pour le père Laurent avec qui j'ai partagé les derniers instants de Patrice, ça a été comme une libération. Je me suis dit, mais c'est extraordinaire que ce mot, cet instant, la fin de la vie de Patrice arrive sur cet accord parfait presque. C'est terrible de dire ça, mais j'ai trouvé ça hyper puissant. C'est un mot très important pour moi.
1: Justement, vous dites, votre mari ne veut pas entendre parler de la mort, il ne veut pas du tout que vous lui disiez qu'il va mourir. Du coup, vous vous sentez presque un peu mal à l'aise de jamais pouvoir le lui dire. Et puis vous savez, dites-vous qu'il a eu une histoire importante avec le pardon, et vous lui parlez du pardon.
0: Ah ouais.
1: Et là, visiblement, ça vous faites mouche.
0: Ah ouais. C'est fou, hein. C'est un moment unique dans une existence, je pense, et ça rend très très fort après, parce que ça rend fort dans sa foi, dans la route que ça accompagne, dans ce que ça veut dire. Je dis, il avait du fil à retordre avec le pardon, et moi je juge pas du tout. Je peux très bien entendre qu'on n'arrive pas à pardonner. Je sais pas, pour moi c'est un acte hyper fort, le pardon, qui ne veut pas dire qu'on oublie, hein. Mais pour moi c'est un acte d'abord de se délester de choses comme ça qui sont très très très lourdes. Et donc j'avais cette conversation avec Patrice, et dans les derniers instants de sa vie, et il me dit, mais tu ferais quoi à ma place? Et je lui dis, mais moi je pardonnerais à tous ceux à qui t'as pas pardonné, pour des raisons encore une fois qui sont sûrement très importante ou pas importante ou anecdotique, peu importe. Et le prêtre, quand il m'appelle pour parce qu'il sait que, comme Patrice était très connu, il apprend par les médias qu'il est décédé, il me dit, Sandrine, je suis tout cœur avec vous, mais j'ai aussi une bonne nouvelle. Et je dis, je vois pas trop la bonne nouvelle, en fait. Il me dit, aujourd'hui nous sommes le jour de la miséricorde. Bon, évidemment, moi j'avais pas du tout pensé. Et là, je m'écroule en larmes et je me dis, mais en fait, on a réussi à se parler d'inconscient à inconscient, quoi. Oh, c'était, mais... Alors, c'est, justement, quand j'écrivais ce livre, je me suis dit, mais comment je peux raconter ça sans le raconter? Parce que c'est très intime. Mais je me suis dit, la force des mots, la force de ces moments où où moi j'avais besoin de sentir que j'avais cette capacité à partager quelque chose de très fort auquel je croyais énormément, qui est cette miséricorde et ce pardon. Ça a été c'est un moment unique dans une vie. Je vous dis, ça donne beaucoup de force après.
1: Donc pour vous, cette date, ça voulait dire à la fois il a réussi à pardonner et à la fois
0: on lui a pardonné.
1: On lui a pardonné. Ah, Dieu l'accueille dans sa tendresse.
0: Bah ouais. C'était ça, c'était ce message. Quoi.
1: C'était les deux à la fois.
0: Ah bah oui. C'est ce moment, cet instant magique. Ça m'a. Et je vous promets, c'est vrai, j'ai souri déjà à ce moment-là. Je me dis merci en fait. Merci, merci, merci, merci, parce que c'est fort. C'est ultra fort.
1: C'était comme le premier petit clin d'œil de votre époux, de là où il était.
0: Oui.
1: Et après, vous en avez eu d'autres ?
0: Mais tellement. Alors, c'est toujours très étrange d'en parler et de parler de ces clins d'œil et de cette façon d'être persuadé, d'être toujours relié. Je ne sais pas si c'est les morts qui veulent être souvenus, comme je dis dans le livre, et qui prennent. Je ne sais pas si on doit le décréter, si ça existe, comment ça existe. Mais oui, j'en ai eu beaucoup, j'en ai toujours beaucoup. C'est magnifique d'être habité et d'habiter avec ça. C'est fort, quoi.
1: C'est vrai que hier encore, quelqu'un me disait ça. On se demande toujours si c'est nous qui inventons les signes, ou si c'est vraiment des signes.
0: Je ne sais pas s'il faut le décréter ou si ça se décrète. En fait, c'est tellement pas scientifiquement prouvé. Alors, chacun pourrait raconter son histoire, etc. Et quand des amis me disent « Ah, t'exagères » et tout, et quand je mets les choses les unes derrière les autres, comme on les rendrait de façon évidente, et objectivement évidente, alors les gens me disent « Ah, ok, quand même. » Bon. À chacun, mais je trouve que dans ces moments-là, ça rend très vivant Patrice, et ça rend aussi la mort très présente à l'instant. Mm. Donc ça, c'est franchement, c'est merveilleux. C'est une expérience merveilleuse.
1: Et vous teniez à ce que votre mari puisse s'ouvrir au pardon? Parce que vous vous disiez, sinon il ne pourra pas entrer au ciel avec la colère.
0: Oui.
1: Ouais.
0: Je trouve, alors, je ne sais pas si je me suis dit, il ne pourra pas entrer au ciel avec la colère. Peut-être que je ne l'ai pas dit aussi de façon comme ça, mais je me suis dit, on entre de façon encombrée au ciel. Encombré de quelque chose qui porte en nous les stigmates de quelque chose qu'on n'a pas réussi à résoudre, en fait. Encore une fois, pour moi, le pardon n'est pas oublié. Je n'oublie pas. Je pardonne, je fais un don de quelque chose. Je dis, je te pardonne et j'aimerais qu'on me pardonne. C'est pas facile pour tout le monde, hein, mais...
1: Qui peut rester une blessure ? Il reste une blessure.
0: Ah non, mais
1: les blessures, mais je fais le don de mon pardon malgré ma blessure.
0: Ouais. J'ai lu un livre magnifique à ce sujet qui s'appelle Mother, qui est le livre de cette femme qui veut absolument aller en prison voir l'assassin de son fils et qui va faire tout ce chemin jusqu'au pardon. Et je trouve que c'est un sujet extraordinairement intéressant parce qu'on confond le pardon. Et l'oubli de la blessure. Les blessures, elles restent intactes, elles peuvent se réouvrir, mais on a fait un don de soi et on continue à avancer sur un autre chemin, désencombré de ça. Ça m'intéresse énormément, ce mot.
1: Donc le pardon, c'est un don de soi qu'on fait.
0: Oui, pour recevoir aussi.
1: Et pour être plus libre de recevoir et être moins encombré.
0: Oui.
1: Alors merci, on va passer au dernier mot. Et ce dernier mot, c'est trésor.
0: La vie, c'est un trésor. C'est un trésor, c'est un cadeau tous les jours. C'est d'abord un don, c'est un cadeau, mais c'est pas une promesse. Donc, comme tous les trésors, il faut aller chercher au fond de soi, il faut le vivre. Le trésor, ça a été au milieu de tous ces deuils, la naissance de mes petites filles. La vie qui surgit, qui jaillit, c'est un très joli mot, trésor. Ma grand-mère, elle m'appelait mon trésor.
1: Vous étiez pour elle un trésor.
0: Oui, je crois.
1: Comme tous ceux qui vous sont chers le sont pour vous.
0: Oui, absolument. Comme la vie est un trésor. C'est précieux. Donc, c'est joli comme mot.
1: Bah, on y pense à cause de votre métier quand même. On se dit, vous avez passé du temps à chercher un trésor.
0: Ah.
1: Maintenant, quel est le trésor qui demeure quand tout s'effondre?
0: Honnêtement, la mort m'a appris à vivre. C'est ça le trésor. C'est que je dois tout aux morts de ma vie. C'est ça le trésor. Et je dois tout aux vivants, bien sûr. Mais le trésor, c'est la foi, indéniablement. Parce que j'ai envie de dire que la foi, ça amène aussi la foi en soi. C'est cette combinaison des deux que je trouve vraiment fascinante.
1: Mais est-ce que vous voudriez bien nous dire qu'est-ce que c'est vraiment pour vous la foi? C'est croire en Dieu ou c'est vous remettre à lui, lui faire confiance?
0: Pour moi, la foi, c'est cette capacité de croire en soi pour pouvoir croire par l'intermédiaire de la capacité de croire en Dieu. C'est quelque chose... J'aimerais pas dire autrement, mais je vais essayer d'être simple, parce que c'est pas facile. C'est croire que Dieu est quelque part en soi, qu'il est venu en chacun d'entre nous apporter une petite graine en disant... Aie confiance en toi, puisque moi j'ai confiance en toi. Donc aie confiance en moi. C'est quelque chose qui circule en fait. C'est pas quelque chose qui est en dehors de moi. C'est quelque chose comme si j'étais moi-même issue de ce que Dieu a voulu donner de soi en moi, de lui en moi.
1: Donc il y a la présence de Dieu en vous.
0: Oui. Et donc j'ai une espèce de sorte de foi, comme s'il était quelque part en moi. Mais je pense comme il est dans chaque être humain, dans chaque âme qui vive. Mais je pense qu'il y a des gens qui ne le conscientisent peut-être pas autant, mais moi, aussi, il était quelque part en moi. Et donc, il m'a donné cette capacité à me dépasser. C'est ça, le trésor.
1: Ce serait ça, l'image de Dieu, quand on dit l'homme a été créé à l'image de Dieu.
0: Oui.
1: L'image de Dieu, ce serait cette présence,
0: oui,
1: de Dieu vivante en moi.
0: Oui, mais... Dans mes enfants, dans mon mari, dans mes amis, dans tout le monde, pas que dans moi. Je sais qu'il est quelque part niché et qu'il suffit juste d'aller chercher un tout petit peu et hop, on le trouve en fait. C'est ça qui est...
1: Et on le trouve à quel signe? À quel signe on sait que c'est lui? Et puis, parce qu'en soi, il y a aussi des choses dont on n'est pas très fier. Il y a aussi du désordre, il y a aussi des...
0: Bien sûr.
1: Voilà, et ça, faut quand même le dire.
0: Mais bien sûr.
1: Il y a du mal
0: le
1: en
0: doute.
1: Soi. Il y a des doutes.
0: Il y a l'ombre, partie ombragée de soi,
1: bien sûr.
0: L'incertitude,
1: la rancune,
0: bien sûr.
1: Et puis donc, comment tout à coup on voit que ça c'est Dieu en moi? Comment vous faites? Comment vous voyez?
0: Je sais pas. C'est quelque chose qui est comme si j'étais apaisée, en paix de quelque chose.
1: Une paix en moi.
0: Ouais, c'est quelque chose qui vient en paix en fait, qui m'amène à être en paix malgré la mort, malgré le deuil. Je voudrais qu'on évoque un mot parce que vous l'évoquez pas. Je sais pas si vous tournez autour exprès, mais le jour où j'apprends que, enfin le jour où je vis la mort de mon frère par suicide, je vais tout de suite parler au prêtre avec qui j'avais parlé avec juste avant les obsèques de Patrice, et je lui dis: mon père, c'est trop dur le suicide. Je sais que c'est un sujet chez les catholiques, chez les très compliqué. On peut pas se prendre soi-même la mort, se retirer la vie, puisque elle nous a été donnée par Dieu, et donc seul Dieu doit nous retirer la vie. Et me dit Sandrine, le chemin des catholiques et des chrétiens sur ce sujet est un long chemin, et on sait aujourd'hui que quelqu'un qui se donne la mort, c'est quelqu'un qui est à un moment de sa vie dans une forme de maladie, qui peut être la dépression. Mon frère, c'était pas le cas, mais c'est pas, en tout cas en apparence, pas dépressif. Et il m'a dit, nous sommes tout à fait aujourd'hui dans ce cheminement avec cet instant de vie et de mort et de difficultés de la vie, des difficultés à vivre.
1: Bien sûr.
0: Heureusement que je suis allée le voir parce que c'était très difficile pour moi de le vivre. Et d'ailleurs, c'est la première chose que je demande sur le palier, quand mon frère, je le découvre, je demande à Dieu de lui pardonner. Mmh. Donc, c'est ça pour moi, cette force que j'ai. Je ne remets pas en question, alors que je ne le sais pas, je n'ai pas eu cette conversation avec le Père Laurent, donc je ne remets pas en question le pardon de Dieu à cet humain, ce cœur qui faillit à un moment donné, qui n'y arrive plus. Et donc, c'est ça pour moi, croire en Dieu et avoir la foi, c'est se sentir en paix par rapport à ça. Et ça m'a tellement aidée, mais tellement, vraiment.
1: Au fond, ce qui vous habite, c'est la certitude de cette miséricorde et de ce pardon inlassable, immense,
0: ouais.
1: Quoi qu'on fasse, absolument.
0: Certitude. Absolue. Je n'ai aucun doute. Mm. Et ça, c'est ma force. Je crois.
1: Merci beaucoup, Sandrine Dominguez. Merci. On va se retrouver pour la dernière partie de cette émission. À tout de suite.
0: Merci.
1: Alors, comment ça s'est passé, cette expérience ?
0: J'ai bien eu. Ah, c'est fort, bah, ça porte le nom, hein, lumière intérieure, je ne sais pas tricher, donc les mots, quand ils arrivent comme ça, j'étais surprise par les mots et agréablement surprise. Il n'y a pas de hasard.
1: Je crois que vous avez aimé Miséricorde. Ça a été votre préféré ?
0: Je ne m'attendais pas à choc. Donc, oui, mais miséricorde, bien sûr, d'abord, c'est tellement joli comme mot. Mm. Miséricorde, c'est long, c'est oh, la miséricorde, le choc, le chagrin, la miséricorde. Mm. Donc, ouais, c'est un mot que j'aime par-dessus tout, vraiment.
1: Moi, j'avais envie de vous demander, je me dis que ceux qui nous écoutent, ils ont peut-être envie de poser cette question, qu'est-ce que vous diriez à quelqu'un qui se dit, mais pour moi, il n'y aura plus de joie. C'est trop, en fait. Je n'y arriverai pas. Je pense que vous vous êtes dit ça, certainement. Enfin, est-ce que vous vous êtes dit ça pour votre frère ? Vous n'êtes pas dit, là, c'est trop, franchement.
0: Bah, vous savez, en fait, quand mon frère décède, ma fille me dit qu'elle va avoir un bébé.
1: Oui, ça, c'est très joli.
0: Donc, le jour où on va aux obsèques de Laurent... En vrai, quand pour mon frère, par exemple, j'ai eu ce moment où je me suis dissociée. Donc, y avait deux mondes. Le monde du choc, du traumatisme, très très fort, et puis un autre monde qui vivait à côté de moi, comme ça. À ce moment-là, j'arrête la télé, d'ailleurs. Je pense qu'on a une énergie redoutable au fond de soi, et qu'il faut aller puiser dedans. Je fais beaucoup de montagne, j'ai fait beaucoup des sommets en montagne, je fais de la rando, il y a des moments où je me lève, j'ai franchement pas envie, il est 5h du mat, il fait froid. Et puis je commence à marcher, et là, j'ai pas une espèce de truc qui vient comme ça, et je me dis tiens, c'est marrant, j'aime ça. Et puis c'est douloureux, puis finalement c'est beau, et puis il fait beau autour de soi. Je pense que la joie, c'est se reconnecter au vivant, tout le temps. Marcher. Et si on ne se reconnecte pas au vivant, on peut perdre la joie. Et donc, c'est comme un exercice. C'est comme sourire. En vrai, il faut puiser au fond de soi, même si c'est dur, pour aller retrouver cette joie. Parce qu'elle ne veut pas dire... Parce que parfois, on se dit, mais si j'ai la joie, alors qu'est-ce que je vais faire du chagrin ? Ça cohabite.
1: Oui.
0: C'est vraiment deux mondes qui cohabitent tout le temps. Ce chagrin, il est venu à plusieurs reprises quand vous avez disparu. Et vous dites miséricorde, moi, pour moi ça évoque tellement de choses. Ça m'évoque les souvenirs, mais aussi la joie de pardonner, quoi. Ce truc qui est fort quand même. La miséricorde, c'est très très joli.
1: Est-ce que d'avoir accompagné des si proches comme ça, dans la mort, ça aide à se préparer soi-même ? Est-ce que vous vous dites, ben, un jour, ce sera moi ? Est-ce que ça aide à se préparer ou est-ce que ça demeure un tel inconnu ? pour soi.
0: Moi, j'aime bien le mystère de ça.
1: Ça vous fait pas peur?
0: Pas du tout.
1: C'est comme quand Fort Boyard, vous connaissiez rien.
0: Ouais.
1: Vous allez vous jeter dans les bras de cette miséricorde.
0: Ouais, absolument. Ça ne me fait... Ce qui me fait peur, c'est la mort des autres. Enfin, peur. Ce que j'appréhende. Parce que on a beau se dire, il faut te préparer. Je me dis que je peux me préparer pour aller danser. Je sais pas. Ouais. Faire une émission de télé. Mais c'est impossible de se préparer. On ne sait pas.
1: Non.
0: On ne sait pas. Je parle aussi de la mort de mes animaux.
1: Oui,
0: mais
1: c'est
0: en
1: vrai.
0: Fait, on ne se prépare à rien. C'est un tel tsunami. Et ce que je voudrais dire, en fait, je pense que ce qui est important, c'est le manque qui reste. Et le manque, il arrive dans le présent. Après... La mort, les gens qui disparaissent, qui sont morts, ils sont tout le temps là. Et ce chagrin, il vient dans le présent. Mais quand on se remet dans l'activité, dans la vie et dans le mouvement, d'où la marche pour moi, alors il reste là, mais c'est quelque chose avec lequel on peut coexister, cohabiter. Ils sont là, tout le temps. Mon frère, mon mari...
1: Et on se reverra ?
0: Oui.
1: Vous vous dites ça ?
0: Oui.
1: On se reverra.
0: Ils sont là. Ils sont là. Ils sont là. Ils sont vraiment là. Parfois, je dis... peut-être que je vais passer pour une folle. Hein. J'espère pas, parce que... Parfois, quand... Mais je le dis dans le livre, d'ailleurs. Parfois, je me retourne, je dis, c'est bon. Je sais. Je sais, t'es là. Voilà, je fais des clins d'œil. Et c'est pas du tout quelque chose où je me sens pas perchée. Hein.
1: Non, non. C'est une présence. Comme pour la présence de Dieu pour vous.
0: Tout le temps.
1: Merci Sandrine Dominguez.
0: Merci.
1: Merci beaucoup. Vous pouvez retrouver cette émission sur kto.tv.com. En tout cas, on a été très touchés de vous rencontrer, de nous mettre à votre école. Et j'espère, je suis sûre que ça pourra rejoindre des cœurs qui sont marqués par le deuil et qui nous écoutent pour qu'on retrouve le sourire et la joie.
0: Oui, merci beaucoup.
1: Merci beaucoup.
0: Merci.

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1: Bonjour à tous. Aujourd'hui, je vous propose un livre qui pose une question immense et pourtant très intime. Qu'est-ce qu'être pleinement humain ? Le titre à lui seul ouvre un horizon. L'humanité, chemin vers Dieu, du frère Jean-Raphaël, publié aux éditions du Carmel. Un essai spirituel récent, paru le 15 avril 2026, qui se présente comme un véritable guide de sagesse chrétienne. Et ce qui frappe d'emblée, c'est que ce livre ne part pas d'une théorie abstraite de Dieu. Il part de l'homme, de nous. Le propos est à la fois simple et profond. Selon l'auteur, la vocation ultime de l'être humain est de devenir enfant de Dieu. Non pas pour fuir son humanité, mais au contraire, l'accomplir pleinement. Être humain, ici, ce n'est pas seulement exister biologiquement, c'est apprendre à unifier ce que nous sommes, le corps, l'âme, les émotions, l'intelligence, la mémoire, la volonté. Le livre se présente comme un parcours en 14 chapitres à la croisée de la théologie, de la psychologie et de l'anthropologie spirituelle. Et c'est là l'une des grandes qualités. Il met en dialogue des dimensions que l'on sépare souvent. D'un côté, notre vie intérieure, nos passions, nos fragilités. De l'autre, la tradition chrétienne, les vertus, la grâce, les écritures, les grands saints. Le frère Jean-Raphaël Welker nous rappelle quelque chose d'essentiel. La foi chrétienne ne vient pas effacer l'humain, elle vient le transfigurer. Autrement dit, devenir plus proche de Dieu, ce n'est pas devenir moins soi-même, c'est au contraire devenir plus vrai, plus unifié, plus libre. Le livre insiste beaucoup sur les vertus, prudence, justice, force, tempérance, mais aussi foi, espérance et charité. Des mots parfois anciens, presque oubliés, dans notre vocabulaire quotidien. Et pourtant, ils apparaissent ici avec une étonnante actualité. Dans un monde souvent fragmenté, où l'on peut se sentir dispersé entre injonctions contradictoires, émotions fortes et pertes de sens, cet ouvrage propose un chemin d'unification intérieure. Ce n'est pas un livre de piété au sens étroit, c'est un livre qui parle de la condition humaine, de ce qui nous construit, de ce qui parfois nous abîme aussi. Le texte n'édule pas la question du péché, des blessures intérieures, de ce qui vient compliquer notre humanité. Mais il refuse le fatalisme. Il affirme qu'un chemin de croissance reste possible. Et c'est là peut-être la force du livre. Proposer une sagesse incarnée. Pas une spiritualité désincarnée suspendue au-dessus du réel, mais une sagesse qui prend au sérieux la vie concrète. Nos choix, nos combats, nos relations. L'humanité et chemin vers Dieu s'adressent particulièrement à celles et ceux qui cherchent à nourrir leurs réflexions spirituelles tout en restant ancrés dans l'expérience humaine. Croyants engagés, lecteurs de spiritualité, accompagnateurs, étudiants en théologie ou simplement des personnes en quête de sens y trouveront une matière riche. C'est un livre exigeant mais profondément lumineux. Un livre qui nous rappelle que le chemin vers Dieu passe aussi, et peut-être d'abord, par le chemin vers notre propre humanité. L'humanité chemin vers Dieu, clé de sagesse chrétienne, du frère Jean-Raphaël Welker, est aux éditions du Carmel pour 22,50 €. Et puis je vous encourage à découvrir ce livre, et bien d'autres, chez vos libraires, plutôt que sur les plateformes ennemies du livre et de la pluralité des idées. Merci pour votre écoute et à la semaine prochaine.
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2: 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Bonjour à tous, Emmanuel Macron entame aujourd'hui une tournée de 4 jours en Afrique. Le chef de l'État est attendu en Égypte, puis au Kenya et en Éthiopie. À Alexandrie, il doit inaugurer un nouveau campus universitaire avant des échanges sur la crise au Moyen-Orient et la sécurisation du détroit d'Ormuz. Il participera ensuite à Nairobi à un sommet Afrique-France organisé pour la première fois dans un pays anglophone. Le Niger suspend plusieurs médias français et internationaux, France 24, RFI, TV5 Monde, TF1 Info, l'AFP, Mediapart et Jeune Afrique sont notamment concernés par cette mesure immédiate. La junte affirme que leurs contenus peuvent menacer l'ordre public et la stabilité du pays. Le Parti Socialiste traverse une nouvelle zone de turbulence. Boris Vallaud, le patron des députés PS, quitte la direction du parti avec 24 proches. En cause, un désaccord profond avec Olivier Faure sur la ligne à suivre pour 2027, notamment autour d'une éventuelle primaire à gauche. Un cessez-le-feu de 3 jours annoncé entre Moscou et Kiev. Donald Trump assure que cette trêve doit s'appliquer dès aujourd'hui et jusqu'au 11 mai avec l'arrêt des opérations militaires. Un échange de 1000 prisonniers aussi de chaque côté. Mais sur le terrain, la tension reste assez forte. La Russie et l'Ukraine se sont encore accusés après de nouvelles attaques de drones. Le phénomène français Paul Sexas, au départ du Tour de France à seulement 19 ans, le Lyonnais prendra le départ le 4 juillet à Barcelone, Kylian Tanguy.
4: Oui, et il deviendra le plus jeune coureur engagé sur la grande boucle depuis près de 90 ans. Une annonce très attendue, officialisée dans une vidéo tournée chez ses grands-parents, preuve aussi de la simplicité du personnage. Ce choix n'est pas anodin. Traditionnellement, les jeunes talents passent d'abord par le Giro ou la Vuelta avant de se frotter au Tour, plus exigeant et plus exposé médiatiquement. Mais Paul Sexas bouscule déjà toutes les règles. Depuis le début de la saison, il impressionne. 7 victoires, un succès au Tour du Pays Basque, la Flèche Wallonne et une 2e place à Liège-Bastogne-Liège. Sur certaines courses, il a même été l'un des seuls à tenir le rythme du champion du monde Tadej Pogacar.
2: Merci Kylian. Départ donc du Tour de France le 4 juillet. Et puis, dernière soirée sous haute tension en Ligue 2. Ce soir, Le Mans, Saint-Etienne et le Red Star se disputent la montée directe en Ligue 1 lors de la 34e et ultime journée du championnat. Bastia et Laval tentent d'éviter la relégation dans la nouvelle Ligue 3 professionnelle qui remplacera le championnat national. 9 matchs se joueront en même temps à partir de 20h. Voilà pour l'actu. Excellente journée à tous.

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1: Bienvenue à tous à l'écoute d'Éco, votre rendez-vous hebdomadaire avec les entreprises d'Occitanie. Aujourd'hui et au cours des trois prochaines émissions, je vous propose de découvrir la société Axens. Elle a été fondée il y a un peu plus de 20 ans et elle est présidée par son fondateur, Aymeric de Valroger. C'est un cabinet de conseil et formation qui intervient auprès des entreprises pour les accompagner dans l'optimisation de leur performance industrielle. Nous allons vous en dire plus et vous expliquer de quoi il retourne avec Aymeric de Valroger, l'invité de cette série d'émissions.
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1: Bienvenue à vous aussi, Aymeric de Valroger. Tout d'abord, merci d'avoir accepté cette invitation à nous faire découvrir Axens, la société que vous présidez donc.
2: Merci de me recevoir, enchanté de faire connaissance.
1: Avant même de parler d'Axens, je crois que nos auditeurs sont curieux de faire connaissance avec vous tout simplement. Quel a été votre parcours avant la création de cette société? Et là, je pense autant à vos études qu'à votre carrière professionnelle, en tout cas ces premières années.
2: Ben écoutez, j'ai commencé par un parcours d'ingénieur, j'ai été diplômé de l'école centrale et puis j'ai poursuivi mon cursus aux États-Unis en master en sciences pour ensuite démarrer dans une société américaine qui était spécialisée dans le déploiement d'outils d'optimisation dans le monde industriel. Je me suis régalé avec cet employeur et puis 4 ans plus tard, je me suis mis à mon compte pour démarrer une nouvelle aventure.
1: Et donc cette première aventure, ça a été Axens. Comment est née cette société, ce cabinet de conseil? Avec quelle personne l'avez-vous créé au départ? Vous étiez seul, vous aviez quelques premiers collaborateurs et associés?
2: Au départ, j'étais seul. C'était une envie certainement de gérer une clientèle, de commencer à gérer des missions en responsabilité. Et puis, c'était l'envie d'un collectif, hein, puisque j'ai commencé par 4 ans de consulting en indépendant, qui ont très bien fonctionné. Mais au bout d'un moment, j'étais un peu frustré parce que je voulais partager davantage avec des pairs. Et donc, c'est là que j'ai eu l'envie de monter la société et de commencer à embaucher des collaborateurs pour pouvoir aller plus loin ensemble, avec une belle aventure humaine qui a donc duré 20 ans.
1: Au début, quels étaient les services proposés par Axens et à quelle clientèle, quelles entreprises s'adressaient-ils ?
2: Alors, le positionnement de la société a été assez constant au cours du temps. On a toujours resté sur le conseil, la formation et la recherche, on y reviendra, au service du domaine industriel. Donc, le positionnement du cabinet a été assez constant. Par contre, au cours du temps, on a élargi les domaines d'expertise qu'on pouvait apporter en complémentarité. Par exemple, on a ajouté la douane à la logistique, vous voyez. Mais on a toujours été vraiment très constant sur notre positionnement et ça nous a permis petit à petit de recruter de plus en plus de personnes et de travailler aussi avec beaucoup de partenaires, puisque on a toujours eu une part significative de notre chiffre d'affaires avec des partenaires.
1: Est-ce que vos services s'adressent à tous les secteurs d'activité ou uniquement vraiment à l'industrie ?
2: Alors, on s'adresse à l'industrie, c'est-à-dire au sens large, c'est-à-dire l'industrie qui achète, qui transforme, qui distribue, qui vend de la matière transformée, donc des produits. On a également une activité dans le secteur logistique qui est très connexe. Et puis, on s'adresse également au retail, donc des sociétés qui ne fabriquent pas forcément, mais qui distribuent des produits, qui achètent et distribuent des produits. Par contre, on ne s'adresse pas principalement aux banques, aux assurances, aux métiers de service. Donc nous nous adressons aux gens qui ont de la matière à transporter et à transformer.
1: Quelles ont été les grandes étapes du développement d'Axens durant ces 20 années? Moi, j'imagine qu'il y a dû y en avoir quand même quelques-unes. Il y a toujours des tournants dans le développement d'une entreprise.
2: Ah oui, on est un bel exemple, je pense, de PME qui a eu plusieurs phases. Donc, il y a d'abord eu la première phase jusqu'à 2010, 2005-2010, où on a monté une équipe de 10 personnes. Ensuite, on a rencontré la société BTE, Bureau des temps alimentaires. Je vous encourage à aller regarder 1938, s'il vous plaît.
1: C'est l'histoire, là.
2: La vraie 1938, histoire, la longue histoire. Le MEDEF de l'époque qui avait établi des abacs industriels de mesure de temps, une histoire passionnante. Et donc, ce cabinet, on a pu fusionner avec lui en 2010 pour étoffer la société et passer finalement 1 plus 1 égale 3 en 2 ans à une trentaine de personnes assez vite vers les années 2012-2013. Et donc ça a été un premier accélérateur pour nous. Et puis ensuite, on a continué à avancer. On a rencontré un petit plafond de verre sur quelques années, c'était intéressant. Et puis, curieusement, le Covid a été une étape en même temps difficile et passionnante pour nous, puisque ça a été le début d'une forte accélération de notre croissance. Donc on s'est remis en cause, comme beaucoup de gens, on a innové. Et depuis le Covid, on a une croissance assez forte de un peu plus de 20% annuel, qui aujourd'hui nous amène à une structure plus importante et un passage il y a 2 ans en structure de groupe.
1: Alors structure de groupe, ça veut dire qu'il y a combien d'entités à l'intérieur de ce groupe, de cette structure ?
2: Donc on a créé un groupe qui s'appelle Elix, il y a à peu près 2 ans, qui rassemble aujourd'hui 3 structures. Accence, qui est la société principale, qui doit faire à peu près aujourd'hui 11 millions de chiffre d'affaires. Une deuxième société qui est Oxygène, qui s'adresse au métier de la finance. Et une société Oida, qui s'adresse au métier du management de transition, et notamment avec une vocation sociale sur les métiers seniors.
1: Le chiffre d'affaires de la société, comment a-t-il évolué, lui, depuis donc 2005? Parce que la création, c'est 2005. Hein.
2: Voilà, en 2005, on a créé Accence, et je dirais que cette société a évolué de manière assez continue, mais dans un rythme de PME, hein, vers aujourd'hui donc un peu plus de 45 collaborateurs et 11 millions de chiffre d'affaires. Donc la progression du chiffre d'affaires a été assez continue sur 20 ans. La société Oxygène, qui nous a rejoint dans le groupe Elix, a été fusionnée donc il y a 2 ans, à peu près. Et puis, ensuite, nous avons monté, il y a 12 mois, une nouvelle société qui s'appelle Oida, qui débute donc, et qui, elle, va glorieusement faire 300 000 euros de chiffre d'affaires au 30 juin. Et voilà, donc en additionnant tout ça, aujourd'hui, notre groupe fait à peu près 13 millions d'euros de chiffre d'affaires avec 60 emplois.
1: Vous travaillez essentiellement dans la région, la grande région Midi-Pyrénées, ou Occitanie plutôt aujourd'hui, où c'est vraiment le territoire national. On fait appel à vos services sur l'ensemble du territoire, peut-être même au-delà, à l'étranger aussi.
2: Oui, tout à fait. Alors, en fait, la petite particularité de notre parcours, c'est que j'ai commencé mes études et mes emplois à l'étranger. Et quand j'ai lancé Accence, j'avais une clientèle étrangère, européenne, un petit peu américaine. Et donc, la société a démarré avec cet ADN qui a perduré. On a toujours eu, en fait, des collaborateurs de toute origine, de toute religion, de toute couleur, culture, tout ce que vous voulez. Et donc, aujourd'hui, on a toujours parlé beaucoup de langues et on a toujours eu 10-15% de notre chiffre d'affaires, aujourd'hui 15% dans le monde entier. Donc notre territoire de jeu est, on va dire, 50% l'Occitanie, 30%, 35% le reste de la France et 15% le monde entier. Voilà. Donc on a une activité très distribuée avec 10 langues parlées nativement, 60 collaborateurs et à peu près 300 clients, 200 missions par an.
1: Alors les clients pour lesquels vous assurez des missions à l'étranger, du conseil, de mission de consultant à l'étranger, est-ce que ce sont des groupes européens qui ont des structures à l'étranger, enfin, en dehors de l'Europe, ou est-ce que ce sont vraiment des clients extra-européens qui font appel directement à vous?
2: Alors, les deux, je dirais 80% ce sont des groupes français qui nous envoient à l'étranger dans leurs filiales, mais nous commençons à avoir des contrats directs à l'étranger, notamment dans le domaine aéronautique. Nous avons rencontré, comme c'est une supply chain mondiale, comme vous le savez, nous avons rencontré des clients à travers des premières missions qui ensuite ont fait appel à nous directement. Par exemple, le groupe IAI en Israël fait de temps en temps appel à nous, qui devient donc un client direct étranger.
1: Combien de clients vous avez aujourd'hui, le portefeuille?
2: Alors nous mesurons nos clients sur une période d'à peu près 3 ans. Aujourd'hui, on considère qu'on a environ 300 clients sur Accence et 400 sur l'ensemble du groupe. Ce qui explique ces chiffres importants par rapport à notre chiffre d'affaires, c'est notamment notre activité formation, qui peut conduire à rencontrer 3-4 entreprises sur une prestation de 3-4 jours. Donc ça multiplie le nombre de clients, mais c'est un patrimoine très intéressant pour la société. Donc voilà, une diversité de clients très importante dans le monde industriel, beaucoup de clients, et surtout aussi, un caractère particulier, c'est la récurrence. En fait, on estime aujourd'hui qu'il y a à peu près 70% des clients qui refont appel à nous 6 mois après avoir travaillé avec nous, 6-12 mois après avoir travaillé avec nous, sur un autre sujet. Donc ça, c'est très intéressant, parce que ça nous permet de développer de manière très sereine le groupe.
1: Ça montre aussi la confiance qu'ils ont en vous et le fait que la première prestation qu'ils vous ont commandée les a satisfaits. Et donc, ils font de nouveau appel à vous pour d'autres sujets. J'allais vous poser une autre question concernant justement ceux avec qui vous travaillez régulièrement. Est-ce que vous avez des clients depuis près de 20 ans qui font toujours appel à vous?
2: Oui, on a cette chance. Effectivement, on a quelques clients dans le domaine aéronautique, par exemple le groupe Airbus, qui font appel à nous depuis 18 ans à peu près. Nous avons également un autre client de cœur qui est le groupe Afflelou, que tout un chacun connaisse peut-être. Voilà, Chin Chin. Merci à Alain Afflelou pour votre confiance. Ça fait partie des très belles histoires que nous entretenons depuis longtemps.
1: Alain Afflelou, qui, si je ne me trompe pas, est originaire du Pays Basque, non? Enfin, il n'y avait pas quelque chose par
2: sud-ouest,
1: là?
2: Oui, sud-ouest, oui, tout à fait, hein, tout à fait. Beaucoup d'acquaintances.
1: Il y a une espèce de proximité, tout de même. Et puis, on va en parler, bien sûr, à l'occasion d'une autre émission. Est-ce que vous avez, dans vos effectifs, des gens qui sont avec vous depuis le début, depuis 20 ans?
2: Alors oui, absolument. Notre premier collaborateur a commencé dans mon garage, sur une table en formica, pendant à peu près un an. Et aujourd'hui, il occupe le poste de directeur administratif. Il est également DRH de notre groupe. Il supervise la finance. Donc, c'est lui qui gère, avec notre directeur général d'Axence, qui gère 80% du groupe. Donc, c'est une très belle histoire, effectivement, puisqu'on a construit sur 20 ans un parcours commun.
1: Donc, lorsqu'on rentre chez Axence, on a envie d'y rester, si je comprends bien.
2: Eh ben, écoutez, on essaye, et je crois que c'est assez vrai. On a la chance d'avoir des employés qui, sur un métier du conseil qui est souvent un peu sur la brèche, restent de nombreuses années chez nous. On arrive à avoir des gens qui restent 10 ans, 12 ans, 15 ans chez nous, ce qui est assez rare dans notre métier. Et donc, pour nous, c'est un indicateur très important qu'on suit et qui est une forme, effectivement, de reconnaissance et de confiance qui nous touche.
1: Oui, et dans ce métier de consultant, de conseiller pour les entreprises, l'expérience compte beaucoup, donc ça c'est aussi un gros plus, je pense, pour votre entreprise.
2: Oui, effectivement, nous sommes positionnés sur le conseil à forte valeur ajoutée senior. Typiquement, on va trouver chez nous des gens qui ont au moins 10 ans d'expérience sur le domaine en question de spécialité. On est un groupe d'experts et c'est très important pour nous d'avoir des gens qui ont bourlingué, qui ont vécu plusieurs vies et qui ont accumulé de l'expérience.
1: Y compris au sein de votre société même. Merci beaucoup, Aymeric de Valroger. Nous allons rester là pour cette première émission. La semaine prochaine, nous allons nous retrouver pour évoquer cette fois-ci plus en détail les diverses activités d'Axence et les services que vous proposez à vos clients. À bientôt donc.
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0: Chers auditeurs, bonjour. Nous avons aujourd'hui le plaisir et le privilège de recevoir l'abbé Joël Guibert. Monsieur l'abbé, bonjour.
1: Bonjour Anne, bonjour chers auditeurs.
0: Est-il encore nécessaire de vous présenter ? Vous êtes un très grand prédicateur, bien connu, vos retraites attirent les foules. Vous êtes aussi un auteur spirituel abondant, parce que vous publiez beaucoup et d'excellentes choses. Je dis abondant dans le bon sens, parce que quelquefois on l'interprète mal, et moi-même la première. Mais vous n'êtes pas vu depuis longtemps, c'est entièrement ma faute. Mais vous avez publié ces trois dernières années trois ouvrages très complémentaires, tous aux éditions Arthège, La Providence, l'Eucharistie, un ouvrage évidemment essentiel, et le plus récent, Devenir Hostie, sur lequel nous allons revenir plus longuement. Monsieur l'abbé, la première question que je voudrais vous poser, si nous faisons face là à des questions difficiles, probablement mal comprises, qu'est-ce qui vous a conduit dans l'ambiance actuelle à traiter des sujets pareils ?
1: Vous voulez que je vous raconte quand ça s'est produit ?
0: Ah, volontiers.
1: Écoutez, puisque vous parlez de la Providence, le Seigneur s'est servi de cause seconde. Je vais prêcher dans un monastère où on célèbre les deux formes. Je vois un moine que je ne connais pas du tout, qui a travaillé personnellement pendant 5 ans sur l'Eucharistie. Il me dit, ça vous intéresserait de lire ? J'avais déjà préparé une retraite que je donnais sur l'Eucharistie. Quand j'ai lu son papier, j'ai été enthousiasmé. Et ça a créé
0: un déclic
1: complet. Et ce qui m'est apparu avec les travaux de ce moine, qui est quand même théologien, c'est que la crise actuelle, c'est pas moi qui le dis, c'est Jean-Paul II dans son encyclique, son document sur l'Eucharistie, c'est qu'il y a une perte complète du sacrifice. Faut revenir à ça. Si vous voulez, à la période protestante, c'était la présence réelle. De nos jours, avec la société d'opulence, et puis même le fait qu'on ne parle plus du saint sacrifice de la messe, c'est vraiment une urgence aujourd'hui de réhabiliter, de retrouver cette dimension sacrificielle de l'Eucharistie.
0: Mais est-ce qu'il n'y a pas eu une volonté, monsieur l'abbé, à une certaine période, justement, quasiment protestantiser la messe, d'en

0: faire une sorte de commémoration de la scène du Seigneur et non plus du tout le sacrifice de l'éternelle victime, grand prêtre et victime.
1: Je le pense profondément. Je souscris totalement à ce que vous dites. Mais vous voyez, quand vous dites une certaine époque, moi j'avoue que je vais dans plusieurs pays, ça va me mettre à l'aise. En vous entendant, il me revenait une messe célébrée par un bon prêtre que j'estime beaucoup, avec qui je travaille. Mais je me dis, la manière de célébrer la messe, ça tourne à la fiesta, quoi, si vous voulez. Et je me dis, mais où est la dimension sacrificielle là-dedans, auprès des gens? C'est pour moi une interrogation. Je veux dire, oui, bien évidemment, il y a eu des gens qui ont voulu, à l'intérieur de l'Église, protestantiser la messe, et arrêtons de parler au passé. Mais je crois qu'il y a une manière de célébrer la messe aujourd'hui qui, de fait, quelqu'un serait extérieur, il dirait, mais attends, la dimension sacrificielle, elle est où?
0: Alors, je me souviens, pour citer un souvenir personnel, quand j'étais adolescente dans notre paroisse parisienne, qui était paroisse pilote de l'évêché de Paris pour l'application des mesures conciliaires, je ne vous fais pas de dessin, et un jeudi saint, nous sommes entrés dans l'église, on avait installé des petites tables avec des nappes à carreaux rouges et blancs, c'était charmant, c'était cela la commémoration de la Sainte Cène. C'est le genre de choses dont on peine à se remettre, mais comment s'étonner que les fidèles et les prêtres, c'est peut-être le plus grave, sans doute le plus grave, se soient éloignés du sens profond de la messe et ce qu'elle signifie, qu'ils en aient perdu le goût, parce qu'on a un goût de la messe.
1: Écoutez, je ne peux pas regarder mes confrères de haut, puisque vous parliez des prêtres, ou des laïcs bien évidemment, puisque moi-même, j'ai vécu une forme de conversion par rapport à la messe. Bien évidemment, je le savais que c'était le Saint-Sacrifice, mais il y a toujours des degrés dans la compréhension des choses. Je vous avoue que quand j'ai lu l'esprit de la liturgie de Joseph Ratzinger, des écailles me sont tombées des yeux. Et j'ai vraiment pris conscience que il fallait retrouver dans mon propre ministère cette dimension du sacrifice. Si vous voulez une expression, la manière dont je célèbre la messe aujourd'hui par rapport au début de mon sacerdoce, c'est que maintenant il y a une gravité joyeuse. Ou si vous préférez, une joyeuse gravité. Joyeuse parce qu'il est ressuscité, et gravité parce qu'on ne s'en va pas au supermarché, quoi. On est convoqué au Golgotha. Même Jean-Paul II parle de contemporanéité avec le Golgotha. Ça veut dire que à chaque messe, c'est l'offrande sacrificielle au Golgotha, dans la puissance de la résurrection, qui est présente sur l'autel, qui est rendue présente sur l'autel, qui est actualisée.
0: Mais n'est-ce pas justement, monsieur l'abbé, ce qui dérange le Golgotha? On aimerait bien le zapper, pour parler comme nos contemporains. Je me souviens d'un livre qui était paru il y a quelques années, Une vie de Jésus, qui était Jésus, le Dieu qui riait, que vous avez peut-être lu, qui était un livre extrêmement sympathique par bien des aspects. Et on arrivait au jeudi saint, d'un seul coup, vous aviez 20 pages blanches, la suite ne prête pas à rire. Ce qui était une façon de tourner le problème, évidemment, mais très révélatrice de notre époque, on sautait par-dessus le fond de la question. Est-ce qu'on n'a pas voulu en faire autant avec la messe?
1: Je le pense, oui. Vous savez, ce que vous dites, c'est l'arrière-fond du problème. Je me demande si aujourd'hui, attention, je ne suis pas là pour mettre des cartons rouges, mais il n'est pas interdit de s'interroger. Je me demande si aujourd'hui, étant donné que l'Église est dans le monde avec toujours ce risque d'être contaminée par l'esprit du monde, or, ce qui caractérise le monde contemporain, c'est le refus de la moindre souffrance. Elle ne peut pas dire quelque chose. Donc cet arrière-fond culturel, qu'on le veuille ou non, à moins d'être un résistant, un vrai résistant, fait que vous allez être progressivement contaminé. Et à l'intérieur de l'Église, la tentation, me semble-t-il, une des tentations, parce que on n'échappe pas aux multiples tentations, c'est de proposer un Jésus vendable, acceptable, et la croix étant gênante, on va annoncer « il est vivant, alléluia », mais la dimension de la croix est évacuée. Est-ce encore le vrai Jésus que nous proposons quand nous évangélisons avec cette figure-là? J'en doute.
0: Mais sommes-nous encore chrétiens? Parce que quand vous dites, monsieur l'abbé, qu'en fait, nous évacuons la dimension du calvaire, la croix, les supplices, la mort du Christ, est-ce que nous ne faisons pas d'une autre manière ce qu'a condamné le Concile de Nicée en 325, à savoir une religion où si le Christ n'était pas le Fils de Dieu, il n'avait pas le pouvoir, en fait, d'opérer le salut du monde? Eh bien, nous nous y prenons autrement, nous disons, Dieu n'a pas pu demander une chose pareille. Où est l'erreur? À quel moment s'est-elle glissée dans la pensée contemporaine? Comment l'Église a-t-elle laissé se développer? C'est un grand mystère.
1: Il y a un évêque pas très loin de chez nous, ma chère Anne, qui s'appelait Monseigneur Bruguès, qui était évêque d'Angers. Il avait fait une catéchèse, si j'ai bonne mémoire, des JMJ, donc à des grands jeunes. C'était à l'époque où Mel Gibson venait de sortir son film La Passion, qui bien sûr avait défrayé la chronique. Et le plus surprenant, c'est scandalisé à l'intérieur de l'Église, alors que Jean-Paul II avait dit au Vatican après l'avoir visionné, c'est comme ça a été. Eh bien, il avait parlé d'un docétisme sotériologique. Bon, l'expression est assez, assez pointue. Ça veut dire quoi? En fait, aujourd'hui, on ne veut plus d'un Christ qui est passé par la Passion. Docétisme sotériologiste, c'est une hérésie des premiers siècles. Vous évoquiez le Concile de Nicée. Bon, c'est antérieur même. C'est-à-dire qu'en fait, bah, il n'aurait pas vraiment souffert, quoi. Ça aurait été une apparence. Eh bien non, il nous a sauvés par une passion terrible, un martyr terrible de la passion.
0: Mais pourquoi est-ce que nous refusons cette dimension sotériologique, monsieur l'abbé? Est-ce que par hasard, nous aurions peur d'un Dieu qui sauve? Bon, nous avons peur de Dieu, ça, il y a longtemps que nous l'avons compris. Nous avons peur de l'Église, nous avons peur du sacerdoce. On les a tellement caricaturés et déformés, on se rend bien compte que nos contemporains n'y comprennent plus rien. Mais pourquoi ce Dieu qui sauve les dérange-t-il? Est-ce tout simplement parce qu'il nous aime?
1: Une des autres caractéristiques de notre société, c'est la mentalité « self-made man ». C'est-à-dire, en fait, se faire soi-même. Et regardez comment aujourd'hui on forme à l'indépendance et une hyper-indépendance. Sur ce fond culturel, proposer un Dieu qui sauve l'homme alors que l'homme contemporain a pris la place de Dieu, c'est intolérable, vous comprenez?
0: Mais c'est encore ce que disait Emmanuel Macron à la Grande Loge de France la semaine dernière, si je ne m'abuse, à savoir que l'homme était enfin libre de disposer de sa vie, de sa procréation, à sa mort, qu'il a le droit de choisir. Mais là où l'erreur s'est glissée, elle est manifeste, et nos contemporains risquent d'en faire la tragique expérience, c'est qu'ils vont se retrouver seuls avec cette pseudo-liberté, en face de souffrances bien plus insondables que celles qu'ils imaginent.
1: Oui, oui. Oui, le Concile Vatican II disait très bien que la créature sans le créateur s'évanouit et on devient indéchiffrable. Regardez comment aujourd'hui, donc avec toute la vague du wokisme, par exemple l'antispécisme qui est une des éléments de cette constellation, va jusqu'à dire que l'animal est supérieur à l'homme, quoi. Donc à la fin, ça se retourne contre l'homme lui-même lorsqu'il se coupe de sa quille, la quille de son bateau, qui est le Seigneur Jésus, qui est Dieu.
0: Un bateau sans quille chavire. C'est pas compliqué. Ils vont en faire l'expérience, ils couleront à pic. Mais le drame, c'est que comment les ramener à cette vérité? Dans un monde qui a peur de la souffrance, à un Dieu qui souffre et qui demande, je le donne dans le bon sens du terme, c'est-à-dire le propos de votre livre « Devenir hostie », qui demande que l'on s'associe d'une façon ou d'une autre à ses souffrances pour le rachat du monde, c'est un propos qui est quasiment inintelligible, voire scandaleux.
1: Alors c'est tout à fait juste, mais on a quelques surprises aujourd'hui, quelques surprises de bon Dieu. J'étais à prêcher dans plusieurs villes là, récemment, des week-ends, et c'est assez étonnant comment c'était unanime. J'entendais les curés dire leur, et des curés très zélés, hein, moi j'étais admiratif, hein, dire leur étonnement de voir le nombre de personnes qui sont venues à la cérémonie la plus rebutante, entre guillemets, qui est le mercredi des cendres, et de voir le flot de jeunes qui sont venus, et parfois skinhead, tatoué, vous voyez ce que je veux dire. Je me demande si Dieu n'est pas en train de toucher les âmes, et curieusement, notre tentation à l'intérieur de l'Église a été de proposer quelque chose, une route goudronnée. Or, les convertis qu'on voit aujourd'hui désirent le Jésus entier, pas simplement le ressusciter, mais le crucifier, avec tout ce qu'il y a de difficile à vivre. Regardez le mercredi des cendres.
0: Mais n'est-ce pas ce que disait Sainte Catherine de Sienne? Elle a une apparition et le Christ lui dit, je ne sais pas, elle s'est plainte, je ne sais plus quoi, et il lui dit, mais moi Catherine, ce n'est pas pour rire que je t'ai aimée. Alors nous passons notre temps, ça me fascine à nous plaindre de ne pas être aimée. Il ne m'aime pas, il m'a quitté, elle m'a quitté, c'est abominable. Et quand on va leur dire, Jésus t'aime, ah oui c'est très bien mais ça ne m'intéresse pas. Vous n'avez pas un peu ce sentiment-là, monsieur l'abbé?
1: Je remarque que tant qu'on n'a pas fait la rencontre personnelle de Jésus qui nous aime, C'est même pas simplement le crucifié, la totalité du Seigneur Jésus. C'est vraiment la chose à demander, Benoît XVI, et je crois c'est une des paroles reprises souvent par le pape François, à savoir que la foi n'est pas d'abord un corpus de choses, je crois que c'est un Thomas d'Aquin qui parlait comme ça, mais c'est d'abord une rencontre personnelle, et c'est à partir de là, une rencontre personnelle avec un amour gratuit.
0: Mais c'est cet amour gratuit qui bizarrement dérange. Est-ce que ce n'est pas merveilleux de savoir qu'on est aimé, pas par n'importe qui, on est aimé par Dieu, c'est quand même pas rien si on y réfléchit. Un Dieu qui se sacrifie, qui meurt pour nous, est-ce que, justement, ce n'est pas tellement grand que ça nous donne une peur abominable? Qu'est-ce qu'il va nous demander en échange?
1: Oui, c'est très juste ce que vous dites. Mais il y a d'autres manières de l'envisager, de manière très positive. Je vous donne un témoignage. Quand j'étais vicaire, un jour arrive un jeune qui avait des parents divorcés, qui était au bord de suicide, qui a rencontré sa fiancée. Ils ont véritablement vécu des vraies fiançailles. Sa fiancée était extrêmement chrétienne. Et il venait à l'église avant leur mariage et il allait recevoir la première communion pour la première fois. Bien. Et il se mettait dans une petite allée latérale. Et moi, en bon prêtre évangélisateur, je dis « Oh, vous pourriez pas vous mettre au milieu? Ça serait important qu'il y ait un jeune couple. » Et tenez-vous, c'est lui qui parle. Il dit « Oh, Père Joël, on va peut-être rester là parce que c'est le seul endroit où face à nous, il y a le crucifix. J'arrive pas à m'y faire qu'il m'ait aimé à ce point. » Je peux vous dire que j'ai pas rajouté grand-chose. Oh, bon, j'étais admiratif.
0: C'est magnifique. Mais est-ce que ce n'est pas justement ce qui gêne? Je pense à des amis qui s'occupent, vous savez, de relever des calvaires et des croix de chemin. Et elle me racontait, cette amie, qu'elle était allée prier avec un groupe de dames devant un calvaire sur le bas-côté de la route, c'est-à-dire qui malheureusement est dans une propriété privée. Et le propriétaire actuel lui a dit « Madame, je vous interdis de prier devant ça ». Je crois que c'est très révélateur, parce qu'en quoi est-ce que ça le dérange? C'est simplement que cette croix signifie pour ces gens quelque chose qui leur fait peur, qui les inquiète, qui les angoisse. Que c'est cette puissance de la croix qui semble s'opposer à eux, alors que c'est ce qu'il y a de plus démuni au monde. Mmh. À part l'enfant Jésus dans la crèche, qu'est-ce qu'il y a de plus démuni que Jésus crucifié? J'ai du mal à comprendre cette peur panique qu'il inspire.
1: Pour le monde aujourd'hui, écoutez, Nietzsche parlait de barbarie. Quand il parlait de la croix, et de penser que Dieu nous a sauvés par la croix, il parlait de barbarie. Donc on peut de toute manière bien comprendre les choses, on peut les comprendre à l'inverse. Je crois que quand le monde actuellement, qui ne veut pas entendre parler de la croix, voit un crucifix, que conclut-il? La religion catholique, le christianisme, c'est du dolorisme. Et donc c'est ça.
0: Ce n'est pas du dolorisme. Je ne connais personne, même parmi les plus pratiquants, qui se complaise dans la douleur et dans la souffrance.
1: Moi non plus.
0: On est comme tout le monde, n'est-ce pas? Mais
1: oui, bien, c'est l'idée du monde.
0: C'est l'idée du monde, mais comment leur expliquer que ce n'est pas cela? Comment leur dire, vous vous trompez complètement, personne ne vous demande de vous infliger des souffrances gratuites. Alors, je relisais une vie du curé d'Ars, se flagellant au sang tous les soirs pour sauver sa paroisse. C'est magnifique, mais il va de soi. En principe, on ne nous demande pas d'en faire autant. Pas à ce point-là.
1: Écoutez, c'est intéressant votre question. Je vais vous partager quelque chose d'un peu personnel. Vous en ferez ce que vous voudrez. Je ne le dis pas pour me mettre en avant. Voilà, pendant toute ma vie sacerdotale, j'ai essayé de faire de l'ascèse, de la mortification. Voilà, ça m'arrivait des fois de jeûner 3 jours, mais après, comme c'est moi qui décidais, après je me revendais sur la nourriture, vous voyez ce que je veux dire?
0: Oui, on
1: passe d'un excès à l'autre. Et puis, vous parliez de M. Macron tout à l'heure. Quand M. Macron a annoncé le confinement, je vous partage ça très simplement, le soir j'ai été pris d'une angoisse terrible, alors que moi ça ne me gênait pas du tout le confinement, parce que je vis en ermitage et j'avais du travail sur l'établi. Alors j'ai dit, mais Jésus, qu'est-ce que je fais avec ça? Et viens me voir cette nuit, j'ai un oratoire là où j'habite, dans mon petit ermitage. Alors je suis adoré une heure, ce qui n'est pas mon habitude. Et là, j'ai été inondé de paix, sans pouvoir l'expliquer, quoi. Je veux dire, c'est pas psy. Alors, je redemande à Jésus, qu'est-ce que je fais avec ça? Reviens voir la nuit d'après. Et donc, j'en profite pour vous dire 2 choses. Pendant tout mon sacerdoce, je voulais essayer, comme disait Mère Teresa en anglais, « something beautiful for God », faire quelque chose de beau pour Dieu, puis j'y arrivais pas. Pourquoi? Parce que je cherchais à faire de la mortification à partir de moi, de mes décisions. Et là, j'ai commencé à obéir. Et là, par exemple, cette nuit, ma chère Anne, je ne dis pas ça pour me mousser, pensant à notre rencontre, pensant à la rencontre indirecte avec nos chers auditeurs. Donc cette nuit, je me suis levé, comme toutes les nuits quand je suis dans l'ermitage, je célèbre la messe la nuit, et après je poursuis par une heure d'adoration. Eh bien, je vais vous dire un truc. Vous allez me dire, mais vous êtes fort. Ah non, je suis pas fort du tout. Par contre, ce que je vois, comme c'est Dieu qui me le demande, c'est Dieu qui ordonne, c'est lui qui donne. Et j'ai l'impression, parce que je vais pas vous dire que je suis toujours très frais pour me lever, que c'est lui qui me donne, qui se lève en moi. Et je le dis, chers auditeurs, c'est bien de chercher à faire de la mortification. Faites donc comme j'ai fait. Demandez donc à Jésus, qu'est-ce que tu veux que je fasse pour toi? Parce que lui, connaissant nos forces, ce dont nous sommes capables, voilà, etc., etc., et comme ce sera sa volonté, sera un tout autre fruit. Et moi, pour moi, le fruit le plus important, je le disais à un évêque avec qui j'avais une entrevue, ça rend amoureux du bon Dieu. Je souhaite tout ce malheur à nos chers auditeurs.
0: Et oui, vous voyez, c'est intéressant, monsieur l'abbé, parce que quelquefois, on regarde les résolutions de carême, on a des prêtres qui me disent « Regarde, vous pouvez faire tout ça ». Moi, j'ai regardé les listes et je me suis dit, sans me vanter du tout, « Mais je fais déjà ça toute l'année ». Et par conséquent, je ne vois pas très bien ce que je peux rajouter là-dessus, parce que je le fais tout le temps. Et là-dessus, un directeur de conscience m'a dit « Prenez donc que le bon Dieu va vous renvoyer ». Et ça, c'est beaucoup plus...
1: Très intéressant, votre carême.
0: C'est beaucoup plus vicieux, n'est-ce pas? Parce que c'est justement ce qu'on n'a pas envie de faire. Parce que qu'est-ce qui va nous envoyer? Vous savez, c'est comme, en fait, disons les choses en face, c'est un manque de confiance. Moi, je veux bien, parce que je me suis organisé ceci et cela, je vais le faire. J'en tirerai peut-être une vague satisfaction personnelle. Mais est-ce que vous, Seigneur, vous allez m'inventer? Je me méfie beaucoup plus. En fait, nous sommes, est-ce que ce n'est pas Nietzsche qui le disait? Nous sommes dans les siècles de la méfiance de Dieu. Nous n'avons pas confiance en lui. J'en reviens à votre notion de providence, votre autre livre. Je me dis, mais pourquoi est-ce que nous ne sommes pas capables de nous abandonner? Est-ce qu'on croit vraiment? Est-ce qu'un père va donner un scorpion à son fils qui lui réclame un œuf?
1: Attention, faire confiance à la Providence, j'avoue que c'est un des autres paramètres qui a complètement changé mon ministère, ce qui fait que, oui, il y a des fruits extrêmement importants. Vous avez une très grande paix, moi, par exemple, puis je vois une plus grande fécondité. Je fais rien, je donne pas mes coordonnées, et là, mon agenda est pris 2 ans à l'avance, quoi. Mais attention, pour entrer là-dedans, c'est l'expérience de Pierre. Qu'est-ce qu'il a fait, Pierre? Jésus lui dit un jour qu'il est à la pêche, parce qu'il voit Jésus marcher sur l'eau. Viens vers moi. Faut marcher sur l'eau. Et vous croyez que à l'école, on ne nous a pas appris que marcher sur l'eau, ça coule? Et donc, vous comprenez qu'il y a toute une révolution du mental et de l'âme. Apprendre à se recevoir de Dieu plutôt qu'à dire à Dieu ce qu'il a à faire pour nous. Et là, il y a une grosse, grosse révolution. Et de croire qu'en plus, un être invisible va pouvoir s'investir dans des choses extrêmement concrètes et matérielles, faut une révolution. Et cette révolution ne se vit pas. Faut arrêter de mentir aux gens sans agonie de la volonté propre pour entrer dans la bonne, sainte volonté de la Providence.
0: Mais il faut peut-être aussi avoir fait l'expérience soi-même de ce que cela peut donner. Parce que c'est vrai que de temps à autre, on a des manifestations, mais évidentes, de la Providence dans nos vies. Il y a des moments où on sait, mais qu'est-ce que je vais faire? Là, j'ai tout essayé. Alors, vous savez, le proverbe, aide-toi, le ciel t'aidera. Moi, j'étais un peu élevé comme ça. On s'est dit, mais j'ai fait ce que je pouvais, et là, manifestement, ça marche pas. À ce moment-là, on se dit, bien, j'ai lâché prise parce que moi, je ne sais plus quoi faire. Et à ce moment-là, on s'aperçoit que la Providence est là. Mais évidemment, il faut en faire l'expérience. Quelquefois, j'ai même des prêtres qui me disent que vous êtes complètement folle.
1: Écoutez, vous avez utilisé une expression « faire l'expérience » et puis vous avez dit « j'ai presque été obligé d'en faire l'expérience parce que j'étais dans une situation qui m'y obligeait ». Moi, je remarque une chose, on entre dans l'expérience de multiples manières. Généralement, ça peut être avec un témoin qui en vit. La plupart du temps, je vais vous dire, c'est quand on est mis par terre. On est obligé de changer notre mode de fonctionnement qui veut toujours gérer et rester les mains cramponnées sur le volant de sa propre vie.
0: C'est ça ce qu'il y a de plus terrible. C'est Père Jérôme de Ceffonds, pour lequel j'avais une immense admiration, et qui j'ai toujours une immense admiration, qui disait le plus dur c'est de lâcher le volant. C'est ce qu'il disait à ses dirigés, mais il n'y a rien de pire que de lâcher le volant. Vous savez, c'est la prière à Madame Elisabeth, que mon Dieu, que m'arrivera-t-il aujourd'hui, ne m'arrivera rien que vous n'ayez décidé. Mais qu'est-ce qu'il va décider à ma place? En fait, c'est bien ça, on n'a pas du tout envie que quelqu'un décide à notre place, que quelqu'un prenne le volant. Alors, monsieur l'abbé, justement, à nos auditeurs qui sont en train de se dire, mais comment voulez-vous que je lâche le volant, je vais aller dans le mur? Qu'est-ce que vous conseillez ?
1: Moi, je vais leur conseiller ce que je pratique. La première chose, c'est de voir. Et pour voir, il faut croire. Je vous donne un conseil extrêmement simple que j'applique. J'accueille maintenant les moindres événements, puisqu'ils sont l'expression de la Providence, même quand ça ne va pas dans le sens de mes attentes. Eh bien, puisqu'il est là, je pratique ce que disait la bienheureuse Chiara Luce, qui à mon avis résume tout. On lui apprend qu'elle va passer sur le billard pour son cancer. Elle est morte de cela à 18 ans, elle est devenue bienheureuse. Et son maître mot, c'est « puisque tu le veux, je le veux bien ». Pour voir la main de la Providence, il faut commencer par y croire. Pour commencer par y croire, il faut commencer par poser des actes de foi. C'est Thérèse d'Avila qui le dit. Il ne faut voir que lui en tout. Et là, que se passe-t-il quand on pose ça? C'est comme si on donne son autorisation à la Providence pour agir dans notre vie. Parce que, attention, la Providence, ce n'est pas rien faire, c'est se laisser faire. Et c'est recevoir son faire. Autrement dit, c'est un travail d'alliance, c'est une partition à quatre mains qui s'écrit, qui se joue. Donc il a besoin de notre confiance, elle a besoin, la Providence, de notre confiance pour pouvoir agir avec nous pour notre plus grand bien.
0: Mais cela implique de poser ce postulat que Dieu nous aime, or nos contemporains ont du mal à l'admettre. Si quelqu'un nous aime, il ne va évidemment pas nous faire de mal.
1: C'est vrai, mais on peut même être en deçà de cela. Rappelez-vous les paroles, puisque vous connaissez bien les saints, vous avez tellement écrit là-dessus. Charles de Foucault, il n'a pas encore la foi. Si vous existez, Dieu, manifestez-vous à moi. Il m'arrive, parce que dites-vous bien, dans les retraites, avec les trucs d'Internet, vous voyez bien, il arrive des gens qui ont tout juste la foi. Si vous existez, manifestez-vous à moi. Ça, on peut le faire. Mais par contre, tout va dépendre de cette puissance de la confiance.
0: Monsieur l'abbé, malheureusement, tout cela passe beaucoup trop vite. Cette émission se termine. Je rappelle à nos auditeurs que vous avez publié ces trois dernières années chez Artege La Providence, l'Eucharistie, qui est vraiment une étude de la messe que j'incite chacun d'entre vous à lire, et Devenir Hostie, dont le titre peut effectivement faire peur, mais qui rappelle que cette merveille de l'annonce de la mort, de la passion et de la résurrection du Christ, c'est justement que nous pouvons nous y associer, non pas par dolorisme, masochisme ou je ne sais quoi, mais très simplement parce que Dieu nous donne le pouvoir extraordinaire de nous unir à son œuvre de rédemption et de devenir nous-mêmes partie de la rédemption. Et je trouve quand même que c'est une marque de confiance extravagante. Merci, monsieur l'abbé. Je rappelle à nos auditeurs que nous étions avec l'abbé Joël Guibert, qui est quand même une des très grandes figures de la spiritualité actuelle.
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2: Bonjour à tous, Emmanuel Macron entame aujourd'hui une tournée de 4 jours en Afrique. Le chef de l'État est attendu en Égypte, puis au Kenya et en Éthiopie. À Alexandrie, il inaugure un nouveau campus universitaire avant des échanges sur la crise au Moyen-Orient et la sécurisation du détroit d'Ormuz. Il participe ensuite à Nairobi à un sommet à Afrique-France organisé pour la première fois dans un pays anglophone. Le Parti socialiste traverse une nouvelle zone de turbulence. Boris Vallot, le patron des députés PS, quitte la direction du parti avec 24 proches. En cause, un désaccord profond avec Olivier Faure sur la ligne à suivre pour 2027, notamment autour d'une éventuelle primaire à gauche. Dernière soirée sous haute tension en Ligue 2 de football ce soir. Le Mans, Saint-Etienne et le Red Star se disputent la montée directe en Ligue 1 lors de la 34e et ultime journée du championnat. Bastia et Laval tentent d'éviter la relégation dans la nouvelle Ligue 3 professionnelle. 9 matchs se joueront en même temps à partir de 20h. Et puis Lens jouera la Ligue des Champions la saison prochaine. Les 100 et or ont gagné 1-0 contre Nantes hier soir en Ligue 1. Cette victoire leur assure la deuxième place du championnat. Pour Nantes, la soirée est beaucoup plus lourde. Les Canaries sont officiellement relégués en Ligue 2. Voilà pour l'actu.
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4: Il vaut mieux s'occuper du changement avant qu'il ne s'occupe de nous. Bonjour, vous êtes sur votre radio chrétienne pour écouter votre émission Grand Format. Aujourd'hui, deuxième volet d'une conférence animée par Stéphane Amarcy qui intervenait pour Regards Croisés à Nantes le 16 mars 2026. Le sujet de sa conférence, l'intelligence artificielle, l'IA. Avec une philosophie simple mais puissante, mieux vaut s'occuper du changement avant qu'il ne s'occupe de vous. Son approche se distingue par son pragmatisme et son insistance sur la nécessité d'agir et de s'adapter pour mieux naviguer dans ce monde en constante évolution. Après plusieurs décennies d'expérience où il a accompagné plus de 400 entreprises dans plus de 30 pays dans leur transformation digitale, data, IA, et organisationnel avec sa précédente entreprise, Stéphane a créé The Next Mind pour répondre aux enjeux vitaux de l'adaptation rapide face aux changements accélérés, en particulier par l'IA. Nous l'écoutons.
5: Alors, qu'est-ce qu'on fait des humains ? Bon, on va en parler tout à l'heure. Et vous voyez, on présente souvent l'IA comme une révolution technologique, mais elle est avant tout sociétale, d'où votre remarque pertinente. Et pour comprendre ça, le travail, il va beaucoup changer. Je me suis amusé à l'illustrer par la robotique. Et je vais vous passer des images de différents robots. Celui-ci, c'est un robot qui s'appelle Figure 2. Il y a sa nouvelle version qui s'appelle Figure 3 qui est sortie. Et comme vous pouvez, vous allez le voir, là, ils sont dans des ateliers de BMW où ils remplacent des humains. C'était encore des postes qui étaient gardés pour des humains parce que ça demande de l'adresse, de la précision, de l'analyse. Ils sont deux par poste. Quand il y en a un qui se charge pendant que l'autre travaille. Vous avez ici des robots humanoïdes également dans des entrepôts d'Amazon. Alors, ils avaient annoncé en avoir commandé à peu près 100 000 pour remplacer les humains aux États-Unis dans les entrepôts. Et maintenant, ils ont annoncé qu'ils allaient commencer à les développer, les mettre en place en Europe également. Vous avez ici, vous rappelez peut-être de Boston Dynamics. Ça vous parle, Boston Dynamics ? Vous rappelez les robots chiens et autres qui faisaient des progrès ? Ils avaient un robot qui s'appelait Atlas et ils ont été rachetés par Hyundai, le constructeur automobile, Boston Dynamics. Et là, je vous présente le prochain travailleur dans les usines de Hyundai où ils montent des voitures. Vous allez voir aussi de la même manière les progrès qu'ils font. Et vous voyez, ils sont tous humanoïdes. Alors pourquoi ils nous ressemblent ? Pourquoi ? Ah, parce que l'environnement est fabriqué pour nous. Oui, première raison. Deuxième raison. Parce que c'est moins choquant. Bah oui, c'est vrai. Deuxième raison. Alors, une troisième raison. L'humain. Eh oui, il y a quand même un petit biais chez nous, hein, un petit truc. On pense qu'on est ce qu'il y a de mieux dans l'évolution. Et donc, ça date pas d'aujourd'hui. Dès l'Antiquité, c'était présent. Alors, ça dépend. Ça peut se discuter, ça. Pour voler, on n'est pas très bon. Hein. Pour nager non plus, d'ailleurs. Vous voyez ? Mais il y a ça qui est pris. Alors justement, pour illustrer ce propos, c'est que vous voyez ici dans les entrepôts, ils n'ont que deux bras. Mais s'ils avaient quatre bras, non seulement ils pourraient porter, mais ils pourraient prendre et enlever en même temps. Et pourquoi on leur donne pas quatre bras ? Pourquoi on veut les faire marcher alors que le sol est plat ? Des roulettes, ça suffirait. Alors la marche est excessivement complexe. Donc ça suffit pas juste de regarder l'environnement. C'est totalement en vrai, ça suffit pas. Celui-ci, vous le connaissez là ? Alors c'est un robot que vous pouvez précommander aux États-Unis. Il coûte $500 par mois. Il est chez vous. Il fait le ménage, la vaisselle, la lessive. Il repasse, il range, il vous accueille. $500 par mois. C'est cher ? Ah ben non, c'est pas cher. Il est là 24/24/7/7, hein. Alors, pourquoi est-ce si peu cher ? Pourquoi est-ce si peu cher ? Eh oui, pour récupérer des données. Parce que, qu'est-ce qui fait progresser ces robots ? C'est la connaissance du terrain. Donc, un acteur qui est le plus vite et sur le terrain va récupérer des données avant ses compétiteurs, et donc ces robots vont progresser plus vite que ceux de ses compétiteurs. C'est ça l'enjeu. Vous voyez ? Est-ce qu'il y en a parmi vous qui ont des lunettes Meta et autres avec Non, personne ? Bon, parce que si c'est le cas, pensez à les éteindre avant de les poser. Parce qu'elles continuent à filmer une fois que vous les avez posées. Ah oui. Ça peut donner à des scènes plus ou moins cocasses. Et pour vous expliquer qu'il y a une autre transformation qui arrive avec cet objet que vous connaissez tous, qui est dans ma main là. Là-dessus, il y a tellement de données que mon téléphone, il me connaît mieux que moi-même. Vous êtes d'accord ? Et donc, à partir de cette année, vous allez avoir des téléphones où vous allez avoir des puces IA directement sur le téléphone. Ça veut dire que ces puces vont pouvoir utiliser toutes les données qui sont sur le téléphone. Donc, je vais pouvoir faire quoi ? Des doubles de moi. Alors, pas totaux dans un premier temps, partiaux. Alors, je vais vous donner mon fantasme absolu, c'est d'avoir un double de moi pour gérer ma relation bancaire. Ma conseillère m'appelle, je dis bon, bonjour, ah ok, très bien. Vous voulez parler de ça ? Je vous passe mon IA, parce que de toute façon, c'est elle qui va prendre les décisions. Ok. Alors, je peux faire la même chose pour acheter une voiture, pas de problème. Par contre, pour acheter du vin, pour acheter mes clubs de golf, c'est moi. Donc chacun sa limite. Ce qu'il faut comprendre, c'est que 2030, c'est dans combien d'années 2030 ? Demain. 30% de nos achats seront faits comme ça par des IA qui nous représentent. Visa a accepté que ces IA-là aient une carte bancaire. Donc elles vont pouvoir payer de façon autonome. Vous voyez ? Ça veut dire que les entreprises vont devoir communiquer avec des humains et avec des IA représentant des humains. Et il n'y a rien de mieux qu'une IA pour parler avec une IA. Donc vous voyez la vitesse de la transformation. Ça va aller très, très, très, très vite. Et dans ce cadre-là, évidemment, on va devoir cohabiter. Ce que je vous propose de faire juste là, tout à l'heure j'ai parlé d'une chanson. On va créer une chanson ensemble. Je ne vais pas vous montrer plein d'usages parce que c'est infini à faire, mais on peut aller très très très loin. Et ce que je vous propose, c'est qu'on fasse une chanson ensemble. Ça vous va ? Alors, on fait une chanson sur quoi ? Sur l'amour ? Alors, en français ? Oui, en français ? L'amour, alors on fait quoi ? L'amour, quoi ? Alors, si vous voulez, j'ai une idée qui me vient comme ça. On va dire une rencontre imprévue à Nantes. Une rencontre imprévue. Alors, on va dire amoureuse. Imprévue. Donc, vous voyez. Alors, évidemment, je pourrais écrire les paroles moi-même. Là, je demande à l'IA de les écrire. Elle me propose toujours deux possibilités. Et là, je lui ai dit de le faire dans un style un petit peu original. Alors, vous préférez celle de droite ou celle de gauche? Alors, on n'arrive pas à lire, là? Alors, ceux qui sont au premier rang, celle de gauche ou celle de droite? Peu importe, c'est pas très grave. À droite, ça parle du tram et à gauche, des quais. Allez. Alors, on va lui donner un style musical. Quel style musical vous voulez? Bossa Nova. Et une voix d'homme ou de femme? Alors, évidemment, ce qu'on fait est très totalement pourri, là, sachez-le. Hein. Parce que normalement, on pourrait décrire la façon dont la musique monte, les ruptures, on peut tout décrire. Donc là, ça y est, elle est en train de me créer mes chansons. Elle m'en fait deux, toujours. Alors, moi, je suis absolument nul en musique, mais oui, on peut faire pas mal de choses. Alors sachez qu'au passage, pendant que ça crée, avec des abonnements payants comme celui-ci, je suis propriétaire, j'ai la propriété intellectuelle de la création, donc je pourrais la mettre sur les plateformes et gagner de l'argent si c'est le tube de l'été. Hein. Alors moi, je considère que je suis un usurpateur total, donc je le fais absolument pas. Alors vous êtes prêts, on écoute ?

0: Voilà. Non, non, c'est pas moi. Je lui ai dit, c'est l'usurpation totale. Alors, juste pour comprendre, là, ce dont je vais vous parler, c'est la problématique liée au travail, pour que vous compreniez que l'IA, elle est au cœur de la transformation du travail. Et malheureusement, pour la plupart des entreprises, la plupart des personnes qui travaillent, ils voient l'IA sous l'angle de la productivité uniquement. Et ça, c'est catastrophique. Catastrophique. L'enjeu, c'est de se développer. C'est pour ça qu'il faut tout le temps chercher à augmenter, créer une autre proposition de valeur qui est différente. C'est valable à un titre individuel, c'est valable au niveau des entreprises. J'interviens dans beaucoup d'entreprises, des toutes petites, des très grosses, et systématiquement, ce problème-là est prégnant. Et vous pouvez pas imaginer l'effort et l'énergie que ça demande pour leur faire comprendre ça. Parce que c'est tellement confortable, c'est tellement facile. Mais alors, c'est tellement destructeur du futur. Mais il faut faire un effort conséquent, parce que travailler correctement avec l'IA, ça demande du travail, ça demande de l'énergie, ça demande de la méthode. Et si on fait pas ça, on va droit dans un mur. Et pour vous montrer les limites humaines, ben nous, on adore la pensée linéaire. Oh, on adore ça. C'est simple. Et quand vous regardez, écoutez les discours politiques, ce n'est que de la pensée linéaire. Et derrière, les conséquences, les dépendances, c'est pas le sujet. Le sujet, il y a le problème A, la solution, elle est là, et visez tout, et tout l'écosystème ne vit pas. Alors, on est assez à l'aise aussi avec la pensée circulaire. Ça va, A, puis B, et ça tourne. On arrive un petit peu à la pensée arborescente. Mais alors, la pensée complexe, on est incapable, nous humains, de faire face à ça. Et là, tout d'un coup, il y a un outil qui nous permet d'aller jouer avec la pensée complexe. Mais pour être capable de jouer avec la pensée complexe, il faut déjà accepter que la pensée complexe existe. Il faut déjà faire l'effort d'aller là-dedans. Sinon, c'est pas possible. Alors, il faut, je vous envoie lire les livres d'Edgar Morin. J'ai malheureusement pas trop le temps d'expliquer, mais c'est qu'il y a une interdépendance de tout. C'est au-delà du systémique. Okay. Et pour vous donner un exemple, là, il se trouve que, alors peut-être que vous connaissez pas, mais il y a une association de chefs d'entreprise qui s'appelle l'APM, qui est une grosse association. Il y a la convention en jeudi, vendredi de cette semaine, et moi, j'interviens en conférence le vendredi. Et ce que je voulais faire, c'est justement leur faire toucher du doigt ça et du futur. Et c'était d'essayer de prévoir collectivement 2050. Et de leur expliquer que ça, c'est une projection, c'est une croyance. Et dans l'entreprise, une croyance, ça vaut rien. Et pour expliquer ça, j'ai généré 244 millions de futurs différents, de 2050 différents. Moi tout seul. En une heure. Mais pourquoi j'ai réussi à faire ça? Parce que je sais utiliser les IA et que je m'ouvre à ces possibilités-là. Et en réalité, le plus dur, c'est juste d'avoir l'idée. C'est juste de se permettre de faire ça. C'est juste de se donner les moyens de réutiliser l'information derrière pour construire autre chose. C'est ça, l'humain augmenté. Et vous comprenez que si on part dans ce chemin-là, la limite, elle est très loin. Et si c'est en plus avec un point de vue sociétal et ainsi de suite, eh bien, c'est incroyable ce qu'on peut faire. Alors que si on n'est pas acteur, ben on laisse la place à tous ceux qui veulent l'utiliser à des fins pas forcément très sympathiques. Partisanes. Et évidemment, les compétences vont changer, vous le comprenez bien, au travers de ce que je viens de dire. Là, vous avez le résultat d'un rapport qui est fait tous les 5 ans, qui s'appelle Future of Jobs, qui est fait par le World Economic Forum. On a posé la question à des chefs d'entreprise dans le monde entier de classer les compétences en abscisse, donc en axe horizontal. Vous avez les compétences vues en 2025 et en ordonnée, axe vertical, les compétences en 2030. Eh bien, vous voyez que le rectangle en bas à gauche, eh bien, c'est des compétences non clés dans les deux cas, 2025-2030. Alors, qu'est-ce qu'il y a là-dedans? Lecture, écriture, mathématiques. C'est pas jugé important. Pourquoi? Parce qu'on considère que si vous n'avez pas ça, c'est même pas la peine. Ok. Vous voyez, parler plusieurs langues. Pourquoi? Aujourd'hui, mon téléphone, là, j'appelle quelqu'un au Japon, mon avatar, il sait parler japonais, moi non. Moi, je lui parle en français, il m'entend en japonais, il me parle en japonais, moi, je l'entends en français. Google vient de lancer un système de vidéoconférence où 6 langues différentes, chacun parle dans sa langue naturelle, chacun l'entend dans sa langue naturelle en temps réel. Comment ? Ouais. Après, vous avez des lunettes connectées où en temps réel, vous entendez la traduction de ce que la personne vous dit. Donc en effet, parler plusieurs langues, c'est pas forcément la compétence clé qu'on attend demain. La programmation, je reviendrai là-dessus, est un métier en voie de disparition. Les développeurs informatiques, c'est un métier qui va disparaître rapidement. En haut, les compétences clés de demain, c'est quoi ? C'est la partie réseau et cybersécurité. Ben oui, entre l'informatique quantique et l'intelligence artificielle, ça va être un cauchemar. Donc ça, c'est une compétence clé. Et à droite, en haut à droite, toutes les compétences clés. Vous voyez, la pensée analytique, la résilience, la flexibilité, l'agilité, la pensée créative, la connaissance technologique, la curiosité, la pensée continue, et la star de la star, c'est l'intelligence artificielle et le big data. Eh bien ça, c'est la plus belle des erreurs. C'est absolument pas la compétence clé de demain. Pourquoi ? Parce que si on veut ressembler à des IA, on a déjà perdu. La compétence clé de demain, c'est se différencier de l'intelligence artificielle. Et vous voyez sur ce graphe, alors vous le voyez pas bien, là j'imagine, vu la qualité, j'imagine. Bref, la compétence, plus c'est orange, plus c'est cannibalisé par l'IA, et la première ligne, c'est intelligence artificielle et big data. Mais oui, aujourd'hui, les IA créent de l'IA elles-mêmes. Oui, les IA développent des programmes. Oui, les IA font des algorithmes. Donc, encore une fois, si on veut ressembler à une IA, ou lutter contre l'IA sur son terrain de jeu, on a perdu. Donc, ça nécessite d'être plus humain que jamais. Et si vous avez des conseils à donner aux personnes que vous connaissez autour de ça, là je vous mets un différentiel où vous avez un certain nombre de compétences, alors on les voit pas beaucoup, en tout en haut c'est management, business finance, computer et maths, architecture et ingénierie, tout ce qui est lié aux sciences sociales, aux services et ainsi de suite. En bleu, c'est les capacités de l'IA aujourd'hui. En rouge, c'est ce qu'on utilise nous en tant au niveau de l'humanité. Il y a un gouffre entre ce qu'on en fait et la capacité réelle des IA. Ce gouffre, il est extrêmement sain. Parce que c'est une zone tampon, sinon ça serait d'une violence totale, vous comprenez bien. Mais il y a un petit problème par rapport à ça. C'est que le gouffre s'agrandit tous les jours. Parce que les capacités des IA progressent beaucoup plus vite que notre capacité à les prendre en considération. Premier point. Deuxième problème. C'est que vous avez des nouveaux acteurs qui naissent directement dans cet écosystème sans soucier de la transformation des autres. Troisième problème, notre modèle économique n'est pas taillé pour supporter ça.
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0: Donc, il va falloir bouger. Je vous donne un exemple très concret. Il y a eu, depuis quelques années, un débat sans fin sur la réforme des retraites. C'est une réforme qui est pensée pour hier. Tout le débat porté sur hier. Le sujet de fond, c'est la répartition de la richesse dans le futur. Le travail n'est qu'une partie. Si on a un modèle économique qui est basé que sur la taxation du travail, la répartition en tout cas est basée là-dessus, alors que le travail devient rare et on est en compétition avec les IA, ben ça marche pas, vous comprenez bien, ça marche pas du tout. Vous entendez des gens parler de ça ? Alors que c'est ça qui nous attend. Oui. Alors il y a différentes alternatives. Mais ça serait bien de mettre ça sur la table. Parce que c'est notre futur à tous dont on est en train de parler. Et là, vous avez, alors c'est peut-être un peu petit aussi, la cannibalisation de l'IA directement sur les jobs tels qu'ils sont aujourd'hui. Et le premier, c'est les programmateurs informatiques. 75% de ce qu'ils font aujourd'hui peut être remplacé par des IA. Alors, pour vous illustrer ce qui se passe, aux États-Unis, l'année dernière, en 2025, la demande de développement informatique a baissé de 25%. 5% en Europe. On attend 20% cette année en Europe. Avant, c'était des stars et c'était tout mis en freelance. Ben aujourd'hui, sachez qu'on en trouve très facilement et que le prix auquel on les achète a baissé. Pourquoi ? Parce qu'ils sont en compétition avec les IA. Alors, j'ai pris cet exemple-là, je pourrais en citer d'autres exemples. Mais ce que je veux vous dire, c'est que ça va vite, ça va très vite. Et dans ce cadre-là, par rapport aux compétences, il y a ce schéma que j'aime bien, c'est la matrice des compétences. Vous voyez, la zone rouge, c'est une zone où la valeur humaine est faible et la valeur de l'IA est faible. Bon, ben là, faut pas y aller, hein. Ok. Au-dessus, vous avez forte valeur humaine, faible IA. Ça, c'est la zone refuge. Elle est fragile parce qu'on est complètement tributaire de ce que vont faire les IA et d'où est-ce qu'ils vont investir. La zone bleue, IA forte, humain faible. Bon, ben là, ça sert à rien. Et enfin, la verte, humain plus IA, on crée quelque chose de nouveau. Ah, là, on a de la place. En réalité, si vous voulez, l'IA crée plein d'opportunités, à condition qu'on accepte de regarder le monde autrement, on accepte de se métamorphoser. Ça ne veut pas dire revenir sur ses valeurs, ça ne veut pas dire revenir sur la dimension sociale, le partage ou quoi que ce soit. Ça veut simplement dire adopter un autre regard. Et la clé, elle est là. Et pour illustrer mon propos, je vous ai mis ici 5 compétences non négociables d'ici 2028. Alors vous voyez, je ne suis pas prétentieux, je dis 2028, hein.

Vous comprenez bien. Alors que nous, c'est l'or. Troisième point, la capacité à formuler les bonnes questions, qui est beaucoup plus précieuse que formuler les bonnes réponses. Et voyez ce qui se passe dans l'IA. Si je suis tellement impressionné par la qualité de la réponse, ça va tellement vite, c'est tellement bien structuré que je fais loup, j'avale. Sans se poser la question du si. Alors qu'est-ce que je veux dire par le si? C'est que comme la réponse est tributaire des hypothèses que j'ai mises dedans, mais il suffisait juste d'en changer une ou donner une information en plus, évidemment le résultat serait différent. Donc l'enjeu c'est de se questionner du sur le si, pas du tout sur la réponse. Alors que nous on a l'habitude de questionner la réponse, pas le si. Désapprendre. Inspirer confiance, fédérer, incarner une vision. Vous pensez qu'on est prêt à suivre les yeux fermés une IA? Ben non. Et enfin, lire une salle, sentir un non-dit, naviguer dans une culture d'entreprise, parce que la culture d'entreprise, l'IA ne la connaît pas. Donc elle est à côté de la plaque. Vous voyez? Et c'est valable d'un point de vue sociétal. Donc c'est là-dessus qu'il faut capitaliser. Et vous vous rappelez de lui? Matrix, l'agent Smith. Alors dans le premier Matrix, il dit « N'envoyez jamais un humain faire le travail d'une machine. » Moi je réponds « Oh, on peut discuter quand même. » Parce que c'est catégorique. Alors, cette discussion, elle porte sur le sujet suivant. Ce que j'explique dans les entreprises, c'est « Posez-vous toujours une question. Est-ce que si je ne fais plus cette tâche, je perds mon expertise ?» Si la réponse est non, ok, l'IA peut être utile. Par contre, attention, si j'arrête d'écrire des mails, 3 mois après, je ne sais plus écrire un email. Donc il faut toujours garder un minimum de tâches pour pérenniser un savoir. Sinon, on va à une vitesse complètement folle dans l'oubli. Si maintenant, ne plus faire cette tâche a un impact sur mon expertise, alors surtout, il ne faut pas laisser le curseur de l'usage à zéro. Ça, c'est une erreur, parce que si je laisse ça à zéro, ça veut dire que je suis tranquille, pied en éventail, je ne bouge pas, je ne me confronte pas, je ne progresse pas. Il faut le monter un petit peu. Et le simple fait de faire rentrer l'IA dans ce processus-là, ça vous permet de vous développer et d'aller sur d'autres chemins, de créer quelque chose de nouveau, d'aller plus loin. C'est cette logique-là qu'il faut essayer d'avoir systématiquement. Et ce qu'il faut comprendre, c'est que c'est une métamorphose collective. On ne parle pas de 3 personnes dans un coin, là. On parle de la société dans son ensemble. Et n'oubliez pas qu'avec l'IA, on repart beaucoup de zéro. Ça, c'est un point qui est important. On en parlait pendant le déjeuner. Je vais reprendre cet exemple-là. Avant, quand vous étiez un designer, si vous n'aviez pas fait la bonne école et les bons stages, vous n'existiez pas. Aujourd'hui, il y en a plein qui n'ont jamais fait d'école, rien du tout. Avec l'IA, ils se révèlent des talents incroyables en design. Les entreprises se fichent qu'ils n'aient pas de diplôme, ils les embauchent. Eh oui. Nouveau talent, nouvelle façon de faire. L'IA, elle rebat beaucoup les cartes. Ce qui est une très bonne nouvelle. Parce qu'à des moments donnés de sa vie, on peut être en échec pour plein de raisons et y avoir d'autres talents. Mais par contre, c'est une très bonne nouvelle. Oui, mais la transformation est violente par rapport à tout l'écosystème établi. Encore une fois, désapprendre. Et enfin, sachez que très souvent, on a un autre problème, nous autres humains, c'est qu'on aimerait bien connaître ce que va être le futur. Il y a plein de croyances qui s'instaurent là-dessus, il y a du business qui est sur ce sujet-là. Mais ça ne sert pas à grand-chose d'essayer de raisonner comme ça. Pour une raison simple, c'est que le futur, par définition, il est incertain. Si je pense savoir ce qui va se passer, j'ai toutes les chances d'avoir tort. Donc si je construis sur des fondations en sable, ça ne va pas tenir longtemps. Donc ce qui est plus intéressant, plutôt que de se poser cette question de qu'est-ce qui va être ce futur, c'est de revenir sur quelles sont les choses qui ne vont pas changer pour moi. Alors, pas de vitam aeternam, mais pendant 10 ans. Là, ça vous permet de comprendre sur quoi vous allez pouvoir vous appuyer pour accepter l'incertitude. Vous voyez? Et ça, c'est pas juste de la rhétorique, ce dont je suis en train de vous expliquer, c'est fondamentalement une transformation de ce que c'est qu'un leader, quel qu'il soit dans une entreprise, au niveau sociétal ou autre, peu importe. C'est ça la clé pour demain. Et si vous devez vous dire qu'on a parlé d'IA, mais on n'a pas parlé de

0: tout ? Ben oui, vous avez raison. J'aurais pu en parler pendant 10 jours. Mais je suis humain. Vous êtes humain. Donc on n'aurait pas pu le faire. On aurait pu parler du transhumanisme, de la mortalité, du lien avec la démographie, de pouvoir parler avec d'autres espèces animales grâce à l'IA. On y arrive. Par exemple, on a découvert qu'il y a à peu près 80 mots/grognements des cochons. On sait comprendre quand ils disent « je suis stressé, j'ai faim, j'ai soif, j'ai peur, fais attention, naninana », tout ça, on y arrive. Dans les élevages qui font attention au bien-être animal, ils surveillent ça maintenant. On a découvert grâce à l'IA que les baleines avaient un champ lexical qui est juste d'une complexité qu'on sous-estimait totalement. Très proche du langage humain. Oui. On a découvert récemment qu'il n'y avait pas que 3 espèces animales qui avaient un patronyme. Il y en a une 4e. Alors les 3, vous les connaissez. Il y a l'humain, bien sûr. Les 2 autres, vous les connaissez. Ou chaque individu a un nom. Non, pas qu'on leur a donné. Eux, ils se donnent tout seuls. Ben, qu'eux se donnent tout seuls. Les baleines, pas loin, et l'équivalent des baleines sur Terre, les éléphants. Eh oui, chaque individu a un nom. Et récemment, on a découvert qu'il y avait une 4e espèce, les Ouistiti. Surprise! Complètement par hasard, grâce à l'IA. C'est l'IA qui a découvert ça. Et donc les chercheurs se disent, oula, mais on ferait bien de retester finalement déjà tous les primates. Vous voyez, ce symptôme de supériorité dans l'évolution qu'on a ne nous a pas ouvert à regarder le monde autour de nous avec un autre regard. Et tout d'un coup, l'IA nous permet de le faire. Et si vous devez garder 6 choses, 6 points de du temps qu'on vient de passer ensemble, la première, c'est que évidemment, on va collaborer avec l'IA pour l'instant. Alors pourquoi je mets pour l'instant ? Parce que si le prix explose, ça sera différent. Si la Chine envahit Taïwan, ça sera différent. Vous voyez ? Encore une fois, le si. Pensez à 3 ans. Oui, ça c'est un point qui est excessivement important. Ne regardez pas l'IA pour ce qu'elle est aujourd'hui. On s'en fiche. Ça n'a aucune importance. Regardez la vitesse de ses progrès. Et si sociétalement on veut construire quelque chose, c'est minimum à 3 ans qu'il faut le réfléchir. Pas pour aujourd'hui. Le temps qu'on réfléchisse à aujourd'hui, c'est déjà trop tard. Il faut anticiper, anticiper, anticiper. Je vous l'ai dit, je le redis. Si on veut ressembler à des IA, on a perdu. Donc faisons tout pour nous différencier et profiter de leur puissance. Désapprendre, être critique, être acteur, ne jamais abandonner. Les clés de notre humanité, elles passent par là. Valoriser à fond les qualités humaines. Ben oui, par différenciation. Il va falloir aussi s'organiser différemment. Vous comprenez qu'avec ces outils-là, la vie est différente, le travail est différent, notre vie en tant que citoyen est différente. Totalement différente. Donc si je continue à faire comme dans le passé, eh bien ça ne va pas me mener grand, très loin. Si par contre, je m'organise différemment, je me développe proprement, tout s'ouvre. Et enfin, le vivre antifragile, concept repris du philosophe et mathématicien Nicolas Nassim Taleb, c'est très simple. C'est de dire que si on pense qu'on est au top et qu'on va le rester sans effort, on se trompe totalement. Si on pense qu'on est au top, ce qui est certainement vrai, c'est lié à de l'apprentissage, de l'énergie, des connaissances, des expérimentations, des tentatives, des échecs, la vie, quoi, grosso modo. Et quand tu utilises toute cette énergie, toutes ces compétences à une transformation continue dans le futur, alors pas de souci pour nous, on sera toujours là pendant longtemps. Merci.
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2: Merci beaucoup. J'aurais 2 questions. La première, c'est par rapport aux jeunes, parce que ce sont eux qui vont bâtir l'avenir de notre société. Et bien sûr, ils ont l'air de beaucoup mieux s'adapter, beaucoup plus vite que nous ne pouvons le faire, nous. Mais ils ont l'air d'être peu critiques par rapport à ce que répond l'IA. Je tiens ces propos parce que nos enfants, qui sont déjà un petit peu plus âgés, trouvent que les jeunes qui rentrent dans la vie professionnelle, un petit peu plus jeunes, sont peu critiques. Donc je voulais avoir votre avis, et ça a l'air d'être important pour l'avenir.
3: Oui, c'est un problème que je citais, c'est une des raisons pour lesquelles mon fils n'a toujours pas le droit d'utiliser l'IA tout seul, parce qu'il n'a pas cette dimension-là, et pour moi c'est une qualité indispensable, une compétence indispensable pour le futur, donc j'essaie de lui donner au maximum. Oui, c'est un problème, oui, il faut le faire comprendre, mais encore une fois, ça demande un effort qui n'est pas simple. Alors, plus on est jeune, plus c'est complexe, parce que plus on est dans l'immédiateté, mais ce que je peux voir dans les entreprises, c'est que des gens de 30 ans, 35 ans, 45 ans, 50 ans, 60 ans ont le même problème. Embarqués par la vitesse, embarqués par des échéances qui sont très rapides, et hop, ça part très très vite. Et une fois que vous y avez goûté, difficile d'en sortir. Donc c'est pour ça que je vous dis que ça demande un effort, une prise de conscience et un effort, qui est salutaire, qui est absolument salutaire pour nous dans le futur.
2: Au tout début de votre exposé, vous avez souligné que vous travaillez énormément avec des entreprises, donc privées. J'ai eu le sentiment que vous travaillez très très peu avec les collectivités locales, les élus, des gens qui bâtissent parfois un petit peu notre environnement et notre futur. Donc c'est un petit peu... Alors, ça fait peur.
3: Oui, alors ce que je peux dire, c'est que ça m'arrive de travailler avec... des collectivités territoriales. Je donne un exemple, j'ai travaillé avec tout le département du 92, par exemple, à leur expliquer pas mal de choses. Je dois intervenir dans une association de maires de France, normalement en novembre ou décembre, je ne sais plus exactement, pour expliquer un certain nombre de choses. Mais le temps politique, malheureusement, n'est pas celui-là. Et je retrouve ça dans les entreprises également, parce que sachez que dans beaucoup d'entreprises, y compris dans les grandes entreprises, ce qui est frappant, c'est la non-culture de ces enjeux-là qu'il y a dans les instances de direction. Alors, il y a ceux qui sont curieux, qui s'ouvrent, et c'est ceux que je vois, donc il y a un biais, mais il y a tous ceux qui ne le sont pas. Et très souvent, quand vous discutez avec les entreprises et les organisations, alors, quelles sont votre vision de l'IA ? C'est un facteur incroyable de productivité, c'est ça qui vous répond. Eh bien, ça, c'est la réponse la plus dramatique qui soit. C'est pour ça que je me bats tous les jours pour essayer d'ouvrir ça.
4: Oui, je vais prendre une question.
3: Il y avait
4: aussi
3: des questions, merci.
4: J'ai également deux questions. La première, c'était sur un des schémas que vous avez montré avec les compétences qui vont être développées, qui vont être noyaux, je crois. Il y avait la créativité et vous disiez que c'était une erreur de tabler sur ce genre de compétences. Et du coup, j'essaye de comprendre comment...
3: Non, la créativité, il faut...
4: Ah, du coup, il faut...
3: Okay, donc oui, ce n'était pas celle-là. C'était l'intelligence artificielle et le big data, où je disais que ça ne servait à rien.
4: Parce que justement, l'humain est créatif et l'IA, comme elle est probabiliste, elle va avoir les... Enfin, si on... Non ?
3: Non, malheureusement, non. L'IA est créative.
4: Ah.
3: Il faut juste savoir bien l'utiliser.
4: Évidemment, si on lui demande les 10 premières idées, du coup, le voisin qui aura demandé aussi les 10 premières idées, il aura les mêmes que nous, et du coup, ce ne sera pas original. Et ma deuxième question, c'était qu'il y a plusieurs, dans différents pays, notamment les États-Unis, où la juridiction, donc il y a une juridiction, une jurisprudence, c'est quoi le terme ? Jurisprudence, merci, qui ont tablé que de contenu créatif, comme on a fait avec la chanson créée par IA, ne pouvait pas avoir de copyright. En quoi, c'est ce qui a été décidé aux États-Unis.
3: Non, c'est un peu plus compliqué que ça. Alors, je vais me permettre d'expliquer ce qui se passe. Tout le débat, en effet, c'est la propriété intellectuelle d'une création qui est faite par l'intelligence artificielle. Ce qu'il va falloir montrer, c'est que vous avez fait un vrai travail créatif pour en avoir la propriété. Typiquement, là, ce que j'ai fait, il n'y a aucun travail créatif. Donc par contre, si j'avais fait un prompt où j'avais expliqué la structure de la musique, un certain nombre de choses, fait des essais ou autre, là il y aurait eu un travail créatif. Alors que mon exemple, c'est le petit bonheur, la chance et tout va bien. Comme le papillon que vous voyez là, je l'ai eu au coup de bol, il m'a plu, je l'ai gardé, mais je ne peux pas revendiquer la propriété dessus. Okay, donc il va falloir vraiment faire ce travail créatif et le montrer. Ça c'est aux États-Unis, c'est très flou par ailleurs, mais il y a de fortes chances que ça s'impose à peu près partout dans le monde. Donc tout l'enjeu, il tourne autour de est-ce qu'on a eu un rôle ou pas un rôle là-dessus. D'accord. Il y a une expérience qui est assez intéressante, c'est en 2021, où il y a un gros salon d'art contemporain qui était à Denver, et la personne qui le gagne, au moment où on lui remet le prix, dit « il faut que je vous dise, c'est pas moi, c'est une IA ». Et la personne ne l'avait pas dit, donc ça fait un scandale, on lui dit « t'avais pas le droit », elle lui dit « mais je comprends pas pourquoi j'ai pas le droit, l'IA c'est un outil, donc c'est pas le sujet ». Et c'était la première fois qu'une IA gagnait un concours de création contre des humains avec un jury humain. Sans savoir que c'était une IA. Oui, c'est ça. C'est pour ça que je vous dis, c'est plus complexe que ça. C'est vraiment une question d'ouverture, d'usage et autres. Et je rebondis par rapport à une chose. Quand vous demandez, alors je vais raconter l'histoire des entreprises. On fait beaucoup d'idéations, de trouver des nouvelles idées ou autres pour l'entreprise. Et quand ils demandent à l'IA, et souvent ils disent « Ah oui, mais ça j'y ai déjà pensé, ça j'y ai pensé, ça j'y ai pensé » et ainsi de suite. Et je leur dis toujours « Ça montre qu'une chose, c'est que vos idées ne sont pas originales. » C'est tout. C'est QFD, comme on dit.
5: Oui, merci beaucoup pour cette présentation brillante. On voit bien que l'IA va avoir énormément d'impact en termes de transformation sur le monde du travail et sur les emplois. Quel conseil alors est-ce qu'on pourrait donner à des jeunes qui sont en phase d'orientation ou à des amis qui veulent se reconvertir? Vous avez dit tout à l'heure qu'on pouvait tout à fait trouver, enfin que les entreprises recrutaient sans diplôme parfois, mais enfin il y a bien des compétences. Voilà, est-ce qu'il faut tous leur conseiller d'aller plutôt vers des études extrêmement techniques, mathématiques? Ou bien, enfin voilà, quels seraient les conseils ou les compétences à développer absolument? Quels conseils est-ce qu'on peut...
3: Ok, alors ce qu'il faut savoir, c'est que plus vous êtes expert, plus vous êtes menacé avec l'intelligence artificielle. Ça, pour commencer, c'est une règle de base. Plus vous êtes polyvalent, plus vous avez de chances de rebondir. Alors je vais répondre par rapport à ce que je réponds quand on me parle de mon fils qui a 16 ans, mais qu'est-ce que tu lui dis? Et on en parle à table, je dis toujours, avec un grand sourire, de faire ce qu'il veut, puisque ce n'est pas ce qu'il fera. Alors, qu'est-ce que ça veut dire? Ça veut dire, ce qui est important, c'est qu'il soit bien dans ses baskets. Qu'il ait quoi comme compétence? Une ouverture totale d'esprit, une capacité à rebondir, à être curieux, à tester, à se planter, à repartir, à identifier ce qu'il aime, ce qu'il n'aime pas, et à accepter cette variation. On ne va pas se laisser guider par un train-train. C'est tout ça. S'il y a ça... C'est pas un sujet. Qu'il fasse même des études d'informatique alors que c'est un métier qui va mourir, ça me gêne pas s'il a tout le reste. Vous voyez? Ben, je sais que c'est difficile parce que ça va à l'encontre de tout le système éducatif, pas propre à la France, hein, ce que je suis en train de dire. Mais, j'interviens aussi aux États-Unis pour des entreprises américaines, un peu partout dans le monde. Ce problème, il est absolument partout. Donc oui, c'est très très compliqué, j'en ai parfaitement conscience. D'où l'importance d'en parler le plus possible.
6: Il y a un mot que vous n'avez pas eu du tout utilisé, c'est émotion. À aucun moment il a été utilisé. J'ai eu l'occasion d'avoir des interactions avec des agents conversationnels, avec l'IA, et on a réussi à capter l'émotion grâce à des mots, des intonations, des mots-clés. Est-ce que vous pensez que c'est encore plus évolutif? Et est-ce que vous pensez que l'intelligence artificielle alimentée par ce genre de données qui sont extrêmement faciles parce qu'elles sont toutes les mêmes, est-ce que vous croyez que ça va vraiment mettre en cause, vous l'avez marqué dans dans les métiers qui allaient disparaître, notamment c'est la relation client ou la relation justement de service?
3: Alors sachez que l'émotion aujourd'hui, les IA, ça va en reconnaître 6 à 7. Déjà, pas les IA que vous utilisez, mais des IA un peu pointues, donc ça va se généraliser. Je vais avoir juste une petite conversation et on va répondre à la question. Alors je vais avoir une conversation avec une IA. Salut.
7: Salut Stéphane. Dis-moi, sur quoi tu veux qu'on échange?
3: Je voudrais savoir si tu peux ressentir de l'émotion.
7: Je ne ressens pas d'émotion comme un humain le ferait, mais je comprends les émotions dont tu parles et je peux les reconnaître dans nos échanges. Mon but, c'est de...
3: Alors, comment tu fais pour les reconnaître?
7: Je me base sur le sens des mots, le contexte et les nuances. Si quelqu'un décrit une situation triste...
3: Ok, et est-ce que tu es capable de travailler sur la tonalité de la voix?
7: Oui, je peux adapter ma tonalité.
3: Non, en captant celle de la mienne, par exemple.
7: Je ne peux pas imiter ta voix, mais j'écoute la tonalité.
3: Bon, aujourd'hui, elles ne peuvent pas faire ça. C'est celle-là. Mais évidemment que demain, elles peuvent, parce que vous avez déjà des IA qui le font. Après, c'est une question de coût et de généralisation. Oui. Alors, je n'ai pas parlé d'émotions, parce que ça m'aurait amené un peu plus loin que le chemin que j'avais prévu de faire et ça aurait fait un détour trop grand. Mais oui, bien sûr. Et quand je parlais de l'amour au départ avec les jeunes, l'émotion, elle est là. Alors, ce qui est drôle, pour se protéger, il y a beaucoup de personnes qui disent Non, mais ils savent pas ce que c'est. Je veux dire, bon, à 15 ans, c'est pas ce que c'est que la mort. Depuis quand? On sait très bien ce que c'est que la mort à 15 ans. Encore, enfin, il faut tourner.
8: Alors, oui. Entre le 31 avril et le 11 mai, le 30 avril, pardon, et le 11 mai, beaucoup de gens vont avoir des émotions dans leur automobile parce qu'ils vont être coincés dans des bouchons. Tous les ans, à la même époque, tous les ans, les gens sont coincés dans des bouchons. Ça fait des articles dans les journaux, mais c'est tous les ans pareil. Est-ce que l'intelligence artificielle a la possibilité de nous éviter ces émotions? Merci.
3: Alors, pourquoi pas, mais je pense que l'humain a déjà les capacités de le faire, hein, en différent. Mais s'il ne choisit de pas le faire, c'est qu'il choisit finalement de se plaindre, peut-être. Ouais. Mais oui, elle peut prévoir, il y a beaucoup de choses à faire là-dessus. Mais c'est plus un problème à titre notre façon de faire, et notre conformité aux habitudes et à ce qu'on veut pas changer.
9: On sent bien aussi aujourd'hui que les grandes sociétés comme Meta, Google et tout ça, on sent bien leur volonté de garder la mainmise et de contrôler et même de pouvoir orienter. Quel est ce risque qu'on soit complètement pris en fait dans un système? Quelle est la capacité de réaction, quoi? Enfin, je veux dire, parce qu'ils sont quand même extrêmement puissants, c'est des milliards de dollars dont vous avez parlé, qui leur donnent une... Comment est-ce qu'on peut savoir ce qui est vrai et faux? Comment est-ce qu'on va pouvoir savoir ce qui est vrai et faux? Et comment est-ce qu'on peut résister à un entraînement? Enfin, voilà, c'est...
3: Alors aujourd'hui, savoir ce qui est vrai et faux est excessivement complexe, donc voire quasi impossible, malheureusement. Au-delà de l'aspect financier, ils ont l'infrastructure de nos vies, ces entreprises. C'est bien au-delà de l'intelligence artificielle. Il faut savoir que les câbles sous-marins aujourd'hui appartiennent à ces entreprises-là, que les satellites de télécommunications leur appartiennent, qu'ils vont sur les lanceurs, ils vont partout. Google est très avancé sur l'informatique quantique, et ainsi de suite, et ainsi de suite, et ainsi de suite. Leur objectif, c'est d'être vraiment les maîtres de nos vies, grosso modo. Et donc le scénario, ben, je peux vous raconter de ce que je vais raconter à la PM vendredi. Quand on travaille sur la scénarisation, ben, vous avez à peu près 40% de chance que ce soit ces entreprises qui se substituent aux États. Ouais. Vous voyez, ça fait beaucoup. Donc, comment on peut faire pour lutter contre ça? Ben, en ayant des États beaucoup plus forts. Est-ce que c'est le sens de l'histoire que nous sommes en train de vivre? Non. Mais qu'est-ce qui fait ce sens de l'histoire? Nous, collectivement. Donc, il y aura un sursaut que si nous, collectivement, on prend en considération ces risques-là et qu'on se dise ça vaut le coup de bouger. Mais si on continue à accepter tout un tas de choses sans réfléchir, on devient dépendant, totalement dépendant. Non, mais comme je dis toujours, il vaut mieux savoir. Si on ne sait pas, on ne risque pas d'agir. Quand on sait, on peut agir. On peut décider d'agir, en tout cas.
10: Mais quel pourrait être le rôle de la réglementation dans ce cadre-là? Parce qu'on n'a pas parlé de ça non plus, mais j'imagine qu'il y a... Alors nous, en Europe, on est toujours un peu les Gaulois et les un petit peu les troubles faites. Hein. Mais c'est important de penser à ces sujets.
3: La régulation, elle est absolument clé. Je vais juste expliquer. Vous connaissez l'AIACT, hein, qui est l'équivalent du RGPD. Vous vous rappelez RGPD pour la protection des données. Il y a l'AIACT maintenant qui est en œuvre au niveau de l'Europe, où il y a quatre niveaux. Grosso modo, le premier niveau, vous devez choisir de vendre des bonbons bleus, des bonbons rouges. Vous faites ça faire par l'IA, on s'en fiche. Deuxième niveau, vous êtes obligé d'informer. Par exemple, sachez qu'à partir d'août 2026, toutes les créations qui sont visuelles, qui sont faites par l'IA, devront être logotées, faites par l'IA. Il doit y avoir un picto qui doit être visible. En Europe, vous allez sur des sites américains, ce ne sera pas obligatoire. C'est juste sur l'Europe. Il y a un troisième niveau, vous avez le droit de vous opposer. Par exemple, si l'IA vous condamne à 2 mois de prison, vous avez le droit de dire pourquoi. Vous allez voir que c'est pas comme ça que c'est pris. Il y a un dernier niveau où l'Union européenne dit jamais chez nous, comme le crédit social à la chinoise, la surveillance de masse, et ainsi de suite, et ainsi de suite. Bref, ça c'est l'Union européenne. Aux États-Unis, quand l'Europe a voulu lancer l'IA Act, la Californie a trouvé ça très très bien. Et ils se sont dit, tiens, on pourrait faire la même chose. Et tout le monde est d'accord. Et au dernier moment, le gouverneur ne signe pas le décret. Pour une raison simple, c'est que les grands patrons de la tech lui ont dit « Si tu signes ça, on s'en va au Texas. » Et eux, en disant, la justification est la suivante. De toute façon, c'est simple. Le futur, c'est ou la Chine ou nous. Quand ils disent « nous », c'est pas « nous, État américain », c'est « nous, entreprise ». Pour eux, les États-Unis, l'État américain ne vaut plus rien déjà. Et ils le disent assez clairement. Et donc, ils sont restés là. Ils ont annulé. Vous avez vu que tous les champions de la tech ont soutenu Donald Trump pendant les élections. Pourquoi ? Avec la promesse d'une dérégulation totale de l'IA et de la tech en général. Il arrive au pouvoir, il enlève tout ce qui existait au niveau fédéral, mais il enlève tout. La nature ayant horreur du vide, les États ont commencé à mettre des réglementations propres à chaque État. Là, de nouveau, les boîtes de tech hurlent en disant « Mais attendez, attention, on va se retrouver avec 50 marchés différents, c'est impossible à gérer, blablabla. » Que propose le gouvernement de Donald Trump ? C'est de faire un moratoire pendant 10 ans sur toute réglementation visant l'IA. Donc pendant 10 ans, c'est vous faites ce que vous voulez. Vous imaginez ce que ça veut dire ? Première fois que le Sénat a voté contre. Et donc, bonne nouvelle, sauf qu'il change la loi en disant maintenant, c'est simple, la loi qui va être acceptée normalement par le Sénat, visiblement, c'est que toute réglementation fédérale portant sur l'intelligence artificielle préempte celles qui sont dans les États. Quel sera le premier règlement ? Moratoire pendant 10 ans. Voilà ce qui est en train de se jouer. Okay. Alors, je veux parler de la Chine, si vous voulez. La Chine, c'est intéressant parce que les Chinois sont très protégés, les citoyens sont très protégés vis-à-vis des entreprises, mais pas du tout vis-à-vis de l'État. Donc, évidemment, on voit ces luttes-là. Alors, évidemment que l'AI Act a des... certains problèmes, qu'on pourrait améliorer les choses ou autre. Mais moi, en tant que citoyen, je suis ravi d'être en Europe. Vous voyez ? Parce que qu'on ne fasse pas d'innovation sur la surveillance de masse par l'IA, je souscris. Enfin, c'est mon avis, c'est mon opinion. Ouais.
5: Une dernière question ?
11: Il y a un sujet qui n'a pas été abordé, c'est les conséquences énergétiques de l'utilisation de cet outil.
3: Merci pour la question. Alors, je vais vous donner quelques chiffres. Donc, tout à l'heure, je vous ai dit 2% de l'énergie mondiale. Vous vous rappelez de ça ? C'est en croissance très forte. Sachez que regarder 45 minutes de Netflix, c'est faire à peu près entre 400 et 600 prompts. Vous faites 400 ou 600 prompts en 45 minutes ? Non. C'est beaucoup plus que ça. Alors le problème, il n'est pas tant l'IA en lui-même que nos usages. Nos usages qui, on demande des trucs à l'IA qui n'ont aucun sens, faire des vidéos débiles, des images débiles, tout un tas de trucs débiles. Et c'est la multiplicité de toutes ces choses au quotidien qui n'ont aucun sens, qui fabriquent de l'énergie, de la consommation énergétique totalement inutile. Et donc de l'empreinte carbone derrière totalement inutile. Alors il y a 6 possibilités pour essayer de régler le problème. Et il faudrait le régler globalement, encore une fois, parce que ça s'inscrit dans une croissance énergétique complètement folle. Alors juste avant de vous donner les 6 possibilités, juste 2 chiffres qui sont intéressants. Si on a 2% de croissance énergétique par an, de la demande énergétique, vous savez quelle consommation énergétique faudrait, quelle production énergétique faudrait avoir dans 1342 ans ? Celle du soleil, entièrement pour nous. Et 35 ans après, il faudra un deuxième soleil. C'est ça les enjeux technologiques. Alors vous avez des gens qui s'appellent les cornucopiens, de cornes d'abondance, qui disent on s'en fout, le progrès technologique fera tout. Elon Musk en fait partie, par exemple. Vous avez compris que je l'aime pas trop, mais voilà. Et en fait partie, et d'autres. Et à l'opposé, vous avez un des noms que vous connaissez mieux, un mouvement que vous connaissez mieux, qui s'appelle les Malthusiens, qui disent on va droit dans un mur parce que la Terre n'est pas capable de supporter tout ça, donc on est en train de détruire nos futurs. Donc à chacun de mettre le curseur où il veut là-dedans. Pour revenir sur les 6 possibilités, la première c'est d'avoir des puces beaucoup moins énergivores. Alors sachez que chaque nouvelle génération de puces consomme à peu près 50% moins d'énergie pour beaucoup plus de puissance. Mais la demande explose tellement que pour l'instant ça grossit. Donc deuxième façon de faire, c'est des algorithmes qui sont moins énergivores. C'est plus long, il y a des travaux là-dessus. Il y a Samsung qui a fait une petite trouvaille, on verra si c'est généralisable, qui est sorti dans un papier de recherche en décembre 2025, on verra. Mais complexe. Troisième façon de faire, c'est qu'on mette des quotas. On est médecin, vous faites ce que vous voulez. Dans la salle, là, tous, on a le droit qu'à 2 usages par jour. Vous y croyez à ça ? Non. Bon. Quatrième possibilité, c'est qu'on accepte d'avoir des résultats de moins bonne qualité, qui nécessitent moins de calculs. Vous y croyez ?
10: Ça ne sert
3: à rien. Voilà, donc non. Cinquième possibilité, qu'on ait tous un usage raisonné de l'intelligence artificielle. Vous y croyez ? Non, bon, vous cassez tout là. Alors, il y a une autre possibilité auquel certains pensent. Ben, on n'a qu'à mettre tout ça dans l'espace. Il n'y aurait plus d'empreinte carbone sur la Terre, des voiles solaires. Google est en train de faire des tests. Vous avez peut-être entendu qu'Elon Musk a fusionné XAI et SpaceX pour faire une introduction en bourse, pour récupérer plein d'argent, pour mettre un cloud computing dans l'espace. Il a déjà laissé titre les lanceurs. S'il a ça, ben, vous avez compris qu'il est le maître du monde. Vous avez vu qu'il se transforme en boîte de robotique Tesla au fur et à mesure et qu'il a le projet d'avoir 2 millions de robots pour avoir sa propre armée de robots. Voilà à qui on a affaire. Voilà, ça vous donne un ordre d'idée. Donc la problématique énergétique, elle est prégnante. Elle n'est pas liée qu'à l'IA. Elle est liée en général à ce que nous faisons. L'IA en fait partie. Mais c'est nous qui avons la solution pour essayer de réguler ça.
1: Vous venez d'entendre le deuxième volet d'une conférence donnée le 16 mars 2026 pour Regards croisés par Stéphane Amarcy. Convaincu que l'intelligence artificielle ne peut pas se substituer à l'infinité des possibles humains, il met un point d'honneur à développer des complémentarités entre les intelligences humaines et algorithmiques, ouvrant la voie à une nouvelle ère de collaboration entre la technologie et la créativité humaine. 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Je vous remercie de votre fidélité et je vous dis à très vite pour un nouveau rendez-vous sur votre radio chrétienne.

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1: Bienvenue à vous, chers amis, auditrices, auditeurs. Dans cette chronique, Stella Maris, et au fil de ces rencontres, nous avons avancé pas à pas. Nous avons d'abord contemplé un chemin, se donner à Jésus par Marie, à l'école de Saint-Louis-Marie-Guillon de Montfort. Puis, nous avons discerné, aimer Marie en vérité dans une relation purifiée. Aujourd'hui, nous entrons dans une étape plus intérieure encore. Non plus seulement comprendre, non plus seulement purifier, mais demeurer. Car la spiritualité de Saint-Louis-Marie-Grillon de Montfort ne s'arrête pas à un acte. Elle conduit à un état. Vivre Marie pour vivre en Jésus. Ce langage peut surprendre, vous savez, et pourtant, il exprime une réalité profondément évangélique. Dieu ne veut pas seulement être cherché, il veut être habité. Il ne veut pas seulement être suivi, il veut vivre en nous. Et saint Paul l'exprime aussi. Dans l'Épître aux Galates, chapitre 2, verset 20, « Ce n'est plus moi qui vis, c'est le Christ qui vit en moi. » Eh bien, voilà l'orientation de notre rencontre de ce jour. Et nous aurons comme invité notre troisième rencontre avec le Père Joël Marie, que nous remercions déjà pour sa disponibilité. Eh bien, nous allons nous arrêter pour une pause musicale avant d'aborder la première partie de notre rencontre. Eh bien, vivre en Marie, entrer dans l'intériorité de Dieu. Eh bien, chers amis, chers frères et sœurs, lorsque Saint-Louis-Marie-Grillon de Montfort parle de vivre en Marie, c'est son expression, il ne désigne pas une dévotion supplémentaire, il décrit une entrée dans un mystère. Car Marie, dans la foi de l'Église, n'est pas seulement une personne de l'histoire. Elle est le lieu où Dieu a trouvé demeure. Marie demeure de Dieu, oui. L'Écriture nous donne des images vraiment et magnifiquement fortes. L'image de l'Arche de l'Alliance, l'image du Temple, l'image de la demeure de Dieu parmi les hommes. Nous avons déjà réalisé une émission Stella Maris sur Saint François d'Assise et qui parlait de Marie, Arche de l'Alliance, tabernacle de Dieu, temple de l'Esprit Saint, demeure de Dieu parmi les hommes. Saint Luc nous dit, l'Esprit Saint viendra sur toi. Luc chapitre 1er verset 35. Et les pères de l'Église y ont reconnu un accomplissement. Saint Ambroise écrit, Marie est le temple de Dieu, non bâti de main d'homme. Saint Ephrem ajoute, en elle, le Très-Haut a établi sa demeure. Marie est donc ce lieu unique, où Dieu est accueilli sans résistance, où Dieu est aimé sans partage, où Dieu est laissé libre d'agir. Eh bien, il faudrait accueillir cette invitation d'entrer dans cette forme mariale. Vivre en Marie, ce n'est pas se réfugier, c'est entrer dans cette disposition intérieure. C'est adopter une attitude profonde, accueillir la parole, consentir à l'action de Dieu, garder intérieurement ce qui est reçu. Elle conservait toutes ces choses dans son cœur. Luc, chapitre 2, verset 19. Saint Augustin, oui, dira, Marie est bienheureuse parce qu'elle a écouté et gardé la parole. Si simplement dit, si simplement profond. Ainsi, vivre en Marie, c'est laisser en nous un espace où Dieu peut agir. Marie ne fait pas de grandes œuvres visibles et pourtant elle porte Dieu. Saint Jean de la Croix écrit « L'œuvre la plus grande que Dieu accomplit est cachée ». Dans un monde qui valorise l'extérieur, qui valorise le paraître, Saint Louis-Marie Guillon de Montfort nous reconduit à l'intérieur. Il va encore plus loin. Quand il dit « Quand l'Esprit Saint trouve Marie dans une âme, il s'y précipite ». Quand l'Esprit Saint trouve Marie dans une âme, il s'y précipite. Eh bien, notre orientation et notre avantage, c'est de travailler en nous la grâce de l'Esprit Saint, même en cette belle période où nous nous préparons à renouveler la grâce de l'Esprit en nous à travers la fête de la Pentecôte. Cela signifie quoi ? Cela signifie que plus une âme est mariale, plus elle devient disponible à l'Esprit Saint. Une belle vérité chez Saint Louis-Marie Guillon de Montfort, chez les saints. Plus une âme est mariale, plus elle devient disponible à l'Esprit de Dieu, à l'Esprit Saint. Et donc, plus Dieu agit en elle, c'est sûr. Dieu agit dans un cœur rempli de l'Esprit Saint, c'est-à-dire rempli de la présence mariale. Peu à peu, sans bruit, le cœur devient plus disponible. La volonté s'accorde à Dieu, l'âme entre dans la paix. Ce n'est pas spectaculaire, mais c'est réel. Vivre Marie, c'est entrer dans l'espace intérieur où Dieu demeure. Marie n'est pas un refuge, elle est une forme de vie intérieure. Plus l'âme devient mariale, plus elle devient habitée par Dieu. Eh bien, avant de faire une petite pause musicale pour recevoir notre invité, je précise ceci, ce que Montfort décrit ici touche à la vie intérieure la plus profonde. Mais cette réalité n'est pas réservée à quelques mystiques. Elle peut être vécue aujourd'hui. Et la question qui se pose, comment vivre concrètement cette présence intérieure ? Comment entrer dans cette union avec Dieu au cœur de notre vie quotidienne ? C'est de cela que nous parlerons dans ce troisième rendez-vous que nous avons eu avec le père Joël-Marie Ferrand de la communauté de la Croix Glorieuse. Le chemin spirituel marqué notamment par la réflexion sur la divine volonté, il va nous en parler. Et cette divine volonté rejoint profondément cette vie intérieure habitée par Dieu. À travers son témoignage, nous allons percevoir comment cette union peut devenir réelle au cœur même de nos réalités humaines. Nous le retrouverons après la pause musicale. Eh bien, chers amis, auditrices, auditeurs, c'est l'invité du jour. Dans cette troisième partie de la rencontre avec le père Joël-Marie de la communauté de la Croix Glorieuse, nous entrons dans une dimension un peu plus mystique, mais profondément actuelle. Vivre dans la divine volonté. Père Joël-Marie, bonjour.
2: Bonjour, frère Clément-Marie.
1: Alors, vous allez nous parler d'une spiritualité exigeante, parfois mal comprise, mais qui touche aujourd'hui de nombreux fidèles. Au cœur de ce chemin, une lumière sûre, la Vierge Marie, modèle parfait du oui à Dieu. Eh bien, Père Joël-Marie Ferrand, qui est Louisa Picaretta et pourquoi son message attire-t-il aujourd'hui ?
2: Alors d'abord, frère Clément-Marie, quand vous m'avez proposé de parler de Marie à l'école des mystiques, j'ai eu un peu peur. Parce que le mot mystique n'attire pas forcément, et avec raison, alors que la vraie vie mystique, elle est dans l'intimité avec Dieu, et tout chrétien est appelé à vivre une intimité avec Dieu. Et bien sûr, la Vierge Marie nous est le modèle. Alors il y a des écrits des mystiques dans l'histoire de l'Église, qui donne des enseignements prophétiques, hein, non pas pour prédire l'avenir, mais pour mieux comprendre l'œuvre de Dieu, son dessein d'amour pour l'humanité. Avec Luisa Picaretta, que je vais prendre comme exemple aujourd'hui, il est question d'abord de théologie. Nous ne sommes pas dans de la piété, surtout pas dans la recherche de choses extraordinaires, mais dans la compréhension du projet de Dieu. J'ai eu l'occasion d'écrire un premier livre qui s'appelait « Le dessein d'amour de Dieu » d'après les écrits de Luisa Picaretta. Il est paru aux éditions Tecchi en 2024. Une théologie, dans les écrits de Luisa Picaretta, il y a aussi une théologie mariale. On pourrait dire, pour simplifier, il y est question de beauté.
1: Oui.
2: D'abord la beauté de Marie. Et puis celle des créatures telles que Dieu les a voulues. On ne peut pas imaginer que Dieu ait créé l'être humain pas beau. Je ne parle pas du corps, je parle de son âme et de sa relation avec lui. Et donc, cette beauté originelle, cette beauté qui se retrouve en la Vierge Marie, c'est ce que nous devrions être. Voilà, et là, c'est le point de raccrochage dans les écrits de Luisa Picaretta.
1: Et c'est d'ailleurs, ça qui attire les personnes
2: Je ne sais pas, parce que ça peut être très ambigu. Quand on est attiré par des mystiques, parfois, ça peut être très ambigu. Donc justement, il faut toujours revenir à l'élément essentiel. Le titre de l'ouvrage principal écrit par Luisa Picaretta, sur 40 ans, 40 ans, 2 pages par semaine en gros, sur 40 ans. Voilà, elle écrivait par obéissance. Et le titre, ça s'appelle « Le livre du ciel », mais il a un sous-titre. Qui est celui-ci, rappel de la créature à l'ordre, à la place et au dessein pour lesquels Dieu l'a créée.
1: Ah oui.
2: Voilà, c'est-à-dire quel chemin pour retrouver cette beauté originelle que Dieu a voulu pour les êtres humains. Voilà, hein, c'est les créatures, là, c'est l'être humain pour Luisa Picaretta. Donc on n'est pas du tout dans la sensiblerie. C'est simple, c'est ce que dit le catéchisme de l'Église catholique qui nous enseigne clairement qui est l'homme, qui est la femme selon l'image et la ressemblance de Dieu, et qui avait des dons préternaturels, qui avait une capacité de communion avec le Dieu Trinité. Et ça, c'est essentiel, mais même, on sait bien qu'avec la chute, voilà, c'est la belle âme humaine a perdu son repère principal, c'est-à-dire Dieu. Et donc, elle a perdu sa beauté qui est Dieu, si je comprends bien, je crois que j'ai cru comprendre ça chez nous, chrétiens, nous croyons en un Dieu communion. Père, Fils, Saint-Esprit. Eh bien, la beauté de l'âme humaine, elle est quand elle est dans la communion. Parce qu'elle est à l'image et à la ressemblance de Dieu. Dans cette relation d'amour, voilà, alors avec Dieu, avec les autres, avec toute la création, voilà, c'est ça cette beauté. Et Marie, par grâce, elle a cette beauté en elle.
1: Mais Père Joël-Marie, nous allons parler tout à l'heure de Marie dans la divine volonté. Mais que signifie vivre dans la divine volonté? Je voudrais comprendre cela d'abord.
2: Eh bien, la divine volonté, c'est un projet de Dieu. C'est-à-dire que Dieu donne. Si on n'a pas compris que Dieu, le Dieu auquel nous croyons, Trinité, est un Dieu qui donne. Il donne à qui? Il donne au soleil d'être le soleil, etc., aux plantes d'être les plantes. Mais ce qu'il donne aux hommes, c'est de vivre l'image et ressemblance, c'est-à-dire la communion avec lui. Et donc ce Dieu, il veut que l'homme retrouve sa beauté. Et bien sûr, c'est par Jésus-Christ. C'est Jésus-Christ qui est Dieu, vrai Dieu et vrai homme, que l'être humain dans ses limites peut être guéri, sauvé. Mais en même temps, Marie est une image qui nous est donnée, réelle, vivante. Et donc, en la regardant, nous découvrons la beauté de Dieu, la beauté du projet de Dieu plutôt, et nous découvrons donc ce que ça peut être la divine volonté.
1: Et Marie nous aide à découvrir cette spiritualité et à la vivre.
2: Marie nous aide, mais il faut la connaître. Dans les écrits de Luisa, justement, ce qui est étonnant, c'est l'accent sur le mystère de l'Immaculée Conception. Très souvent, on voit ce mystère en négatif. L'Immaculée Conception, c'est Dieu qui a enlevé la tâche. Et puis voilà. Oui, c'est vrai. Mais qu'est-ce qu'elle devient, cette personne à qui on a enlevé la tâche? Eh bien, elle doit devenir une personne en relation avec Dieu, pleinement. Et donc l'Immaculée Conception, en réalité, n'est pas simplement quelque chose en négatif, mais quelque chose en positif. C'est-à-dire que Dieu a fait une grâce à Marie d'entrer dans une communion avec lui, eh bien, qui est extraordinaire. Mais pour que cette communion soit possible, il a fallu le oui de Marie. Dès le premier instant de son existence, de l'existence de son âme. Et c'est ça qui nous est montré dans ses écrits de Louisa. On n'est pas habitué à ça, parce qu'on n'approfondit pas ce sujet. Mais la plupart des grands théologiens disent, mais avec Marie, on n'a pas fini. On n'a pas fini le travail de la découvrir. Et c'est passionnant, avec des théologiens comme Saint-Louis-Marie Rion de Montfort, comme Saint-Maximilien-Marie Kolb, on voit déjà qu'il y a des étapes, avec un vocabulaire parfois qui mérite d'être rectifié, mais qui nous montre eh bien, que nous avons à découvrir la Vierge Marie pour comprendre le projet de Dieu.
1: Père Joël-Marie, est-ce qu'on peut dire, à vous entendre nous présenter la beauté de cette spiritualité, est-ce qu'on peut dire que Marie est le modèle parfait de la divine volonté ?
2: Oui, bien sûr. Bien sûr. C'est elle. C'est elle qui, par grâce, voilà, entre dans le mystère trinitaire. Jésus, lui, c'est pas par grâce, parce que c'est par nature qu'il est Dieu. Et donc, il est dans le mystère de communion par nature. Mais Marie, c'est purement par grâce, mais avec son consentement, avec sa liberté qu'elle a dû redonner chaque instant de sa vie. Tout au long de sa vie. Et donc, et parfois, elle a dû leur redonner ce oui dans la pure foi, et pas sympa avec des grandes visions.
1: Ce n'est pas facile d'accueillir la volonté de Dieu dont Marie nous aide à dire oui à Dieu.
2: Exactement. Marie n'est que oui. Marie n'est que oui à Dieu. Et elle veut nous apprendre à dire oui à notre tour. Et alors, la prière pour nous devient finalement... C'est expliquer à travers ça ce que ça voudrait dire d'entrer dans la divine volonté, c'est-à-dire de commencer à ressembler à ce que Dieu veut pour nous. Eh bien, c'est peut-être dans toutes nos activités, notre travail, nos rencontres, nous placer dans le oui de Marie.
1: Justement, il nous reste 2 minutes, je voudrais que vous abordiez, déjà vous avez commencé, cette question qui me tient à cœur, comment vivre cette réalité aujourd'hui, et comment vivre concrètement cette spiritualité dans notre quotidien ?
2: Cette spiritualité, je ne sais pas s'il faut l'appeler spiritualité, parce que moi je me situe au niveau d'un apport théologique.
1: D'accord.
2: Avec les écrits de Louisa Picaretta, pour comprendre. On est dans le, voilà, il faut mieux comprendre le projet de Dieu. C'est d'abord les évangiles, c'est d'abord toute la Bible, la tradition de l'Église, l'enseignement théologique, mais ça se continue. Et les écrits de Louisa Picaretta seront analysés, approfondis pour mieux comprendre la nouveauté qu'il y a là. Et voilà, c'est dans une histoire de l'Église. Et donc, comprendre, voilà, pour découvrir que Dieu, bien qu'il n'arrête pas de donner, est un Dieu qui est capable de construire. Mmh. Et il veut construire la vie de chacun. Il veut construire l'humanité. Alors quand on regarde l'humanité dans l'état où elle est, on se dit, mais comment il va faire ? Eh bien c'est ça que les écrits de Louisa Picaretta nous apportent. Il renforce en nous l'espérance que Dieu continue de construire.
1: Vous qui avez découvert, vous qui avez lu et vous avez écrit sur cette orientation spirituelle, selon vous, Père Joël-Marie, quels sont les dangers ou malentendus à éviter ?
2: Alors là, il y a effectivement des dangers. Pourquoi ? Parce que c'est honnêtement, au départ, les écrits de Louisa Picaretta, c'est difficile. J'oserais même dire c'est barbant, au départ. Parce que c'est pas notre langage habituel, et donc il faut se secouer un petit peu, et puis on risque de tomber dans des fausses interprétations. Par exemple, à un moment donné, il dit, la divine volonté, si tu te mets dans la divine volonté, tu sais plus que les sacrements. Alors, fausse interprétation de ça, ça serait de dire, on peut se passer des sacrements. Ouais. Manque de peau, la page suivante, c'est pas la page suivante, mais une autre page du livre du ciel, dit, mais quand les gens seront dans la divine volonté, les sacrements seront toujours là, mais ils les vivront d'une manière beaucoup plus profonde.
1: C'est ça.
2: Comme si un voile était enlevé. Et donc, et donc des fausses interprétations, on peut en avoir sur plein de domaines. Par exemple, par rapport aux souffrances et les catastrophes à venir. Il y a des gens qui utilisent Luisa Picaretta, et pour moi, ça me met en boule.
1: D'une manière apocalyptique.
2: Ouais, c'est ça. Parce que, bien sûr, comme dans les écrits de Sœur Faustine, il y a de tel ou tel endroit, on dit, si l'homme continue à vivre sans Dieu, il va y avoir des catastrophes. Mm-hmm. Ce qui est assez évident, quoi. Mais des gens vont partir de là en disant, attention, Dieu va nous donner des catastrophes. C'est ce qui est faux, c'est pas ça qui est dit. Et d'ailleurs, par exemple, il y a pas mal des pages, des écrits qui sont écrits pendant la guerre 14. Et là, la catastrophe, elle était là. C'est le moins qu'on puisse dire. Et Jésus dit à Louisa qu'il est avec les soldats qui sont en train de mourir sur le champ de bataille. Et il ajoute, je suis aussi avec leur mère. Mmh. Voilà, là, Dieu se situe du côté de celui qui est en souffrance. Il ne se situe surtout pas comme celui qui imposerait une catastrophe. Donc ça serait une fausse interprétation qui serait donnée. Voilà pourquoi il faut étudier sérieusement ces écrits et baliser, les interpréter dans l'ensemble et pas prendre un petit extrait et puis en dire n'importe quoi. Et donc il y a vraiment un grand travail à faire.
1: Père Joël Marie, comme prêtre, comme expérience pastorale, sacerdotale, vous pensez que cette orientation de Louisa est bien cadrée dans les évangiles et dans la doctrine de l'Église?
2: Le dicastère pour la doctrine de la foi en 2024 a dit qu'il n'y avait aucun problème avec les écrits de Louisa Picaretta au niveau théologique et au niveau moral. C'est pas rien. Et puis ensuite, le prêtre Saint Annibal di Francia, qui a accompagné Luisa Picaretta et a commencé à faire la diffusion des écrits, avant que ces écrits soient achevés d'ailleurs, et qui avait obtenu l'imprimature de tous les écrits qu'il avait à ce moment-là, ce prêtre-là, il est mort trop tôt, mais il a été canonisé par Jean-Paul II. Alors que c'était, pour lui, les dernières années de sa vie, c'était vraiment ça qui était l'essentiel. Donc il y a quand même des points de repère dans ce que l'Église a dit par rapport à Luisa Picaretta, auquel il faut vraiment prêter attention.
1: Et Joël-Marie Ferrand, merci. Merci pour ce temps passé ensemble. Et la sainteté n'est pas d'abord faire beaucoup, mais laisser Dieu agir en nous. Et qui mieux que Marie a vécu cela? Voilà ce que nous avons découvert avec ces différentes rencontres avec le Père Joël-Marie Ferrand de la Communauté de la Croix Glorieuse. Dire oui, comme Marie, chaque jour, dans les pitoses, voilà le chemin. Eh bien, que la Vierge Marie nous apprenne à vivre, non pas selon notre volonté, mais dans la joie de la volonté de Dieu. Père Joël-Marie, merci.
2: Ben merci, frère Clément-Marie. Merci aux auditrices et auditeurs qui ont eu la patience d'écouter.
1: Merci. Merci, Père Joël-Marie. Nous aurons l'opportunité de vous retrouver au courant de cette année pour d'autres rendez-vous et pour d'autres témoignages aussi poignants qui nous ouvrent à la présence de Dieu en tenant les mains de la Vierge Marie. Eh bien, chers frères et sœurs, nous touchons ici le cœur de la vie spirituelle, l'union qui transforme tout, demeurer en Dieu. Voilà. Saint-Louis-Marie Grignion de Montfort ne conduit pas seulement à une dévotion, mais il conduit à une union. Demeurer, c'est le mot de Jésus. Dans l'évangile de Saint-Jean, Jésus répète « Demeurez en moi ». Jean 15, verset 4. Ce mot est central. Il ne s'agit pas d'un passage, mais d'une habitation. La consécration trouve ici son accomplissement. Elle devient une vie en Dieu. Saint Paul va dire dans son épître aux Galates, « Ce n'est plus moi qui vis, c'est le Christ qui vit en moi. » Galates 2, verset 20. J'ai déjà cité cette référence. Eh bien, voilà l'horizon. Et Saint Louis-Marie Grignion de Montfort y conduit par Marie. Non pas en remplaçant le Christ, mais en nous configurant à lui. Dans cette union, tout se simplifie. Ce qui est dispersé devient un. La prière nourrit l'action. L'épreuve devient offrande. Le quotidien devient lieu de Dieu. Saint Thomas d'Aquin dira « La perfection de la vie spirituelle consiste dans l'unité de l'amour. » L'unité de l'amour. Alors, peu à peu, l'âme cesse de vivre à partir d'elle-même. C'est une vie habitée par Dieu. Elle reçoit sa vie de Dieu. Le même saint Paul, dans son épître aux Philippiens, chapitre 2, verset 13, va dire « Dieu est à l'œuvre en vous ». Cela change tout. On agit autrement, on aime autrement, on souffre autrement. La fécondité du cachet. Certains disent, mais je ne fous rien, qu'est-ce que je vaux? Oui, tu vaux pour Dieu. Cette vie produit du fruit, souvent invisible, mais réel. Une paix plus profonde, une charité plus vraie, une présence plus lumineuse. Sainte Thérèse dira, une âme embrasée d'amour ne peut rester inactive. Une âme embrasée d'amour ne peut rester inactive. C'est une réponse pour nous aujourd'hui. Dans un monde dispersé, saturé, agité, Saint-Louis-Marie-Guyon de Montfort nous rappelle le centre, que le centre est intérieur. La fécondité est intérieure. La présence de Dieu est intérieure. Et cela nous conduit à quoi ? À une vie transfigurée. Alors, la vie change, pas forcément extérieurement, mais dans sa profondeur. Saint Jean de la Croix encore résume ceci. L'âme qui aime devient ce qu'elle aime. Ah, c'est beau ça. L'âme qui aime devient ce qu'elle aime. Demeurer en Dieu, ce n'est pas faire plus, c'est être autrement. Avec Marie, la vie devient présence habitée. L'union à Dieu transforme silencieusement toute l'existence. Vivre en Marie, c'est laisser Dieu vivre pleinement en nous. Et bien voilà. Je vais conclure.

de notre cœur, laissons monter cette prière. Ô Marie, demeure de Dieu, mère du silence et de la présence, apprends-nous à vivre en toi pour que Dieu vive en nous. Fais de notre cœur un lieu d'accueil, un lieu de paix, un lieu de Dieu. Que notre vie devienne simple, unifiée, offerte et totalement habitée par Jésus. Amen. Eh bien, que Dieu vous garde et vous bénisse et qu'il conduise nos pas en tenant les mains de la Vierge Marie à demeurer en Dieu. Amen.

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2: Aimé, si Dieu regardait d'abord ton cœur. Bien, nous sommes en 1932 à Bourin. 5 enfants, simples, sans importance aux yeux du monde. Et pourtant, c'est à eux que la Vierge Marie apparaît. Nous sommes en Belgique. Un soir, elle ouvre légèrement son manteau et les enfants voient quelque chose d'inoubliable. Son cœur lumineux, vivant. Et Marie pose une question qui traverse les siècles. Aimez-vous mon fils? Pas faites-vous beaucoup de choses. Elle ne dit pas êtes-vous parfait. Aimez-vous, c'est ce qu'elle dit. Voilà le cœur de la foi. Aujourd'hui, nous pouvons être très actifs, engagés, occupés, mais intérieurement loin de Dieu. On peut parler de Dieu sans vraiment aimer Dieu. Saint Paul dit « Quand je parlerai les langues des hommes et des anges, s'il me manque l'amour, je ne suis rien. » Oui, sans amour, tout sonne creux. Marie ne vient pas compliquer notre vie, nous l'avons répété. Elle nous ramène à l'essentiel, aimer Jésus. Alors aujourd'hui, nous pouvons prendre un moment de vérité. Quand avons-nous dit à Jésus pour la dernière fois « Je t'aime » ? Papa a l'habitude, mais du fond du cœur. Même si c'est pauvre, même si c'est fragile, dis-le. C'est là que tout commence. Marie, donne-nous un cœur qui aime vraiment, un cœur simple, un cœur vrai. Amen.

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1: Merci Sainte Vierge, ton aide. Merci Maman du Ciel. Continue à veiller sur toute ma famille. On a tant besoin de toi. Merci.
2: Que la très Sainte Vierge Marie prenne soin du Père Charles qui est en train de nous quitter. Qu'elle l'accompagne près du Seigneur et puis qu'elle prenne bien soin de lui. Et merci pour tout ce qu'il a fait. Merci Maman Marie.
3: Sainte Vierge Marie, merci pour tes grâces. Merci pour ton aide pour aider mon fils à combattre ses addictions, sa dépression. Il a réussi pour les addictions, mais il doit encore tenir. Merci d'intercéder pour qu'il obtienne son diplôme. Merci, c'est très important pour la suite et pour sa santé. Merci, pèlerin, de prier pour lui. Merci.
4: Au nom du Père et du Fils et du Saint-Esprit, Amen. Soyez les bienvenus aujourd'hui devant cette grotte de Massabielle, où la Vierge Marie, l'Immaculée Conception, est apparue à Bernadette. Avec elle, nous allons méditer aujourd'hui les mystères joyeux du rosaire. Nous prions avec tous les pèlerins présents à Lourdes. Alors, je ne sais pas exactement d'où vous venez, mais vous êtes nombreux devant la grotte. En particulier, un groupe du diocèse de Saint-Denis, avec leurs prêtres présents ici. Et puis, un groupe du Bénin, qui va avec nous prier les Je vous salue et nous aider à entrer dans les mystères du rosaire. Nous prions aussi, évidemment, en communion avec tous ceux qui, de par le monde, nous sont unis par l'écoute de la radio chrétienne francophone, par l'écoute de la chaîne de télévision catholique, KTO, ou bien par leur connexion au site internet du sanctuaire de Lourdes. Entrons dans la prière, entrons dans le mystère de Dieu. Je crois en Dieu, le Père Tout-Puissant, Créateur du ciel et de la terre, et en Jésus-Christ, son Fils unique, notre Seigneur, qui a été conçu du Saint-Esprit, est né de la Vierge Marie, a souffert sous Ponce Pilate, a été crucifié, est mort et a été enseveli, est descendu aux enfers, le troisième jour est ressuscité des morts, est monté aux cieux, est assis à la droite de Dieu, Père Tout-Puissant, d'où il viendra juger les vivants et les morts. Je crois en l'Esprit Saint, à la Sainte Église catholique, à la communion des saints, à la rémission des péchés, à la résurrection de la chair, à la vie éternelle. Amen. Au lendemain de son élection, de l'anniversaire, du premier anniversaire de son élection, nous prions aux intentions du pape Léon. Notre Père qui es aux cieux, que ton nom soit sanctifié, que ton règne vienne, que ta volonté soit faite sur la terre comme au ciel. Je vous salue Marie, pleine de grâce, le Seigneur est avec vous. Vous êtes bénie entre toutes les femmes, et Jésus, le fruit de vos entrailles, est béni.
5: Sainte Marie, Mère de Dieu, priez pour nous pauvres pécheurs, maintenant et à l'heure de notre mort. Amen.
4: Je vous salue Marie, pleine de grâce, le Seigneur est avec vous. Vous êtes bénie entre toutes les femmes, et Jésus, le fruit de vos entrailles, est béni.
5: Sainte Marie, Mère de Dieu, priez pour nous pauvres pécheurs,
4: Je vous salue Marie, pleine de grâce, le Seigneur est avec vous. Vous êtes bénie entre toutes les femmes, et Jésus, le fruit de vos entrailles, est béni.
5: Sainte Marie, Mère de Dieu, priez pour nous pauvres pécheurs, maintenant et à l'heure de notre mort. Amen.

0: et in saecula saeculorum. Amen.
1: Ô Marie conçue sans péché, premier mystère joyeux, l'Annonciation de l'Évangile selon saint Luc. L'ange du Seigneur dit à Marie, « Sois sans crainte, car tu as trouvé grâce auprès de Dieu. » Au cours de ce mystère, prions pour toutes les personnes qui travaillent humblement et discrètement au service des autres. Prions pour ceux et celles qui, dans l'ombre, accomplissent une mission dans ce sanctuaire de Lourdes.
2: Notre Père qui es aux cieux, que ton nom soit sanctifié, que ton règne vienne, que ta volonté soit faite sur la terre comme au ciel.
3: Donne-nous aujourd'hui notre pain de ce jour. Pardonne-nous nos offenses, comme nous pardonnons aussi à ceux qui nous ont offensés. Et ne nous laisse pas entrer en tentation, mais délivre-nous du mal.
2: Je vous salue Marie, pleine de grâce, le Seigneur est avec vous. Vous êtes bénie entre toutes les femmes, et Jésus, le fruit de vos entrailles, est béni.
3: Sainte Marie, Mère de Dieu, priez pour nous pauvres pécheurs, maintenant et à l'heure de notre mort. Amen.
2: Je vous salue Marie, pleine de grâce, le Seigneur est avec vous. Vous êtes bénie entre toutes les femmes, et Jésus, le fruit de vos entrailles, est béni.
3: Sainte Marie, Mère de Dieu, priez pour nous pauvres pécheurs, maintenant.
2: Je vous salue Marie, pleine de grâce, le Seigneur est avec vous. Vous êtes bénie entre toutes les femmes, et Jésus, le fruit de vos entrailles, est béni.
3: Sainte Marie, Mère de Dieu, priez pour nous pauvres pécheurs, maintenant et à l'heure de notre mort. Amen.
2: Je vous salue Marie, pleine de grâce, le Seigneur est avec vous. Vous êtes bénie entre toutes les femmes, et Jésus, le fruit de vos entrailles, est béni.
3: Sainte Marie, Mère de Dieu,
2: je vous salue Marie, pleine de grâce, le Seigneur est avec vous. Vous êtes bénie entre toutes les femmes et Jésus, le fruit de vos entrailles, est béni.
3: Sainte Marie, Mère de Dieu, priez pour nous pauvres pécheurs, maintenant et à l'heure de notre mort. Amen.
4: Je vous salue Marie, pleine de grâce, le Seigneur est avec vous. Vous êtes bénie entre toutes les femmes et Jésus, le fruit de vos entrailles, est béni.
3: Sainte Marie, Mère de Dieu, priez pour nous pauvres pécheurs, maintenant et à l'heure de notre mort. Amen.
4: Je vous salue, Marie, pleine de grâce. Le Seigneur est avec vous. Vous êtes bénie entre toutes les femmes, et Jésus, le fruit de vos entrailles, est béni.
3: Sainte Marie, Mère de Dieu, priez pour nous pauvres pécheurs, maintenant et à l'heure de notre mort. Amen.
4: Je vous salue, Marie, pleine de grâce. Le Seigneur est avec vous. Vous êtes bénie entre toutes les femmes, et Jésus, le fruit de vos entrailles, est béni.
3: Sainte Marie, Mère de Dieu, priez pour nous pécheurs, maintenant et à l'heure de notre mort. Amen.
4: Je vous salue, Marie, pleine de grâce. Le Seigneur est avec vous. Vous êtes bénie entre toutes les femmes, et Jésus, le fruit de vos entrailles, est béni.
3: Sainte Marie, Mère de Dieu, priez pour nous pauvres pécheurs, maintenant et à l'heure de notre mort. Amen.
4: Je vous salue Marie, pleine de grâce. Le Seigneur est avec vous. Vous êtes bénie entre toutes les femmes, et Jésus, le fruit de vos entrailles, est béni.
3: Sainte Marie, Mère de Dieu, priez pour nous pauvres pécheurs,
0: maintenant et à l'heure de notre mort. Amen.
1: Gloire au Père et au Fils et au Saint-Esprit, comme il était au commencement, maintenant et toujours. Ô Marie conçue sans péché, deuxième mystère joyeux, la Visitation. De l'Évangile selon saint Luc, Élisabeth dit à Marie, « Comment ai-je ce bonheur que la mère de mon Seigneur vienne jusqu'à moi ?» Prions pour les personnes qui ont une responsabilité dans l'Église ou dans la société, qu'elles sachent dire non à l'attrait du pouvoir et oui à la bienveillance fraternelle.
5: Notre Père qui es aux cieux, que ton nom soit sanctifié, que ton règne vienne, que ta volonté soit faite sur la terre comme au ciel.
3: Donne-nous aujourd'hui notre pain de ce jour. Pardonne-nous nos offenses, comme nous pardonnons aussi à ceux qui nous ont offensés. Et ne nous laisse pas entrer en tentation, mais délivre-nous du mal.
5: Je vous salue Marie, pleine de grâce, le Seigneur est avec vous. Vous êtes bénie entre toutes les femmes, et Jésus, le fruit de vos entrailles, est béni.
3: Sainte Marie, Mère de Dieu, priez pour nous pauvres pécheurs, maintenant et à l'heure de notre mort. Amen.
5: Je vous salue Marie, pleine de grâce, le Seigneur est avec vous. Vous êtes bénie entre toutes les femmes, et Jésus, le fruit de vos entrailles, est béni.
3: Sainte Marie, Mère de Dieu, priez pour nous pauvres pécheurs, maintenant et à l'heure de notre mort. Amen.
5: Je vous salue Marie, pleine de grâce, le Seigneur est avec vous. Vous êtes bénie entre toutes les femmes, et Jésus, le fruit de vos entrailles, est béni.
3: Sainte Marie, Mère de Dieu, priez pour nous pécheurs, maintenant et à l'heure de notre mort.
5: Amen. Je vous salue Marie, pleine de grâce, le Seigneur est avec vous. Vous êtes bénie entre toutes les femmes, et Jésus, le fruit de vos entrailles, est béni.
3: Sainte Marie, Mère de Dieu, priez pour nous pécheurs, maintenant et à l'heure de notre mort. Amen.
5: Je vous salue Marie, pleine de grâce, le Seigneur est avec vous. Vous êtes bénie entre toutes les femmes, et Jésus, le fruit de vos entrailles, est béni.
3: Sainte Marie, Mère de Dieu, priez pour nous pauvres pécheurs, maintenant et à l'heure de notre mort. Amen.
6: Je vous salue Marie, pleine de grâce. Le Seigneur est avec vous. Vous êtes bénie entre toutes les femmes, et Jésus, le fruit de vos entrailles, est béni.
3: Sainte Marie, Mère de Dieu, priez pour nous pauvres pécheurs, maintenant et à l'heure de notre mort. Amen.
6: Je vous salue Marie, pleine de grâce. Le Seigneur est avec vous. Vous êtes bénie entre toutes les femmes, et Jésus, le fruit de vos entrailles, est béni.
3: Sainte Marie, Mère de Dieu, priez pour nous pauvres pécheurs, maintenant et à l'heure de notre mort. Amen.
6: Je vous salue, Marie, pleine de grâce. Le Seigneur est avec vous. Vous êtes bénie entre toutes les femmes, et Jésus, le fruit de vos entrailles, est béni.
3: Sainte Marie, Mère de Dieu, priez pour nous pauvres pécheurs, maintenant et à l'heure de notre mort. Amen.
6: Je vous salue Marie, pleine de grâce, le Seigneur est avec vous. Vous êtes bénie entre toutes les femmes, et Jésus, le fruit de vos entrailles, est béni.
3: Sainte Marie, Mère de Dieu, priez pour nous pauvres pécheurs, maintenant et à l'heure de notre mort. Amen.
6: Je vous salue Marie, pleine de grâce, le Seigneur est avec vous. Vous êtes bénie entre toutes les femmes, et Jésus, le fruit de vos entrailles, est béni.
3: Sainte Marie, Mère de Dieu, priez pour nous pauvres pécheurs, maintenant et à l'heure de notre mort. Amen.
1: Gloire au Père et au Fils et au Saint-Esprit.
3: Comme il était au commencement, maintenant et toujours, et dans les siècles des siècles. Amen.
1: Ô Marie conçue sans péché,
3: priez pour nous qui avons recours à vous.
1: Troisième mystère joyeux, la nativité. De l'évangile selon saint Luc, les anges dirent aux bergers: voici que je vous annonce une grande joie qui sera celle de tout le peuple. En Jésus, notre Seigneur se manifeste dans la fragilité et la dépendance. Prions pour que nous apprenions à dépendre les uns des autres, que les enfants et les personnes âgées soient respectés et protégés, que toute vie, si fragile soit-elle, soit reconnue comme sacrée.
4: Notre Père qui es aux cieux, que ton nom soit sanctifié, que ton règne vienne, que ta volonté soit faite sur la terre comme au ciel.
3: Donne-nous aujourd'hui notre pain de ce jour. Pardonne-nous nos offenses, comme nous pardonnons aussi à ceux qui nous ont offensés.
4: Je vous salue Marie, pleine de grâce, le Seigneur est avec vous. Vous êtes bénie entre toutes les femmes, et Jésus, le fruit de vos entrailles, est béni.
3: Sainte Marie, Mère de Dieu, priez pour nous pauvres pécheurs, maintenant et à l'heure de notre mort. Amen.
7: Je vous salue Marie, pleine de grâce. Le Seigneur est avec vous. Vous êtes bénie entre toutes les femmes et Jésus, le fruit de vos entrailles, est béni.
3: Sainte Marie, Mère de Dieu, priez pour nous pécheurs, maintenant et à l'heure de notre mort. Amen.
7: Je vous salue Marie, pleine de grâce. Le Seigneur est avec vous. Vous êtes bénie entre toutes les femmes et Jésus, le fruit de vos entrailles, est béni.
3: Sainte Marie, Mère de Dieu, priez pour nous pécheurs, maintenant et à
7: Je vous salue Marie, pleine de grâce, le Seigneur est avec vous. Vous êtes bénie entre toutes les femmes et Jésus, le fruit de vos entrailles, est béni.
3: Sainte Marie, Mère de Dieu, priez pour nous pauvres pécheurs, maintenant et à l'heure de notre mort. Amen.
7: Je vous salue Marie, pleine de grâce, le Seigneur est avec vous. Vous êtes bénie entre toutes les femmes et Jésus, le fruit de vos entrailles, est béni.
3: Sainte Marie, Mère de Dieu, priez pour nous maintenant et à l'heure de notre mort. Amen.
8: Je vous salue Marie, pleine de grâce. Le Seigneur est avec vous. Vous êtes bénie entre toutes les femmes et Jésus, le fruit de vos entrailles, est béni.
3: Sainte Marie, Mère de Dieu, priez pour nous pécheurs, maintenant et à l'heure de notre mort. Amen.
8: Je vous salue Marie, pleine de grâce. Le Seigneur est avec vous. Vous êtes bénie entre toutes les femmes et Jésus, le fruit de vos entrailles, est béni.
3: Sainte Marie, Mère de Dieu, priez pour nous pauvres pécheurs, maintenant et à l'heure de notre mort. Amen.
8: Je vous salue, Marie, pleine de grâce. Le Seigneur est avec vous. Vous êtes bénie entre toutes les femmes, et Jésus, le fruit de vos entrailles, est béni.
3: Sainte Marie, Mère de Dieu, priez pour nous pauvres pécheurs, maintenant et à l'heure de notre mort. Amen.
8: Je vous salue Marie, pleine de grâce. Le Seigneur est avec vous. Vous êtes bénie entre toutes les femmes et Jésus, le fruit de vos entrailles, est béni.
3: Sainte Marie, Mère de Dieu, priez pour nous pauvres pécheurs, maintenant et à l'heure de notre mort. Amen.
8: Je vous salue Marie, pleine de grâce. Le Seigneur est avec vous. Vous êtes bénie entre toutes les femmes et Jésus, le fruit de vos entrailles, est béni.
3: Sainte Marie, Mère de Dieu, priez pour nous pauvres pécheurs,
0: maintenant et à l'heure de notre mort. Amen.
1: Gloire au Père et au Fils et au Saint-Esprit,
3: comme il était au commencement, maintenant et toujours, dans les siècles des siècles.
1: Amen. Ô Marie, conçue sans péché,
3: priez pour nous qui avons recours à vous.
1: Quatrième mystère joyeux, la présentation de Jésus au Temple. Dans l'Évangile selon saint Luc, Marie et Joseph emmenèrent Jésus à Jérusalem pour le présenter au Seigneur. Au temple de Jérusalem, Jésus est présenté et reconnu comme la lumière qui éclaire les nations, c'est-à-dire l'humanité tout entière. Prions pour ceux à qui on n'a pas su parler d'un Dieu qui aime. Confions au Seigneur ceux et celles qui partent en mission humanitaire au nom de leur foi.
9: Notre Père qui es aux cieux, que ton nom soit sanctifié, que ton règne vienne, que ta volonté soit faite sur la terre comme au ciel.
3: Donne-nous aujourd'hui notre pain de ce jour. Pardonne-nous nos offenses, comme nous pardonnons aussi à ceux qui nous ont offensés. Et ne nous laisse pas entrer en tentation, mais délivre-nous du mal.
9: Je vous salue Marie, pleine de grâce. Le Seigneur est avec vous. Vous êtes bénie entre toutes les femmes. Et Jésus, le fruit de vos entrailles, est béni.
3: Sainte Marie, Mère de Dieu, priez pour nous pauvres pécheurs, maintenant et à l'heure de notre mort.
9: Je vous salue Marie, pleine de grâce. Le Seigneur est avec vous. Vous êtes bénie entre toutes les femmes. Et Jésus, le fruit de vos entrailles, est béni.
3: Sainte Marie, Mère de Dieu, priez pour nous pauvres pécheurs, maintenant et à l'heure de notre mort.
9: Je vous salue Marie, pleine de grâce. Le Seigneur est avec vous. Vous êtes bénie entre toutes les femmes. Et Jésus, le fruit de vos entrailles, est béni.
3: Sainte Marie, Mère de Dieu, priez pour nous pauvres pécheurs,
9: maintenant et à l'heure de notre mort. Je vous salue Marie, pleine de grâce, le Seigneur est avec vous. Vous êtes bénie entre toutes les femmes et Jésus, le fruit de vos entrailles, est béni.
3: Sainte Marie, Mère de Dieu, priez pour nous
9: pécheurs, maintenant et à l'heure de notre mort. Je vous salue Marie, pleine de grâce, le Seigneur est avec vous. Vous êtes bénie entre toutes les femmes, et Jésus, le fruit de vos entrailles, est béni.
3: Sainte Marie, Mère de Dieu, priez pour nous pauvres pécheurs, maintenant et à l'heure de notre mort.
10: Amen. Je vous salue Marie, pleine de grâce, le Seigneur est avec vous. Vous êtes bénie entre toutes les femmes, et Jésus, le fruit de vos entrailles, est béni.
3: Sainte Marie, Mère de Dieu, priez pour nous pauvres pécheurs, maintenant et à l'heure de notre mort. Amen.
10: Je vous salue Marie, pleine de grâce. Le Seigneur est avec vous. Vous êtes bénie entre toutes les femmes, et Jésus, le fruit de vos entrailles, est béni.
3: Sainte Marie, Mère de Dieu, priez pour nous pauvres pécheurs, maintenant et à l'heure de notre mort. Amen.
10: Je vous salue Marie, pleine de grâce. Le Seigneur est avec vous. Vous êtes bénie entre toutes les femmes, et Jésus, le fruit de vos entrailles, est béni.
3: Sainte Marie, Mère de Dieu, priez pour nous pauvres pécheurs, maintenant et à l'heure de notre mort. Amen.
10: Je vous salue Marie, pleine de grâce. Le Seigneur est avec vous. Vous êtes bénie entre toutes les femmes, et Jésus, le fruit de vos entrailles, est béni.
3: Sainte Marie, Mère de Dieu, priez pour nous pauvres pécheurs, maintenant et à l'heure de notre mort.
10: Amen. Je vous salue Marie, pleine de grâce. Le Seigneur est avec vous. Vous êtes bénie entre toutes les femmes. Et Jésus, le fruit de vos entrailles, est béni.
3: Sainte Marie, Mère de Dieu, priez pour nous pauvres pécheurs, maintenant et à l'heure de notre mort.
10: Amen.
1: Gloire au Père et au Fils et au Saint-Esprit.
3: Comme il était au commencement, maintenant et toujours, dans les siècles des siècles. Amen.
1: Ô Marie conçue sans péché,
3: priez pour nous, pécheurs.
1: Cinquième mystère joyeux, le recouvrement de Jésus au temple. De l'Évangile selon saint Luc, Marie et Joseph trouvèrent Jésus dans le temple, assis au milieu des docteurs, les écoutant et les interrogeant. En Jésus, nous contemplons la vérité de Dieu sur la terre. Demandons au Seigneur la grâce de savoir témoigner de lui, témoigner de la vérité, sans avoir jamais la prétention de la détenir. Que nos engagements au service de la paix et du bien commun témoignent de notre foi au Dieu de justice et de paix.
2: Notre Père qui es aux cieux, que ton nom soit sanctifié, que ton règne vienne, que ta volonté soit faite sur la terre comme au ciel.
3: Donne-nous aujourd'hui notre pain de ce jour. Pardonne-nous nos offenses, comme nous pardonnons aussi à ceux qui nous ont offensés. Et ne nous laisse pas entrer en tentation, mais délivre-nous du mal. Amen.
2: Je vous salue Marie, pleine de grâce, le Seigneur est avec vous. Vous êtes bénie entre toutes les femmes, et Jésus, le fruit de vos entrailles, est béni.
3: Sainte Marie, Mère de Dieu, priez pour nous pauvres pécheurs, maintenant et à l'heure de notre mort. Amen.
2: Je vous salue Marie, pleine de grâce, le Seigneur est avec vous. Vous êtes bénie entre toutes les femmes, et Jésus, le fruit de vos entrailles, est béni.
3: Sainte Marie, Mère de Dieu, priez pour nous pauvres pécheurs, maintenant et à l'heure de notre mort. Amen.
2: Je vous salue Marie, pleine de grâce, le Seigneur est avec vous. Vous êtes bénie entre toutes les femmes, et Jésus, le fruit de vos entrailles, est béni.
3: Sainte Marie, Mère de Dieu, priez pour nous pauvres pécheurs, maintenant et à l'heure de notre mort. Amen.
2: Je vous salue Marie, pleine de grâce, le Seigneur est avec vous. Vous êtes bénie entre toutes les femmes, et Jésus, le fruit de vos entrailles, est béni.
3: Sainte Marie, Mère de Dieu, priez pour nous pauvres pécheurs, maintenant et à l'heure de notre mort. Amen.
2: Je vous salue, Marie, pleine de grâce, le Seigneur est avec vous. Vous êtes bénie entre toutes les femmes, et Jésus, le fruit de vos entrailles, est béni.
3: Sainte Marie, Mère de Dieu, priez pour nous pauvres pécheurs, maintenant et à l'heure de notre mort. Amen.
11: Je vous salue, Marie, pleine de grâce. Le Seigneur est avec vous. Vous êtes bénie entre toutes les femmes, et Jésus, le fruit de vos entrailles, est béni.
3: Sainte Marie, Mère de Dieu, priez pour nous pauvres pécheurs, maintenant et à l'heure de notre mort. Amen.
11: Je vous salue, Marie, pleine de grâce. Le Seigneur est avec vous. Vous êtes bénie entre toutes les femmes, et Jésus, le fruit de vos entrailles, est béni.
3: Sainte Marie, Mère de Dieu, priez pour nous pauvres pécheurs, maintenant et à l'heure de notre mort. Amen.
11: Je vous salue, Marie, pleine de grâce. Le Seigneur est avec vous. Vous êtes bénie entre toutes les femmes, et Jésus, le fruit de vos entrailles, est béni.
3: Sainte Marie, Mère de Dieu, priez pour nous pauvres pécheurs, maintenant et à l'heure de notre mort. Amen.
11: Je vous salue, Marie, pleine de grâce, le Seigneur est avec vous. Vous êtes bénie entre toutes les femmes, et Jésus, le fruit de vos entrailles, est béni.
3: Sainte Marie, Mère de Dieu, priez pour nous pauvres pécheurs, maintenant et à l'heure de notre mort. Amen.
11: Je vous salue, Marie, pleine de grâce, le Seigneur est avec vous. Vous êtes bénie entre toutes les femmes, et Jésus, le fruit de vos entrailles, est béni.
3: Sainte Marie, Mère de Dieu, priez pour nous pauvres pécheurs,
0: maintenant
3: et à l'heure de notre mort.

0: Ô Marie conçue sans péché,
1: priez pour nous.
0: Prions le Seigneur. Tu as voulu, Seigneur, qu'à l'annonce de l'ange, ton Verbe prenne chair dans le sein de la Vierge Marie. Réponds à nos supplications, puisque nous la croyons vraiment Mère de Dieu. Fais que nous trouvions secours dans sa prière auprès de toi. Par Jésus-Christ, ton Fils, notre Seigneur, qui vit et règne avec toi dans l'unité du Saint-Esprit, Dieu pour les siècles des siècles.
1: Amen.
0: Le Seigneur soit avec vous.
1: Et avec votre esprit.
0: Et que Dieu Tout-Puissant vous bénisse, le Père et le Fils et le Saint-Esprit.
1: Amen. Amen.
0: Notre-Dame de Lourdes,
1: priez pour nous.
0: Notre-Dame de Lourdes,
1: priez pour nous.
0: Notre-Dame de Lourdes,
1: priez pour nous.
0: Sainte Bernadette,
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0: Nous pouvons demander au Seigneur sa bénédiction, même si nous l'avons reçue déjà pour nous-mêmes, mais en particulier pour les objets que nous portons. Si vous avez fait l'acquisition d'objets à donner, à offrir, eh bien vous pouvez simplement les présenter. La bénédiction n'a pas de frontières, ça se fait à distance et ils sont bien bénis. Voilà. Le Seigneur soit avec vous. Voilà, que le Seigneur vous bénisse une fois encore, qu'il bénisse les objets que vous portez, dont vous avez fait l'acquisition, qu'il vous aide à grandir dans la foi et la confiance en Dieu, qu'il aide les personnes qui les reçoivent.
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3: Bonjour à tous. 5 personnes doivent être jugées en comparution immédiate aujourd'hui après les violences à Paris mercredi soir, juste après la qualification du PSG en finale de la Ligue des Champions face au Bayern. Au total, 127 personnes avaient été interpellées dans l'agglomération parisienne. Les incidents avaient fait 11 blessés, dont un grave. 23 policiers avaient été légèrement touchés. Une femme d'une soixantaine d'années est morte après une chute du haut de son immeuble au Havre. Hier, un homme d'une cinquantaine d'années, alcoolisé au moment des faits, a été placé en garde à vue pour homicide volontaire. D'après le parquet, ses voisins auraient entendu une dispute et des insultes avant le drame. Emmanuel Macron en Afrique pour 4 jours. Le président de la République se rend d'abord en Égypte, puis au Kenya et en Éthiopie. Il doit évidemment aborder la crise au Moyen-Orient et la sécurité dans le détroit d'Ormuz. Il participera à Nairobi, à un sommet Afrique-France. Et puis l'épilogue de la Ligue 2 ce soir. 3 champions assurés de monter en Ligue 1. Amiens est condamné à la descente. Le Mans a son destin en main pour tenter de rejoindre l'élite. Mais Saint-Etienne et le Red Star peuvent encore lui souffler la 2e place. Tous les matchs auront lieu à 20h. C'est la fin de ce flash. Excellent après-midi à tous.
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4: Le duc de Nemours a été accusé d'avoir mené des conspirations qui sont tant de crimes de lèse-majesté contre nous, notre couronne et la chose publique dans notre royaume. Extrait de l'acte d'accusation contre Jacques d'Armagnac.
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4: Le 4 août 1477, la tête de Jacques d'Armagnac était tranchée à coups de hache par le bourreau devant les halles de Paris. Comment en est-on arrivé à ce que un grand du royaume puisse être exécuté en public de cette manière? Pour comprendre cet événement, il faut se replacer à la fois de la part de la monarchie française sous Louis XI, avec la constitution progressive d'un véritable État royal, qui avait d'ailleurs commencé avant Louis XI, bien entendu, et d'autre part, une noblesse qui souvent souhaite vouloir être présente auprès du pouvoir, qui attend de la monarchie qu'elle distribue les grâces et les bienfaits et qu'elle fasse participer les grands à la conduite des affaires du royaume. Or, la construction de l'État royal et ses ambitions des grands vont se heurter, et d'ailleurs, l'affaire est appelée à durer jusqu'au milieu du XVIIe siècle environ. Alors d'abord, qui est Jacques d'Armagnac? Jacques d'Armagnac est né en 1437. Il est le petit-fils de Bernard d'Armagnac, personnage extrêmement important qui, sous le règne de Charles VI, avait participé à la conduite des affaires du royaume et à la guerre civile qu'il avait opposée aux Bourguignons. C'était la querelle entre Armagnac et Bourguignon, les seconds servant plutôt les intérêts de la couronne anglaise. Et Jacques d'Armagnac avait été un homme qui, au début du règne de Louis XI, à partir de 1461, avait eu des responsabilités indéniables. Ainsi, il avait été chargé de mener des opérations militaires en Roussillon, en 1463, au moment où le Roussillon était disputé entre la monarchie française et la monarchie d'Aragon. Mais l'homme a des ambitions et, comme tout grand du royaume, il souhaite participer activement aux affaires de celui-ci. C'est pour cela que, en 1465, il avait participé à ce que les historiens appellent la Ligue du bien public, qui rassemblait une série de grands nobles qui souhaitaient faire pression sur Louis XI afin d'obtenir des avantages et une participation réelle au gouvernement. Or, dans un premier temps, la Ligue du bien public est donc un échec. Et Jacques d'Armagnac avait juré à nouveau fidélité à Louis XI. Celui-ci, en bon monarque, avait accepté cette nouvelle prestation de serment et il avait repris contact avec Jacques d'Armagnac. Et il lui avait d'ailleurs donné des activités et des charges extrêmement importantes, puisqu'il lui avait en particulier donné la gouvernance de la capitale, ce qui n'est pas rien. Or, le problème, c'est que à partir de 1474-1475, eh bien, Jacques d'Armagnac va à nouveau entrer, estimant qu'il a été mal récompensé de ses services rendus à la couronne, dans un processus de complot pour mettre, non pas évidemment à bas le monarque, parce que la monarchie et la personne du roi est sacrée et la question ne se pose pas vraiment, mais du moins le contraindre à mieux partager le pouvoir. Donc, il y a eu l'opposition de la Ligue du bien public, et il y a donc une seconde opposition dans ces années 1474-1475. Désormais, le roi est décidé à réagir. À partir de février 1476, Louis XI décide de l'arrestation de Jacques d'Armagnac. Il va envoyer une troupe, commandée par son gendre, Pierre de Beaujeu, et cette troupe va assiéger Jacques d'Armagnac dans une forteresse qu'il a auprès du Carlat, en Auvergne, et la forteresse étant tombée, Jacques d'Armagnac est arrêté.

Le 31 juillet 1476, Jacques d'Armagnac est donc emprisonné à Paris, à la Bastille. Le 22 septembre, le roi désigne le chancelier Pierre Doriol et 17 commissaires pour mener l'enquête et les interrogatoires qui débutent le 7 novembre. Tout ce processus judiciaire nous est très bien connu parce que, à la bibliothèque Sainte-Geneviève à Paris, nous avons un document d'environ 500 feuillets qui nous relate le procès, les interrogatoires, l'exécution de Jacques d'Armagnac. Le 14 décembre donc 1476, le chancelier rend son rapport et propose que le procès soit porté devant le Parlement de Paris. Louis XI va se donner un grand mois pour réfléchir et le 27 janvier 1477, il accepte le principe que ce soit les parlementaires de Paris qui, réunis en haute chambre, jugent le félon. À partir de là, le processus judiciaire entre dans sa dernière phase. En effet, les nouveaux commissaires qui ont été nommés par le roi et les parlementaires entrent en procès à partir du 4 juin. Le procès est présidé par le gendre du souverain, Pierre de Beaujeu, celui qui déjà avait arrêté Jacques d'Armagnac. Le 22 juillet, le roi adresse des lettres au Parlement pour qu'il revienne à Paris, parce que dans un premier temps, le procès avait été externalisé à Noyon. Et enfin, le 4 août, la sentence est rendue. Cela est rendu par la voix de Pierre Doriol, le chancelier, c'est-à-dire le second personnage du royaume dans l'ordre protocolaire. La sentence est lue au Palais Royal, près dans l'île de la Cité, et dans la foulée, sans qu'il y ait possibilité d'ailleurs de demander éventuellement une grâce, Nemours est amené devant les Halles de Paris et il est décapité. La tradition a rapporté un événement qui sans doute est totalement faux, mais on a tellement donné à Louis XI une légende noire que cette tradition rapporte que les deux enfants de Jacques d'Armagnac avaient été placés sous le billot pour que le sang de leur père éclabousse sur eux. Nous sommes là vraiment dans la légende noire du souverain. Il est fort probable, évidemment, que ça n'ait jamais eu lieu. Alors, que retenir de cette affaire ? D'abord, nous sommes au cœur, effectivement, d'une contradiction dans la répartition du pouvoir. À partir du moment où, et déjà depuis le XIIIe siècle, le XIVe, et ça se développe au XVe siècle après la crise de la guerre de Cent Ans, l'État royal se construit, que l'autorité royale s'affirme. Eh bien, la grande noblesse, qui avait l'habitude de participer aux affaires et qui s'estimait d'ailleurs légitimement apte à gouverner le royaume avec le souverain, eh bien, c'est une contradiction dont le nœud est difficilement résolvable. En effet, ces grands du royaume, comme Jacques d'Armagnac, ont le sentiment qu'il est de leur devoir de demander ce partage du pouvoir. Et quand nous regardons l'histoire politique du royaume tout au long du XVIe siècle et jusqu'à la fronde du milieu du XVIIe, c'est bien un enjeu. C'est ce que l'historienne Arlette Le Bigre avait appelé le devoir de révolte, c'est-à-dire le devoir de se soulever au nom des droits de la noblesse. Or, la monarchie française l'accepte de moins en moins. Et Louis XI a voulu sans doute faire, et ce n'est pas le seul, un exemple en frappant à la tête, si j'ose dire, Jacques d'Armagnac. On peut dire véritablement que le crime contre le roi, la lèse-majesté, constitue dans ce procès l'élément clé qui va aboutir au drame personnel de Jacques d'Armagnac. Mais il est vrai que Louis XI, tout au long de son règne, a œuvré avec patience, détermination, pour imposer progressivement l'autorité de la couronne. On peut estimer que le caractère exemplaire de ce procès explique pourquoi Louis XI a fait faire des copies du procès et de la sentence pour faire véritablement, dans tout le royaume, un exemple.

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0: Paul Duboucher est un ancien maître de conférences en droit public. Il est également un essayiste dans la mouvance du structuralisme. Après sa découverte de la pensée de René Girard, il lui consacre plusieurs livres. En 2015, il publie aux éditions L'Harmattan « Tout comprendre avec René Girard ». Dans cet essai, Paul Duboucher résume l'ensemble de la vision girardienne. Paul Duboucher. Girard a proposé une réponse au problème de la violence en réconciliant la science et la religion. En effet, au moins depuis la Renaissance, l'essor des sciences et des techniques n'avait cessé de creuser un fossé de plus en plus profond entre le savoir et la religion. Fossé qui devait devenir un véritable gouffre avec tous les positivistes et autres scientistes du XIXe siècle. Dans la première moitié du XXe siècle, devant la redoutable puissance de la raison technico-scientifique, toute réconciliation de la science et de la religion devenait de plus en plus impensable. Et plus encore aujourd'hui, après la traversée de la seconde moitié du XXe siècle, qui n'a fait que consacrer la victoire sans partage de la science et de la technique, en même temps que le règne de la violence, reléguant la religion dans un isolement exsangue, ou bien pire, dans un fanatisme sanguinaire. C'est alors que René Girard vint jeter un pavé dans la mare, en réconciliant les valeurs d'explication scientifique et les valeurs de révélation religieuse. Pavé d'autant plus formidable que cette réconciliation, il devait la demander au christianisme, à la Bible et aux évangiles, qui, seuls correctement lus, pouvaient la porter. Et par là, René Girard a vaincu l'incroyance et l'athéisme occidental, qui bien avant la Renaissance, mais surtout après, fut toujours dirigé contre le christianisme, que ce soit avec les Lumières ou avec leurs rejetons athées du XIXe siècle, mais aussi plus grave, au XXe siècle, avec les totalitarismes nazis et communistes, puis avec les démocraties capitalistes et le terrorisme. Dans le domaine religieux comme dans les autres, Girard développe une argumentation logique, sans jamais avoir recours au surnaturel, à la transcendance, ne faisant qu'invoquer des raisons ethnologiques, sociologiques, psychologiques, en un mot anthropologique, ayant directement prise sur le réel. C'est ainsi qu'il conduit sa lecture de l'Ancien et du Nouveau Testament. Voilà ce que René Girard écrit dans « Les origines de la culture », page 270. L'interprétation du mythique suggérée par le biblique et l'évangélique est une hypothèse scientifique à l'évidence, car elle est obtenue par des recoupements qui n'ont rien de religieux entre les textes et les institutions. Fin de citation. D'ailleurs, après s'être demandé si les évangiles n'en savent pas beaucoup plus sur la culture humaine que tout ce que l'anthropologie et la sociologie contemporaine prétendent nous enseigner, Girard répond que les évangiles nous fournissent une clé qui ouvre d'innombrables serrures et transforme radicalement la culture. Ce que recherche Girard dans les Écritures, ce n'est pas la théologie mais l'anthropologie. Ou plutôt, Girard redécouvre, à partir de l'anthropologie, une vraie théologie, alors qu'avant lui, à partir de la théologie, on n'avait fait bien souvent que découvrir une fausse anthropologie. C'est pourquoi on a pu voir dans la conception de Girard la première théorie réellement athée du religieux et du sacré. Cette affirmation n'est pas fausse, à condition d'ajouter que la conception de Girard est également la première théorie réellement religieuse de l'athéisme et de l'agnosticisme. En effet, lorsque Girard lui-même dit « Il n'y a rien de proprement religieux dans mes travaux », il devrait préciser « Dans mes travaux religieux », et il devrait ajouter « On ne trouve rien de proprement profane dans mes travaux profanes ». Ne pourrait-on dire que Girard fait une lecture profane des textes religieux et une lecture religieuse des textes profanes, ce qui d'ailleurs éclaire admirablement les uns et les autres, peut-être parce qu'ils bénéficient alors d'une lumière inhabituelle. Car pour Girard, la philosophie éternelle, qui se confond avec la religion chrétienne, reste bien l'amour de la sagesse et la recherche de la vérité, l'amour de la raison et de la liberté. À cet égard, nous devons rappeler une petite anecdote. Comme on nous avait demandé un jour ce qu'était pour nous la philosophie du droit, nous avions répondu un peu rapidement par une boutade. la philosophie c'est la haine de la raison et le droit c'est la raison de la haine. Seule la seconde partie de la boutade est exacte, puisque la raison de la haine n'est ici que la lutte de la raison pour venir à bout de la violence. La première partie de la boutade, nous l'avions empruntée à Nietzsche, mais surtout à Heidegger, qui à la fin de sa vie continuait à définir la philosophie comme l'amour de la folie, c'est-à-dire, selon Girard, comme l'amour du sacrificiel. À l'enseignement de René Girard, la vraie philosophie serait exactement le contraire de ce que pensait Heidegger. Elle serait encore la recherche de la vérité, l'amour de la raison, c'est-à-dire, pour parler comme Girard, l'amour du non-sacrificiel, la dénonciation du sacrificiel, ce qui est précisé.

ses émules, pas davantage par les théologiens, mais par un Clausewitz, théoricien de la guerre. Voici ce qu'écrit Girard dans son dernier livre achevé Clausewitz. « Ce ne sont pas les théologiens qui nous ont mis sur la voie de cette rationalité, mais un stratège en chambre, un théoricien militaire, un écrivain sulfureux. » Mais pour Girard, le modèle irremplaçable de cette nouvelle rationalité reste l'ordre du cœur que Pascal a opposé à l'ordre des raisons pour promouvoir une nouvelle conception de la raison, une raison religieuse, expression qui pourrait faire frémir tous les rationalistes, aussi bien d'ailleurs que les irrationalistes, mais pour des raisons opposées. Si Girard, par ses travaux interdisciplinaires, n'en avait pas montré le bien fondé. Aussi n'est-il pas étonnant qu'à la fin de son introduction à « Achevé Clausewitz », livre qu'il qualifie d'apocalyptique, Girard réaffirme, je cite, « Plus que jamais, j'ai la conviction que l'histoire a un sens, que ce sens est redoutable, mais qu'au lieu du péril, croit aussi ce qui sauve. » Dans le même ouvrage, en effet, Girard ajoute « Plus croit le silence de Dieu, et avec lui le danger d'un accroissement de la violence, plus la sainteté s'impose comme une distance retrouvée avec le divin. Car le silence de Dieu, ou le retrait de Dieu, ou encore la mort de Dieu, n'est que le nouveau visage de la divinité, qui n'est plus une divinité persécutrice, mais le Christ incarné qui vient à son heure, c'est-à-dire l'heure de la fin des religions sacrificielles, c'est-à-dire encore au temps du sacré dévoyé. Le Christ qui vient nous apporter le salut qui consiste à l'imiter, c'est-à-dire à imiter la relation de retrait qui le lie à son Père, autrement dit, trouver la bonne distance à Dieu qui sanctifie en rejetant la mauvaise distance de la réciprocité mimétique qui ne fait que sacraliser. Telle est l'explication que Girard donne des deux vers d'Hölderlin, mais au lieu du péril, croit aussi ce qui sauve. L'analyse de Girard rend transparent des phénomènes fort différents, qui vont de la littérature, du théâtre, aux mythes et rituels des religions archaïques, puis de ceux-ci au terrorisme actuel, en passant par les sociétés capitalistes aussi bien que par les sociétés totalitaires, par le développement de la philosophie et des sciences humaines, par la genèse des institutions, par l'élaboration, le fonctionnement et l'efficience du droit, du pouvoir et la dialectique de la paix et de la guerre. Si l'on a parfois pu comparer la conception de Girard à un puzzle dont les éléments s'imbriquent parfaitement les uns dans les autres, ne pourrait-on pas la comparer aussi justement au tableau périodique des éléments de Mendeleïev? En effet, Girard a dressé le tableau périodique de la connaissance de Dieu et de l'homme, dans lequel les éléments chimiques seraient remplacés par ces éléments théologico-anthropologiques. Imitation, désir, désir mimétique, violence, bouc émissaire, persécution, victime, sacrifice, sacré, mythe, rite, institution, droit, politique, guerre. Ainsi, avec Girard, tout est rendu lumineux par une approche objective de la révélation judéo-chrétienne, nous donne un regard lucide sur les sociétés, tant archaïques que modernes, tant sous-développées que surdéveloppées, également sur la situation de l'homme dans le monde et sur son devenir qui lui appartient encore, en grande partie, de décider et de choisir. En maîtrisant mieux le rôle des institutions dans le fonctionnement du droit et du pouvoir, notamment dans les rapports internationaux, dans ce domaine du droit, Girard simplifie tout. Ainsi, sur le problème du droit naturel et de ses rapports avec le droit positif qui a fait couler beaucoup d'encre, Girard apporte une réponse des plus simples. Le droit naturel, c'est la dénonciation de l'inconscient persécuteur et de la violence fondatrice. Et le droit positif, ce n'est pas la négation de cette dénonciation, mais au contraire, la difficile tentative de sa mise en œuvre. Ainsi, pour Girard, le droit naturel, c'est le Christ. Job, qui dans la Bible clame son innocence, ou Antigone, qui dans la mythologie grecque n'accepte pas le sacrifice de ses frères, ni la culpabilité de son père. Antigone est la seule à dénoncer la violence du droit, à défendre Édipe. Elle éprouve pour lui cet attachement qui est celui de tout enfant pour son père, sans qu'il soit besoin d'invoquer une essence incestueuse. Girard rejoint donc la tradition qui fait d'Antigone le symbole même du droit naturel. Mais en plus, il en montre le bien fondé. Il la justifie contre toutes les réserves et les prétentions qui peuvent être faites à son endroit. C'est pourquoi, au sujet de son œuvre, que Girard édifie patiemment,
dans une construction

0: aussi harmonieuse qu'imposante, on a pu parler de la cathédrale girardienne, ce qui n'est pas sans évoquer cette même image de la cathédrale, si souvent invoquée pour décrire l'architecture de la Somme théologique de saint Thomas d'Aquin. Merci de votre écoute, à notre prochaine rencontre.
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3: J'ai avec moi à nouveau pour cette troisième émission le docteur Jacques Moreau, qui était gastro-entérologue au CHU de Toulouse et qui est spécialiste de ces maladies particulières qu'on appelle les MICI, qui sont les maladies inflammatoires de l'intestin. Il nous en a parlé en détail, il nous a parlé des diagnostics, il nous a parlé de l'importance de ces maladies, de leur évolution, de l'évolution de la fréquence de ces maladies, en fonction en particulier de la malbouffe, de la manière de manger. Et on va parler des traitements aujourd'hui. Les traitements, il y a plusieurs sortes de traitements. Il y a les traitements classiques. Puis on va dire un petit mot sur ce qu'apporte l'intelligence artificielle dans tout ça. Donc Jacques, merci d'être à nouveau avec moi aujourd'hui. Et est-ce que tu peux nous parler des traitements médicamenteux de ces maladies chroniques de l'intestin ?
4: Oui, bien sûr, Sylvie, je suis ravi de reparler de ces MICI et de l'aspect thérapeutique, puisqu'il faut absolument éviter les complications parfois sérieuses de ces maladies, soit le recours à l'hospitalisation pour nos poussées sévères avec altération de santé générale, infection, soit les sténoses, c'est-à-dire les rétrécissements de l'intestin qui conduisent à des occlusions, soit les fistules, on a vu les fuites liquides intestinales, l'abcès, la péritonite par perforation, ou à plus long terme, malheureusement, le cancer du côlon. Donc pour éviter tout ça, on donne actuellement des traitements avec une stratégie qui est définie par un médecin expert, mais on verra peut-être que l'intelligence artificielle peut nous aider à choisir la bonne stratégie, notamment ce qu'on appelle les stratégies en step-up, par étapes, où on va partir d'un traitement léger vers un traitement plus fort, ou au contraire, taper très fort d'emblée, pour ensuite alléger le traitement.
3: Donc les médicaments qui sont utilisés, tu en as parlé.
4: Il y a eu de gros progrès. Il y a donc dans les premières lignes thérapeutiques, ce qu'on pourrait appeler des anti-inflammatoires, une espèce d'aspirine spéciale pour l'intestin, qui s'appelle les salicylates. Ensuite, il y a les cortisones. Alors, la corticoïde, là aussi, on a inventé des corticoïdes dont la galénique fait qu'ils se délitent dans l'iléon spécifiquement, donc ils ont très peu d'effets systémiques, d'effets généraux. Beaucoup moins d'effets secondaires que les corticoïdes classiques. Ensuite, il y a les corticoïdes classiques, donc beaucoup plus puissants, mais avec leurs effets secondaires, notamment sur le squelette, l'ostéoporose. Donc, dès qu'on continue au-delà de 3-4 semaines ce traitement, il est impératif de prendre du calcium et tout ce qu'il faut pour limiter le risque de l'os. Et puis, il y a l'autre catégorie qui est déjà très ancienne, on appelle les immunosuppresseurs. L'azathioprine et le méthotrexate. Donc, c'est des médicaments qui agissent sur l'immunité en général, quand on prend par voie orale, qui a été utilisé pendant des dizaines d'années, avec là aussi quand même quelques effets secondaires. Donc, on les utilise aujourd'hui avec parcimonie. Mais la révolution, elle date de maintenant 25 ans, c'est l'arrivée des biothérapies qui bloquent une des très nombreuses cascades des voies inflammatoires. Ce sont des molécules biologiques, donc pas fabriquées de façon synthétique comme de la chimie. C'est très original d'ailleurs, elles sont fabriquées par des cellules vivantes, mises en culture, et ces cellules qui ont été génétiquement programmées pour fabriquer la molécule dont on a besoin. Les plus anciens datent de 25 ans, c'est l'infliximab. Alors tout ce qui termine par mab, ce sont les biologiques, c'est les grosses molécules. Donc ils vont bloquer l'anti-TNF-alpha, ils bloquent le TNF-alpha, qui est une des molécules impliquées dans l'inflammation, de façon assez générale.
3: Je trouve ça extraordinaire quand même, toute cette évolution et toute la recherche. Et c'est
4: j'ai vécu personnellement cette évolution il y a 25 ans, et c'était une véritable révolution. Quand on a pu offrir aux patients ce genre de traitement, qui coûtait des fortunes à l'époque, il fallait négocier ça, je me souviens, dans le cadre de comités thérapeutiques, avec l'aval du directeur de l'hôpital, on avait droit à une perfusion, si la maladie c'était une deuxième perfusion, maintenant ça s'est largement démocratisé. Alors il ne faut pas parler de générique, comme dans les médicaments génériques, on parle de biosimilaire. Pourquoi on dit biosimilaire ? Parce qu'en fait, ces molécules étant cultivées dans des souches différentes, elles ne sont pas exactement les mêmes. Elles ont le même effet biologique, c'est pour ça qu'elles sont biosimilaires, elles ont été comparées dans des essais thérapeutiques, en parallèle, pour voir si elles avaient le même effet biologique, mais ce ne sont pas exactement les mêmes. Mmh. Et même l'infliximab qui a été fabriqué il y a 25 ans, il n'est peut-être pas tout à fait celui qu'on connaît aujourd'hui, parce que les cultures cellulaires ont évolué.
3: C'est sûr, voilà. Ce qui est biologique, c'est jamais la même chose exactement.
4: C'est pas comme un médicament synthétique chimique. Mmh. Alors ça, c'est les grosses molécules, les anti-TNF-alpha. Dans les grosses molécules, il y a ce qu'on appelle les interleukines. Alors là aussi, c'est très complexe. Je crois qu'on identifie chez l'homme 40 interleukines différentes. T'imagines,
3: Interleukines.
4: Alors, dans ces interleukines, il y en a qui marchent.
3: Il y a quand même des mots en médecine.
4: Alors, celle-là aussi se termine par MAB, usketunimab, c'est la plus fréquente. Et puis, il y a, dans le nouveau traitement, de toutes petites molécules, celle-là administrer par voie orale, contrairement aux autres qui sont injectées, qui s'appellent les anti-JAK, J-A-K. Donc, les anti-JAK, ce sont des enzymes qui sont situés à l'intérieur des cellules. Et donc, avec ces anti-JAK, on bloque là aussi un mécanisme, un des innombrables mécanismes de l'inflammation. Alors, on peut combiner ces traitements. On fait des combothérapies. Et maintenant, même, on se lance dans des associations biologiques, grosses molécules, petites molécules. Là, ça devient un petit peu la stratégie fine, mais que les experts savent connaître. Et peut-être, là aussi, l'intelligence artificielle pourra nous aider à dire
3: est-ce que c'est la bonne formule ou pas.
4: Ça exactement.
3: Des ajustements suivant les patients.
4: Tout à fait, exactement.
3: Ouais.
4: Voilà. Bon, le principal, c'est justement de choisir la bonne stratégie thérapeutique pour ne pas laisser évoluer la maladie vers des formes sévères. Donc, plus qu'on traite ces formes sévères tôt, meilleur est le contrôle thérapeutique après. Et bien sûr, comme on fait des successions de traitements, des malades qui ont déjà eu des traitements moléculaires et biologiques deviennent un peu moins sensibles aux autres derrière.
3: Et alors, à part ça, si tout ça ne marche pas, on fait un traitement chirurgical.
4: Voilà. Alors, si ça ne marche pas, il faut faire appel au chirurgien. Donc, là aussi, ce sont des chirurgiens en général très habilités à prendre en charge les migraines. Et il faut traiter le malade en post-opératoire. Et ça, le malade, il l'oublie un petit peu. Après le traitement chirurgical, il faut continuer le traitement, peut-être pas aussi fort qu'avant, mais pour éviter la récidive. Et surtout, arrêter de fumer, par exemple. Alors, ce qu'on appelle le rebranchement de l'intestin, du circuit, ça s'appelle l'anastomose. Donc, on peut rattacher l'ilion avec le côlon. Parfois, si c'était possible, on est obligé de rattacher l'ilion à l'anus. Le poche, pendant quelques semaines, une stomie. Alors, ça fait des progrès extraordinaires. Ils peuvent se baigner, faire du ski. Tout le processus éducatif dont on va parler est très important pour que le malade appréhende beaucoup mieux ce...
3: Et alors, la colectomie totale, ça arrive, ça
4: Oui, totale.
3: Ça veut dire qu'on supprime tout?
4: À tout.
3: Comment ça se fait, alors,
4: entre l'estomac... Le côlon, ça ne sert à pas grand-chose. C'est une absorbée de l'eau. Hein. Donc, on a des selles un peu plus fréquentes, c'est tout. Donc, on essaie de boire un peu moins.
3: Ah bon?
4: Quand on vous gagne.
3: C'est comme
4: mais
3: ça.
4: Il y a quand même des règles alimentaires
3: un peu
4: à suivre.
3: Voilà, ferme voilà, que d'avoir des diarrhées tout le temps, c'est
4: bien
3: ça.
4: Bien sûr, c'est ça.
3: Ah bon.
4: Et puis, bon, avec des facteurs alimentaires, on arrive quand même à réduire un peu le rythme des selles.
3: D'accord.
4: On va parler de ça. Dans la prise en charge éducative, on va parler d'alimentation.
3: Oui, d'accord. Mais avant, donc ça, on va faire ça la semaine prochaine.
4: Oui.
3: Mais avant, tu pourrais dire, il nous reste quelques minutes là, dire encore un petit mot sur l'évolution qu'on attend avec l'intelligence artificielle.
4: Bon alors, d'abord des remarques générales. Il faut comparer donc cette médecine de l'intelligence artificielle, qui est une médecine de calcul, une médecine algorithmique, avec la médecine que les patients aiment bien quand même, la médecine intuitive, la médecine humaine. Voilà, alors le rôle, quel rôle majeur on peut attribuer dès aujourd'hui à l'intelligence artificielle, c'est d'abord d'analyser les images, par exemple, par l'endoscopie, les images de radio, les images de scanner. Là, elle fait aussi bien que le radiologue. Sauf que même pour les mammographies, tout ça, on sait bien que l'expert, quand même, le médecin, jette un godet pour savoir si ce que dit l'intelligence.
3: Parce que des fois, l'intelligence, ça peut avoir des biais. Hein.
4: Tout à fait. Et là, par exemple, pour calculer la gravité d'une maladie intestinale, du côlon, par exemple, l'endoscopiste, il va prendre des images, il va se trouver filmer toute sa coloscopie, et l'intelligence artificielle va lui dire, il y a tant de centimètres carrés de lycère, de trucs. Tout seul avec un œil, tu le fais pas.
3: Ouais.
4: Que là, ouais. Donc ça peut faire gagner beaucoup de temps et donner des scores d'activité et de gravité beaucoup plus objectifs. Ça, c'est l'analyse d'image. Ensuite, je crois qu'il peut aider au diagnostic difficile. Et je n'ai pas parlé, je crois, mais il y a un certain nombre de colites qui restent inclassées. C'est-à-dire des malades qui ont un peu VRCH, un peu Crohn, un peu les deux. Et on ne sait pas comment les classer. Il en reste à peu près 10-15% aujourd'hui. Je pense que là aussi, l'intelligence artificielle va nous aider, en poulant tout un ensemble de valeurs, à nous dire ça va être un Crohn dans 2 ans, ou ça va être une RCH. Donc il y aura de moins en moins de colites inclassées.
3: D'accord.
4: Et le troisième point, c'est l'algorithme thérapeutique. Alors on a vu que le nombre de molécules grandit pratiquement tous les 6 mois. Et donc le médecin se trouve confronté à un choix, parfois très délicat, très subtil. Qu'est-ce que je mets en première ligne? Qu'est-ce que je mets en deuxième ligne? Qu'est-ce que j'associe? Et là aussi, on a déjà en tête des schémas, des diapos, avec des flèches, plus, moins, etc. Mais l'algorithme travaillé par une intelligence, ça va prendre quelques secondes, alors que nous, en tête, c'est plus compliqué. Bien sûr, il faut tenir compte du ressenti du patient aussi. On va en parler de ça. Maintenant, c'est un dialogue toujours de partage, de thérapeutique. Mais si l'algorithme nous dit, c'est plutôt ça qu'il faut faire, on va essayer d'expliquer au patient, il faut commencer par là, je suis désolé, on va commencer par les perfusions, parce qu'on me dit que ce serait mieux que faire comme ça.
3: D'accord, c'est vrai que le patient lui-même, ce que le patient ressent, ce qu'il a à dire sur le sujet, c'est très important. Et sa prise en charge, la stabilité, je dirais, le psychologique et tout, sont très importants. Donc ça, on va en parler dans une quatrième émission la semaine prochaine.
4: Voilà, je vais pas se conclure sur Pascal. Le cœur a ses raisons que la raison ne connaît point, parce que si on considère que l'IA, c'est la raison, je crois que la raison ne peut pas tout expliquer en ce qui concerne les Mickey. Et elle ne peut pas notamment résumer le mode de vie et le ressenti d'un patient. Donc c'est ça qu'on va pouvoir aborder la prochaine fois.
3: Et je crois que c'est très général. Donc à la semaine prochaine, Jacques. Merci
4: Sylvie.

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2: L'Assemblée de Jérusalem à l'origine des conciles. Tout au long des émissions de l'année dernière, nous avons réfléchi sur les deux premiers conciles œcuméniques, celui de Nicée en 325 et celui de Constantinople en 381. Cette année, nous allons continuer notre parcours avec les autres grands conciles de l'Église indivise, c'est-à-dire antérieurs au schisme entre l'Orient et l'Occident. Mais tout d'abord, je vous propose un petit flashback, comme on dit au cinéma, sur l'origine des conciles. Un concile est, dans notre langage actuel, une assemblée d'évêques qui ne se réunit pas en permanence, mais qui est en général convoquée pour résoudre des difficultés particulières. L'autorité qui convoque un concile n'est pas toujours le pape. Dans l'histoire de l'Église, se sont tenus de nombreux conciles locaux, suscités à l'initiative d'évêques d'une région ou d'un pays. Ces conciles locaux, provinciaux ou régionaux n'ont pas la même autorité que les conciles généraux, ceux qu'on a pris l'habitude d'appeler conciles écuméniques. Un concile écuménique se prononce avec le maximum d'autorité sur des points de la vie chrétienne et surtout de la foi. En termes techniques, il peut énoncer des définitions dogmatiques définitives. On a parfois soutenu que le premier concile de l'histoire était l'Assemblée de Jérusalem, qui s'est tenue autour de l'an 50 et dont le déroulement nous est rapporté au chapitre 15 des Actes des Apôtres. Relisons ce texte au chapitre 15, versets 1 à 29, en prêtant attention au nom de ceux qui agissent ou qui prennent la parole. Des gens venus de Judée à Antioche enseignaient les frères en disant « Si vous n'acceptez pas la circoncision selon la coutume qui vient de Moïse, vous ne pouvez pas être sauvés. » Cela provoqua un affrontement ainsi qu'une vive discussion engagée par Paul et Barnabé contre ces gens-là. Alors on décida que Paul et Barnabé, avec quelques autres frères, monteraient à Jérusalem auprès des apôtres et des anciens pour discuter de cette question. L'église d'Antioche facilita leur voyage. Ils traversèrent la Phénicie et la Samarie en racontant la conversion des nations, ceux qui remplissaient de joie tous les frères. À leur arrivée à Jérusalem, ils furent accueillis par l'église, les apôtres et les anciens, et ils rapportèrent tout ce que Dieu avait fait avec eux. Alors, quelques membres du groupe des pharisiens, qui étaient devenus croyants, intervinrent pour dire qu'il fallait circoncire les païens et leur ordonner d'observer la loi de Moïse. Les apôtres et les anciens se réunirent pour examiner cette affaire. Comme cela provoquait une intense discussion, Pierre se leva et leur dit « Frères, vous savez bien comment Dieu, dans les premiers temps, a manifesté son choix parmi vous. C'est par ma bouche que les païens ont entendu la parole de l'Évangile et sont venus à la foi. » Dieu, qui connaît les cœurs, leur a rendu témoignage en leur donnant l'Esprit Saint tout comme à nous. Sans faire aucune distinction entre eux et nous, il a purifié leur cœur par la foi. Maintenant, pourquoi donc mettez-vous Dieu à l'épreuve en plaçant sur la nuque des disciples un joug que nos pères et nous-mêmes n'avons pas eu la force de porter? Oui, nous le croyons. C'est par la grâce du Seigneur Jésus que nous sommes sauvés de la même manière qu'eux. Toute la multitude garda le silence, puis on écouta Barnabé et Paul exposer tous les signes et les prodiges que Dieu avait accomplis grâce à eux parmi les nations. Quand ils eurent terminé, Jacques prit la parole et dit « Frères, écoutez-moi. Simon-Pierre vous a exposé comment, dès le début, Dieu est intervenu pour prendre parmi les nations un peuple qui soit à son nom. Les paroles des prophètes s'accordent avec cela, puisqu'il est écrit « Après cela, je reviendrai pour reconstruire la demeure de David qui s'est écroulée. J'en reconstruirai les parties effondrées, je la redresserai. Alors le reste des hommes cherchera le Seigneur. Oui, toutes les nations sur lesquelles mon nom a été invoqué, déclare le Seigneur, qui fait ces choses connues depuis toujours. » C'est dans le prophète Amos au chapitre 9. Dès lors, moi, j'estime qu'il ne faut pas tracasser ceux qui, venant des nations, se tournent vers Dieu, mais écrivons-leur de s'abstenir des souillures des idoles, des unions illégitimes, de la viande non saignée et du sang. Car, depuis les temps les plus anciens, Moïse a dans chaque ville des gens qui proclament sa loi, puisque dans la synagogue, on en fait la lecture chaque sabbat. Alors, les apôtres et les anciens décidèrent avec toute l'Église de choisir parmi eux des hommes qu'ils enverraient en Antioche avec Paul et Barnabé. C'étaient des hommes qui avaient de l'autorité parmi les frères, Jude, appelé aussi Barsabbas, et Silas. Et voici ce qu'ils écrivirent de leurs mains. « Les apôtres et les anciens, vos frères, aux frères issus des nations qui résident en Antioche, en Syrie et en Cilicie, salut. Attendu que certains des nôtres, comme nous l'avons appris, sont allés, sans aucun mandat de notre part, tenir des propos qui ont jeté chez vous le trouble et le désarroi, nous avons pris la décision à l'unanimité de choisir des hommes que nous envoyons chez vous, avec nos frères bien-aimés Barnabé et Paul, eux qui ont fait don de leur vie pour le nom de notre Seigneur Jésus-Christ. Nous vous envoyons donc Jude et Silas, qui vous confirmeront de vive voix ce qui suit. L'Esprit Saint et nous-mêmes avons décidé de ne pas faire peser sur vous d'autres obligations que celles-ci qui s'imposent, vous abstenir des viandes offertes en sacrifice aux idoles, du sang, des viandes non saignées et des unions illégitimes. Vous agirez bien si vous vous gardez de tout cela. Bon courage. » On laissa donc partir les délégués et ceux-ci descendirent alors à Antioche. Ayant réuni la multitude des disciples, ils remirent la lettre. À sa lecture, tous se réjouirent du réconfort qu'elle apportait. Le point de départ de cette étape très importante de la vie de la jeune église chrétienne, en acte 15, est donc une dissension entre évangélisateurs. Les uns considérant que pour devenir chrétien, il faut d'abord observer les pratiques du judaïsme, les autres considérant au contraire que c'est superflu, et même que c'est incompatible avec la liberté chrétienne. Cette dissension est en rapport avec l'extension de la mission, qui ne se tourne plus désormais vers les seuls juifs, mais vers tous ceux, juifs ou païens, que l'Esprit Saint attire au Christ. Géographiquement, elle oppose l'Église de Jérusalem, réunie autour de Jacques et composée presque uniquement de juifs, et l'Église d'Antioche, où le nom de chrétien donné aux convertis a été inventé, en acte 11. De ce point de vue, la décision de Paul et Barnabé de monter à Jérusalem revient un peu, humainement parlant, à se jeter dans la gueule du loup, puisque Jérusalem est le fief des chrétiens issus du judaïsme. Mais c'est aussi la ville des apôtres et des anciens, celle d'où est partie toute l'évangélisation, et il n'est pas possible de trancher des questions importantes en dehors de ce noyau apostolique qui est revêtu de l'autorité maximale. On pourrait presque dire que le rôle que Rome jouera plus tard, c'est Jérusalem qui le joue à cette époque. Donc, Paul et Barnabé se mettent en route pour Jérusalem. Et ce qui devait arriver, arrive. À peine y sont-ils parvenus que les pharisiens convertis au Christ répètent ce qui est pour eux une évidence, impossible de devenir chrétien si on n'est pas d'abord juif, et être juif, c'est observer tous les commandements sans exception. Le débat se cristallise autour de la circoncision qui est la marque charnelle de l'appartenance au peuple choisi. Si Paul avait tout de suite pris la parole, il n'aurait certainement rien obtenu. Mais un coup de théâtre se produit, de façon très inattendue, c'est Pierre qui, après une longue discussion, nous dit le texte, va faire basculer la décision en faveur des païens. Il le fait en vertu de l'autorité dont Jésus l'a investi à la tête de l'Église, mais surtout à cause d'un grand bouleversement spirituel que lui-même a vécu au chapitre 10, avec la conversion du centurion Corneille. On peut dire que l'Esprit-Saint lui-même lui a forcé la main. En effet, cette conversion de Corneille a été précédée d'événements extraordinaires. Tout d'abord, Corneille, qui est un Romain sympathisant du judaïsme, est visité par un ange de Dieu qui lui annonce que Dieu s'est souvenu de lui et qu'il doit aller chercher à Joppé, aujourd'hui Jaffa, un certain Simon surnommé Pierre. L'ange ne lui en dit pas plus, mais Corneille, évidemment très troublé, obéit à son ordre et envoie des gens de sa maison chercher Pierre à Joppé. Mais du côté de Pierre, il s'est passé des choses tout aussi troublantes. Pierre était monté prier sur la terrasse de la maison où il habite. Il a eu faim et il a demandé qu'on lui prépare à manger. Mais voilà qu'il tombe en extase et qu'une voix venue du ciel lui propose de manger des animaux impurs, c'est-à-dire interdits par les prescriptions alimentaires des Juifs. Pierre évidemment se récrie, pas question de manger ce genre de nourriture. Mais la voix lui répond, « Ce que Dieu a purifié, toi, ne le déclare pas impur. » C'est à ce moment-là que les envoyés de Corneille arrivent à la maison de Pierre et demandent à le voir. L'Esprit-Saint souffle à Pierre que ce sont eux qui lui révéleront le sens de sa vision. Et Pierre les suit jusque chez Corneille, à Césarée. Il y trouve Corneille et tout son entourage familial, et il commence alors à comprendre ce que signifiait sa vision. Comme il le dit lui-même, « Je constate que Dieu ne fait pas acception des personnes, mais en toute nation il tient pour agréable celui qui le craint et pratique la justice. » Ainsi, conclut-il, quiconque croit au Christ recevra par son nom le pardon des péchés. Et c'est à ce moment que l'Esprit Saint fait, si on peut dire, un coup de force conclusif. Il tombe sur ceux qui sont là et qui écoutent la parole de Pierre. Et ils se mettent à parler en langue, exactement comme les apôtres au jour de la Pentecôte. C'est pourquoi on appelle cet événement décisif la Pentecôte des païens. Pierre, alors, se rend à l'évidence, et il ordonne que tous reçoivent le baptême. C'est une grande joie pour Corneille qui le prie de rester quelques jours chez lui. On imagine que Pierre a profité de ce séjour pour catéchiser Corneille et les gens de sa maison. Mais à son retour à Jérusalem, sa conduite commence à lui valoir des ennuis. Il est obligé de se justifier d'être allé chez un païen et d'avoir séjourné chez lui. Mais il déclare « Si Dieu a accordé aux païens le même don qu'à nous, pour avoir cru au Seigneur Jésus-Christ, qui étais-je, moi, pour faire obstacle à Dieu ?» Pendant ce temps, dans une autre région de l'Empire, aujourd'hui située au sud-est de la Turquie, un autre événement de grande importance s'est produit. Paul et Barnabé ont été les témoins émerveillés de la naissance d'une forte communauté chrétienne en plein milieu païen. Encore un coup de force de l'Esprit-Saint, dont il va bien falloir tirer les leçons. Mais il est à craindre que tout cela prépare un conflit majeur entre chrétiens issus du judaïsme et chrétiens issus du paganisme. Tel est le contexte de la réunion de l'Assemblée de Jérusalem. Ne parlons pas trop vite de concile. Nous avons vu qu'on y trouve Pierre, Jacques et Jean, que saint Paul appelle dans l'Épître aux Galates ses notables, ses colonnes. Dans ce récit plus tardif, Paul expose qu'à l'issue de l'Assemblée de Jérusalem, on s'est réparti les tâches. Pierre, Jacques et Jean s'occuperait d'évangéliser les Juifs, et Paul, avec ses collaborateurs, irait vers les païens. Mais revenons à l'intervention de Pierre à l'Assemblée. Tout indique qu'elle a surpris tout le monde, et nous avons vu qu'elle résultait d'un événement qui avait complètement changé sa vision des choses, la conversion du centurion Corneille. Mais l'apôtre Jacques va venir à la rescousse, en citant un passage du prophète Amos qui dit en substance que Dieu va restaurer Israël après l'exil pour que les nations, en voyant cela, le recherchent. Alors, dit le texte, le nom divin sera invoqué sur les nations païennes. C'est le seul texte de l'Ancien Testament qui affirme cela. Et c'est finalement cette intervention de Jacques qui dirime le débat. Au bout du compte, la seule obligation qui va s'imposer aux nouveaux chrétiens, c'est de rompre sans ambiguïté avec les pratiques cultuelles des païens. C'est donc une prescription négative et pas du tout une injonction à se convertir au judaïsme. Ce qui désormais accomplit la circoncision dans l'Église chrétienne, c'est le baptême qui fait entrer dans le nouveau peuple de Dieu.
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2: Bonsoir à tous. 9 militants d'ultra-droite ont été interpellés à Paris cet après-midi avant une manifestation interdite du comité du 9 mai. Selon la préfecture de police, des couteaux, des matraques télescopiques et des gants coquets ont été retrouvés lors des contrôles près de Saint-Michel. Les suspects ont été placés en garde à vue pour participation à un groupement en vue de commettre des violences. La préfecture de police de Paris se dit défavorable à l'installation d'une fan zone pour la finale de la Ligue des Champions entre le PSG et Arsenal le 30 mai. Les autorités évoquent un contexte déjà très chargé avec plusieurs concerts, Roland Garros, des risques de débordement après des incidents lors de la qualif parisienne face au Bayern. Les discussions doivent se poursuivre avec la mairie. Florian Philippot a annoncé sa candidature à l'élection présidentielle de 2027. L'ancien numéro 2 du FN explique vouloir défendre une ligne souverainiste anti-Union européenne, anti-OTAN. Et il précise aussi qu'il se retirerait si Philippe de Villiers décidait lui aussi de se présenter. En 2022, Philippot n'avait pas réussi à obtenir les 500 parrainages nécessaires. La Croisette se prépare à se mettre sur son 31. Le Festival de Cannes débute mardi et le jury a été dévoilé cette semaine, Julie Pierret.
3: Oui, et dedans, des stars mondiales, l'actrice américaine Demi Moore, figure emblématique d'Hollywood, le comédien suédois Stellan Skarsgård, incontournable du cinéma européen et international, ou encore la réalisatrice oscarisée Chloé Zhao, révélée notamment dans Nomadland. À leur côté, d'autres noms reconnus du 7e art, comme le scénariste britannique Paul Laverty ou l'acteur Isaac de Bancolé, viendront compléter ce jury très éclectique. C'est le sud-coréen Park Chan-wook, inconnu pour ses œuvres marquantes et son regard singulier sur le cinéma, qui sera président du jury. Ensemble, ils auront la lourde tâche de départager les films en compétition et de désigner le successeur du réalisateur iranien Jafar Panahi, lauréat de la Palme d'Or l'an dernier.
2: Et tout ça à partir donc de mardi. Merci Julie. Marc Marquez, victime d'une spectaculaire chute cet après-midi lors de la course sprint MotoGP du Mans. Il occupait la 7e place, il a été projeté dans les airs. Le Danube, le champion du monde, s'est relevé en boitant, touché à la cheville. Sa moto est détruite. Et puis dernière soirée décisive en Ligue 2 ce soir. Troyes est déjà sacré champion. Amiens relégué, mais tout reste ouvert à l'arrière. Le Mans peut valider sa montée en Ligue 1. Saint-Etienne et le Red Star espèrent encore lui passer devant. Rodez, Reims et Annecy visent les barrages. Coup d'envoi général à 20h. Voilà pour l'actu, bonne soirée.
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4: Aujourd'hui, c'est Parole d'éditeur, une nouvelle émission dont la vocation est de vous faire partager le métier d'éditeur après vous avoir illustré en recevant des auteurs, celui d'auteur justement. Cette émission vient en complément de l'émission Parole d'auteur pour participer à la promotion du livre et de la lecture. Le choix délibéré est de présenter des éditeurs indépendants, que l'on appelle souvent un peu par défaut les petits. La manière dont ils vivent la profession, la manière dont ils l'exercent, leurs difficultés, leurs joies et leurs succès, leur vision de l'avenir et leurs ambitions. Aujourd'hui, nous avons le plaisir de recevoir Jérôme Poite, fondateur et directeur de la maison d'édition Un Autre Regard, installée à Albi. Écoute, restez à l'écoute, vous allez découvrir les coulisses d'une maison d'édition indépendante. Bonjour Jérôme Poite.
5: Bonjour.
4: Bienvenue à Parole d'éditeur. Nous avons le plaisir et l'honneur de faire cette émission avec vous. C'est l'émission numéro 2 de la série Parole d'éditeur. Voilà. Nous avions reçu auparavant une maison d'édition toulousaine qui fonctionne sous forme d'association qui s'appelle les éditions Osas, que vous connaissez peut-être.
5: Tout à fait.
4: Voilà. Donc, merci d'être des nôtres aujourd'hui. Je salue nos fidèles auditeurs et je vous rappelle que vous pouvez réagir à cette émission sur notre site et la retrouver en podcast sur toutes les grandes plateformes numériques. Jérôme Poite, vous êtes venu avec... Nous avions prévu 2 livres, mais vous avez prévu d'en amener 3. Alors, est-ce que vous pourriez nous les citer ?
5: Oui, bien sûr. Un roman d'Augustine Meursault qui s'appelle Les caresses du vide, qui est paru au mois d'octobre dernier. un beau livre dans une collection qui s'est pas mal développée dans notre maison d'édition et qui s'appelle Patrimoine et Territoire, et donc un opus qui est consacré au département du Tarn-et-Garonne. Et un autre roman, une autofiction de Salia Sadek, qui s'appelle donc La fugue de l'oranger.
4: Alors nous allons revenir en cours d'émission plus en détail sur ces trois ouvrages. Alors pour commencer, je voudrais vous poser une première question qui est à la fois, qui nécessiterait à la fois une réponse courte ou une réponse très développée, donc vous choisirez. Est-ce que éditeur c'est une vocation ou un créneau de business?
5: Je pense que ça peut être assez court à répondre parce qu'assez évident, c'est évidemment une vocation, particulièrement dans mon cas, parce que je ne connaissais pas le terme d'éditeur quand j'avais 7-8 ans, mais c'est à peu près à cet âge-là que je me suis dit, quand je serai grand, je veux faire des livres.
4: Ah, si jeune.
5: Je ne savais pas encore vraiment sous quelle forme. Mais c'est à peu près, oui, au milieu du primaire, je dirais, que mon amour des livres a émergé. Voilà.
4: Donc ce qui signifie en clair que très jeune, vous êtes plongé, vous étiez passionné de lecture.
5: Tout à fait. Je passais mon temps avec un livre à la main, mais surtout déjà j'en faisais. Je passais beaucoup de temps à écrire des petites histoires, à les mettre en page et à faire des petits dessins qui allaient avec, etc.
4: Et alors donc, cette passion pour le livre a poursuivi son chemin ?
5: Exactement. Alors, pas forcément de manière linéaire. Comme tout le monde, j'ai fait le collège, le lycée, j'ai passé le bac. Je me suis demandé vers quelles études me tourner, etc. Sans forcément penser au livre à ce moment-là. Et comme j'avais fait un bac économique, tout naturellement, je me suis dit, je vais m'inscrire en fac et je vais faire des sciences éco, parce que j'aime bien, et puis voilà. Sauf que j'avais imaginé, moi, qu'en sciences économiques, on allait surtout faire du social, s'intéresser à ce qui, moi, me passionnait dans ce domaine. Et en fait, dès la première année, je me suis rendu compte que je faisais surtout des mathématiques. Et que ça me passionnait pas, ça par contre, beaucoup, beaucoup. Donc j'ai assez vite décroché, et je me suis complètement réinterrogé sur que faire vers quelles études je vais me tourner, et puis qu'est-ce que je vais faire de ma vie, en gros. Parce que c'est un peu les questions qu'on se pose à ce moment-là.
4: Et vous aviez quel âge à cette époque ?
5: Et donc j'avais le bac plus un an, donc j'avais 19 ans et demi à peu près. Je me souviens, c'était vers le mois de février où j'ai pris la décision « j'arrête » et je réfléchis. Donc, et en fait, c'est venu assez vite. C'est-à-dire que à l'époque, Internet n'existait pas, évidemment, donc j'ai compulsé des revues de... Je crois que c'était l'ONICEP, l'organisme qui proposait aux lycéens à l'époque des petits catalogues de toutes les formations possibles et imaginables. Donc je suis allé au CDI du lycée où j'avais passé le bac, j'ai récupéré les trucs, et puis j'ai compulsé tout ça, et je suis tombé sur BTS Édition. Et alors là, ça a fait ressurgir plein de choses, et je me suis dit, mais oui, mais c'est bien sûr, quoi, le livre, évidemment. Entre-temps, j'avais appris ce qu'était un éditeur, donc ça m'a parlé tout de suite. Et donc j'ai postulé pour faire cette formation, j'ai été sélectionné, et puis voilà, et de fil en aiguille, entre cette formation BTS que j'ai poursuivie ensuite avec un master, à l'école Estienne, à Paris, j'ai acquis les compétences nécessaires pour travailler dans le milieu du livre.
4: Tout simplement.
5: Tout simplement.
4: Alors, une fois que on a acquis les compétences, une fois que on a le diplôme, on fait comment pour travailler dans l'édition ?
5: Alors, moi, je vous parle d'un temps, c'était donc les années 84-85, où il était encore assez facile de trouver du boulot. On n'avait pas encore ces angoisses qu'ont nos jeunes aujourd'hui. Et donc, en fait, moi, je me suis pas posé plus de questions que ça, quoi. J'ai postulé, j'ai répondu à quelques annonces et ça s'est fait très vite. Donc, j'ai trouvé un premier boulot dans une petite maison d'édition parisienne qui était en fait une filiale du groupe Caisse d'Épargne Écureuil, mais qui avait pour vocation de faire des livres autour du fiduciaire. Bon, c'était leur domaine de prédilection, évidemment, mais aussi tout le matériel administratif dont une banque avait besoin à l'époque pour fonctionner. Ça allait de faire fabriquer des chéquiers jusqu'à les liasses pour ouvrir un CODEVI, un PEL, j'en passe et des meilleurs. Donc en fait, j'ai à la fois travaillé sur le livre dans cette entreprise, mais également sur des tas de supports dont j'ignorais jusque-là la façon dont ça pouvait être fabriqué. Donc ça a été aussi l'occasion d'apprendre plein de choses.
4: Et alors ensuite, quel a été votre cheminement jusqu'à la création d'un autre regard ?
5: Alors, je suis resté donc dans cette entreprise quelques années. J'avais fait par ailleurs des passages aux éditions Robert Laffont, les éditions du PSI qui n'existent plus aujourd'hui. Enfin bon, voilà, j'ai bossé dans différentes petites boîtes. Et un jour, j'ai eu l'opportunité d'intégrer une structure toute petite, microscopique, qu'une femme avait montée pour faire des livres, mais un peu différents. Il s'agissait de faire des bouquins sur des très beaux palaces ou des très beaux bateaux qui accueillent du public, etc. Le tout truffé de petits reportages... excusez-moi, c'est mon téléphone... de petits reportages publicitaires pour des boîtes de luxe. Donc là, ça a encore été une expérience différente et qui m'a permis aussi là de faire du livre d'une manière un petit peu différente. D'accord. Est-ce que un autre regard vient de là ? On le verra peut-être plus tard. Et donc, de fil en aiguille, j'ai progressé. Et donc, dans cette société, j'ai aussi fait de la communication.
4: D'accord.
5: Donc, ce qui me donnait une corde supplémentaire. Et puis, après, il y a aussi la vie privée qui fait que j'ai bougé. J'ai voulu quitter Paris parce que les années passant, je me retrouvais avec trois enfants, donc des prix de loyer qui étaient plus du tout supportables et il fallait s'éloigner. Or moi, ce que j'aimais à Paris, c'était la vie parisienne. Donc je me disais, si c'est pour être à 40 km en banlieue, prendre le train le matin, rentrer le soir et puis ne pas profiter de Paris finalement, autant partir beaucoup plus loin. Et c'est le choix qu'on a fait avec mon épouse et qui nous a amenés à Albi. Donc, et ça, c'était en 2000. Donc, vous voyez, ça fait 26 ans.
4: Et alors, vous êtes venu à Albi parce qu'il y avait une entreprise à reprendre, ou c'est un choix de la ville, de la région ?
5: Alors, c'est un choix de la région, en fait. Donc, là, je vais rentrer dans des choses très personnelles. Mon épouse est prof. Donc, il fallait que ça passe par une possible mutation. À l'époque, moi, j'avais monté sur Paris une structure indépendante de communication. Donc, étant à mon compte, et par ailleurs, on avait acquis une petite résidence secondaire au fin fond du Lot. Bon. Donc, la région Midi-Pyrénées, à l'époque, nous paraissait être la bonne solution pour être pas trop loin de cette petite maison, et puis vivre autre chose.
4: D'accord, donc c'est le cheminement. Alors ce que je voudrais, c'est que nous allions maintenant directement à
5: l'essentiel,
4: à cette maison d'édition. Vous la créez et d'emblée, vous avez un axe que vous privilégiez dans cette création. Qu'est-ce qui vous motive et quel est le chemin que vous voulez suivre avec cette maison d'édition?
5: Alors oui, je l'ai créée en 2004. Avec comme point de départ l'idée de faire des livres de photographie sur le patrimoine, les villes, ou l'art même, hein, pourquoi pas. Mais et d'où le nom d'Un autre regard, qui porte un regard peut-être différent de ce qu'on a l'habitude de voir. Je voulais, par exemple, pour la ville, puisque le premier bouquin a été un livre sur la ville d'Albi, l'idée, c'était de se dire, finalement, au lieu de montrer les monuments principaux que beaucoup de livres montrent, donc finalement, l'idée, c'était quand même de proposer une offre différente. Je me suis dit, quand on se promène dans une ville, la plupart du temps, on regarde ses pieds, si on est en déplacement parce qu'on va à un rendez-vous, ou ceci ou cela. Très rarement, les gens ont le regard porté vers le haut et vers la curiosité de découvrir des petits détails, des choses qu'ils passent devant tous les jours et finalement, ils ne le connaissent pas. Et donc, moi, mon idée, c'était de faire des livres qui proposent cet autre regard, donc une autre manière de regarder.
4: Alors, une autre manière de regarder dans la perspective de vendre, de distribuer des livres qui montrent les choses, c'est-à-dire des ouvrages qui montrent les villes, voire les campagnes. À quel moment vous avez décidé de dire que bon, il fallait rajouter autre chose et peut-être aussi s'intéresser aux romans et à d'autres types de
5: Alors, de finalement, livres. Assez vite. C'est-à-dire que donc ce premier livre sur la ville d'Albi qui s'appelait Volée de cœur, pour Dame de Brique, et qui était une espèce de déambulation poétique à travers la ville. Je me suis retrouvé, par la force des choses, à aller le proposer sur des salons du livre, à droite, à gauche, etc. Et souvent, sur les petits salons du livre, dans les villages, on n'a pas du monde non-stop, donc il y a des tas de moments un peu morts, où on discute avec le voisin, on échange, voilà, on passe, on découvre des gens et on sympathise. Et cette fois-là, c'était à Verfeil-sur-Seille, dans le Tarn-et-Garonne, j'avais en face de moi une autrice fort sympathique qui avait publié 3-4 livres et qui a engagé la conversation. Et de fil en aiguille, elle m'a dit, en ce moment, j'ai un projet, mais j'ai mon éditeur habituel. Alors quand même, pour la petite histoire, cette femme, elle était publiée à Paris, chez ce monsieur dont le nom m'échappe tout de suite, mais vous allez peut-être pouvoir m'aider, un très grand de l'édition qui a travaillé pratiquement jusqu'à son dernier souffle, qui est mort il y a quelques années. Non, ça ne vous dit rien.
4: Ça va peut-être me revenir, moi aussi.
5: Bon, alors, peu importe, ça gênera pas nos auditeurs. Et donc, cette femme, elle avait proposé ce livre à cette maison d'édition, puisqu'elle y avait publié, entre autres, un très beau livre sur l'Algérie, qui s'appelle Les Chardes. Voilà. Et elle me dit, voilà, le problème, c'est qu'il en veut pas, parce que elle racontait, en fait, cette femme avait une fille qui avait une carrière de comédienne et qui s'était suicidée. Et elle racontait cette histoire dans ce bouquin, donc qui lui était très personnel. Et lui, ça rentrait pas dans sa ligne éditoriale. Donc voilà. Et elle cherchait. Et elle me dit, et vous, un autre regard? Justement, moi, ce que je fais, c'est aussi proposer un autre regard sur quelque chose. Ça pourrait pas vous intéresser. Et c'est comme ça que j'ai fini par publier ce bouquin. Donc, elle me l'a remis ce jour-là, le manuscrit. Et puis, quelques semaines après, je l'ai rappelé en lui disant, ça me plaît beaucoup et je suis partant. Et c'est comme ça que j'ai élargi, finalement,
4: D'accord.
5: à la littérature.
4: Et alors, aujourd'hui, vous avez combien de titres ?
5: Alors aujourd'hui, donc 22 ans après, il y a, écoutez, c'est pas compliqué, celui-ci c'est le 301e, qui sont donc au catalogue, alors pas 301 qui sont encore en vente et qu'on peut trouver, parce qu'il y en a qui ont été épuisés, sur lequel on n'a pas forcément décidé de faire une réédition, etc. Donc, mais globalement, le catalogue, c'est 301 bouquins.
4: Ça donne un ordre de grandeur. Est-ce que vous pourriez nous préciser le nombre de publications en moyenne que vous faites, de nouvelles publications que vous faites chaque année?
5: Alors, en fonction des années, ça peut varier de, pour les petites années, on va dire 7-8, mais c'est déjà allé jusqu'à 17-18 dans l'année.
4: Ah oui, c'est relativement important quand même.
5: Oui, ah c'est, ouais. ça reste un...
4: Et est-ce que vous avez en tête un ordre d'idée comment dire, du tirage moyen pour chaque ouvrage?
5: Oui, alors ça va dépendre en fait des secteurs. Donc moi, chez Un Autre Regard, on a trois gros secteurs principaux. La littérature générale qui recouvre à la fois les romans, les nouvelles, mais aussi des essais, des livres d'histoire. Donc voilà, c'est assez large dans le domaine de la littérature générale. Il y a tout ce qui est beaux livres d'art ou de photos. Et puis, depuis maintenant bien 12-13 ans, j'ai développé aussi un secteur jeunesse. Donc, évidemment, on va être sur des tirages complètement différents en fonction des cas. Si je prends des livres comme ceci, donc comme des livres, des petits romans, de la littérature générale, on est sur des tirages moyens. Alors souvent, c'est plusieurs tirages, en fait. Donc moi, je démarre toujours aux alentours de 300. C'est le tirage de base pour ce type d'ouvrage. Et quand le livre rencontre bien son public, on est allé jusqu'à des fois 3, 4 réimpressions.
4: D'accord.
5: Donc en roman, je dirais que les ventes vont aller de 400-500 jusqu'à un petit millier, 1200.
4: Voilà. D'accord. Alors on va y revenir peut-être un peu plus en détail tout à l'heure. Pour l'instant, je vous propose d'écouter votre première invitée, qui s'appelle Suzanne, si j'ai bien compris.
5: Tout à fait.

0: J'assume.
1: Parole d'auteur. Philippe Gilbert.
2: Et je t'accuse de Suzanne. Donc, je vous rappelle que nous sommes en compagnie de Jérôme Poit, fondateur des éditions Un autre regard, installé à Albi. Donc, je le répète, nous venons d'écouter donc Et je t'accuse de Suzanne. Pourquoi ce choix ?
3: Alors, vous m'aviez demandé de choisir déjà des livres dont j'avais envie de parler et des choix musicaux. Et j'ai trouvé, j'aime beaucoup ce titre, hein, donc j'ai tout de suite pensé à cette chanson. Et en plus, je trouvais que elle avait un lien certain avec le livre Les caresses du vide, donc dont nous allons parler.
2: Voilà, donc c'est le premier des trois ouvrages que vous nous avez amenés, Les caresses du vide d'Augustine Meursault. Alors, est-ce que vous pourriez nous présenter ce livre et cette autrice ?
3: Tout à fait. Alors, déjà pour commencer, préciser qu'il s'agit d'un premier roman pour Augustine. Hein, donc, comme c'est toujours difficile un premier roman parce que on sait pas du tout comment le public va le recevoir et il y a pas de passif, je dirais, enfin d'historique en tout cas sur l'auteur, donc on fait un peu un saut dans le vide.
2: Alors comment on fait justement l'éditeur

0: est assez limité, et donc on peut se poser quelquefois la question, mais ça va intéresser qui? Donc, et nous, on est quand même obligé d'avoir un minimum d'acheteurs pour faire vivre l'économie de ce livre. Donc, alors, en l'occurrence, sur Augustine, c'est un texte que j'ai reçu à un moment où j'avais un peu de temps. Ça joue beaucoup aussi, hein, dans les hasards qui font que pourquoi on publie ça et puis pas ça, ou etc. C'est qu'on reçoit beaucoup de manuscrits et y en a quelques-uns qui passent un peu à la trappe parce que nous restons des êtres humains et c'est difficile quand vous en avez reçu 50 sur un mois d'arriver à tout ingurgiter. Donc, et puis, il y a ceux qui ont la chance d'arriver au bon moment, parce qu'il y avait un petit creux de vague, et qu'on a un peu de temps devant soi. Et donc, quand je l'ai reçu, ce qui m'arrive quand même assez fréquemment, c'est souvent par mail. Donc, j'ouvre le mail, et j'ouvre également la pièce jointe, et je regarde les 2-3 premières pages. Pour déjà me faire une petite idée, et me dire, en gros, dans quelle pile je le range. Parce que je sais très bien que je vais pas pouvoir tout de suite m'y atteler. Donc là, j'avais un peu de temps, j'ai fait comme d'habitude, j'ai ouvert, j'ai lu les 3-4 premières pages et en fait, j'ai pas pu m'arrêter. C'est-à-dire que ce manuscrit, qui est, bon, était pas énorme, je l'ai lu d'une traite au moment où je l'ai reçu.
1: Pourquoi?
0: Parce que j'ai été happé par cette écriture dès les premières lignes. Je peux vous lire 3 lignes, par exemple, qui résument très bien le bouquin en plus. Tout semblait calme, mesuré, élégant. Il ne criait jamais, il ne forçait rien, et pourtant, elle s'effaçait.
1: Très joli.
0: Quand on lit ce genre de choses, on est un peu... on se dit, tiens, là, il y a matière, là. Il y a quelqu'un qui sait écrire et qui a réfléchi à l'écriture. C'était très travaillé. Ce que j'appelle des textes écrits à l'os, vous voyez, vraiment, il n'y a pas un mot de trop, il n'y a pas une virgule mal placée, et on est tout de suite embarqué dans un récit.
1: Est-ce que très rapidement, vous pouvez donner à nos auditeurs une idée de l'histoire qui est développée dans ce roman ?
0: Tout à fait. Augustine Meursault raconte l'histoire d'une femme qui vit une relation toxique avec un homme, et qui va progressivement être complètement anéanti par l'emprise que l'homme a sur elle, au point de quasiment disparaître.
1: D'accord.
0: Et on suit ce lent processus qui se met en place, presque à l'insu même de celui qui, entre guillemets, manipule. Je mets beaucoup de guillemets parce qu'en fait, on se rend compte que dans les processus d'aliénation, comme ça, il y a beaucoup d'inconscient. La personne qui en est victime, mais aussi la personne qui persécute, entre guillemets, n'en a pas forcément conscience. Donc, et là, je trouve que on a un récit qui dissèque ce processus et ce phénomène d'une manière absolument implacable.
1: Merci beaucoup Jérôme Poite pour ce premier ouvrage dont je rappelle le titre, Les caresses du vide d'Augustine Meursault, dont nous entendrons certainement parler à l'avenir à nouveau.
0: Très certainement. Elle participe en ce moment et depuis un mois à des rencontres en duo en librairie avec un autre écrivain et une autre maison d'édition. Donc c'est quelque chose c'est les éditions Plan B, qui sont également une petite maison d'édition tarnaise. Et on a décidé de faire cette expérience, de présenter 2 ouvrages conjointement à 2 maisons d'édition dans des rencontres en librairie au même moment. Et donc les 2 auteurs qui se sont bien entendus se sont pris au jeu, ont même écrit un texte de duo qu'ils lisent et qui présentent leurs 2 bouquins, c'est une expérience formidable.
1: Et ces présentations ont lieu dans le Tarn ?
0: Elles ont lieu un peu partout. Il y en a eu une à Toulouse la semaine dernière, à la librairie qui s'appelle La Librairie d'ailleurs, ouais. Que vous connaissez certainement. Là, la prochaine, je crois que c'est à Puy-Laurent. Et puis voilà, de fil en aiguille, mais ils vont jusqu'à Mouans-Sartoux dans les Alpes-Maritimes. Donc vous voyez, il va y en avoir.

0: par à Montpellier, à Perpignan, enfin voilà.
1: Très bien. Alors Jérôme Poite, j'aimerais bien que nous revenions sur le sujet ligne éditoriale et sélection. Alors, vous nous avez déjà un petit peu expliqué sur un cas d'espèce, la manière dont vous pouviez sélectionner un livre qui est finalement, qui conditionne la décision de le publier. Alors, auparavant, une ligne éditoriale, ça se construit une fois pour toutes ou ça, on la fait évoluer? Comment ça se passe?
0: Alors, dans une petite maison d'édition, c'est un peu mouvant quand même, hein, parce que on est sollicité et quelquefois c'est des projets aussi qui vont nous faire évoluer. Voyez là, pour vous donner un exemple, pas plus tard qu'avant-hier, on m'a proposé un projet de beau livre sur le Sri Lanka. Bon, a priori, moi jusqu'ici, j'ai fait que des livres franco-français. Et j'ai une collection qui s'appelle Regard de France, d'ailleurs. Donc, vous voyez, bon, c'est quand même très ancré. Et cette proposition m'a fait évoluer en me disant, et pourquoi on ne créerait pas Regard du Monde? En pendant, et puis ça pourrait être le point de départ de... Donc, voilà comment les choses peuvent évoluer. Alors, on reste quand même sur une ligne, mais... avec des évolutions possibles.
1: Des déclinaisons, finalement.
0: Et des déclinaisons, des apports nouveaux.
1: Alors, j'ai une question, là. Vous êtes donc, comme on dit, entre guillemets, une petite maison d'édition. Est-ce que vous, pour sélectionner les livres, au-delà de votre goût personnel, vous avez constitué un comité de lecture?
0: Oui. Alors, j'ai un directeur de collection pour tout ce qui est littérature, qui est un auteur toulousain, qui s'appelle... Et là... Gérard Muller,
1: que nous connaissons bien à parole d'auteur,
0: et donc qui a accepté de prendre ce rôle. Donc très souvent, alors c'est pas le cas à chaque fois, mais la plupart du temps, quand je reçois les manuscrits, moi je fais une première sélection, et cette première sélection je lui envoie. Donc ça fait une deuxième lecture. Quelquefois, il m'arrive aussi d'avoir d'autres auteurs publiés chez Un Autre Regard qui m'ont dit « Mais nous, on veut bien lire aussi et éventuellement filer un coup de main, etc. » Donc voilà, c'est pas un comité de lecture vraiment composé et toujours le même, mais c'est un groupe de 4-5 personnes sur lequel je sais pouvoir compter pour avoir un avis.
1: D'accord. Oui, donc vous adaptez en fonction des ressources que vous pouvez trouver autour de vous.
0: Exactement.
1: Très bien.
0: Sachant que un des critères fondamentaux, c'est justement d'être capable de dire je peux publier quelque chose qui ne m'a pas plu.
1: D'accord.
0: Mais qui a toutes les qualités requises pour être publié. Il ne faut pas que son catalogue, ça soit uniquement les lectures qu'on a aimées. Il y a des livres que je peux ne pas aimer parce que ils me touchent, enfin le sujet ne m'intéresse pas ou enfin j'en sais rien, mais qui par contre peuvent intéresser le public.
1: C'est très intéressant ce que vous dites parce que ça veut dire qu'il vous faut cette capacité à prendre du recul en disant ce que je choisis, ce n'est pas pour moi mais c'est pour le public.
0: Donc. Mais bien sûr. Ouais. Et ça c'est primordial. Donc c'est souvent il m'est arrivé d'accompagner des étudiants en lettres à la fac d'Albi sur un process qui s'appelle travail encadré de recherche, les TER. TER, c'est pas que le train. Et donc dans ces TER, moi j'intervenais une dizaine de fois sur l'année. Sur des périodes de 3 heures. Et l'idée, c'était de les constituer justement en comité de lecture. Donc, j'apportais des manuscrits, ils les lisaient pour la fois d'après, ils avaient une grille de lecture, et on travaillait comme si on était un comité de lecture. Et je leur disais toujours, moi, je vous demande pas si vous avez aimé ou pas. J'ai besoin de critères beaucoup plus universels, on va dire, à savoir, est-ce que il y a un niveau de langue suffisant, est-ce que le sujet a un intérêt quelconque, même si vous, il vous intéresse pas, etc., etc. Pour justement être capable de publier, moi j'ai publié des livres sur le rugby, par exemple, alors que le rugby m'intéresse, mais absolument pas. Mais parce que le livre avait un intérêt.
1: Donc c'est cette capacité pour un éditeur à détecter l'intérêt par rapport à un public, finalement, c'est
0: tout,
1: ça.
0: Tout à fait.
1: Voilà.
0: Tout à fait.
1: Jérôme Poit, je vous propose d'écouter maintenant une petite symphonie.
0: Des éclairs.

0: Parole d'auteur. Philippe Gilbert.
1: Nous poursuivons notre découverte de la maison d'édition Un autre regard avec son fondateur Jérôme Poite. La symphonie des éclairs, Jérôme Poite. Quel oui. choix, quel choix.
2: C'est un texte avant tout que je trouve assez formidable. J'aime beaucoup la manière dont elle le propose sur un rythme un peu saccadé comme ça, qui lui donne toute sa force. Et je trouve qu'on n'est pas très très loin de la littérature finalement quand on entend ce genre de choses.
1: Vous n'avez jamais publié des recueils de textes de chansons?
2: Non, alors c'est marrant que vous me posiez cette question parce que la chanson occupe une très grande place dans ma vie, puisque je chante moi-même, donc voilà, j'ai souvent eu l'occasion d'être là-dessus. Et il se trouve que mon mémoire de fin d'études d'édition s'appelait « Est-ce que tu entends ce que je vois ?» en référence à une chanson à l'époque de Jacques Higelin. Et qui était en fait basée sur une étude dans le milieu de l'édition des livres qui publiaient des chansons. Et je m'étais appuyé entre autres sur la collection Poésie et chansons chez Segers, qui est un peu en déclin maintenant, mais à l'époque c'était une grande collection. Et donc j'avais fouillé comme ça un petit peu tous les domaines de la chanson et des textes. Donc vous voyez. Quelque part, ça aurait pu.
1: Ça aurait pu, mais c'est peut-être pas trop tard. Alors, je voudrais que on parle un petit peu du second ouvrage que vous nous avez amené, qui s'appelle La fugue de l'oranger de Saliha Sadek. Alors, dans ce cas-là, pour ce livre-là, ça a été quoi l'élément déclencheur, le coup de foudre, comment ça s'est passé?
2: Alors, ça c'est un cas très particulier. Saliha Sadek est amie avec Joël Fauré, qui est un auteur également toulousain, dont j'ai publié 3 livres, 4 même d'ailleurs. Et un jour, Joël m'appelle en me disant... J'ai une amie qui écrit et j'aimerais beaucoup que tu lises ce qu'elle fait, je trouve ça formidable, etc. Ben, je lui dis, écoute, pourquoi pas, dis-lui de m'appeler. Donc elle finit par m'appeler, on prend rendez-vous, elle vient me voir à Albi, et elle vient avec des textes. Et effectivement, j'ai été très séduit par son écriture, mais je lui ai dit, bon, tout ça c'est bien, mais ça fait pas un livre. Parce que ça partait un peu dans toutes les directions, mais ça n'aurait pas fait non plus un recueil de nouvelles. Et puis je lui dis, quand on veut publier un premier écrit, commencez plutôt par un roman, parce que les nouvelles, c'est déjà pas un secteur facile, mais si en plus on n'a pas un nom, on va en vendre 10 exemplaires.
1: Juste une petite question complémentaire, quand vous dites ça partait un peu dans tous les sens, ça répondait pas à des critères. Est-ce qu'il y a des critères incontournables qui font que lorsqu'on vous remet un manuscrit, vous dites ça va pas le faire?
2: Il faut, pour un recueil de nouvelles, les nouvelles c'est très particulier parce qu'en France, il n'y a pas beaucoup de lecteurs de nouvelles. C'est pas un genre qui est énormément apprécié. Donc, il faut qu'il y ait un minimum, un fil conducteur, qu'on ait du sens pourquoi tous ces textes viennent ensemble et sont réunis dans un recueil. C'est un peu la même chose avec la poésie. Un recueil de poésie, il doit nous amener d'un point A à un point B, nous faire voyager avec une intention. Bon. Et là, on sentait pas l'intention. Il y avait plein de textes sur différents sujets, mais qui vraiment aurait eu du mal, à mon sens, à cohabiter. Je lui dis, par contre, si vous vous sentez, parce qu'il y avait un des textes qui était pour moi un point de départ qui aurait pu tout à fait devenir un roman. Je lui dis, si vous vous sentez d'approfondir et de travailler dans cette direction, je pense qu'il y a quelque chose de possible. Bon, puis l'entretien s'est terminé, elle est partie, et puis voilà. Et en fait... presque un an et demi après, elle est revenue me voir avec La fugue de l'oranger. Donc elle avait suivi le conseil.
1: Et elle avait maturé peut-être
2: son texte. Le texte. Alors il avait encore des imperfections Ça foisonnait. C'est quelqu'un qui foisonne beaucoup, donc ça continuait de foisonner pas mal. Je pensais que ça avait besoin d'être un peu canalisé, et là, je l'ai mis dans les mains de Gérard Müller.
1: Donc, elle était entre de bonnes mains. Alors, voilà. Vous pouvez nous dire rapidement de quoi parle ce livre ?
2: Oui. Alors, La Fugue de l'Oranger, en fait, c'est un roman d'autofiction, comme on les appelle aujourd'hui, dans lequel donc Salia raconte son histoire d'une petite fille qui est arrivée à Albi à l'âge d'un mois, en provenance d'Algérie, avec des parents, un père qui est un peu dysfonctionnel, on va dire, et une mère qui est arrivée là sans parler un mot de français, et donc complètement perdue, et quatre enfants qu'il a fallu, tant bien que mal, faire pousser. Et Salia, donc la petite dernière et la plus petite à ce moment-là, qui, elle, va très vite comprendre que c'est une chance qu'elle soit là, c'est une chance d'aller à l'école, c'est une chance de tomber sur des enseignants ou des gens, des voisins, etc. Elle appelle tout ça les arbres de ma vie. Donc les gens qui lui ont permis d'être ce qu'elle est aujourd'hui, en fait. Et donc, on a tout ce parcours. Alors, pourquoi c'est intéressant ? C'est parce qu'elle a vraiment su en faire un roman, de dépasser juste sa petite personne pour lui donner une dimension relativement universelle.
1: D'accord. Et c'est donc également, donc, vous l'avez précisé, un premier roman.
2: Et c'est également un premier roman.
1: Alors je rappelle le titre, La Fugue de l'Oranger, de Salia Sadek, aux éditions Un Autre Regard.
2: Voilà, je peux juste préciser donc, que Salia Sadek est une autrice toulousaine, qu'elle est avocate au barreau de Toulouse, donc elle a fait un très joli parcours depuis son arrivée à l'âge d'un mois à Albi. Et c'est vraiment une personne formidable, et son livre a eu, est très très bien reçu par le public, au-delà même de la région, puisque par ses origines, elle a pu le colporter jusqu'à Alger, et il se vend dans des librairies à Alger. Voilà, et elle a été invitée au Salon du Livre d'Alger, etc. Enfin voilà, donc c'est une très jolie histoire aussi.
1: Nous souhaitons ardemment un bel avenir et un beau chemin pour cette autrice de premier roman.
2: Voilà. Voilà.
1: Alors très rapidement, Jérôme Poit, vous nous avez gâté, puisque vous nous amenez un troisième livre. Alors, un troisième livre qui est différent des deux premiers. D'abord, rien que le format, mais les auditeurs ne peuvent pas le voir. En quoi est-il vraiment différent ?
2: Alors là, on est sur un autre secteur, puisque chez Un Autre Regard, il y a un gros tiers de la production qui est dédié donc à ce qu'on appelle dans notre jargon les beaux livres, hein, donc des livres de photos ou d'art sur des sujets. Alors moi, j'en ai sur le cinéma, j'en ai sur la photographie. Là, c'est un livre sur le patrimoine. Donc la collection dont je parlais tout à l'heure, qui s'appelle Patrimoine et Territoire, et donc c'est le dernier né, qui concerne le Tarn-et-Garonne et qui sera en librairie à partir de début mai. Voilà, donc j'avais envie de l'amener, parce que je l'ai reçu ce matin en fait, et que je me suis dit voilà, c'est l'occasion d'en parler.
1: Eh bien écoutez, vous avez bien fait, donc vous pouvez repréciser le titre exact.
2: Alors c'est Tarn-et-Garonne, Quercy, Rouergue et Lomagne. Photographie et texte de moi-même, parce qu'il se trouve qu'il y a quelques ouvrages sur lesquels j'œuvre. Et donc c'est un grand format, hein, 28-28, 250 pages, tout couleur, avec à peu près 600 à 700 photographies pour présenter le plus largement possible Tarn-et-Garonne, et avec toujours cette idée de l'autre regard, donc d'avoir truffé au milieu des monuments les plus connus, des petites pépites que les gens ne connaissent pas forcément.
1: Jérôme Poit, alors je vais vous poser une question qui pourrait demander de longs développements, mais je vais vous demander d'être relativement bref. Quel regard, globalement, vous portez sur l'évolution de la littérature contemporaine ?
2: Vaste question.
1: vous êtes rassuré par l'évolution ? Vous vous posez des questions ? Vous êtes déçu ? Vous attendriez mieux ?
2: Alors, non, je trouve qu'il y a quand même une bonne tenue de ce qui est publié. Ce que je pourrais peut-être déplorer, c'est la quantité. Je pense qu'on publie beaucoup trop. Mais peut-être moi le premier. Hein. En édition, mais comme dans beaucoup de domaines, mais je dirais que là, on est sur un sujet qui est entre... l'art, la littérature, etc., sont quand même des matières, c'est pas des pommes de terre ou des carottes. Et la logique économique de notre système fait qu'on est amené à produire. Hein, d'abord parce qu'on est dans un monde où il n'y a que la nouveauté qui compte, donc les choses deviennent obsolètes très rapidement. Dans le domaine du roman, entre autres, tout se joue sur les deux premiers mois. Hein, donc il faut... Si on veut maintenir le chiffre d'affaires, il faut sans arrêt avoir des nouveautés. Mais c'est un peu un piège. Et je pense qu'aujourd'hui, le monde de l'édition a à réfléchir. Je crois que Plan B Édition le fait très bien, d'ailleurs, puisque eux, leur slogan, c'est la petite maison d'édition qui publie le moins possible. Mais c'est au-delà de la boutade, c'est pas inintéressant comme démarche. Et je pense que globalement, il faudrait que le monde de l'édition y réfléchisse.
1: Est-ce que gérer et faire vivre une petite maison d'édition, c'est quelque chose de difficile? Et est-ce que c'est quelque chose qui vous fait craindre l'avenir, ou vous dites de toute façon on y arrivera?
2: Moi je suis d'un naturel assez optimiste, donc j'ai toujours tendance à me dire on y arrivera. C'est pas toujours le cas, mais globalement, je pense que c'est indispensable de rester optimiste, sinon on s'arrête tout de suite.
1: Et il y a un avenir pour les maisons d'édition que l'on nomme indépendantes?
2: Alors, je dirais oui et non. Oui, si on arrive à gagner en visibilité, à être plus présent en librairie, mais pour ça c'est un combat de tous les jours. Et puis il y a aussi quand même, si vous voulez, tout ce qu'on peut faire autour pour faire connaître, etc. Et là il faut faire preuve d'imagination.
1: Et en particulier les salons du livre, et vous vouliez nous préciser tout à l'heure que vous vous occupiez d'un salon du livre.
2: Tout à fait, j'ai lancé il y a maintenant 9 ans, puisqu'on va faire la 8e édition. Un salon du livre donc qui s'appelle Grande Fête du Livre, Terre à Lire, qui se passe à Albi tous les ans entre fin mai et début juin, ça dépend des années, et qui a pour vocation de réunir dans un même lieu un maximum de petites maisons d'édition indépendantes d'Occitanie.
1: Très bien. Et cette année, ça a lieu quand?
2: Alors cette année, c'est les 6 et 7 juin 2026. Nous avons d'ores et déjà 31 maisons d'édition inscrites, donc ça permet de faire quand même un salon conséquent, auquel s'ajoute une dizaine de stands d'auteurs indépendants, édités à compte d'éditeur, ça j'y tiens, mais qui sont des auteurs de la région, mais qui ont un éditeur à Paris ou à Rennes, enfin voilà, et qui ne pourrait pas être sur le salon autrement qu'en y venant en tant qu'invité.
1: Parfait. Merci beaucoup Jérôme Poit de nous avoir expliqué le cheminement de votre maison d'édition Un Autre Regard. Je rappelle les titres des ouvrages que vous êtes venu nous présenter: Les Caresses du Vide d'Augustine Meursault et La Fugue de l'Oranger de Salia Sadek, sans oublier votre ouvrage sur le Tarn, le Gers
2: et le Lot.
1: Bien.
2: C'est vrai qu'il y en a 3.
1: Merci aux auditeurs de leur fidélité. Merci à Coraline à la technique. Au revoir à tous et bonne lecture.

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3: Dis mamie, pourquoi la Vierge Marie est couronnée d'étoiles ?
4: Marie est couronnée d'étoiles pour symboliser sa royauté céleste. Elle est en effet la reine du ciel. Ce titre est représenté par cette couronne d'étoiles en signe de reconnaissance de son rôle élevé et sacré. On retrouve souvent cette image dans les statues et tableaux. Quand j'étais enfant, on entonnait parfois un cantique traditionnel dont les paroles étaient « Chez nous, soyez reine, nous sommes à vous, régnez en souveraine, chez nous, chez nous ». Les étoiles illuminent sa figure maternelle et spirituelle. Elles évoquent la pureté et la sainteté de Marie et désignent également son rôle de protection et d'intercession pour les croyants. Elles sont au nombre de 12 et ont une signification importante, principalement ancrée dans la tradition chrétienne et biblique. Dans le livre de l'Apocalypse, elles sont souvent associées à une vision. Il y est écrit « Un grand signe apparut dans le ciel, une femme vêtue du soleil, la lune sous ses pieds et une couronne de 12 étoiles sur sa tête. » Cette femme est interprétée par l'Église catholique comme une représentation de la Vierge Marie, symbolisant également l'Église. Les 12 étoiles peuvent représenter les 12 tribus d'Israël, qui sont les descendants des 12 fils de Jacob dans l'Ancien Testament. Elles mettent en valeur le lien entre Marie et l'histoire du peuple de Dieu, la plaçant au centre de la continuité entre l'Ancien et le Nouveau Testament. Enfin, le nombre d'étoiles fait référence aux 12 apôtres de Jésus, Marie étant souvent vue comme la mère spirituelle des apôtres et de l'Église, et les 12 étoiles reflètent cette relation. Il ne faut pas oublier qu'en plus des 12 étoiles qui constituent la couronne qui entoure sa tête, une étoile unique symbolise souvent Marie en tant qu'étoile de la mer, guide des chrétiens. Oui, Marie guide nos pas. Elle nous préserve de tout mal au cours de notre parcours sur terre. Alors, n'oublie pas de l'invoquer dans tes prières. Elle te protégera tout comme le fait ta maman. Et elle te montrera le chemin à suivre pour accéder à la sainteté.

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2: Bienvenue dans le magazine hebdomadaire de la rédaction francophone de Radio Vatican. Cette semaine avec vous, Xavier Sartre, pour revenir sur l'actualité du pape, du Vatican et de l'Église. Nous parlerons plus spécialement du discours de Léon XIV aux représentants musulmans et chrétiens du Sénégal reçu ce samedi matin. Et puis nous reviendrons aussi sur le premier anniversaire de l'élection du Saint-Père au trône de Pierre. Restez avec nous. Condamner toute forme de discrimination et de persécution fondée sur la race, la religion ou l'origine. Refuser toute instrumentalisation du nom de Dieu à des fins militaires, économiques ou politiques. Léon XIV a invité ce samedi matin les représentants musulmans et chrétiens sénégalais qu'il a reçus en audience à un engagement commun en faveur d'un dialogue fondé sur la paix, la justice et la vérité. Les détails avec Jean-Charles Puzolu.
3: Lors de cette rencontre au palais apostolique, le pape a souligné le caractère fondamental du dialogue interreligieux. C'est un moyen précieux, dit-il, pour atténuer les tensions et construire une paix durable. En favorisant ce dialogue, dit l'évêque de Rome, la politique et la diplomatie peuvent s'appuyer sur des forces morales capables d'apaiser les tensions, de prévenir les radicalisations et de promouvoir une culture d'estime et de respect mutuel. Évoquant la tradition d'hospitalité sénégalaise, l'évêque de Rome exhorte à la sauvegarder comme un trésor de fraternité, un bien précieux pour l'humanité tout entière. Et ceci est d'autant plus important dans un contexte africain où des conflits armés persistent avec leur flot de conséquences. Et Léon XIV de lister les carences humanitaires, les inégalités profondes, la montée inquiétante de l'extrémisme, les discours de haine et les flux croissants de migrants et de réfugiés. Face à cela, relève le pape, les deux religions ont une responsabilité commune. Elles se doivent d'élever leur voix en faveur de chaque minorité qui souffre, de favoriser le dialogue, de répondre aux conflits par des gestes de fraternité et d'ouvrir leur cœur aux autres, sans craindre les différences.
2: Jean-Charles Puzolu. Parmi les nombreuses audiences du pape ce samedi, celle avec le premier ministre haïtien Alex Didier, fils aimé. Lors des entretiens avec le secrétaire d'État du Saint-Siège et le secrétaire pour les relations avec les États, il a été question notamment de la situation sociopolitique et des problèmes dans les domaines humanitaires, migratoires et de la sécurité en Haïti. Le communiqué de la salle de presse du Saint-Siège souligne qu'il était fait mention de la contribution nécessaire de la communauté internationale pour faire face aux difficultés actuelles. Une messe pour la paix en Haïti a été célébrée ce samedi après-midi par le cardinal Parolin dans la basilique romaine de Sainte-Marie-Majeure. À l'agenda du pape également, les membres du conseil d'administration de la fondation Jean-Paul II pour le Sahel, reçu après l'adoption de ses nouveaux statuts en février dernier. Pour Léon XIV, ce changement permet à la Fondation de s'adapter aux défis complexes tels que les tensions géopolitiques, les inégalités, les guerres, les problèmes liés aux insécurités, au terrorisme, les instabilités politiques et économiques, les crises climatiques, dont les conséquences incluent notamment les flux migratoires. Le Sahel, il en a été question aussi cette semaine lors de la visite ad limina des évêques du Burkina Faso et du Niger, parmi lesquels figurait Mgr Alexandre Yiki Bazier, l'évêque auxiliaire de Koudougou et président du conseil d'administration du SPI, l'initiative pour la paix au Sahel, qui regroupe divers acteurs de 5 pays de la région sahélienne pour répondre aux défis croissants de conflits, d'exclusion et de pauvreté. De passage dans nos studios, il est revenu sur la nécessité de l'engagement de l'Église catholique au sein du SPI au bénéfice de tous les habitants.
4: Nous ne pouvons pas regarder nos peuples comme des spectateurs, les bras ballants, sans rien faire. Je pense que notre foi elle-même nous le commande. Nous sommes invités par notre foi, par la solidarité fraternelle, à œuvrer pour le bien de nos populations. Quand on voit, par exemple, les PDI, les personnes déplacées internes, et toutes les personnes qui sont victimes, des victimes du point de vue psychosocial, eh bien, tout ça, ça nous interpelle. Nous apportons, par exemple, du point de vue humanitaire. Il y a plusieurs projets d'accompagnement des communautés. Il y a ce que nous appelons des artisans communautaires, donc des gens qui œuvrent pour que dans leur propre village, eh bien, il y ait une solidarité qui s'organise en apportant à manger de la nourriture, par exemple, c'est des vivres ou des non-vivres, et en apportant ce qui est nécessaire pour accueillir des gens qui se sont déplacés des terres ou cultivés pour se prendre en charge. Il y a une assistance pour des métiers, pour l'accompagnement dans ce sens-là. Et l'accompagnement psychosocial est très important parce qu'il y a des victimes qui sont marquées, qui sont traumatisées par la guerre. Nous sommes en guerre, voilà, il faut le dire. Et c'est tout cela qui permet à l'Église d'être présente. C'est juste d'être frère avec nos propres frères.
2: Monseigneur Alexandre Yeki Bazier, le président du conseil d'administration du SPA, l'initiative pour la paix du Sahel. Ce vendredi, Léon XIV célébrait le premier anniversaire de son élection. Le 8 mai 2025, il apparaissait ému sur le balcon central de la basilique Saint-Pierre devant le peuple de Dieu. Le 8 mai, c'est jour de la supplique à Notre-Dame de Pompéi. Et le Saint-Père a décidé de se rendre au sanctuaire qui lui est dédié à Pompéi. Donc, il y a passé la matinée, y célébrant la messe avant de se rendre à Naples dans l'après-midi. Lors de l'une de ses rencontres dans la ville parthénopéenne, Léon XIV a affirmé à plus de 50 000 personnes que Naples est appelé à devenir un chantier ouvert où l'on construit une paix concrète, perceptible dans la vie quotidienne des gens. Une paix qui se construit en promouvant une culture alternative à la violence. Depuis un an, donc, Léon XIV est à la tête de l'Église catholique. Il imprime peu à peu sa marque, effectuant des nominations au sein de la curie, en prenant des décisions sur son fonctionnement, révélant au monde sa façon de faire. Façon de faire qui a été façonnée par son expérience en tant qu'évêque de Chiclayo, au Pérou. La théologienne Véronique Lecaros, responsable du département de théologie à l'Université pontificale catholique du Pérou, nous parle de ses premiers pas et de la manière dont il a gouverné son diocèse.
5: Il a eu cette attitude de ne pas brusquer le mouvement. Il a passé, je pense, aussi plusieurs mois à observer, à penser. Et sa manière de procéder a été, par touche, ça a été de convaincre en leur montrant qu'il n'y a pas de contradiction dans la tradition de l'Église. Je pense que c'est sa manière de vouloir concilier. On fait tous partie d'une même Église, d'une même tradition, et à partir de ces points communs, on va de l'avant. Donc c'était sa manière de procéder. Alors ensuite, ça a été proposer des formations, et puis nommer des personnes laïques, chargé de leur donner des responsabilités. Donc ça a été un travail sans révolution, sans brusquerie, d'accueil, et en même temps, on avance. C'est dans ce sens-là qu'il œuvre. Unir, réconcilier, je pense que pour lui, ça, c'est essentiel.
2: Des propos recueillis par Alexandra Siergan. Dès le début de son pontificat, Léon XIV a mis l'accent sur la paix dans un monde de plus en plus instable et dominé par la loi du plus fort. Il a encore rappelé la nécessité de la paix à l'un de ses interlocuteurs cette semaine, Marco Rubio, le secrétaire d'État américain venu en Italie ces jours-ci. L'occasion pour le chef de la diplomatie américaine d'apaiser le ton des États-Unis vis-à-vis du Saint-Père après les vives critiques de Donald Trump à son encontre. Preuve de la sollicitude de l'évêque de Rome pour tous les fidèles et en particulier pour ceux de Terre Sainte, Léon XIV a envoyé cette semaine un message au curé de Gaza pour lui témoigner de sa proximité, de sa solidarité, pour rappeler les conditions humanitaires toujours très difficiles dans lesquelles vivent tous les Gazaouis. Le curé de la paroisse de la Sainte Famille détaille à notre micro l'importance de ce message.
6: Le pape Léon nous a envoyé un message pour manifester sa proximité. Il nous a dit qu'il prie toujours pour nous et pour la population. Et comme les difficultés, surtout pour faire qu'arrive l'aide humanitaire à tous les gens, vraiment fait souffrir. Et nous a envoyé la bénédiction et nous a encouragé à continuer avec espoir. On est très content vraiment, et les mots et les prières du pape et toujours nous accompagnent, nous encouragent pour continuer à faire du bien, pour travailler pour la paix, pour la justice, et dans ces conditions vraiment terribles qu'il passe cette partie de la Terre Sainte. On prie pour le pape, pour l'Église. On prie pour la paix entre Palestine et Israël, et particulièrement, on prie pour la fin de cette terrible guerre.
2: Le père Romanelli, le curé de la paroisse catholique de Gaza. Voilà, c'est ainsi que prend fin ce numéro de Vox Mundi. Merci de votre fidélité, de votre écoute. 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En attendant de se revoir la semaine prochaine, même lieu, même heure.
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9: Bienvenue à toutes et à tous dans votre petite émission Au-delà des apparences. Alors s'il y en a bien deux qui vont au-delà des apparences, c'est bien Chantal et Jean-François Belloc qui me reçoivent chez eux aujourd'hui. Donc nous sommes au milieu des jouets de bébé. Parce qu'ils ont un petit-fils, Timothée, car ce sont d'heureux grands-parents. Et nous sommes attablés en compagnie de Hamed, un tout jeune homme de 22 ans, puisqu'il vient du Soudan. Ils partagent leur repas, leur maison, leur salle de bain, leur bonne humeur et quelques rudiments de français ou d'anglais. Car Chantal et François ne parlent pas l'arabe, on ne peut pas être parfait, n'est-ce pas ?
10: Certainement.
9: En tout cas, bienvenue en terre hospitalière, bienvenue dans l'association Welcome. Chantal, avant de comprendre le mode de fonctionnement de l'association, son éthique, sa philosophie, comment se passe la venue d'un étranger sous son toit ? Parce que cela effraie tellement de gens dans l'idée, mais dans la réalité, dans votre réalité, comment ça se passe ?
10: Alors, ça se passe beaucoup plus simplement qu'on le croyait. En fait, on accueille un étranger comme on accueille un ami. Il partage nos repas, il est dans la maison, c'est vrai qu'on fait un petit peu de place comme quand une personne nouvelle arrive, on discute, on joue, chez nous on joue beaucoup et donc là il n'y a pas de langue, hein. Tout le monde peut...
9: Vous jouez à quoi ?
10: On joue à des jeux de société, à Skyjo, à Rumicube, à... et
9: là,
10: voilà.
9: C'est bon pour la langue, on n'a pas besoin de trop...
10: Oh, ouais, non, c'est des éclats de rire, c'est une bonne façon de communiquer, voilà, mais en dehors de ça, c'est tout simple, hein, vraiment c'est tout simple. Il suffit d'avoir une chambre de disponible et d'avoir quelqu'un pendant un mois. C'est tout ce qu'on demande aux familles d'accueil.
9: Alors, comment ça se passe, Welcome ? En tout cas, Welcome Toulouse, qui existe depuis 12 ans ici.
10: Voilà.
9: Et dont vous êtes à l'origine en partie, hein, plusieurs, un petit groupe, mais voilà à un moment donné, vous vous avez dit...
10: Voilà, c'est un petit... Alors, Jean-François et moi, quand on a pris notre retraite, on s'est dit, qu'est-ce qu'on pourrait faire ensemble ? Et puis, on a entendu parler d'une réunion qui, justement, parlait des demandeurs d'asile et de JRS Welcome, qui est, dont le siège est à Paris, qui voulait...
9: Attendez, créer... JRS, il faut traduire.
10: Ah oui, alors, JRS, c'est Jesuit Refugee Service. C'est une association internationale créée par les jésuites qui s'occupe des réfugiés partout dans le monde. Et Welcome est un petit sous-ensemble de ce mouvement de JRS. Alors, JRS, c'est effectivement créé par des jésuites, mais le mouvement n'est pas confessionnel. Tout le monde est bienvenu.
9: Non voilà. Seulement pas confessionnel, mais même pas forcément manié par des jésuites aujourd'hui à Toulouse.
10: Ah, il y a pas de jésuites qui s'en occupent à Toulouse, ce ne sont que des laïcs. Il y a une quarantaine d'antennes en France et elles sont toutes managées par des laïcs. Hein. C'était à l'origine un programme voilà qui dépendait de ce mouvement international.
9: Alors comment ça fonctionne alors, pour que les gens comprennent bien votre mode d'emploi qui est assez particulier en fait.
10: Oui, hein. Alors c'est quelque chose c'est une association qui est extrêmement cadrée. Comme on met des personnes dans des familles, on n'a pas le droit de se tromper et de mettre des personnes qui auraient une addiction ou des problèmes post-traumatiques importants ou qui soient trop lourds pour les familles. On est là pour accueillir, on n'est pas là pour soigner, on n'est pas là pour pallier au manque. Donc on associe des familles avec des demandeurs d'asile qu'on a rencontrés et qu'on trouve capables de vivre dans des familles. Il y en a qui sont très envahis par leur histoire, leur traumatisme. Donc ceux-là, on préfère les orienter vers d'autres endroits. Ensuite, il y a à peu près une centaine de familles à Toulouse qui accueillent. Et les demandeurs d'asile restent un mois dans chaque famille. Un mois, c'est court. un mois, on a le temps de se connaître, on a le temps de faire des choses ensemble, mais c'est court. Et au bout d'un mois, le demandeur d'asile part dans une autre famille. Ce qui n'est pas facile, parce que tous les départs réactivent un peu les départs d'origine, et c'est pas facile. Donc on se débrouille, on va visiter la prochaine famille avant, on va voir la chambre, on va voir comment il vivra, enfin voilà, on le prépare.
9: Et donc, quels sont finalement le profil des familles et le profil des accueillis, sachant que cette formule de passer d'une famille à l'autre dure 6 mois, normalement, le temps administratif d'un dépôt de dossier pour une demande d'asile en France. Mais bon, c'est plus tout
10: alors,
9: à fait ça.
10: Alors, l'accueil est très déconnecté de l'administratif. Il y a quelques années, dans les 6 mois, on avait toujours une réponse de l'OFPRA qui normalement dit donne l'asile ou pas. Maintenant, c'est beaucoup plus long. Les délais vont jusqu'à un an et demi. C'est extrêmement long.
9: Un an et demi où il faut se débrouiller pour vivre en
10: exactement.
9: Dehors de la rue si possible, mais aussi dans la rue.
10: Oui.
9: Pour les
10: jeunes
9: qui ont l'âge de nos enfants. Quand
10: exactement,
9: même.
10: C'est une galère. Alors, le profil des familles, nous avons de tout. Nous avons bien sûr des retraités parce qu'il y a des chambres libres chez eux. Mais nous avons aussi des jeunes ménages avec des enfants, et ça c'est toujours un grand plaisir pour les demandeurs d'asile de discuter avec les enfants, d'oser leur français, des personnes souvent dynamiques qui les emmènent à la montagne, qui font découvrir des tas de choses. Et puis on a des familles, on a des messieurs tout seuls, on a des dames toutes seules qui accueillent. Alors c'est très cadré avec un accompagnement. Il y a toujours une personne attitrée au demandeur d'asile, qui est là à la fois pour le demandeur d'asile, mais aussi pour la famille. S'il y a le moindre problème, on ne laisse rien enfler, s'il y a le moindre petit problème, on en parle, et voilà. Et sinon, il y a l'équipe de Toulouse, là, où on est une dizaine, et s'il y avait des problèmes importants, ce qui nous, on a accueilli un peu plus d'une trentaine de demandeurs d'asile, et on n'a jamais eu de problème.
9: Vous, le couple...
10: Nous, Jean-François et moi.
9: Ouais. Pas mal en 12 ans.
10: Voilà.
9: Excellent.
10: Donc c'est très cadré. S'il y a quoi que ce soit, on est extrêmement réactif, et on comprend que s'il y avait un problème dans une famille, il faut réagir vite, quoi.
9: Et quel est le profil de Hamed qui est là aujourd'hui avec nous alors ?
10: Alors Hamed, il est vraiment dans le profil typique, c'est-à-dire que la majorité des demandeurs d'asile qu'on accueille dans Welcome ont entre 20 et 35 ans. On en accueille des un peu plus âgés, ça peut arriver, mais la moyenne c'est ça. Et donc il vient du Soudan. Et
9: un pays en guerre
10: où il a dû
9: terrible, voilà, quand même, terrible. Il faut le rappeler.
10: Il a dû s'exiler. Donc il est parti en Turquie. Il est resté 2 ans en Turquie avec un visa, et son visa n'a pas été renouvelé. Donc il a choisi de venir en Europe. Voilà. Donc il est arrivé. Il est arrivé comme ça, avec ses trajets toujours terribles, épuisants. Voilà, mais on reste discret par rapport aux histoires, parce que leur faire raconter 6 fois la même chose, c'est toujours très douloureux. Donc, ils le disent s'ils veulent, et donc on ne force pas, bien entendu. Et bon, Hamed n'est pas depuis pas très longtemps chez nous, donc voilà, on verra si on en sait. Mais ça n'empêche rien de la vie au quotidien, de se croiser, de se réjouir. Son sourire est immense et réjouit toute la famille.
9: Et puis, vous sentez qu'il a la niaque pour avancer, en fait.
10: Alors
9: c'est
10: ça.
9: Bien pour ça qu'on remue pas non plus trop le passé, parce qu'il faut aller de l'avant.
10: Exactement,
9: clairement.
10: Exactement. On parle des projets, de ce qui est possible en France, des possibilités qu'on a. On est vraiment barré par cette interdiction de travailler, c'est même de faire des stages. C'est très très dur pour eux, qui sont pleins de force, de jeunesse et d'envie, et qui ne peuvent pas, malheureusement. Travailler,
9: oui,
10: voilà.
9: S'exprimer, ouais, quoi, en fait. Ouais, ouais. Donnez-lui le micro, on va.
10: Ah, oui.
9: Oui, you can say perhaps again. What do you? Oh, pay attention. Oh, pay attention. Non, non, non, non. Hop. Yes. Why? What's your next project here now?
11: My next project here in
9: France. Oh, your first project.
11: Yeah, so it will be to learn French language.
9: Apprendre le français. Yeah. Apprendre le français. Oui. C'est mon projet.
11: Yeah, so that's my first. And after this, I want to contact my study in the university.
9: Continuer votre, vos études à l'université.
11: Yeah.
9: Informatique? No?
11: Studies? And I was study computer engineer.
9: Mm-hmm.
11: Yeah, but because of the war in the Sudan, so I stopped it.
9: Donc but vous faisiez des études donc de d'informatique au Soudan et à cause de la guerre vous avez été obligé d'arrêter.
11: Mm-hmm. So I will start it here again.
9: Recommencer yeah. ici.
11: Yeah, and after the university, and I will work and live my life. That's
9: ouais.
11: it.
9: Après l'université. Travailler et vivre ma vie. Ok, super, merci. Avec évidemment un immense aléa à l'issue de son parcours de 6 mois dans les familles Welcome, parce que tout peut se casser la figure et ça peut être un marchepied français comme une désillusion terrible d'avoir goûté d'aussi près.
10: Alors effectivement, il y a beaucoup de personnes qui, quand ils n'ont pas les papiers, vraiment tombent au plus profond du trou. Hein, tellement ils ont investi, ils ont eu d'espoir, mais en fait, très peu repartent quand même. Ils choisissent cette vie de galère, malgré tout, qui les mènera à pouvoir demander une carte de séjour dans quelques années. Alors après, c'est de la débrouille, quoi. C'est vraiment de la débrouille.
9: Et vous, du coup, est-ce que vous pensez qu'il y a un côté bonne conscience pour les accueillants, les familles accueillantes ? Tellement on est contris, tous, globalement, j'imagine, de voir des jeunes qui ont l'âge de nos enfants de dormir dehors. Mais là, vous franchissez le pas, en fait, et c'est ce que disait votre mari, c'est bon, les paroles politiques, ok, les indignations citoyennes, mais qu'est-ce qu'on fait concrètement ?
10: C'est vrai qu'on est content de le faire. Et on a découvert que ça ne laissait personne indifférent. Parce que accueillir des étrangers, c'est un petit peu contre l'ambiance dominante, si je peux dire. Mais vraiment, ça nous a transformés. Je dois dire que ça nous a énormément apporté. Ça a changé notre regard, ça a changé notre rapport à l'étranger. Alors, pas seulement nous, mais nos enfants aussi, nos voisins, notre entourage, nos amis. On nous questionne beaucoup là-dessus. Ils nous disent, mais c'est bien ce que vous faites. On dit, faites pareil. Ah non, on n'est pas prêt. Voilà. Mais bon, il faut être prêt. Il faut faire un petit chemin, voilà, pour ouvrir sa maison et pour donner la clé et être en confiance. Mais nous, on a reçu un peu plus d'une trentaine de demandeurs d'asile. Vraiment, on n'a jamais eu aucun problème, ça a été que de la joie.
9: Alors le problème quand même, c'est celui de l'accueillant, parce que si au bout de 30 ans de défilé de jeunes sans problème dans le voisinage, ils ne sont toujours pas prêts, c'est peut-être l'accueil en France qui a un petit problème quand même,
10: oui,
9: un petit biais.
10: Oui, effectivement, mais c'est pour dire que, vous savez, on entend souvent des phrases toutes faites sur les musulmans qui ne vont pas s'intégrer, qui ne comprennent pas la laïcité, qui comprendront jamais. Mais moi, je leur dis, mais rencontrez-les, mais venez voir leur sourire, leur talent, leur vitalité. Ce sont des personnes comme vous, comme nous, qui ont des rêves, qui ont envie d'avoir une belle vie comme vous, comme vos enfants,
9: Ce
10: sont nos enfants. Et d'ailleurs, on a 3 fois par an des réunions avec toutes les familles d'accueil, les demandeurs d'asile et tout ça. Et une fois, quelqu'un a dit, on dirait une cousinade. Et en fait, c'est ça. C'est ça. On est une grande famille et on est super contents de présenter les personnes qu'on a accueillies.
9: Bon, alors vous allez nous donner tout de suite le contact pour qu'on puisse vous joindre.

0: formatrice à Toulouse. Son charisme propre est un charisme de transmission. Et dans le contexte troublé de l'Église de France des années 1960, elle va précisément se séparer pour pouvoir maintenir ce qui était pour elle un trésor, puisqu'on a vu qu'elle a eu beaucoup de difficultés à devenir religieuse. Elle était d'autant plus attachée au charisme propre de sa congrégation. Et donc, quand on parle du charisme eucharistique de Sainte Carmen Elena, c'est en réalité le charisme, enfin, il vient du charisme de sa fondatrice toulousaine qu'elle transmet. Le charisme, c'est un don personnel qui est donné pour toute l'Église. Et le charisme de Carmen Elena, c'est le charisme de Mère Onésime, en tout point. Alors, si vous voulez, on peut venir sur certaines choses. Donc, ce qui est très important dans cette spiritualité, c'est le rapport à l'Eucharistie. Alors, à la pratique, à l'assistance à la messe, bien sûr. Mais on ne peut pas en quelques minutes tout expliquer, mais elle place au cœur de la vie spirituelle l'adoration et la réparation. Alors, l'adoration, c'est donc vénérer l'Eucharistie en dehors de la célébration de la messe, soit au tabernacle, soit devant un ostensoir.
1: Alors, on précise, pour ceux qui prendraient peut-être cette émission à court ou qui se tomberaient par providence sur cette émission et notre antenne, l'adoration eucharistique, l'Eucharistie, c'est pour les croyants Jésus vivant, hein, dans sa très sainte Eucharistie. Allez-y, François Bonfils.
0: Donc, Sainte Carmen Elena, effectivement, invite ses religieuses à être des sentinelles du tabernacle, c'est-à-dire à être présents à Jésus Eucharistie, c'est-à-dire à prendre du temps pour être en présence de l'Eucharistie. Cela est lié, elle n'est pas dans une congrégation contemplative, d'accord ? Ce n'est pas une bénédictine, elle est dans le monde. Et lié à cette contemplation, il y a le service des prêtres. Et une grande attention au service des prêtres, au service concret et matériel. Sainte Carmen Elena, par exemple, va fonder des communautés qui se placent au service des séminaristes pour les aider. Mais il y a aussi une dimension spirituelle dans l'accompagnement des prêtres. Il s'agit, par l'adoration, d'être comme Marie au pied de la croix et Saint Jean l'évangéliste. Vous voyez, Saint Jean est la figure du prêtre et Marie la figure de la religieuse. Ça vient de Mère Onésime qui a beaucoup parlé de ça. Et donc ce rapport au sacerdoce et à l'intercession pour le sacerdoce est central dans la spiritualité de Sainte Carmen Elena. Mais fidèle à Mère Onésime Guibray, toulousaine, elle parle de l'adoration perpétuelle intérieure. Et là, c'est très important parce qu'on touche à l'actualité de l'Église. Vous savez que quand on proclame un saint, il y a une liturgie propre pour le saint, une messe et tout les offices, les laudes, les vêpres. Donc il y a une liturgie propre de Sainte Carmen Elena et pour l'office des lectures, certains de ses écrits deviennent des textes liturgiques. Et le texte qui a été retenu en deuxième lecture de l'office des lectures, qui sera donc récité pour la première fois le 9 mai 2026, est un texte où elle parle de garder la porte ouverte à Jésus. C'est un texte que vous pouvez trouver sur Internet, où elle explique que l'adoration, c'est aussi la contemplation du Seigneur qui est en nous par la communion. Nous sommes des tabernacles. C'est-à-dire, c'est l'adoration en présence de l'Eucharistie, du temps qu'on donne, mais aussi la conscience que, parce que nous communions, nous sommes porteurs de Dieu en nous. Et elle insistait sur le fait de porter comme signe distinctif de sa congrégation un ostensoir, mais ça c'est Mère Onésime à Toulouse qui l'avait fait, en guise de croix. C'est-à-dire que notre cœur est le lieu d'expression du divin. Ce qu'elle appelle l'adoration perpétuelle intérieure. Mais il y a une dimension très importante aussi chez Sainte Carmen Elena, qui est la réparation.
1: C'est ça.
0: Alors, la réparation devant le Saint-Sacrement est une pratique ancienne que Mère Onésime à Toulouse avait beaucoup développée et qui est

0: une prière pour les pécheurs, mais une prière, pourrait-on dire, de compensation. C'est une forme sublime de la charité ou de l'amour. Ce n'est pas... aujourd'hui, on parle beaucoup de réparer le monde, l'homme réparé. Vous voyez, ça peut, oui, ça peut nous faire penser à tout ça. C'est, là, la notion de réparation, c'est vraiment l'idée que quand je me place en prière, je peux compenser le mal qui est commis par d'autres. Et c'est, je dis, une forme sublime de la charité, parce que c'est la prière qui vient, qui est donnée comme signe d'amour à ceux qui n'aiment pas, mais dans un mystère qui est celui de la communion des saints, une sorte d'énergie qui est transmise par la prière. Et cette préoccupation, elle est constante dans l'Église. Ici à Toulouse, c'est le cri de Saint Dominique, « Seigneur, que vont devenir les pécheurs ?» Cette préoccupation pour ceux qui sont loin des préoccupations spirituelles. L'adoration de réparation est un acte d'amour. Ce n'est pas un acte de jugement à l'égard de ceux qui doivent être
1: réparés. C'est l'acte suprême de charité,
0: oui,
1: que l'on peut souligner. Si on devait parler d'un charisme particulier, là je pense à ceux et celles qui découvrent peut-être aujourd'hui, et puis c'est la première fois que nous allons fêter ce 9 mai 2026, Sainte Carmen Elena, on peut demander certainement aussi beaucoup de grâce aussi pour être invité à se rapprocher du cœur de Jésus, et puis de se rapprocher de cette adoration eucharistique. Si on parle de charisme, quel est son charisme? Qu'est-ce qu'on devrait retenir de Sainte Carmen Elena à la fin de cette émission aujourd'hui avec vous, François Bonfils?
0: Alors, il est difficile pour moi de retenir des choses, extrêmement cadrées. C'est une sainte contemporaine qui n'a pas encore donné toutes ses leçons spirituelles. Le message d'un saint, il s'inscrit aussi dans le temps. Il faut bien avoir conscience qu'il y a beaucoup de gens qui l'ont connue, et donc on a un rapport très personnel à cette sainte. C'est pas comme certains saints anciens, si vous voulez, qui ont des charismes bien définis et dont l'Église transmet l'enseignement d'une façon bien déterminée. Sainte Carmen Elena est une sainte dont le message est en voie de transmission. Ses textes, elle a énormément écrit. Ses textes ne sont pas encore publiés tous, encore moins traduits.
1: Est-ce qu'il y a un livre, une biographie de Sainte Carmen Elena?
0: Alors, il y a des ouvrages française, en espagnol. Oui. En langue française, il n'y a rien.
1: Il y a des projets
0: de livres qui viendront peut-être.
1: Il y a des projets.
0: Mais on trouve sur Internet quand même quelques informations en langue française.
1: On peut dire que Sainte Carmen Elena est une mystique.
0: Alors, mystique au sens où les Thérèse d'Avila, qui connaît des extases, ou Catherine de Sienne, je pense que non. Mais en revanche, elle est une maîtresse spirituelle. Sa vie intérieure, elle en a assez peu parlé. Elle n'a pas décrit de phénomènes extatiques, même s'il y a des phénomènes miraculeux dans sa vie. Donc on ne peut pas dire au sens strict qu'elle soit une mystique. Mais c'est une maîtresse spirituelle parce qu'elle donne des enseignements qu'elle reprend à sa fondatrice, de sa fondatrice toulousaine, et elle donne des enseignements concrets pour vivre la vie spirituelle. Beaucoup de mystiques ont donné des enseignements concrets pour atteindre la vie mystique. Mais Carmen Elena, en tout cas à ma connaissance, n'a pas décrit ses expériences personnelles. En revanche, elle donne des méthodes. Alors, elle est assez... Elle renvoie ici à des pratiques qui étaient donc des pratiques à Toulouse au XIXe siècle, qui sont donc encore en œuvre dans sa congrégation, qui est maintenant répandue dans plusieurs pays, et avec des branches de filiation laïque. Par exemple, elle proposait une pratique qu'on appelle l'acte d'adoration, qui consiste toutes les heures, lorsque la montre sonne, à réciter une prière bien particulière. Elle a donné des méthodes spécifiques de prière. Par exemple, prier toutes les heures, mettre un genou à terre quand l'horloge sonne, pour vous donner. Mais ça, c'est un petit détail, mais c'est pour qu'on s'appelle. Faire un acte d'adoration chaque fois toutes les heures.
1: Donc, Sainte Carmen Elena appelle à l'adoration perpétuelle. Au fond, elle appelle à cette union, à ce cœur à cœur avec Jésus, à cette contemplation dans une gratuité. Qu'est-ce qu'elle peut, dans l'actualité d'aujourd'hui, frère François Bonfils, qu'est-ce qu'on peut retenir là, on nous écoute, certains découvrent Sainte Carmen Elena peut-être pour la première fois, qu'est-ce qu'on peut retenir, qu'est-ce qu'on peut garder pour soi, pour peut-être approfondir soi-même son cheminement spirituel et peut-être, et au fond, cette vie de prière qui devient une vie de prière eucharistique dans la contemplation de Jésus au tabernacle.
0: Alors, pour moi, en tout cas, il y a deux choses qui sont importantes. La première, c'est, je crois que Sainte Carmen Elena nous invite véritablement à retrouver nos racines à Toulouse, à redécouvrir des modèles de sainteté qui sont quasiment totalement oubliés ou bien qui ont été trahis en France. Donc, c'est une sainte qui nous aide à nous retrouver nous-mêmes. Elle appelait Toulouse mon berceau spirituel. Donc peut-être que nous avons des choses à redécouvrir au plan historique et spirituel et des pratiques. Mais dans ses écrits, dans les écrits que j'ai pu lire, je suis très frappé par son rapport au temps et à cette question du handicap que nous évoquions au début. On peut dire que Sainte Carmen Elena est une illustration dans la vie chrétienne de ce qu'en psychologie on appelle la résilience. Et il y a tout un travail durant sa vie pour vivre malgré ses limites jusqu'à un degré héroïque. La sainteté est un degré héroïque de la vie chrétienne. Réussir à transformer ses limitations en lieu de sa propre identité spirituelle. Au début de l'émission, on le disait, mon handicap est une grâce. Ma limite est le lieu où je rencontre Dieu. C'est quand je suis faible que je suis fort. Ça, c'est la Bible qui nous le dit. Et alors, elle avait une... Ce travail de résilience est un travail constant et quotidien chez elle. Parce que le handicap, elle portait une prothèse très lourde dans sa jeunesse, dans les années 1910. Au Venezuela, elle avait des prothèses en bois qui étaient purement esthétiques, mais qui ne compensaient pas sa capacité d'appréhension des choses. Elle portait cette prothèse un peu comme une croix. Et elle va formuler une phrase, enfin, elle va expliquer que le temps est quelque chose de très précieux. Que la sainteté à laquelle elle aspirait n'est pas simplement un don, mais que c'est aussi le fruit d'un travail. Réussir un projet existentiel qu'elle a eu très jeune, c'est viser quelque chose. Ce qu'on appellerait réussir une vie bonne. Et pour elle, la vie bonne, ça a été la vie de religieuse accomplie. Et c'est pour ça qu'elle a été extrêmement rigoureuse dans la fidélité au charisme qu'elle avait reçu à Toulouse et qu'elle a beaucoup insisté sur le fait qu'il fallait, dans le cours du temps, jour après jour, je la cite, « il faut profiter du temps minute après minute pour la gloire de Dieu. » Et elle prend une métaphore où elle dit « Le temps passe comme un train, rapidement, et il ne fait que deux arrêts, du berceau à la sépulture. » Mais je pense qu'elle a fait un arrêt un petit peu particulier, puisque du berceau à la sépulture, il y a eu un autre berceau qui est Toulouse. Elle disait « Toulouse est mon berceau. » Elle est renée à Toulouse. La vie religieuse a été pour elle comme une nouvelle vie où la possibilité d'atteindre la contemplation et de mettre en action son désir d'union à Dieu est venue lui permettre de dépasser ses limitations. Elle nous invite véritablement à aimer aujourd'hui et jour après jour. Et en cela, je pense que vos auditeurs seront heureux d'entendre qu'elle a fait mettre une statue de Sainte Thérèse de Lisieux dans la chapelle qu'elle a fait construire, la première chapelle qu'elle a fait construire à Caracas, imitant la chapelle de son berceau toulousain, Thérèse de Lisieux qui nous dit « Pour aimer sur la terre, je n'ai rien qu'aujourd'hui. » Ce rapport au temps, à l'urgence quotidienne de l'amour, que lui rappelle sa limitation, me semble être un des messages spirituels forts de Sainte Carmen Elena.
1: Merci infiniment François Bonfils d'avoir partagé ce regard bien vivant de Sainte Carmen Elena, une sainte qui d'une certaine manière nous relie encore et nous relie profondément à cette ville de Toulouse, avec cette devise que vous avez dit et rappelée au cours de cette émission, Vive Jésus Hostie. Donc chers auditeurs, découvrez Sainte Carmen Elena, priez cette neuvaine à Sainte Carmen Elena, le ciel descend et le ciel a donné aussi des vies qui ont été données, offertes, telles que cette vie de Sainte Carmen Elena. Merci infiniment François Bonfils et puis à très bientôt, je l'espère.
0: Hein, merci.
1: Avec Sainte Carmen Elena.
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4: Aujourd'hui, je voudrais que nous parlions de la chute des élèves, car la démographie scolaire en France chute massivement, avec une perte prévue de 1,7 million d'élèves d'ici à 2035.
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4: Cette baisse due au déclin démographique entraînera 4000 suppressions de postes d'enseignants pour la rentrée 2026, donc aujourd'hui, et des fermetures de classes. Cela, bien sûr, ne va pas sans poser problème. Quels postes vont être supprimés? Que va-t-on faire des enseignants qui seront ainsi déchargés de classes? À moins que ce ne soit des départs en pré-retraite, mais au fur et à mesure, il n'y aura plus tant de pré-retraite que cela. Quelles écoles va-t-on fermer? Selon quels critères? Voilà qui posera bien des questions et bien des soucis aux communautés locales. C'est le premier degré qui devrait être le plus touché, en tout cas dans un premier temps, et c'est bien logique. Les écoles élémentaires et maternelles devraient perdre 933 000 élèves, alors que le second degré n'en perdrait que 743 000. Ces prévisions reposent sur les dynamiques démographiques actuelles, en particulier sur le nombre de naissances à venir. Mais méfions-nous de ces prévisions, puisque la bascule démographique que la France a connue l'an dernier, c'est-à-dire le point où il y a plus de décès que de naissance, était annoncé par l'INSEE pour dans 10 ans. Les naissances sont en baisse, selon les dernières sources de l'INSEE, l'indicateur de fécondité s'établit à 1,56 enfants par femme. Les générations sont donc désormais moins nombreuses à entrer à l'éducation nationale que celles qui en sortent. Depuis 1985, plus de 17 000 écoles ont déjà fermé en France, ce qui pose la question de l'implantation du réseau scolaire sur le territoire. L'éducation nationale est donc à repenser. C'est ce que tente de faire Édouard Geffray, ministre de l'Éducation, qui veut repenser l'offre scolaire dans un horizon pointé à une vingtaine d'années. Il va falloir étudier comment les écoles vont réagir vis-à-vis de cette dynamique. Des observatoires ont été mis en place dans les régions pour se réunir plusieurs fois par an et élaborer avec les élus et les acteurs locaux une offre scolaire qui anticipe la baisse du nombre d'élèves à l'échelle de chaque territoire. Les choix seront difficiles. Par exemple, on peut choisir de maintenir un tissu d'école dans un secteur, y compris pour très peu d'élèves, là où les parents devraient autrement faire une heure de voiture pour déposer les enfants à l'école. Il faudra aussi s'interroger sur le fait d'adosser des écoles à des collèges, comme cela s'est fait récemment en Charente. La chute des élèves doit-elle entraîner obligatoirement une diminution du nombre des enseignants? Ne pourrait-on pas en profiter pour alléger les classes, pour avoir un enseignement de plus grande qualité s'il est distribué à moins d'élèves par professeur? Ne peut-on faire autrement que de supprimer des postes et de fermer des classes? À cette question, le ministre de l'Éducation nationale répond: nous ne pouvons pas laisser chuter le nombre d'élèves par professeur à l'infini. Sinon, nous créerions les conditions d'une crise de recrutement des professeurs d'ici 10 ans. Nous ne pouvons pas non plus nous contenter de fermer des classes et ne tirer aucun bénéfice de la baisse démographique. Je défends, dit-il, une autre voie, suivre la démographie en partie et profiter des marges dégagées pour faire diminuer le nombre d'élèves par classe et ne pas laisser des territoires totalement désertés. On pourrait donc se réjouir de cette perspective à l'heure où plusieurs études montrent à quel point le niveau de nos élèves a lui aussi chuté, principalement en mathématiques et en grammaire française. La baisse très importante du nombre des élèves fréquentant les écoles, l'école primaire, mais aussi secondaire, collège et lycée, engendre des conséquences épineuses. La solution consistant à supprimer des postes d'enseignants puisqu'il y a moins d'élèves est critiquée par la majorité des syndicats des enseignants, car à leurs yeux, c'était une bonne occasion pour pouvoir travailler dans de meilleures conditions et notamment avec des classes moins nombreuses. Pour l'heure, la mobilisation ne semble pas être prête. Les professeurs des écoles maternelles, qui vont être touchés donc en premier par cette baisse des élèves, estiment que la baisse démographique aurait pu être l'occasion d'avoir plus d'effectifs, car il y a beaucoup d'enfants en souffrance et moins de moyens pour les accompagner. Sophie Evenetite, secrétaire générale du SNES FSU, déclare « Ce n'est pas la démographie qui a servi de boussole à la prise de ces décisions. C'est la volonté manifeste et assumée par ce ministre et par tant d'autres de faire des économies sur le service public d'éducation. » Si l'on s'intéresse maintenant aux chiffres moyens du nombre d'élèves par classe, on peut se poser des questions. En effet, selon la DEPP, Direction de l'évaluation de la prospective et de la performance, les classes françaises de primaire et de collège figurent parmi les plus chargées d'Europe. La France dépasse nettement la moyenne européenne, avec en moyenne 21,9 élèves par classe en primaire, contre 20,6 dans l'Union européenne, 25,6 élèves au collège, contre 22,8 pour l'Union européenne. Si l'on s'intéresse aux effectifs des classes dans l'enseignement secondaire, le rapport L'éducation nationale en chiffres de 2024 précise les évolutions opérées à ce sujet ces dernières années. Et c'est là que les questions surgissent, car le rapport indique que le nombre moyen d'élèves par classe au collège est passé de 23,5 en 1980 à 25,8 en 2023. Au lycée général et technologique, l'augmentation est encore plus marquée, 27,1 élèves en 1980, 30,3 en 2023. Et pourtant, l'effectif en nombre d'élèves fréquentant les écoles et collèges a diminué. Cherchez l'erreur. Une fois n'est pas coutume, cette semaine, nous allons aborder dans notre dernier volet un autre thème que celui traité dans la semaine. Les bonnes nouvelles sont rares et j'ai sur le cœur de vous les partager. Aujourd'hui, nous allons parler de Peyot. Peyot est un cheval pur sang de race barbe qui appartient à un dresseur, Hassen Bouchacourt. Hassen a acheté Peyot à un éleveur qui n'en voulait plus, car le cheval était associable, capricieux, remisé au rang des irrécupérables. Il a fallu près d'un an à Hassen Bouchacourt pour comprendre que ce cheval devait être dressé avec des méthodes différentes des autres. Hassen a remarqué que ce cheval, Peyot, avait une hypersensibilité qu'il exprimait spontanément. Alors que Peyot participait à des spectacles de dressage organisés par Hassen, à la fin du spectacle, il venait volontiers saluer le public. Et là, Hassen a remarqué une chose. Il s'avançait vers des personnes qui, par la suite, s'avéraient être de grands malades. Un enfant qui avait un cancer, mais que rien ne laissait paraître extérieurement. Une femme opérée de la poitrine, le cheval s'approchait et doucement leur faisait un petit joue à joue. Un ami médecin conseilla donc à Hassen d'aller dans ce sens et de l'éduquer pour qu'il puisse aller à l'hôpital voir les malades et particulièrement les personnes en fin de vie. Une fois que Peyo a senti une faiblesse chez un humain, il déploie à son égard un instinct très protecteur. Depuis plusieurs années, Peyo intervient ainsi à l'hôpital de Calais. Et son renom grandissant, il est désormais demandé dans d'autres hôpitaux, à Valenciennes, aux Pays-Bas, voire à Lyon. Comment se passe la visite? Eh bien, on laisse aller Peyo, comme il le veut, dans les couloirs. C'est lui qui va s'arrêter devant une chambre et demander à entrer. La plupart du temps, il s'arrête devant les chambres des personnes les plus mal en point, celles qui vont sans doute mourir dans quelques heures, voire quelques jours. Peyo entre dans la chambre et va y rester le temps qu'il désire, parfois quelques minutes, parfois plusieurs heures. Le personnel médical reconnaît que sa présence fait baisser l'anxiété des malades. Et cela se répercute jusque dans les doses de médicaments qui sont administrés. C'est une évidence, disent-ils, Peyo leur fait du bien. Ceux qui se lient d'une amitié particulière avec lui demandent même au dresseur que Peyo puisse tirer le corbillard lors de leurs obsèques. Ce qu'accepte volontiers le dresseur, permettant ainsi à Peyo de les accompagner jusqu'au bout du chemin. L'histoire de Peyo est tellement exceptionnelle qu'un réalisateur de film, Thomas Balmès, vient de produire un documentaire de 80 minutes qui s'intitule « À demain sur la Lune » et qui est consacré à ce cheval qui détecte les malades et les soutient par ses visites. On connaissait jusqu'alors l'homme qui murmurait à l'oreille des chevaux. On découvre aujourd'hui dans ce documentaire le cheval qui murmure aux oreilles des patients en fin de vie.
5: Vue de ma fenêtre, Étienne Dallaire.

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2: L'essentiel de l'actualité, 9 militants d'ultra-droite ont été interpellés ce samedi après-midi à Paris avant une manifestation interdite du comité du 9 mai. D'après la préfecture de police, des couteaux, des matraques télescopiques et des gants coquets ont été retrouvés lors des contrôles près de Saint-Michel. Les suspects ont été placés en garde à vue pour participation à un groupement en vue de commettre des violences. La préfecture de police de Paris se dit défavorable à l'installation d'une fan zone pour la finale de la Ligue des Champions entre le PSG et Arsenal le 30 mai. Les autorités évoquent un contexte déjà très chargé avec plusieurs concerts, Roland Garros, des risques de débordement après les incidents lors de la qualification parisienne face au Bayern. Les discussions doivent se poursuivre avec la mairie. Florian Philippot a annoncé sa candidature à l'élection présidentielle. L'ancien numéro 2 du Front National explique vouloir défendre une ligne souverainiste anti-UE et anti-OTAN. Il a précisé aussi qu'il se retirerait si Philippe de Villiers décidait lui aussi de se présenter. Et puis Marc Marquez, victime d'une spectaculaire chute lors de la course sprint MotoGP du Mans. L'Espagnol a perdu le contrôle de sa Ducati avant d'être projeté dans les airs. Il s'est relevé en boitant touché à la cheville droite. La moto est détruite.

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1: Bonjour tout le monde, bienvenue sur Radio Présence, il est 7h, très bon début de journée.
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3: Bienvenue à tous à l'écoute d'Écho, votre rendez-vous hebdomadaire avec les entreprises d'Occitanie. Aujourd'hui et au cours des trois prochaines émissions, je vous propose de découvrir la société Accens. Elle a été fondée il y a un peu plus de 20 ans et elle est présidée par son fondateur, Aymeric de Valroger. C'est un cabinet de conseil et formation qui intervient auprès des entreprises pour les accompagner dans l'optimisation de leur performance industrielle. Nous allons vous en dire plus et vous expliquer de quoi il retourne avec Aymeric de Valroger, l'invité de cette série d'émissions.
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3: Bienvenue à vous aussi, Aymeric de Valroger. Tout d'abord, merci d'avoir accepté cette invitation à nous faire découvrir Accens, la société que vous présidez donc.
4: Merci de me recevoir, enchanté de faire connaissance.
3: Avant même de parler d'Accens, je crois que nos auditeurs sont curieux de faire connaissance avec vous, tout simplement. Quel a été votre parcours avant la création de cette société? Et là, je pense autant à vos études qu'à votre carrière professionnelle, en tout cas ces premières années.
4: Ben écoutez, j'ai commencé par un parcours d'ingénieur, j'ai été diplômé de l'école centrale et puis j'ai poursuivi mon cursus aux États-Unis en master en sciences pour ensuite démarrer dans une société américaine qui était spécialisée dans le déploiement d'outils d'optimisation dans le monde industriel. Je me suis régalé avec cet employeur et puis 4 ans plus tard, je me suis mis à mon compte pour démarrer une nouvelle aventure.
3: Et donc cette première aventure, ça a été Accens. Comment est née cette société, ce cabinet de conseil? Avec quelle personne l'avez-vous créé au départ? Vous étiez seul? Vous aviez quelques premiers collaborateurs et associés?
4: Au départ, j'étais seul. C'était une envie certainement de gérer une clientèle, de commencer à gérer des missions en responsabilité. Et puis, c'était l'envie d'un collectif, hein, puisque j'ai commencé par 4 ans de consulting en indépendant, qui ont très bien fonctionné. Mais au bout d'un moment, j'étais un peu frustré parce que je voulais partager davantage avec des pairs. Et donc, c'est là que j'ai eu l'envie de monter la société et de commencer à embaucher des collaborateurs pour pouvoir aller plus loin ensemble, avec une belle aventure humaine qui a donc duré 20 ans.
3: Au début, quels étaient les services proposés par Accens et à quelle clientèle, quelles entreprises s'adressaient-ils ?
4: Alors, le positionnement de la société a été assez constant au cours du temps. On a toujours resté sur le conseil, la formation et la recherche, on y reviendra, au service du domaine industriel. Donc, le positionnement du cabinet a été assez constant. Par contre, au cours du temps, on a élargi les domaines d'expertise qu'on pouvait apporter en complémentarité. Par exemple, on a ajouté la douane à la logistique, vous voyez. Mais on a toujours été vraiment très constant sur notre positionnement et ça nous a permis petit à petit de recruter de plus en plus de personnes et de travailler aussi avec beaucoup de partenaires, puisque on a toujours eu une part significative de notre chiffre d'affaires avec des partenaires.
3: Est-ce que vos services s'adressent à tous les secteurs d'activité ou uniquement vraiment à l'industrie ?
4: Alors, on s'adresse à l'industrie, c'est-à-dire au sens large, c'est-à-dire l'industrie qui achète, qui transforme, qui distribue, qui vend de la matière transformée, donc des produits. On a également une activité dans le secteur logistique qui est très connexe. Et puis, on s'adresse également au retail, donc des sociétés qui ne fabriquent pas forcément, mais qui distribuent des produits, qui achètent et distribuent des produits. Par contre, on ne s'adresse pas principalement aux banques, aux assurances, aux métiers de service. Donc nous nous adressons aux gens qui ont de la matière à transporter et à transformer.
3: Quelles ont été les grandes étapes du développement d'Accens durant ces 20 années? Moi, j'imagine qu'il y a dû y en avoir quand même quelques-unes. Il y a toujours des tournants dans le développement d'une entreprise.
4: Ah oui, on est un bel exemple, je pense, de PME qui a eu plusieurs phases. Donc, il y a d'abord eu la première phase jusqu'à 2010, 2005-2010, où on a monté une équipe de 10 personnes. Ensuite, on a rencontré la société BTE, Bureau des temps alimentaires. Je vous encourage à aller regarder 1938, s'il vous plaît.
3: C'est l'histoire, là. La vraie
4: 1938,
3: histoire,
4: le MEDEF de l'époque. l'époque qui avait établi des abacs industriels de mesure de temps, une histoire passionnante. Et donc ce cabinet, on a pu fusionner avec lui en 2010 pour étoffer la société et passer finalement 1 plus 1 égale 3 en 2 ans à une trentaine de personnes assez vite vers les années 2012-2013. Et donc ça, ça a été un premier accélérateur pour nous. Et puis ensuite, on a continué à avancer. On a rencontré un petit plafond de verre sur quelques années, c'était intéressant. Et puis, curieusement, le Covid a été une étape en même temps difficile et passionnante pour nous, puisque ça a été le début d'une forte accélération de notre croissance. Donc, on s'est remis en cause, comme beaucoup de gens, on a innové. Et depuis le Covid, on a une croissance assez forte, de un peu plus de 20% annuel, qui aujourd'hui nous amène à une structure plus importante et un passage il y a 2 ans en structure de groupe.
3: Alors, structure de groupe, ça veut dire qu'il y a combien d'entités à l'intérieur de ce groupe, de cette structure ?
4: Donc on a créé un groupe qui s'appelle Elix il y a à peu près 2 ans, qui rassemble aujourd'hui 3 structures. Accence, qui est la société principale, qui doit faire à peu près aujourd'hui 11 millions de chiffre d'affaires. Une deuxième société qui est Oxygène, qui s'adresse au métier de la finance. Et une société Oida, qui s'adresse au métier du management de transition, et notamment avec une vocation sociale sur les métiers seniors.
3: Le chiffre d'affaires de la société, comment a-t-il évolué, lui, depuis donc 2005? Parce que la création, c'est 2005. Hein.
4: Voilà, en 2005, on a créé Accence, et je dirais que cette société a évolué de manière assez continue, mais dans un rythme de PME, hein, vers aujourd'hui, donc un peu plus de 45 collaborateurs et 11 millions de chiffre d'affaires. Donc la progression du chiffre d'affaires a été assez continue sur 20 ans. La société Oxygène, qui nous a rejoint dans le groupe Elix, a été fusionnée donc il y a 2 ans, à peu près. Et puis, ensuite, nous avons monté, il y a 12 mois, une nouvelle société qui s'appelle Oida, qui débute donc, et qui, elle, va glorieusement faire 300 000 euros de chiffre d'affaires au 30 juin. Et voilà, donc en additionnant tout ça, aujourd'hui, notre groupe fait à peu près 13 millions d'euros de chiffre d'affaires avec 60 emplois.
3: Vous travaillez essentiellement dans la région, la grande région Midi-Pyrénées, ou Occitanie plutôt aujourd'hui, où c'est vraiment le territoire national. On fait appel à vos services sur l'ensemble du territoire, peut-être même au-delà, à l'étranger aussi.
4: Oui, tout à fait. Alors en fait, la petite particularité de notre parcours, c'est que j'ai commencé mes études et mes emplois à l'étranger. Et quand j'ai lancé Accence, j'avais une clientèle étrangère, européenne, un petit peu américaine. Et donc la société a démarré avec cet ADN qui a perduré. On a toujours eu en fait des collaborateurs de toute origine, de toute religion, de toute couleur, culture, tout ce que vous voulez. Et donc aujourd'hui, on a toujours parlé beaucoup de langues et on a toujours eu 10-15% de notre chiffre d'affaires, aujourd'hui 15% dans le monde entier. Donc notre territoire de jeu est, on va dire, 50% l'Occitanie, 30%, 35% le reste de la France et 15% le monde entier. Voilà. Donc on a une activité très distribuée avec 10 langues parlées nativement, 60 collaborateurs, et à peu près 300 clients, 200 missions par an.
3: Alors les clients pour lesquels vous assurez des missions à l'étranger, du conseil, de missions de consultants à l'étranger, est-ce que ce sont des groupes européens qui ont des structures à l'étranger, enfin, en dehors de l'Europe, ou est-ce que ce sont vraiment des clients extra-européens qui font appel directement à vous ?
4: Alors les deux, je dirais 80% ce sont des groupes français qui nous envoient à l'étranger dans leurs filiales, mais nous commençons à avoir des contrats directs à l'étranger, notamment dans le domaine aéronautique. Nous avons rencontré, comme c'est une supply chain mondiale, comme vous le savez, nous avons rencontré des clients à travers des premières missions qui ensuite ont fait appel à nous directement. Par exemple, le groupe IAI en Israël fait de temps en temps appel à nous, qui devient donc un client direct étranger.
3: Combien de clients vous avez aujourd'hui, le portefeuille ?
4: Alors nous mesurons nos clients sur une période d'à peu près 3 ans. Aujourd'hui, on considère qu'on a environ 300 clients sur Accence et 400 sur l'ensemble du groupe. Ce qui explique ces chiffres importants par rapport à notre chiffre d'affaires, c'est notamment notre activité formation, qui peut conduire à rencontrer 3-4 entreprises sur une prestation de 3-4 jours. Donc ça multiplie le nombre de clients, mais c'est un patrimoine très intéressant pour la société. Donc voilà, une diversité de clients très importante dans le monde industriel, beaucoup de clients, et surtout aussi, un caractère particulier, c'est la récurrence. En fait, on estime aujourd'hui qu'il y a à peu près 70% des clients qui refont appel à nous 6 mois après avoir travaillé avec nous, 6-12 mois après avoir travaillé avec nous sur un autre sujet. Donc ça, c'est très intéressant, parce que ça nous permet de développer de manière très sereine le groupe.
3: Ça montre aussi la confiance qu'ils ont en vous et le fait que la première prestation qu'ils vous ont commandée les a satisfaits. Et donc, ils font de nouveau appel à vous pour d'autres sujets. J'allais vous poser une autre question concernant justement ceux avec qui vous travaillez régulièrement. Est-ce que vous avez des clients depuis près de 20 ans qui font toujours appel à vous ?
4: Oui, on a cette chance. Effectivement, on a quelques clients dans le domaine aéronautique, par exemple le groupe Airbus, qui font appel à nous depuis 18 ans à peu près. Nous avons également un autre client de cœur qui est le groupe Afflelou, que tout un chacun connaisse peut-être. Voilà, Chin-Chin. Merci à Alain Afflelou pour votre confiance. Ça fait partie des très belles histoires que nous entretenons depuis longtemps.
3: Alain Afflelou, qui, si je ne me trompe pas, est originaire du Pays Basque, non ? Enfin, il n'avait pas quelque chose par
4: sud-ouest,
3: là ?
4: Oui, sud-ouest, oui, tout à fait, hein, tout à fait. Beaucoup d'acquaintances.
3: Il y a une espèce de proximité, tout de même. Et puis, on va en parler, bien sûr, à l'occasion d'une autre émission. Est-ce que vous avez, dans vos effectifs, des gens qui sont avec vous depuis le début, depuis 20 ans ?
4: Alors oui, absolument. Notre premier collaborateur a commencé dans mon garage, sur une table en formica, pendant à peu près un an. Et aujourd'hui, il occupe le poste de directeur administratif. Et il est également DRH de notre groupe. Il supervise la finance. Donc voilà, c'est lui qui gère, avec notre directeur général d'Axence, qui gère 80% du groupe. Donc voilà, donc c'est une très belle histoire, effectivement, puisqu'on a construit sur 20 ans un parcours commun.
3: Donc, lorsqu'on rentre chez Axence, on a envie d'y rester, si je comprends bien.
4: Eh ben, écoutez, on essaye, et je crois que c'est assez vrai. On a la chance d'avoir des employés qui, sur un métier du conseil qui est souvent un peu sur la brèche, restent de nombreuses années chez nous. On arrive à avoir des gens qui restent 10 ans, 12 ans, 15 ans chez nous, ce qui est assez rare dans notre métier. Et donc, pour nous, c'est un indicateur très important qu'on suit et qui est une forme, effectivement, de reconnaissance et de confiance qui nous touche.
3: Oui, et dans ce métier de consultant, de conseiller pour les entreprises, l'expérience compte beaucoup, donc ça c'est aussi un gros plus, je pense, pour votre entreprise.
4: Oui, effectivement, nous sommes positionnés sur le conseil à forte valeur ajoutée senior. Typiquement, on va trouver chez nous des gens qui ont au moins 10 ans d'expérience sur le domaine en question de spécialité. On est un groupe d'experts et c'est très important pour nous d'avoir des gens qui ont bourlingué, qui ont vécu plusieurs vies et qui ont accumulé de l'expérience.
3: Y compris au sein de votre société même. Merci beaucoup, Aymeric de Valroger. Nous allons rester là pour cette première émission. La semaine prochaine, nous allons nous retrouver pour évoquer cette fois-ci plus en détail les diverses activités d'Axence et les services que vous proposez à vos clients. À bientôt donc.
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3: Chers auditeurs, une nouvelle chronique du Pays Toulousain avec Aline Thomazin et Jean-François Ladjé. Bonjour à tous les deux.
4: Bonjour Sébastien, bonjour tout le monde.
3: Et puis nous étions donc depuis un certain nombre d'émissions sur la période visigothe, et puis maintenant nous sommes à l'époque des Mérovingiens de la dynastie franque qui essayent d'avoir une même mise et de gérer, de s'emparer et d'organiser ce territoire toulousain. Et Jean-François va nous en dire un peu plus.
5: Oui, surtout nous étions restés à la question de savoir qui habite cette Toulouse mérovingienne corsetée dans ses remparts, si j'ai bien compris.
4: Oui, Aline, la ville s'étant rétractée, on peut considérer qu'elle est vraiment à l'intérieur de son rempart antique. Alors, on a vu précédemment, on va dire les institutions, hein, c'est-à-dire qui dirige la ville, l'évêque, le pouvoir, enfin le représentant du roi et son entourage. Donc, qui sont-ils ces habitants de la ville mérovingienne ? Alors, avec toutes les précautions d'usage, on va rester modeste.
5: J'imagine que les sources ne sont pas très importantes.
4: Non, voilà, elles ne sont généralement pas très importantes, enfin, globalement, et en particulier pour Toulouse, elles sont vraiment très peu importantes. Alors, ce qu'on imagine, c'est que la plupart des Visigoths ont quitté la ville dès que les Francs sont arrivés. Les Francs, il y a un peu...
5: Ils ont été chassés, ça a été violent ? Ou ils sont partis
4: Alors, déjà, entre la bataille de Vouillé en 507 et la prise en main de Toulouse, il se passe quasiment un an. Mmh. Voilà, un an pendant lequel le pouvoir Visigoth avait déjà largement reflué vers Barcelone et puis la péninsule ibérique. Mais la population, en tous les cas la population vraiment visigothe, elle est partie aussi. Alors, qu'il y ait eu des combats à Toulouse, très certainement, même en 500, enfin un an après, on peut le comprendre. L'essentiel de la population reste en fait la population gallo-romaine, oui. C'est-à-dire que les Visigoths n'étaient pas si nombreux que ça, donc ils sont partis, donc restent...
5: Les autochtones, finalement.
4: Les autochtones, oui, c'est ça, c'est-à-dire les descendants d'une population gallo-romaine qui prospère à Toulouse depuis déjà pas mal de générations. Et finalement, de Francs à Toulouse, contrairement aux campagnes, parce que dans les campagnes, il y a des colons, on en avait parlé, hein, il y a pas mal de villages qui gardent d'ailleurs des toponymes. Voilà, donc il peut y avoir des familles importantes donc qui détiennent des villas, des grands domaines fonciers, donc avec des colons. Donc ça, c'est dans les campagnes, mais dans la ville, encore une fois, à part l'évêque, proche du pouvoir royal, et avec son entourage, le comte et son entourage, qui résident peut-être pas tout le temps d'ailleurs dans Toulouse, finalement, la population franque doit être assez peu nombreuse. Ce qu'on peut dire aussi, c'est que globalement, et comme partout, cette population doit être nettement moins nombreuse que pour des périodes précédentes.
5: Ah oui, on peut savoir quel est le nombre approximatif,
4: ni les historiens ni les archéologues ne considèrent disposer d'indices suffisants pour avancer un chiffre. Mais si on compare avec des villes mieux documentées, et notamment qui avaient des rentes de capitale franques, comme Paris ou Metz, il y a des chiffres qui avaient été annoncés de 15 à 20 000 habitants pour ces villes-là.
5: Oui.
4: Pour Toulouse, on est sans doute bien moindre. Si peut-être pour ne pas botter en touche, pour parler vulgairement, avancerait un ordre de grandeur moitié moindre de celui qui était avancé pour la période gallo-romaine et sans doute aussi pour Toulouse, capitale visigothe. Donc si on considère qu'à l'époque c'était plutôt dans les 20 000, là je pense que sous les Mérovingiens on est à moins de 10 000.
5: Oui, on comprendra que c'était une évaluation.
4: Oui, c'est un chiffre vraiment... c'est encore une fois, c'est pour ne pas botter en touche.
3: Et alors, au Moyen-Âge, on parle souvent aussi, évidemment, des épidémies comme facteur de décimation des populations. Et là, est-ce que des épidémies apparaissent et quel impact ?
4: Sébastien, oui, tu as tout à fait raison. En 541, apparaît sur les rives orientales de la Méditerranée la peste, dite de Justinien, l'empereur d'Orient de l'époque, qui d'ailleurs est tombé malade, mais est guéri. Et c'est pour ça que les historiens appellent cette peste de Justinien pour la différencier de la peste noire du XIVe siècle. Elle apparaît à Marseille dès 543, par le port. J'avais dit, lors de la chronique précédente, que le grand itinéraire de trafic commercial, c'est celui qui, de Marseille, prend la vallée du Rhône et remonte vers les régions de pouvoir, les régions du Nord. Ensuite, par la vallée du Rhône et l'Auvergne, le fléau, il se répand. Il se répand à Lyon, Dijon, Reims, enfin toutes les grandes villes, notamment via les fleuves, jusqu'à Nantes, par exemple, ou jusqu'à la vallée de la Seine. Et Grégoire de Tours, dont j'avais parlé au tout début des chroniques consacrées aux Mérovingiens, donc dans ses écrits, évoque particulièrement Narbonne, donc grand port aussi méditerranéen, une population qui fuit, qui revient, qui est à nouveau décimée par la peste. On le sait aussi, on en a les traces en Catalogne, dans la vallée de l'Ebre. Bref, Toulouse et Bordeaux sont probablement touché, même
5: impacté.
4: Si on n'en a pas de source sûre. Et comme les fléaux n'arrivent jamais seuls, avec la peste viennent aussi les famines, et notamment on sait que celle de 584 a ravagé l'ensemble de la Gaule, donc qui se retrouve fort dépeuplée à la fin du VIe siècle. Ce qui est un mouvement qu'on retrouve aussi en Orient, dans les Balkans, à Constantinople, c'est pas spécifique à la région. Mais ça veut dire que la population a singulièrement baissé par rapport au siècle précédent. Et qu'à un moment donné, elle se stabilise sans doute, et la démographie ne reprend qu'au tournant du 9e siècle, voire de l'an 1000. Quoi.
3: Donc ça veut dire toujours désordre économique, désordre sociaux, désordre politique autour de ces épidémies.
4: Oui, ça veut dire des mutations en permanence. Ouais. Sous les Mérovingiens, d'ailleurs les historiens, je pense à Dumézil, l'expliquent très bien, c'est-à-dire que même si la période est moins bien connue que d'autres en termes de sources, ce dont on est sûr, c'est qu'il y a une adaptation permanente, y compris des pouvoirs, pour gérer les territoires.
3: Si on reste au niveau de ces populations, de quoi est-ce qu'elles vivent ou qu'est-ce qui les fait survivre?
4: Qu'est-ce qui les fait vivre? Oui. Bonne question, Sébastien. Là, j'aurais tendance à dire au secours, messieurs, dames, les archéologues. À Toulouse, les fouilles archéologiques qui ont lieu montrent quelques ateliers de verriers. On les voit notamment vers le square de Gaulle, ou à l'ouest des arcades du Capitole, c'est-à-dire près des murs, c'est-à-dire dans des secteurs intramuros, mais qui sont sans doute déjà à l'écart de l'habitat. Voilà. Et là, on trouve donc, les archéologues ont trouvé des vestiges d'ateliers, des potiers, en dehors des murs, quelques fours à chaud, mais rien quand même qui ne traduise une activité vraiment très prospère. Et comme on l'avait dit la fois précédente, et je viens de le rappeler, Toulouse est à l'écart des axes importants, notamment celui de Marseille, vallée du Rhône, et semble vivre plutôt localement, c'est-à-dire d'artisanat, de commerce local, et un peu animé par le fameux trio, l'évêque, le comte et la garnison qui est en ville. Voilà, donc plutôt du local.
5: Oui, donc une population qui est diminué, mais qui va quand même vivre dans un cadre urbain qui demeure. Et ce cadre urbain, est-ce que c'est le cadre urbain qu'ont laissé les Visigoths, les Gallo-Romains? Est-ce que c'est un cadre urbain qui va être modifié?
4: Alors, oui, mais tout en sachant que cette modification était déjà à l'œuvre durant la période visigothique.
5: Ah oui.
4: C'est-à-dire que même si Toulouse était une capitale, avec probablement un palais dont on a abondamment parlé, et des monuments, on voit des tracés de rues qui deviennent plus sinueux, c'est-à-dire des empiétements, peut-être moins de puissance publique, c'est-à-dire que quand on parle de la ville capitale visigothique, il faut quand même avoir à l'esprit qu'elle est toujours dirigée par un sénat municipal, qui est tenu par les grandes familles. Il semblerait que ce sénat soit maintenu. En revanche, avec la

0: place dans le paysage urbain, y compris dans le fait que la ville s'est rétractée par rapport à ce qu'elle était auparavant. Mmh. Il y a sans doute des pans entiers d'îlots urbains de la ville gallo-romaine qui subsistaient à l'époque wisigothe, qui tombent en ruine et ne sont pas reconstruits, qui sont, il y a 40 cm de terre, et 50 ans après, on y trouve des vergers, des vignes, etc. Donc ça, voilà. Et un paysage.
1: Donc c'est un habitat plus clairsemé, finalement.
0: Un habitat beaucoup plus clairsemé, oui, tout à fait. Donc, si vous voulez, on en parlera plus en détail lors de la prochaine chronique, mais la ville a déjà changé d'aspect.
1: Bien, et puis l'archéologie va nous le montrer. On verra ça la prochaine fois.
0: Oui.

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1: Bonjour. Parlons d'un phénomène que nous vivons tous, sans toujours le nommer. Parlons de manière scientifique. Et si des passages vous semblent difficiles, n'hésitez pas à réécouter le propos sur Internet, sur le site de l'émission. Il s'agit d'un phénomène ancien, universel et toujours contemporain. Un phénomène qui touche au cœur même de notre liberté juridique. La tachypsychie, c'est-à-dire la vitesse imposée à l'esprit. Derrière le mot savant, deux racines grecques. Tachy, la vitesse, nous la connaissons dans tachycardie, dans tachymètre, et la psyché, inutile de préciser. L'ensemble étant utilisé pour définir l'état dans lequel la vitesse influe sur la pensée. C'est une réalité très simple. Lorsque nous sommes soumis à une urgence, à une menace de perte ou à un délai qui se referme sur nous, notre esprit s'emballe. Le temps se contracte, la réflexion se réduit, nous décidons plus vite, mais nous décidons avec moins de réflexion. Et c'est précisément là que le droit entre en scène. Parce que le droit français repose sur une idée fondamentale. Pour être valable, un consentement doit être libre et éclairé. Libre, c'est-à-dire exprimé sans pression. Éclairé, c'est-à-dire exprimé après une compréhension suffisante. Et surtout réfléchi, c'est-à-dire donné après suffisamment de temps pour penser juste et apprécier les éléments. Or, la tachypsychie détruit exactement ces trois conditions. Quand l'esprit est accéléré, il n'est plus libre. Quand il est saturé, il n'est plus éclairé. Quand il est pressé, il n'est plus réfléchi. Et pourtant, cette accélération imposée est devenue un outil de pouvoir. Un outil utilisé par les commerçants, par les influenceurs, par les employeurs et aussi par les pouvoirs publics. Commençons par les acteurs privés. Vous connaissez tous ces messages, offre valable 24 heures, plus que 2 articles en stock, votre panier expire dans 10 minutes. Ce ne sont pas des informations, ce sont des simulateurs de forclusion, des dispositifs conçus pour provoquer une décision immédiate, avant que la réflexion ne se déploie. Les plateformes numériques ont perfectionné cette mécanique. Elles savent que si vous réfléchissez, vous achetez moins. Elles savent que si vous comparez, vous résistez davantage. Alors elles accélèrent, elles compressent le temps, elles fabriquent de la tachypsychie. Dans le monde des affaires, la logique est la même. Répondez avant ce soir. Validez maintenant si vous voulez la prime. Décidez vite. L'opportunité ne se représentera pas. Là encore, l'objectif n'est pas d'informer, mais de réduire la capacité de résistance cognitive. Il serait trop facile de ne viser que les acteurs privés. L'État utilise des techniques similaires. Les délais de recours, les forclusions, les astreintes, les majorations automatiques, les notifications tardives suivies d'exigences immédiates. Tout cela crée une pression temporelle qui n'est pas neutre, une pression qui oriente les comportements, une pression qui réduit la contestation. Et lorsque l'État multiplie les régimes d'urgence, sanitaires, sécuritaires, énergétiques, il installe une culture de la décision précipitée, une culture où réfléchir devient presque suspect, où demander du temps, c'est déjà résister. Et ce que je vous décris n'a rien de nouveau. L'histoire en est pleine. Déjà, Moïse ne convainc pas le pharaon par la seule force de l'argument. Il impose une succession de pressions immédiates. Chaque plaie est une urgence. Chaque urgence ouvre au pharaon une fenêtre décisionnelle étroite. Le pharaon cède, puis se ravise dès que la pression retombe. C'est exactement le mécanisme de l'attaque psychique. À Athènes, Dans le célèbre dialogue des Méliens, la ville procède de la même manière. Elle ne cherche pas un accord. Elle impose un ultimatum. Rendez-vous maintenant ou vous serez détruit. L'absence de délai est l'instrument même de la domination. Et plus récemment, les pressions exercées par Donald Trump sur les droits de douane et sur l'Iran relèvent de la même logique. Des délais imposés, des menaces de sanctions immédiates, des fenêtres de négociation volontairement étroites. L'objectif est clair, enfermer l'adversaire dans un tempo qu'il ne contrôle pas. Trois époques, trois contextes, un seul mécanisme, l'urgence comme outil de pouvoir. Alors, que faire de tout cela? D'abord, reconnaître que la tachypsychie n'est pas un simple stress. C'est une altération du discernement. Une altération qui peut rendre un consentement juridiquement fragile. Ensuite, comprendre que la pression temporelle n'est pas neutre. Elle peut être légale, mais elle n'est pas toujours légitime. Elle peut être utile, mais elle peut aussi être instrumentalisée. Et enfin, rappeler une évidence que nous oublions trop souvent. La liberté ne se mesure pas seulement à l'absence de violence. Elle se mesure au temps laissé pour penser et prendre ses décisions. Et dans une société où tout s'accélère, où tout presse, où tout exige une réponse immédiate, la véritable résistance commence peut-être par un simple geste. Reprendre le temps de réfléchir, le temps de comprendre, le temps de consentir, parce que sans ce temps-là, il n'y a plus de liberté, il n'y a plus que de la réaction. Et la réaction, ce n'est pas la volonté. Alors, prenez le temps et à la semaine prochaine.
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2: Il est jeune, il aime lire et il vous l'a dit. Voici un court roman adapté aux ados qui fait froid dans le dos et qui se lit très vite. Noé vous présente Aurore City de Fabien Fernandez aux éditions Ozu. Noé, il semble que les vacances des personnages s'annoncent d'un ennui total. Peux-tu nous présenter cette bande d'amis? Qui sont-ils? Où passent-ils leurs vacances?
3: C'est une bande d'amis de 6 adolescents. Il y a Raphaël, il est nouveau à Montréal, mais il s'est très vite intégré à la bande. Raphaël est amoureux, il aime Lola. Il y a aussi Nolan et Emma, qui sont frères et sœurs. Nolan est fan de vintage et passe son temps à regarder des tutos inutiles sur YouTube. Et Emma est une miss je-sais-tout qui colle au basket de la bande. Quant à Lola, elle est habituée aux familles d'accueil. Elle ne s'entend pas bien avec sa dernière famille, alors elle reste le plus possible avec la bande. Elle n'a clairement pas la langue dans sa poche, c'est la dégourdie du groupe. Il reste Clément, qui est le protecteur de la bande. Fan de films d'action et de karaté, il est toujours prêt à soutenir ses amis. Et Alex, le fils de l'improviseur. Alex n'est pas le mec le plus fun du monde, mais au moins, il éloigne les gros bras du collège. Ils sont tous dans un établissement qui se situe à Montréal. Pour les vacances, la bande est restée chez eux.
2: Comment vont-ils s'occuper durant leurs vacances d'été?
3: Eh bien, pendant ces vacances, les adolescents s'ennuient à mourir. Pas de réseau, pas d'activité à faire. Ils décident alors d'aller explorer une ancienne station radio. Elle est tout en haut d'une colline, à côté d'une forêt. Des rumeurs racontent qu'elle serait hantée. Quelques adolescents hésitent à y aller, comme Nolan, mais finalement, tout le monde y va.
2: Pour vos prochaines vacances, si avec vos amis vous vous ennuyez, évitez les lieux isolés comme dans Aurore City de Fabien Fernandez. Vous risquez de vivre des aventures hors normes à faire frémir. Un thriller horrifique, haletant. Noé, que dire de plus?
3: J'aime ce livre car il y a des rebondissements, des émotions, de la peur, de la joie et on s'attache très vite au personnage. Suspense garanti, rien ne se passe comme il l'avait imaginé. Vous allez trembler. Je suis jeune, j'aime lire et je vous le dis.

Du livre du Deutéronome. Écoute Israël, le Seigneur notre Dieu est l'unique. Tu aimeras le Seigneur ton Dieu de tout ton cœur, de toute ton âme et de toute ta force. Ces commandements que je te donne aujourd'hui resteront gravés dans ton cœur. Tu les rediras à tes fils, tu les répéteras sans cesse, à la maison ou en voyage, que tu sois couché ou que tu sois levé.

Prions le Seigneur. Dieu éternel, tu as écouté la prière de ton Christ et tu l'as délivré de la mort. Ne permets pas que nos cœurs se troublent. Rassure-nous dans notre nuit. Comble-nous de ta joie et nous attendrons dans le silence et la paix. Que se lève sur nous la lumière de la résurrection. Par Jésus le Christ, notre Seigneur. Amen.

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1: Les enfants ont-ils accès à la vie spirituelle? Sont-ils capables de Dieu, capables d'avoir et de vivre une relation forte avec Dieu? Ou bien faut-il attendre un certain nombre d'années pour que cette vie spirituelle puisse se développer en eux? Autrement dit, cela revient à poser la question, les enfants sont-ils capables de Dieu? Et si oui, à partir de quand? À partir de quel moment? À partir de quel niveau de connaissance ils peuvent être capables de Dieu? Et la réponse à cette question est importante. Pourquoi? Parce qu'il s'agit tout simplement pour nous de mieux connaître nos enfants et ce qu'ils vivent. Parce que nous pouvons les aider dans ce qu'ils vivent, dans la mesure où nous connaissons ce qu'ils vivent. Si un enfant a un gros problème psychologique par rapport à son père, par exemple, qui va se traduire, je ne sais, par peut-être un comportement d'autopunition, un enfant qui se griffe exprès, qui se fait du mal à lui-même, bref. Si nous ne connaissons pas le problème relationnel qu'il peut avoir avec son père, eh bien, nous n'allons pas comprendre son comportement. Nous allons lui dire « Mais arrête, imbécile, de te faire du mal !» Ça n'ira pas plus loin. Et ça n'est pas cette remarque qui pourra l'aider en quoi que ce soit. Sinon, que l'enfant va se dire « Mes parents ne comprennent rien à mon problème. » Donc il est important pour nous, si nous avons des enfants et des petits-enfants, même, à la limite, si nous n'en avons pas, mais que nous sommes en contact avec des enfants, par notre métier ou par nos relations sociales, il est important pour nous de savoir si, oui ou non, les enfants sont capables de Dieu, sont capables de connaître quelque chose de Dieu, mais alors qui ne passe pas par la connaissance intellectuelle. Je pense qu'on a trop souvent le tort d'accoler vie spirituelle ou connaissance de Dieu avec connaissance intellectuelle. Ce sont deux choses qui sont très différentes, qui, certes, peuvent se rejoindre, peuvent être complémentaires, mais qui sont tellement différentes qu'à la limite, on peut entrer dans une dimension sans posséder l'autre. Je suis quant à moi persuadé qu'un enfant peut avoir une relation avec Dieu et vivre quelque chose de fort sans même encore posséder les premières bribes du langage, sans même avoir aucune connaissance intellectuelle qui lui ait été transmise. Dans un premier temps, le petit enfant, le bébé, est tout entier dans le relationnel. Il est tout entier dans le sensible. Il voit sa maman, il la reconnaît, il fait un sourire. Et tellement de choses passent à travers son regard ou à travers ses babillements. Ce ne sont pas les mamans qui vont dire le contraire. Il y a une relation qui passe, bien sûr, et comme elle est forte, elle passe au-delà du langage, parce que nous bégayons quelques syllabes, ou même nous parlons au bébé, mais il n'a pas les clés du langage. Donc cette relation, elle passe au-delà du langage, elle passe aussi par le sensitif, par la caresse, par le bisou, mais elle passe. Donc l'enfant est capable de vivre une relation forte avec ceux qui l'entourent, son papa, sa maman, son grand frère. Pourquoi n'aurait-il pas la même capacité d'avoir une relation avec

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1: Si Dieu est le créateur, il est donc le créateur de la vie, de toute vie. C'est lui qui a instauré ce système pour chaque espèce de pouvoir se perpétuer. S'il est donc le créateur, il préside à toute nouvelle vie. C'est-à-dire qu'au moment où une cellule en rencontre une autre et où elles vont s'unir pour faire un être nouveau, Dieu est là présent. C'est lui qui préside à cette merveilleuse union. Et donc, le tout petit, dès le sein de sa mère, se trouve dans la présence de Dieu. Mais ce que je viens de vous dire est une sorte de déduction logique. Si nous partons de l'idée que Dieu est créateur, qu'il est l'être de tout être. Mais est-ce que je peux avancer cela avec des preuves un peu solides? Eh bien, si vous voulez, reportons-nous à quelques textes bibliques. Le début du livre de Jérémie, au chapitre 1, cela va de soi, à partir du verset 5, va apporter de l'eau à mon moulin. Voilà ce que Dieu dit à Jérémie. Avant même de te façonner dans le sein de ta mère, je te connaissais. Avant que tu viennes au jour, je t'ai consacré. Je fais de toi un prophète pour les nations. Évidemment, une parole extrêmement importante. Avant même de te façonner dans le sein de ta mère. Alors il est bien clair que c'est Dieu qui façonne les êtres dans le sein de leur mère. C'est ce que nous disions précédemment. Il préside à l'éclosion de la vie. C'est lui qui tisse l'être nouveau dans le sein de sa mère. Avant même de te façonner dans le sein de ta mère, je te connaissais. C'est très mystérieux, ça. Ça veut dire qu'avant même que Jérémie existe, si l'on part du principe qu'un être existe à partir du moment où les deux cellules mâles et femelles se rencontrent et s'unissent, où il y a fécondation. À partir de ce moment-là, on peut dire que l'être existe. Avant, non. Il n'existe que potentiellement dans la possibilité de chaque cellule de pouvoir l'une féconder et l'autre d'être fécondée. Eh bien, avant même que cet être existe dans le sein de sa mère, dit Dieu, je te connaissais. Donc Dieu a une connaissance des êtres qui précèdent leur existence. Voilà une question sur laquelle il faudrait que nous réfléchissions davantage. Avant que tu viennes au jour, alors la différence, hein, l'être existe bien avant de venir au jour. Environ 9 mois pour ce qui concerne l'être humain. Mais nous savons que un être humain n'existe pas qu'à partir du jour où il naît. Certes, c'est la date qui est marquée sur notre carte d'identité. Mais, et ça n'est pas la Bible qui le dit, et ça a été confirmé bon nombre de fois, je pense notamment à Freud, qui disait, n'oubliez pas qu'un enfant qui vient au monde a déjà 9 mois. Avant que tu viennes au jour, je t'ai consacré. Donc il y a déjà eu une relation, au moins entre Dieu et l'enfant, parce que on n'a pas forcément ici dans ce texte la relation dans l'autre sens. Je suis d'accord avec vous, ça ne veut pas dire pour l'instant que l'enfant ait une vie spirituelle, une relation personnelle avec Dieu. Mais nous allons affiner notre recherche.
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1: Nos enfants, y compris nos tout-petits, ont-ils une vie spirituelle? C'est-à-dire, ont-ils une relation avec Dieu qui nous échappe? Mais si elle existe, il serait bon que nous le sachions pour pouvoir lui permettre de se développer. Nous avons vu, en relisant un passage du livre de Jérémie, que pour la Bible, ça ne fait aucun doute, Dieu préside à la vie. Lorsqu'un être est tissé dans le sein de sa mère, en fait, c'est Dieu qui préside à cette éclosion d'un être nouveau. Pourquoi ? Parce qu'il est le maître de la vie, la source de la vie, parce qu'il est le créateur. Mais avec ce fragment du livre de Jérémie, nous avions cette affirmation que donc Dieu est en relation dès l'instant même où la vie est là présente avec ce petit être nouveau, mais nous n'avions pas, j'allais dire, la réciproque. Il n'est pas dit dans ce passage de Jérémie que le petit enfant, l'embryon, est lui aussi une relation avec le Créateur. Le psaume 21 va nous aider à y voir plus clair. Versets 10 et 11. C'est toi qui m'as tiré du ventre de ma mère, qui m'as mis en sûreté entre ses bras. À toi je fus confié dès ma naissance, dès le ventre de ma mère, tu es mon Dieu. Et ici, cette toute petite dernière phrase affirme la réciproque que nous cherchions vainement dans le passage de Jérémie, dès le ventre de ma mère, tu es mon Dieu. C'est l'enfant qui parle, c'est l'embryon qui s'exprime. Avant même de naître, tu es mon Dieu. Cela signifie que l'enfant, alors, s'il peut dire cela, c'est qu'il a effectivement, avant même de naître, une relation avec Dieu. De quel ordre est-elle? Ça reste bien difficile à saisir. De la même manière que nous savons très bien dans toutes les études très poussées qui sont faites que l'embryon dans le sein de sa mère est sensible à beaucoup de choses, qu'il est sensible par exemple à la musique que sa maman écoute, il est sensible aux caresses que sa maman ou son papa fait sur le ventre, il est sensible à la voix de sa maman ou de son papa. Mais nous savons qu'il est sensible, mais quel type de connaissance a-t-il à ce moment-là particulièrement? Cela reste bien difficile à analyser. Néanmoins, ici, nous avons une indication, dans le ventre de ma mère, tu es mon Dieu, qui est extrêmement importante. Le psaume 138 va nous donner d'autres indications. Nous sommes au verset 13. C'est toi qui as créé mes reins, qui m'as tissé dans le sein de ma mère. Je reconnais devant toi le prodige, l'être étonnant que je suis. Étonnantes sont tes œuvres, toute mon âme le sait. Ici, première indication, l'homme qui écrit ce psaume reconnaît que c'est Dieu, en fin de compte, qu'il a tissé dans le sein de sa mère. Et il s'émerveille devant cet être qu'il est. Et il a bien raison. Nous en parlions au tout début de cette série d'émissions. L'homme peut dire quelle merveille je suis, sans tomber dans l'excès, sans tomber dans un égocentrisme ou un narcissisme épouvantable. Je suis une merveille. Pourquoi? Non pas parce que j'ai des dons, des talents, que je suis le plus beau, le plus grand, le plus fort, que je sais parler, que... Non. Je suis une merveille parce que je suis une créature de Dieu. C'est lui qui m'a tissé dans le sein de ma mère.

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1: Ce psaume 138 n'a pas fini de nous étonner. Je poursuis la lecture au verset 15. Mes os n'étaient pas cachés pour toi quand j'étais façonné dans le secret, modelé aux entrailles de la terre. Verset 16. J'étais encore inachevé, tu me voyais. Sur ton livre, tous mes jours étaient inscrits, recensés avant qu'un seul ne soit. On apprend beaucoup de choses avec ces versets du psaume 138. Le psalmiste sait que, encore dans le sein de sa mère, quand il n'était pas achevé, comme il dit, Dieu le voyait. Et non seulement Dieu le voyait, mais Dieu le connaissait, et que déjà tous ses jours étaient inscrits avant qu'un seul ne soit. Autrement dit, toute sa vie était déjà dans les mains de Dieu. Dieu ne laissait pas les choses au hasard, mais il se penchait sur cet être tout nouveau, et, j'allais dire en quelque sorte, il prenait déjà en main sa destinée. Alors, nous pouvons donc, sans forcer ces textes, assurer que, oui, vraisemblablement, les enfants, et particulièrement les tout-petits, et particulièrement ceux qui sont encore dans le sein maternel, vivent une relation avec Dieu. Si cela est vrai, c'est très important, parce que cela signifie aussi que toi, que moi, j'ai vécu certainement une relation avec Dieu dans le sein de ma mère. On fait tellement d'études aujourd'hui en psychologie sur les blessures qui ont pu nous marquer alors que nous n'étions encore qu'un embryon. On développe toutes sortes de techniques pour réussir à ce que la personne se souvienne d'un événement bon ou au contraire traumatisant quand elle était dans le sein de sa mère. On peut aussi, si elle est encore de ce monde, questionner la maman. Bref, on s'interroge sur cette vie intra-utérine parce qu'on estime qu'il s'y est passé beaucoup de choses et des choses qui ont eu des conséquences pour ensuite ma vie d'aujourd'hui. Et donc, si toi, si moi, nous avons vécu une relation avec Dieu dans le sein de notre mère, comme c'est important de le savoir. Qu'ai-je fait ensuite de cette relation? Pourquoi a-t-elle été brouillée, perdue? Comment peut-être peut-elle revenir à la surface? Comment puis-je réactiver cette relation avec Dieu que j'ai eue et dont je ne n'ai aucun souvenir conscient? Cette relation, si elle a eu lieu, a été déterminante certainement. Alors, il est bon que je le sache, il est bon que je m'appuie sur cette relation et que peut-être, en étant guidé par d'autres, j'essaye de remonter à cette source initiale.

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2: Nous penchons cette semaine sur la vie spirituelle des enfants, et particulièrement des petits, voire même des tout petits dans le sein de leur mère. Nous avons été quelque peu étonnés qu'à travers des textes comme ceux de Jérémie ou comme ceux des psaumes, soit affirmé très clairement par les textes bibliques que oui, Dieu préside à la vie, qu'il est là au moment même où un être nouveau vient à la vie, et puis, non seulement cela, mais il tisse lui-même l'enfant dans le sein de sa mère, autrement dit, il instaure une relation avec lui. « Je te connaissais déjà avant que tu naisses », dit-il à Jérémie, et puis il y a cette reconnaissance que cette relation peut être réciproque, comme le disait le psaume « Avant même de naître, tu es mon Dieu ». Donc, nous en concluons que les petits, voire les tout-petits, ont une relation avec Dieu. Mais finalement, il n'y a pas lieu de s'en étonner. Si Dieu est le Créateur, est le Maître de la vie, tout cela paraît bien normal. Si nous avions encore quelques réticences, eh bien je vous propose de lire un passage de l'Évangile de Luc. C'est au tout début. C'est ce que nous appelons, d'une manière un petit peu curieuse, enfin la visitation. Dans le sous-titre donné dans ma Bible, il est écrit « Rencontre de Marie et d'Élisabeth ». Oui, d'accord. C'est bien cette rencontre qui a lieu entre Marie et sa cousine, sa vieille cousine, Élisabeth. Oui. Mais ça n'est pas l'essentiel de la rencontre, comme nous allons le voir. Précédemment, Zacharie, le futur père de Jean-Baptiste, a reçu un message de la part de Dieu, « Voici que tu vas avoir un fils, et il sera prophète du Très-Haut. » Bien. Deuxième étape, la petite Marie à Nazareth, bien loin de là, a elle aussi reçu un message de Dieu, « Voilà que tu vas enfanter un fils, tu lui donneras le nom d'Emmanuel. » Alors, nous en sommes là. Luc, chapitre 1, verset 39. « En ces jours-là, Marie se mit en route et se rendit avec empressement vers la région montagneuse dans une ville de Judée. Elle entra dans la maison de Zacharie et salua Élisabeth. Or, quand Élisabeth entendit la salutation de Marie, l'enfant tressaillit en elle. Alors, Élisabeth fut remplie d'Esprit Saint et s'écria d'une voix forte, « Tu es bénie entre toutes les femmes, et le fruit de tes entrailles est béni. D'où m'est-il donné que la mère de mon Seigneur vienne jusqu'à moi ? Car lorsque tes paroles de salutation sont parvenues à mes oreilles, l'enfant a tressailli d'allégresse en moi. Heureuse celle qui a cru à l'accomplissement des paroles qui lui furent dites de la part du Seigneur. » Vous voyez, on intitule cela « Rencontre de Marie et d'Élisabeth ». Moi, je préférerais qu'on l'intitule « Rencontre de l'enfant Jésus présent dans le sein de Marie avec Jean-Baptiste présent. présent dans le sein d'Élisabeth. Car il y a bien cette double rencontre des deux futures mamans et des deux petits. Que se passe-t-il lors de cette rencontre? Marie salue Élisabeth. Mais quand Élisabeth entend la salutation de Marie, le petit Jean-Baptiste tressaille d'allégresse en elle. C'est-à-dire qu'Élisabeth a bien fait la différence entre les petits coups de pied qu'elle recevait de temps à autre de son enfant et puis ce tressaillement d'allégresse. Cela signifie quoi? Que le petit Jean-Baptiste, dans le sein de sa mère, est sensible à la présence de l'enfant Jésus dans le sein de Marie. Qu'il est sensible à la présence de l'Esprit-Saint, et il y est tellement sensible qu'il s'en réjouit.

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1: Quelle mystérieuse rencontre, ce jour-là, entre l'enfant Jésus, qui, si nous conservons la chronologie des récits, est âgé de quelques jours, et Jean le Baptiste, qui doit avoir environ 6 mois. Et si Jean le Baptiste a été sensible à cette présence de Jésus dans le sein de Marie, pourquoi d'autres enfants ne seraient-ils pas aussi sensibles à la présence de Jésus? Lorsque une maman prie, lorsqu'une maman se rend à l'église, lorsqu'une maman reçoit un sacrement, tout cela ne peut pas se passer sans que l'enfant qui est dans son sein ne le sente, ne le vive. Nous avons donc certainement, les uns et les autres, pour une grande partie, vécu ainsi des choses très fortes avec Dieu dans notre toute petite enfance, y compris

0: notre existence jusqu'à ce jour. Tous les événements, tous les instants ont été gravés dans notre mémoire. Vous allez me dire, alors pourquoi a-t-on si peu de souvenirs? Eh bien, ça n'est pas la mémoire qui fait défaut. C'est que nous n'avons pas toujours le chemin nécessaire pour aller dans la mémoire rechercher ces éléments. Le logiciel ne fonctionne pas de manière parfaite. Et parfois même, ce lien va être totalement rompu chez certaines personnes. Dans d'autres cas, il est là, plus ou moins actif, plus ou moins développé. Alors, il est sûr et certain que cette expérience de Dieu que nous avons faite dans le sein de notre mère, ou même dans les premiers temps de notre petite enfance, elle est là, elle est dans notre mémoire. Et même, au-delà de cette présence, j'allais presque dire frigorifique, c'est une présence active, parce que cette relation, elle a engendré des choses en nous, elle a enfanté des choses en nous, que peut-être nous avons, au fil du temps, négligé, voire enterré. Vous savez, le fameux talent donné que le serviteur va enterrer au fond du jardin. Peut-être que cette expérience de Dieu, lorsque nous étions bébés ou tout petits, nous avons d'une certaine manière, inconsciemment, été l'enterrer bien profond dans notre jardin. Mais ça ne veut pas dire qu'elle a disparu, elle est toujours là. Et nous pouvons mettre en œuvre un travail qui va permettre à nouveau, peut-être, de la mettre à jour.
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0: Nous avons convenu précédemment que les enfants, notamment les petits et même voire les tout petits dans le sein de leur mère, pouvaient tout à fait vivre une expérience spirituelle, pouvaient être sensibles à la présence de Dieu, de Jésus ou du Saint-Esprit, tel que nous l'avons vu dans le récit évangélique de la Visitation, au cours duquel le petit Jean-Baptiste, 6 mois, dans le sein d'Élisabeth, tressaille d'allégresse à la présence de Jésus dans le sein de Marie, alors que Jésus a à peine quelques jours. Les enfants peuvent donc être sensibles à une présence d'ordre spirituel. Voilà qui est très important pour la suite. Du coup, vous voyez une question comme « Faut-il baptiser les enfants ?» Une question qui revient fréquemment. Nous ne l'abordons plus exactement de la même manière. En règle générale, lorsque des parents se demandent s'il faut faire baptiser leur enfant, c'est qu'ils considèrent le baptême, non pas tant comme une grâce qui est donnée, comme un cadeau à recevoir, mais plutôt comme une démarche personnelle, réfléchie, éclairée, répondant à une certaine connaissance, comme une adhésion, un choix libre. Est-ce vraiment cela, le baptême ? J'entends souvent dire, dans de pareils cas, « Eh bien, il choisira lui-même plus tard. Il décidera s'il veut ou non être baptisé, mais nous n'allons pas le forcer. Nous n'allons pas faire cela alors qu'il est si petit et qu'il n'a conscience de rien. » Très bien. J'accepte le point de vue, sous un certain angle. Mais alors, il faut être conséquent. Si notre enfant doit choisir un jour

il faut qu'il sache entre quoi et quoi il choisit. Il faut donc, pour lui permettre un choix véritablement libre, lui donner accès à une certaine connaissance, pour qu'il puisse ensuite, ayant fait le tour de la question, possédant les éléments de la question, qu'il puisse se positionner. Mais la plupart du temps, dans des familles, lorsque l'on a fait ce choix de ne pas choisir et de laisser le choix à l'enfant plus tard, il décidera plus tard, on s'aperçoit que dans la plupart des cas, l'enfant n'a eu ensuite aucune éducation, aucune initiation chrétienne, qui fait que, eh bien, il ne choisira rien, puisqu'on ne lui a rien présenté. Voilà ce qui est grave, et finalement, au nom de la liberté individuelle, on a totalement tronqué la liberté de cet enfant. Mais allez-vous me dire, cher monsieur, je ne veux pas imposer des choses à mon enfant, des choix aussi décisifs. J'ai envie de répondre, êtes-vous bien sûr que vous ne lui avez jamais rien imposé? A-t-il choisi le jour de sa naissance? A-t-il choisi de venir dans votre famille plutôt que dans une autre? De venir à l'époque d'aujourd'hui plutôt qu'au XIIe siècle? A-t-il choisi de naître dans un pays développé, confortable, comme le nôtre, ou bien dans un pays plus défavorisé? A-t-il choisi d'habiter dans l'appartement où vous êtes? A-t-il choisi d'avoir un père qui s'absente de 7h du matin à 8h du soir? A-t-il, etc. Vous voyez bien que l'argument ne tient pas. On impose toutes sortes de choses à nos enfants, mais c'est incontournable. Après, si on leur a donné cette puissance du raisonnement et de la liberté, ils pourront se défaire plus ou moins facilement de tout ce qui les a ainsi conditionnés. Donc, le baptême n'est pas une exception à la règle. Et si vous faites baptiser votre enfant tout petit, eh bien, c'est un élément beaucoup moins dramatique que d'autres que vous lui imposez.

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1: Faire baptiser son enfant, ça n'est pas lui imposer quelque chose de plus ou moins contraignant. C'est, j'allais dire pour moi, la continuité de mon rôle de parent. Si nous avons engendré cet enfant, nous avons pris une responsabilité. Nous avons pris la responsabilité d'engendrer une vie nouvelle, un être nouveau, et de l'assumer, de lui donner ensuite toutes les possibilités que nous aurons de grandir, de se développer harmonieusement, d'être bien lui-même. Alors, ne pas le faire accéder au baptême me semble être une sorte d'abandon en cours de route de cette responsabilité de parent. À condition, bien sûr, que nous ayons un minimum nous-mêmes de connaissances sur ce qu'est le baptême. Cela va de soi. Si l'on ne fait pas baptiser son enfant parce que nous n'avons aucune idée de ce que c'est que le baptême, évidemment, la question est différente. Mais si nous savons à peu près ce qu'est le baptême, et si nous ne le savons pas, c'est peut-être le moment de nous informer avant de prendre une décision de présenter ou non notre enfant au baptême. Sachons nous-mêmes en quoi réside le baptême. Et vous vous apercevrez qu'alors, faire baptiser son enfant, c'est poursuivre ce geste, cette démarche que nous avons fait de prendre la responsabilité d'être parent. Parce que le baptême, c'est un don, un cadeau vital pour votre enfant. Vous lui avez donné la vie biologique et vous ne voudriez pas lui donner la vie spirituelle, à laquelle il a d'ailleurs déjà certainement goûté, nous l'avons vu. Vous allez lui retirer cela alors que c'est la plénitude de vie et que la vie biologique est une chose extraordinaire, mais la vie spirituelle est une sorte de couronnement de cette vie biologique et vous voudriez l'en priver au nom d'une soi-disant liberté de conscience. Vous êtes dans la rue. Votre enfant est à côté de vous sur le trottoir. Et puis, voilà qu'il vous quitte, comme le font souvent les enfants. Il part en courant. On a à peine le temps de s'en apercevoir. Il va traverser la route et vous voyez qu'une voiture arrive. Qu'est-ce que vous faites? Vous n'avez pas, à ce moment-là, cette bêtise de dire « Oh ben c'est son choix, c'est sa vie, chacun ses choix, c'est sa liberté après tout, de traverser la rue. » Vous ne vous posez pas cette question, je pense. Vous courez et vous allez l'attraper et le remettre sur le trottoir pour le sauver. Eh bien, réfléchissez à cette image par rapport à la question que nous nous posons, faut-il baptiser nos petits ?
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1: Nous ne pouvons pas achever cette réflexion sur la vie spirituelle des enfants, des petits, sans bien sûr laisser une place à l'attitude que Jésus a eue vis-à-vis des enfants. Je voudrais évoquer deux passages. Le premier, dans l'évangile de Marc, c'est au chapitre 10. verset 13. Des gens présentaient à Jésus des enfants pour qu'il pose la main sur eux. Mais les disciples les écartèrent vivement. Voyant cela, Jésus se fâcha et leur dit « Laissez les enfants venir à moi, ne les empêchez pas, car le royaume de Dieu est à ceux qui leur ressemblent. Amen, je vous le dis, celui qui n'accueille pas le royaume de Dieu à la manière d'un enfant n'y entrera pas. » Pourquoi les disciples écartent vivement ceux qui amènent des enfants à Jésus? Parce qu'ils pensent là aussi, comme nous l'avons évoqué, que venir vers Jésus, que demander quelque chose à Jésus, c'est un acte d'adulte. Il faut comprendre ce que l'on fait. Et ça n'est pas pour les enfants. Ils sont bien trop petits pour cela. Et ils n'ont rien compris. Voilà pourquoi Jésus se fâche et demande de laisser les enfants venir. Car ils ont leur place. Et non seulement ils ont leur place, mais vous avez entendu la suite. Ils ont, si j'ose dire, la première place. Le royaume de Dieu est à ceux qui leur ressemblent. Qui n'accueille pas le royaume de Dieu à la manière d'un enfant n'y entrera pas. Et voilà qu'elle est pour nous aussi, cette salve. Pourquoi cela? Parce que l'enfant est un être parfait? Parce que l'enfant est moralement clean? Certainement pas. Je ne connais pas d'enfants parfaits. Et nous voyons bien dans leurs attitudes, même quand ils sont petits, qu'il y a déjà des jalousies, des haines qui s'expriment, des colères. Alors pourquoi faut-il ressembler à un enfant pour entrer dans le royaume? Eh bien justement parce que le royaume se reçoit, ne se construit pas. Parce que le royaume, c'est une main ouverte qui va être remplie. Parce que le royaume demande une humilité de cœur. Parce que le royaume est pour ceux qui n'érigent pas toutes sortes de plans, de structures, de je ne sais quelle échelle pour y parvenir. Il faut, si nous voulons entrer dans le royaume, ressembler aux enfants. Voilà que cela nous prend complètement à rebrousse-poil. Parce que quand nous sommes petits, nous n'avons qu'une hâte, c'est de grandir, c'est d'être très vite comme le grand frère, c'est d'être très vite comme le père. On a envie de se débarrasser de cette enfance qui nous met dans un état un peu dépendant. On n'a pas droit à toutes sortes de choses. On sent bien qu'on n'a pas d'autonomie. Alors on veut grandir vite, vite, vite, que les années passent vite. Et ici, Jésus nous dit, tu as tout faux. C'est ceux qui ressemblent aux enfants qui vont entrer dans le royaume. Il faut que tu rebrousses chemin. Est-ce que Jésus nous demande de tomber dans l'infantilisme? Eh bien, il faut que nous y regardions de plus près. Il y aurait une tentation ou un excès de peut-être rétrograder dans un état, mais qui ne serait pas celui que Dieu veut pour nous.

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1: Dans l'évangile de Matthieu, au chapitre 18, nous trouvons un épisode qui ressemble un peu à celui de Marc. À ce moment-là, les disciples s'approchèrent de Jésus, lui dirent « Qui donc est le plus grand dans le royaume des cieux ?» Alors Jésus appelle un petit enfant, il le place au milieu d'eux, et il déclare « Amen, je vous le dis, si vous ne changez pas pour devenir comme les enfants, vous n'entrerez pas dans le royaume des cieux. Mais celui qui se fera petit comme cet enfant, celui-là est le plus grand dans le royaume des cieux. » Se faire petit, redevenir un enfant. Jésus semble nous indiquer ici, ce n'est pas qu'une image, mais nous indiquer vraiment un chemin spirituel. Tu veux entrer dans le royaume, redeviens un enfant. Quel programme ! Et c'est bien cela qui a saisi la petite Thérèse de l'enfant Jésus. Si nous cherchons concrètement une façon de redevenir un enfant, relisez l'histoire d'une âme. Et cette démarche que Thérèse va faire. Thérèse ne fait pas cette démarche parce qu'elle serait une fille un peu bébête, un peu nunuche et un peu naïve. Pas du tout. Quand on lit ses écrits, on saisit bien toute la maturité qui est la sienne. C'est vraiment une adulte dans tous les sens du terme. Mais elle découvre que pour aller à Jésus, la voie la plus simple, c'est la voie de la petite enfance. Revenir comme un enfant. Servir Jésus dans les toutes petites choses de la vie quotidienne. Vous comprenez pourquoi j'ai pris finalement cette expression ou cette image à la petite Thérèse pour donner un titre à cette émission. C'est bien au ras des pâquerettes que nous allons nous situer, mais c'est dans les choses les plus simples, les plus quotidiennes, comme dit Thérèse, ramasser une épingle par terre par amour. Voilà, ça n'a pas de prix. Et cela vous fait faire un bond dans la vie spirituelle, dans la communion avec Dieu. Cela vous fait faire des pas de géant, redevenir un enfant. Je le disais précédemment, ça n'est pas infantiliser, ça n'est pas ça qui est demandé. Nous n'allons pas revenir en arrière, vous savez, comme dans votre famille, vous aviez un enfant, puis il y a un petit qui vient ensuite 2 ans après lui, et voilà que le premier va rétrograder. Il parlait comme un livre, et voilà maintenant qu'il bégaye des syllabes de bébé. Voire, vous avez certains enfants qui se remettent à faire pipi dans la culotte ou au lit. Pourquoi ? Parce qu'ils rétrogradent. Ils veulent se remettre au niveau du petit frère ou de la petite sœur, en se disant, si je veux encore un peu d'affection de mes parents, et il faut que je sois ce petit bébé qui m'a suivi. Erreur. C'est une erreur, bien sûr, qu'il faut corriger. Et dans la vie spirituelle, c'est la même chose. On nous demande pas maintenant de gatouiller, de ne plus chercher à comprendre quoi que ce soit. Mais c'est dans l'attitude de fond. Être un enfant, c'est faire confiance. Fondamentalement, c'est cela. Être un enfant, c'est s'abandonner, c'est savoir que son père ne peut vouloir pour nous-mêmes que du bien. Être un enfant, c'est ne pas mettre d'obstacles en nous à la lumière et nous laisser guider. Voilà ce qui est proposé, ou plutôt qui est demandé par Jésus. Il ne dit pas, si vous voulez, ça serait pas mal de redevenir des petits. Non. Si vous ne redevenez pas des enfants, vous n'entrerez pas dans le royaume de Dieu.
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1: Vous êtes à l'écoute de Jazz à tous les étages, alors comme à chacun de nos rendez-vous, bienvenue à vous tous.

Julie Sory à la batterie, Karine Bonnefoy au piano et Felipe Cabrera à la basse ont produit ce superbe Hiding Place sur le label Gaia.

0: venons d'entendre le guitariste et compositeur israélien Rotem Sivan, qui reçoit les éloges de la presse jazz pour sa musique. Son dernier album, A New Dance, apparu très récemment.
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Trois géants du jazz, trois virtuoses, Biréli Lagrène, Stanley Clark et Jean-Luc Ponty, se sont réunis pour produire cet album que l'on vient d'entendre et qui a récemment paru sur le label Universal.

chers amateurs de jazz, de blues et de bonne musique. Je vous dis à la semaine prochaine, même heure, même antenne. C'est André de Chabannes qui a produit cette émission. Que Dieu vous bénisse et salut à vous tous.

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À bientôt ce samedi 9 mai à 20h à la Basilique Saint-Sernin.

0: Après 40 jours de carême, la passion et la résurrection du Christ, c'est maintenant la Pentecôte qui nous attend, mais l'austérité qui a marqué le carême habite aussi parfois une pratique de la foi exigeante. Faut-il pour autant oublier la joie qui émane de ceux qui suivent le Christ? Certainement pas, nous dit Sylvain de Tocque avec nous toute cette semaine. Bonjour frère Sylvain.
1: Bonjour Madeleine.
0: Vous êtes dominicain, docteur en littérature et en théologie. Vous enseignez les Pères de l'Église à l'Institut catholique de Toulouse où vous résidez, à l'Université pontificale de Saint-Thomas d'Aquin à Rome. Vous êtes l'auteur de l'ouvrage « Au bon plaisir de Dieu ». L'évangile du bien-être, et c'est publié aux éditions du CERF, frère Sylvain de Tocque. Vous pensez que la question du plaisir a été éloignée de la foi?
1: C'est un grand tabou, effectivement, ça l'a été en tout cas longtemps. Dans toute la littérature spirituelle, on est même allé parfois très très loin dans le sens inverse. Le problème, c'est que quand on lit la Bible, et vous savez, dans la vie religieuse, on la lit beaucoup, on passe des heures, soit à l'église, soit dans sa cellule, ou quand on célèbre la liturgie, on lit la Bible, on lit, moi c'est mon métier aussi, des commentaires des tout premiers théologiens, hein, ceux qu'on appelle les pères de l'église, puis de grands théologiens, par exemple le dominicain saint Thomas d'Aquin, j'ai été formé à son école, et on s'aperçoit quand même que quand on lit toute cette littérature-là, la haute tradition de l'Église, ça matche pas vraiment avec parfois ce qui a fini par circuler dans des courants de spiritualité plus tard, au Moyen-Âge, au XVIIe siècle, au XIXe siècle, aujourd'hui encore.
0: Un peu sévère, quelque chose d'un peu sévère.
1: Ouais, une doctrine sombre, c'est bien connu, hein, c'est ce qu'on appelle l'ombre portée de l'augustinisme, hein, c'est-à-dire cette manière de radicaliser l'enseignement de saint Augustin et qui, quand on va trop loin, a donné lieu à de véritables maladies spirituelles. Des maladies qui se glissent, des tumeurs, des idées folles comme ça qui s'emballent. Et on ne sait pas trop pourquoi, elles continuent à métastaser, ça dure des siècles. Hein. Alors comme je m'appelle Sylvain de Tocque, un jour un libraire a dit « Le père de Tocque, il détoxifie la foi ». J'ai trouvé que le jeu de mots était très sympa, d'ailleurs je l'ai réutilisé dans l'une des parties de mon livre. Hein. C'est d'essayer de montrer comment, en reprenant racine dans l'écriture sainte, chez les pères de l'Église, les contemporains aussi, des saints qui nous entourent, on peut retrouver une bonne santé spirituelle et se préserver pour la suite de ces déviances qui ont pollué le christianisme. Heureusement, on a aussi de bonnes boussoles. Vous savez, l'une de mes boussoles principales, hein, c'est le catéchisme de l'Église catholique. Et effectivement, on s'aperçoit que, à certains moments de la vie de l'Église, on a voulu tellement battre en brèche, non seulement le plaisir, mais tout simplement notre consistance humaine, notre nature humaine qui est si belle, dont la Bible nous dit qu'elle est façonnée à l'image et à la ressemblance de Dieu, qu'elle est faite pour s'épanouir ici-bas dans l'amitié avec Dieu et au-delà de cette vie terrestre dans la gloire. C'est une sorte d'éclosion et d'épanouissement continu. On est dans la glaise, on éclot dans la glaise pour s'épanouir dans la gloire et c'est toute une continuité. Il n'y a pas à lutter contre ce qu'est la nature humaine, la vie terrestre, pour gagner son ciel. Hein. Ce qu'on va laisser à la porte du ciel, c'est notre péché. C'est pas notre nature humaine et c'est pas la même chose.
0: Et alors, vous parliez des maladies spirituelles. Donc, on comprend qu'il y a ce qui circule, ouais. Vous évoquiez. Alors, on comprend qu'il y a le plaisir dedans. Qu'est-ce qu'il y a d'autre comme maladie sur lesquelles on ne s'arrêtera pas? Donc, on viendra sur le plaisir.
1: Écoutez, par exemple, vous avez cette vieille idée qui parcourt depuis l'Antiquité chrétienne, notre foi qui la pollue, cette vieille idée selon laquelle, en fait, nous faisons concurrence à Dieu. Nous serions comme en concurrence avec Dieu, ou Dieu serait en concurrence avec nous. C'est ce que mes professeurs de théologie, en particulier à l'école de saint Thomas d'Aquin, appelaient le schéma des vases communicants, qui est une véritable catastrophe théologique. C'est l'idée que pour ajouter d'un côté, je suis obligé de soustraire de l'autre. Vous voyez, un peu comme sur les plateaux d'une balance. Si ça monte d'un côté, il faut que ça descende de l'autre. Hein. Et le vieux schéma mythologique qui a fini par contaminer le christianisme en la matière, c'est Dieu est bien heureux. Donc si Dieu est bien heureux, le bonheur de Dieu doit passer par le fait qu'on enlève du bonheur de mon côté, du côté de la créature. Et si moi je suis heureux, c'est qu'il y a un problème, c'est que je suis dans le péché. Et donc on finit par établir des équations folles entre être heureux et être dans le péché, par exemple. Comme si le péché était une source de bonheur. Non, il n'y a pas de bonheur dans le péché. Le péché, c'est toxique. Le péché, ça finit toujours par faire du mal. Même si on en tire momentanément un bien quelconque, un plaisir quelconque, à terme, c'est quelque chose qui va vous ruiner. Et donc, il y a toujours cette idée selon laquelle, pour obtenir une sorte d'équilibre, il faudrait soustraire, assécher du côté de l'être humain, du côté de la créature, pour donner à Dieu. Mmh. Et on a fini par développer des spiritualités folles, même sous la plume des plus grands prédicateurs, au XVIIe siècle, par exemple, hein, dans un climat très jansénisant, le jansénisme. Donc, l'une de ces métastases de l'augustinisme dont on parlait tout à l'heure, avec un christianisme très raide, très rigoureux, très sombre, hein, l'idée qu'il y aura très très peu de personnes qui seront sauvées, et encore, c'est même pas sûr, quoi. Hein. On est quand même très très loin de l'évangile du bien-être, qui est le sous-titre de mon livre. Hein. Et à cette époque-là, il y a même, par exemple, en France, tout un courant de spiritualité qui va développer l'idée que ce qui va rendre gloire à Dieu, c'est le sacrifice, mais attention, pas le sacrifice au sens biblique de l'offrande, d'être généreux, mais au sens de se détruire. Mmh. L'idée, c'est plus je me détruis, plus ça rend gloire à Dieu.
0: Et comme s'il y avait une concurrence.
1: Il y a une concurrence. Ouais. Et donc, si je me détruis, ça ajoute du côté de Dieu. Mais ça, c'est gravement faux d'un point de vue théologique. Et ça ne rend pas gloire au Créateur de détruire les œuvres qu'il a faites et qu'il est en train de sauver.

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1: Sylvain Détoc, on parle avec vous de votre ouvrage Au bon plaisir de Dieu et on parle surtout de ces maladies spirituelles, c'est-à-dire finalement ces idées qui traînent et qui traînent de génération en génération et dont l'Église n'arrive pas forcément à se débarrasser, qui viennent un peu parasiter la foi.
2: Ouais.
1: Et notamment l'idée que mon plaisir à moi vient en contradiction avec celui de Dieu. Quelles autres maladies spirituelles circulent ?
2: Mon plaisir ou mon épanouissement personnel, hein, parce qu'au fond, toute cette littérature qui a fleuri ces derniers temps, y compris sur les rayons des livres de spiritualité, de l'épanouissement personnel, du développement personnel, ça dit un vrai désir du cœur de l'homme. Hein. Et dans le christianisme, on a eu tendance souvent à vouloir éteindre ça, à vouloir étouffer ça, parce que ça allait soustraire en quelque sorte de la gloire à Dieu. Bah, en fait, on est très très loin de ce que de grandes figures de l'Antiquité chrétienne ont pu nous enseigner. Je pense à saint Irénée de Lyon, je lui ai consacré ma thèse de doctorat. Le slogan d'Irénée par excellence, celui qui circule partout, c'est « la gloire de Dieu, c'est l'homme vivant ». C'est tout le contraire du schéma des vases communicants. C'est plus il y a d'un côté et plus il y aura de l'autre en quelque sorte. Plus l'homme va s'épanouir, fructifier, fleurir et fructifier, mais c'est les paraboles de Jésus, hein, sur les semences, le grain de s'énevé, les talents, etc. Plus la créature faite à l'image et à la ressemblance de Dieu va s'épanouir et fructifier, et plus Dieu va être glorifié, à condition bien sûr que cet épanouissement soit pas égoïste, qu'il soit mis au service généreusement de l'humanité tout entière dans l'Église. C'est
1: donc
2: ce qu'on essaye de faire.
1: L'idée, c'est pas d'étouffer ce
2: surtout
1: que je
2: pas,
1: suis.
2: Pas asphyxier, pas étrangler, pas étouffer. Et le drame, c'est que dans certaines écoles de spiritualité, y compris dans des communautés religieuses, on est allé très très loin dans ce sens, parfois. Hein. J'ai à l'esprit la très belle figure qu'on découvre mieux aujourd'hui, hein. Je suis pas le seul à en parler, mais ça m'avait beaucoup frappé, de la bénédictine Marcel Gallois, qui est devenue mère Geneviève Gallois. Elle était entrée dans la vie religieuse en 1917, ici à Paris, au monastère des bénédictines de la rue Monsieur. C'était une grande artiste, une dessinatrice extraordinaire, et en fait, comme elle était allée très très loin une vie de moquerie de l'Église, très anticléricale, son papa était franc-maçon, un climat donc très toxique à l'égard de l'Église. Donc, en fait, quand elle s'est convertie, elle a lancé, si vous voulez, le mouvement de Balancier dans l'autre sens, et elle est allée très loin, avec cette idée que se détruire, hein, vous voyez ce schéma dont on parlait tout à l'heure, au XVIIe siècle, il y a une résurgence là dans la vie de cette femme, par exemple, cette jeune femme, elle a une bonne vingtaine d'années à ce moment-là, et pendant 20 ans, elle va vivre sa vie de moniale en se disant ce que je détruis en moi, ce que j'étouffe en moi, ça rend gloire à Dieu. Et en l'occurrence, comme c'est une artiste, elle se met en tête que détruire son art, ça va rendre gloire à Dieu. Et il va falloir que Dieu lui fasse découvrir par des rencontres providentielles qui vont pas arriver tout de suite, que, au contraire, qu'elle épanouisse son art pour la gloire de Dieu. Non seulement ça va rendre gloire à Dieu, mais elle, ça va la rendre heureuse. Et quand elle commence à retrouver cette possibilité, grâce à un mécène qui l'a découverte, qui avait découvert avant elle Modigliani, et qui a pu aussi subventionner son art, bah, petit à petit, elle s'est mise à faire à nouveau des dessins, des gravures, et même des vitraux à la fin de sa vie. Hein. Alors, elle a un style, elle a un coup de crayon très particulier, on aime ou on n'aime pas, ça c'est un autre débat, mais tout le monde s'accorde à dire que c'est une véritable artiste. Ce qui est extraordinaire dans son parcours, c'est de voir la corrélation entre ce moment où elle découvre avec l'aide de la Providence qu'elle est appelée, au contraire, à laisser fructifier ses talents pour la gloire de Dieu, et en même temps, elle va faire une découverte spirituelle, providentielle là encore. Ce sont les années où on découvre les enseignements de Sainte Thérèse de l'Enfant Jésus.
1: Passionnante histoire de Mère Geneviève qu'on poursuivra dans la prochaine émission. Merci beaucoup, Père Sylvain Détoc. À demain.

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1: Le bon plaisir de Dieu, qu'est-ce que c'est ? Eh bien, à cette énigme, vous répondez, Sylvain de Tocque, dans votre livre publié aux éditions du Cerf, au bon plaisir de Dieu, l'évangile du bien-être. Bonjour.
2: Bonjour, Madeleine.
1: Vous êtes docteur en littérature et en théologie. Vous enseignez les Pères de l'Église à l'Institut catholique de Toulouse, où vous résidez à l'Université pontificale Saint-Thomas d'Aquin, à Rome. Père Sylvain de Tocque, on évoquait Mère Geneviève dans la précédente émission. Mère Geneviève qui se contracte à l'idée même de prendre du plaisir dans son art, dans son art de peinture, dans sa peinture. Comment est-ce que tout cela va finir par se détendre ?
2: Alors, on disait que grâce à des rencontres providentielles, elle avait repris à créer et le bonheur avait commencé à revenir. Hein. Elle avait une vie fraternelle avec ses sœurs qui étaient intoxiquées par ces idées folles qu'on évoquait dans la précédente émission. Et en particulier, elle était dure parce qu'elle avait une vie intérieure qui était très très serrée, si vous voulez, qui respirait pas. Donc elle était dure avec ses sœurs étaient dures avec elle. Elle lui avait pas permis d'aller jusqu'au bout de son parcours pour devenir une vraie moniale, faire une vraie profession religieuse et tout ça. Et en fait, tout va se détendre le jour où, grâce à la petite Thérèse, Sainte Thérèse de l'Enfant Jésus, de la Sainte Face, Thérèse de Lisieux, elle va découvrir cette spiritualité complètement nouvelle qui a guéri des millions de catholiques des temps modernes du jansénisme en particulier, à partir de la fin du 19e siècle, quand la petite Thérèse nous fait comprendre que ce que Dieu nous demande, c'est d'abord d'accueillir son amour inconditionnel pour nous, d'apprendre à nous détendre dans cet amour comme les petits savent se détendre dans les bras de leur papa, de leur maman. Hein, c'est cette spiritualité de l'enfance qui nous paraît parfois un peu si mièvre. C'est vraiment dommage parce que c'est extrêmement viril. Hein. D'ailleurs, heureusement, aujourd'hui, il y a des auteurs de spiritualité qui montrent que Thérèse de Lisieux, c'était une grande figure, une battante, une guerrière même, comme dit l'un des titres récents. Et grâce à Thérèse de Lisieux, grâce à cette littérature-là, Mère Geneviève va découvrir que Dieu lui a jamais demandé de se faire du mal pour le glorifier.
1: Et au début du XXe siècle, ça ne va pas de soi.
2: Ah non, mais pas du tout. Elle a baigné dans un climat. Si vous voulez avoir une idée de ce climat-là, vous lisez les romans catholiques de la fin du XIXe siècle, les années 1890. Léon Blois, Joris Karl Huysmans. Huysmans parle du monastère dans lequel est entré Marcel Gallois. Elle est entrée en 1917. Huysmans, c'est une bonne vingtaine d'années auparavant. Il décrit cette vie monastique comme un tombeau vivant. Et il trouve ça génial. C'est l'idée que entrer dans la vie religieuse, c'est comme des funérailles de première classe, quoi. Hein. Et encore, il ajoute, quand il décrit la prise d'habit d'une jeune fille qui entre au monastère, qu'elle entre vivante dans un tombeau, et il ajoute, et encore, c'est un tombeau qui est pire que les autres, parce que dans ce tombeau-là, on continue de vivre. Hein. Donc la vie religieuse, vous voyez, c'est un dominicain qui vous parle, chers amis, donc un religieux depuis presque 20 ans. Si la vie religieuse c'était une entrée dans un tombeau, j'y serais pas entré. Moi, je veux vivre. Moi, c'est ça qui m'intéresse. C'est la vie avec Jésus. Hein. Donc, vous voyez, Geneviève, quand elle va découvrir ça, eh bien, elle va avoir des dessins. Elle va faire des dessins pleins d'humour. Hein, le petit Saint Placide, par exemple. Hein. Et elle va écrire des textes. Très étonnant pour une grande dame, une bénédictine. Elle va dire, par exemple, la vie spirituelle pour, à partir de maintenant, prier, c'est se détendre en Dieu. Elle dit, c'est clapoter en Dieu comme dans son bain. Hein. Une image de la vie en Dieu comme un bain. Alors, au début, j'ai trouvé ça, entre nous, très amusant, mais un peu superficiel. Puis, à un moment donné, on se dit, mais attendez, c'est quoi le baptême? Ça veut dire quoi, baptême, en grec? Ça veut dire un bain. Quand saint Paul parle du baptême, il parle d'un bain d'eau qu'une parole accompagne. C'est la définition qu'il donne du baptême.
1: Oui, c'est ce que vous appelez avec humour la spiritualité de la baignoire. Alors,
2: c'est ça,
1: mais peut-être
2: ouais.
1: On peut continuer sur
2: bien
1: ce thème. Ce bain, les eaux, les termes, on sait qu'il y a là aussi une certaine pudeur finalement.
2: Oui, mais bah, vous savez, on peut être très très étonné, mais un grand théologien, docteur commun de l'Église, s'il vous plaît, référence entre toutes, saint Thomas d'Aquin, au deuxième partie du XIIIe siècle, c'est pas une époque très rigolote, hein. C'est quand même l'époque où flambe littéralement l'Inquisition, etc. Et saint Thomas d'Aquin, dans la Somme de théologie, dit par exemple, bon ben, quand vous êtes triste, la tristesse c'est pas bien, la tristesse il faut la chasser, hein. C'est pas du côté de la vertu la tristesse. Faut pas entretenir la tristesse, faut entretenir la joie. Donc Thomas dit, ben voilà, quand on est triste, il faut prendre les moyens. de lutter contre la tristesse. Il donne plusieurs remèdes à la tristesse. Ben, vous serez sans doute très étonné, mais l'un des remèdes à la tristesse, c'est pas seulement de prier, etc. C'est aussi d'abord de se faire plaisir, dit saint Thomas. Premier article, se faire plaisir. Un petit plaisir, ça va aider à aller mieux. Hein. Donc vous faites un bon repas avec des amis, vous buvez une bonne bouteille, que sais-je, vous faites quelque chose qui vous plaît. Hein. Et il dit, et puis l'un des autres grands remèdes à la tristesse, c'est prendre un bain. Vous prenez un bon bain, un bain bien chaud. Hein, avec beaucoup de bain moussant, du bain moussant d'ailleurs fabriqué, puisque même l'artisanat monastique en produit, c'est dire, hein, et puis vous dormez, prendre un bain, se délasser et dormir, et vous verrez, vous serez moins triste après, ça ira mieux, vous allez remettre un petit peu les pendules à l'heure.

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1: Sylvain De Tocque, on évoque avec vous le plaisir. Alors, on était dans les bains, dans ce plaisir justement de la détente, à la fois la détente spirituelle et puis la détente physique. Qu'est-ce qui fait qu'il y a toujours eu ce tabou et puis cette culpabilité finalement à franchir un peu cette détente et ces moments relaxants, quoi.
2: Alors, il y a sans doute plusieurs facteurs, hein, plusieurs réponses à apporter. Hein. Mais entre autres choses, c'est que du point de vue de la théologie morale, on a fini par faire des confusions vraiment dommageables pour l'intelligence de la foi, c'est-à-dire qu'on a fini par exemple par confondre le plaisir et le péché. Tout plaisir n'est pas un péché.
1: Hein. Ça vient d'où ça ?
2: Le péché, ça consiste à désaxer le plaisir de la finalité de l'acte bon que le plaisir accompagne. Je vous donne un exemple très simple. On a traversé ces longues semaines de carême. L'exemple du carême, la pratique habituelle du carême, c'est le jeûne alimentaire, hein, peut-être d'une manière plus prononcée avant Pâques. Dans l'Antiquité chrétienne, par exemple, et au Moyen-Âge, des jeûnes très stricts, hein, très sévères, etc. Jésus, il a jeûné 40 jours au début de son ministère public, mais après son ministère public, il n'a plus jeûné du tout. À tel point que les gens étaient choqués, étonnés. On le voit s'asseoir à la table des publicains, il y a des pécheresses notoires qui viennent aussi se joindre à lui. On dit même que c'est un glouton et un ivrogne, ce Jésus. Hein. Ce Jésus qui commence sa vie publique par le signe de Cana, c'est-à-dire en laissant déborder le vin de la fête d'une façon spectaculaire quand même, en quantité astronomique et gastronomique aussi, parce qu'il est très très bon, ce vin. Hein. Et donc, on voit bien qu'en fait, c'est pas la même chose de prendre du plaisir à manger et de se goinfrer, ce qu'on appelle le péché de gourmandise dans le langage de la théologie morale, hein, être glouton, se goinfrer, parce qu'on perd de vue que ce plaisir de manger qui est bon, qui est sain, il accompagne l'acte bon de manger. Vous savez, vous vous rappelez pendant le Covid, il y a des gens qui ont développé des symptômes d'ageusie. Ageusie, ça veut dire on n'a plus de goût. On n'a plus l'odorat, on n'a plus le goût, et il paraît que quand on souffre d'ageusie, c'est très pénible de s'alimenter. Oui. S'il n'y avait pas le plaisir de l'alimentation, s'il n'y avait pas le plaisir de la sexualité aussi dans les rapports conjugaux, ben, il serait beaucoup plus difficile de s'alimenter et de se maintenir en vie, et puis de communiquer l'espèce humaine, de se reproduire. Donc en fait, d'un point de vue moral, le plaisir est une réalité bonne qui accompagne un acte bon. Le péché, ça consiste à dévier cette réalité-là, à la dévoyer. En hébreu comme en grec, péché, ça veut dire rater la cible. Ça veut dire qu'on n'est plus dans l'axe de la cible. Et ce plaisir, en fait, on va le cultiver pour soi, en soi, de façon égoïste. Mais ce plaisir en tant que tel, il est tout à fait bon, il est tout à fait naturel. Et il faut qu'on réentende cela, qu'on retrouve cela. Alors, évidemment, le danger, ça va être d'aller trop dans l'autre sens. Hein, et c'est-à-dire de perdre de vue aussi que l'Évangile nous appelle à la conversion, que la conversion, elle passe aussi concrètement, parfois par des renoncements, par une certaine retenue, une sobriété,
1: forme de mesure,
2: etc.
1: Et alors, vous avez enquêté dans votre ouvrage, si on peut dire, sur les termes. Parce que cette question de la gratuité du bain, voilà, ça vous a... Oui, tout
2: les
1: à fait.
2: Les bains
1: ça,
2: publics.
1: Ça vous a intrigué, ça vous a intéressé. Ouais. Vous avez voulu savoir justement
2: en
1: quelle place ça prenait.
2: Geneviève Gallois, donc avec cette phrase que je trouve géniale, hein, quand elle dit prier, c'est comme... C'est barboter, c'est clapoter en Dieu comme dans son bain. Là, je me suis dit, effectivement, la vie baptismale, d'abord, la vie chrétienne, elle commence dans un bain. Saint Thomas d'Aquin, que j'ai étudié en long, en large et en travers dans ma formation dominicaine, recommande de prendre des bains. Et puis maintenant, j'enseigne la littérature des pères de l'Église, donc de la fin du 1er siècle jusqu'au 8e siècle, en grec, en latin. Et quelle drôle de surprise de découvrir que, depuis l'époque des apôtres, il y a des tas d'anecdotes qui se passent dans les bains publics, dans les thermes. On apprend par Saint Polycarpe de Smyrne, qui avait comme élève Saint Irénée de Lyon, et qui avait comme maître l'apôtre Saint Jean. Donc en fait, Saint-Irénée nous dit « Oh, le vieux Polycarpe, un jour, il m'a raconté l'histoire que l'apôtre Saint-Jean était allé au bain public à Éphèse avec ses disciples. Et puis, il y avait eu tout un pataquès parce qu'ils avaient fait une mauvaise rencontre dans ces bains publics, à savoir un hérétique de l'époque. Hein, et donc, ils n'ont pas voulu frayer avec lui. » Parce qu'à l'époque, tout simplement, dans la civilisation méditerranéenne, les bains publics, les thermes, on n'a pas de salle de bain personnelle, hein, c'est rarissime. Donc les empereurs, pour faire plaisir à la population dans les grandes cités, font construire de véritables palais du bien-être. Hein, c'est un peu les espaces bien-être qu'on a aujourd'hui, vous savez, dans les centres nautiques, ou ce genre, avec des saunas, des hammams, des jacuzzis, etc. Hein, et bien, En fait, les empereurs eux-mêmes finançaient tout cela. Si vous allez à Rome, vous pouvez visiter, par exemple, les vestiges des thermes de Caracalla ou des thermes de Constantin. C'est spectaculaire, hein. Et donc, les pères de l'Église montrent qu'ils se sont pas du tout affranchis de ces modes de la vie méditerranéenne et que quand il faut se laver, prendre soin de soi et même aller se détendre, y compris avec des disciples, eh ben, on n'hésite pas à y aller.
1: Et c'est ce que fera aussi Jean-Paul II dans une piscine construite dans sa demeure. Merci beaucoup Sylvain de Tocque d'avoir été avec nous. Je rappelle que vous êtes l'auteur du livre Au bon plaisir de Dieu, l'évangile du bien-être, publié aux éditions du Cerf. À demain.

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4: Tout commence en 1940. Dans le petit village rural de Thésée, celui qui deviendrait le frère Roger trouve un accueil auprès d'une femme pieuse. Il y voit un signe. C'est ici que sera fondée la communauté de Thésée. Que partagent ces 80 frères aujourd'hui? Comment vivent-ils et prient-ils ensemble? Quelle est leur spiritualité? C'est ce que je vous propose de découvrir aujourd'hui avec vous, Sabine Laplane. Bonjour.
5: Bonjour.
4: Vous êtes sœur de la communauté apostolique de Saint-François-Xavier. C'est une communauté de la famille ignatienne. Et nous parlons avec vous de la communauté de Thésée. Quels sont les fondements de cette communauté? De quelle manière est-ce que les frères vivent et s'engagent à la fois vis-à-vis de Dieu, vis-à-vis des autres et vis-à-vis de ceux qu'ils reçoivent? Alors si on fait dans l'ordre, quel est leur style de vie?
5: C'est un style de vie communautaire et ils partagent la prière, l'ensemble de la vie. Ils habitent sur place à Thésée pour un grand nombre d'entre eux, parce qu'il y a aussi la présence sur d'autres lieux qu'on appelle des fraternités. Et ils sont ainsi présents au Brésil, au Bangladesh, au Sénégal, en Corée, à Cuba, à Pantin. Et la vie qu'ils mènent est assez différente suivant les lieux d'insertion où ils sont. À Thésée, il y a donc un grand nombre de frères. Mais ce qui paraît le plus important, c'est toujours le repère de la prière.
4: Ça, c'est le point commun entre les différentes communautés.
5: Absolument,
4: un peu partout dans le monde.
5: Absolument. D'accord. Et c'est le point commun où qu'on soit. C'est rendez-vous de prière, c'est trois rendez-vous de prière qui équilibrent la journée.
4: Donc trois rendez-vous, matin, midi et soir. Des rendez-vous avec la lecture d'un texte de la parole de Dieu, des chants. Comment s'est structuré ces temps de prière?
5: Ces temps de prière sont toujours englobés dans un temps de chant. La place du chant est très importante. C'est aussi pris dans un temps dans lequel, enfin, il y a toujours la parole de Dieu au centre. Il y a le chant d'un psaume et puis il y a un temps de silence. Et ce temps de silence qui est enchâssé dans ces chants.
4: Est-ce que les chants sont les mêmes selon les différents pays, ou au contraire il va y avoir une teinte locale, une musicalité qui serait propre par exemple au Brésil, qui serait propre à l'Amérique centrale? Disons qu'on entendrait une couleur un peu locale de la musique, ou bien ces chants sont construits, conçus, composés à Thésée et sont ensuite diffusés dans le monde entier?
5: Alors il y a un peu des deux, si on peut dire. Il y a certains chants qui sont marqués par une tonalité musicale qui est propre à une région du monde, mais beaucoup de chants sont appris justement comme une ouverture du cœur. On apprend des styles même de chants qui peuvent être un peu différents, qu'ils soient composés à Thésée même ou qu'ils aient été composés par d'autres, mais adoptés par Thésée. Les chants sont souvent expérimentés et puis si, on voit si ça peut convenir, et puis si ça convient, bien il reste un certain temps. Il y en a qui demeurent et puis il y en a qui passent.
4: Alors on va maintenant se tourner encore davantage vers les frères. Est-ce qu'ils ont une règle de vie? Est-ce qu'ils font des vœux? Est-ce qu'ils font profession de quelque chose? En quoi est-ce qu'ils s'engagent quand ils entrent dans la communauté? Est-ce qu'il y a des moments solennels où on leur demande justement quelque part de dire qu'ils vont désormais vivre et appartenir à cette communauté? Ou parce qu'on est dans un environnement protestant, les choses sont différentes?
5: Alors justement, frère Roger lui-même, quand il a fait ses études de théologie, a clos ses études par une petite thèse qui concernait les différentes règles monastiques des premiers temps de l'Église, avant la séparation. Et donc, il voulait trouver dans ses racines indivises de l'Église des justifications de cette aspiration qu'il portait en lui. Donc, on voit que ce n'était pas évident. Et le point de rupture, en particulier de Luther, mais aussi Calvin, c'est vraiment l'idée de prononcer des vœux, c'est comme porter atteinte à la liberté de l'homme. Alors qu'il y a au contraire une façon de voir qu'on peut engager sa liberté. Et ce que frère Roger, lui, avait compris pour lui, et puis ce que comprennent les frères qui se sont engagés dans cette voie, c'est qu'on peut s'engager vis-à-vis de Dieu, mais on s'engage avec Dieu. Et c'est Dieu lui-même qui va être le fidèle. Quand bien même on n'a pas confiance dans sa propre capacité à être fidèle, mais Dieu lui-même en nous peut être cette fidélité.
4: C'est un double engagement en quelque sorte.
5: Oui, c'est une alliance qui existe entre Dieu et puis chacun de nous.

0: profession et il s'engage. Et je crois que c'est intéressant de voir comment commence la règle de Thésée. Frère, si tu te soumets à une règle commune, tu le peux seulement à cause du Christ et de l'Évangile. Ta louange et ton service sont désormais intégrés dans une communauté fraternelle, elle-même incorporée à l'Église. Je pense que ça
1: ce sont les premiers mots de la règle de Thésée.
0: C'est le préambule de la règle.
1: Préambule de la règle.
0: Et la règle elle-même, frère Roger s'est toujours inquiété du soupçon de rigidité qu'on entend à travers un mot de ce type qui paraît assez normatif. Or, cette règle, c'est pas une norme à laquelle conformer sa vie, mais c'est une orientation spirituelle qui est donnée à toute la vie de frère. Mmh.
1: Alors, qu'est-ce qu'on va trouver en particulier? Est-ce que on sait que voilà, chez les moines religieux catholiques, il y a les vœux de chasteté, de pauvreté, enfin selon les ordres. Qu'est-ce qu'on va trouver dans la communauté de Thésée?
0: Alors, il y a d'abord l'injonction, on peut dire, maintient en tout le silence intérieur pour demeurer en Christ. Donc, nous retrouvons ces mentions du silence, et puis. Pénètre-toi de l'esprit des béatitudes, joie, simplicité, miséricorde. Alors ça va être la couleur de tout cet engagement. Ensuite, on va parler effectivement d'un engagement au célibat, un engagement à la communauté de biens et la mention de prieur, serviteur de communion, qui va être celui qui va permettre une obéissance, mais une obéissance communautaire.
1: Alors, vous faites la précision, parce que...
0: Ça veut dire que, tel que c'est formulé, si le prieur demande quelque chose, c'est au nom de la communauté, et c'est pas comme imposer un projet personnel.
1: Mais, pour autant, on sent bien que la place du frère, elle est très forte dans la communauté de Thésée. Le frère Roger, il a véritablement pris une place importante, et c'est le fondateur. Le frère Aloïs, aujourd'hui le frère Mathieu, c'est des figures importantes, et pour ceux qui viennent à Thésée, et pour les frères. Dans quelle mesure est-ce que leur place ne craint pas de dérive, ou dans quelle mesure leur place est à la fois reconnue, mais laisse aussi une véritable obéissance, entre guillemets, aux frères qui viennent?
0: Je pense que c'est un service, hein, c'est le service de la communion qui est confié aux frères prieurs. Maintenant, chacun a son caractère et son mode. Et après ça, c'est là où c'est l'ensemble de la communauté qui doit pouvoir vivre avec cela.
1: Ajuster.
0: S'ajuster. Et chacun va le vivre d'une façon très différente. Et là, pour voir la succession, maintenant, on voit bien que chacun donne sa note propre.
1: Quelles sont les qualités d'un prieur, pour vous qui connaissez bien la communauté de Thésée, vous diriez, peut-être qu'il ressort de manière un peu claire?
0: C'est difficile de vous répondre comme ça à partir des personnes, mais je crois que le rôle d'un prieur, indépendamment des personnes, ça c'est vraiment d'être à l'écoute et de la communauté et du monde dans lequel nous sommes insérés, parce qu'il y a un appel à répondre aux besoins de ce temps, cette ouverture à ce qui se passe et à quoi nous ne pouvons rester indifférents.
1: Merci beaucoup Sabine Laplane d'avoir été avec nous et de nous avoir évoqué la communauté de Thésée aujourd'hui. On vous retrouve demain.

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1: Et avec nous toute cette semaine, frère Sylvain de Tocque, bonjour.
2: Bonjour Madeleine.
1: Vous êtes dominicain, docteur en littérature et en théologie, et vous enseignez les Pères de l'Église. Alors vous êtes l'auteur de cet ouvrage, Au bon plaisir de Dieu, l'évangile du bien-être. C'est publié aux éditions du CERF. On a envie de savoir le bon plaisir de Dieu, qu'est-ce que c'est donc? C'est-à-dire, qu'est-ce qui fait plaisir à Dieu, au fond? Ouais. C'est ça. Qu'est-ce que vous interrogez sur l'évangile?
2: Alors en fait, le bon plaisir de Dieu, c'est une clé théologique qui est extrêmement sérieuse, figurez-vous. L'expression est un peu vieillotte en français, bon plaisir, oui. C'est comme les rois d'autrefois qui signaient tel est mon bon plaisir, ça veut dire faut passer à l'action maintenant, faut appliquer la volonté du roi, hein. En fait, c'est un petit mot grec, eudokia, que nos auditeurs connaissent par cœur mais ils le savent pas, parce que c'est le mot que les anges ont utilisé dans le gloire à Dieu à Noël. Gloire à Dieu au plus haut des cieux. Et paix sur la terre, littéralement, aux hommes de bon plaisir. C'est-à-dire aux hommes qui sont l'objet du bon plaisir de Dieu. Ça lui plaît à Dieu qu'on existe. Il n'était pas obligé de nous créer, hein, personne ne l'a forcé. Hein. Ça lui plaît. Il nous crée parce qu'il trouve sa joie, son plaisir en nous. Hein. Alors après, il y a d'autres passages dans la Bible, Nouveau Testament, où on a ces mêmes mots pour dire que Dieu le Père trouve son bon plaisir dans son Fils au baptême. Oui. Hein. En lui, j'ai mis tout mon bon plaisir, dit littéralement le texte grec. Hein.
1: Et puis Saint Paul, dans la transfiguration aussi.
2: C'est exactement cette même idée. Et Saint Paul dit que c'est le dessein bienveillant de Dieu. En fait, c'est comme ça qu'on traduit le premier chapitre de l'Épître aux Éphésiens. C'est son bon plaisir que nous existions et que nous soyons sauvés. Hein. Le moteur de l'action de Dieu pour nous créer et pour nous sauver, nous faire partager sa vie éternelle, c'est ce qu'on appelle son bon plaisir. Ça lui plaît de faire ça, hein, contrairement à ce que aussi certains imaginent parfois. Hein. Et il est bon de s'en souvenir.
1: Donc au fond, évangile, bonne nouvelle, c'est bien une bonne nouvelle.
2: Exactement. Et aujourd'hui, les papes, hein, le pape Léon, il a commencé son pontificat en reprenant cette expression qui était un leitmotiv du pape François. C'est ce que les papes appellent l'amour inconditionnel de Dieu. Ça veut dire que Dieu se plaît à nous aimer. Quoi que nous fassions, nous serons aimés de Dieu. Hein. Ça ne veut pas dire qu'en nous, quand nous faisons le mal, ça nous blesse, ça nous atteint. Mais c'est nous que nous blessons, c'est pas Dieu. Ça, les grands théologiens, les pères de l'Église, etc., sont très attentifs à cette idée-là. Hein. C'est à nous que nous faisons du mal quand nous faisons le mal. Hein. Dieu, lui, il est éternel et bienheureux, il est tout-puissant. Il s'est mis à notre portée en Jésus sur la croix, hein, mais pour nous rappeler à quel point nous sommes aimés d'un amour inconditionnel. Encore une fois, c'est le pape Léon qui a commencé son pontificat comme ça au soir de son élection.
1: C'est vrai qu'il y a encore l'idée que Dieu punit.
2: Alors, en fait, ce que vous pouvez graver dans votre mémoire, dans votre cœur, hein, le bon plaisir de Dieu, c'est sa bienveillance, sa bonne volonté, son amour inconditionnel, tout ça c'est pareil. Et ça, c'est la racine d'une vie chrétienne heureuse et épanouie. Parce que le jour où on découvre ça, alors j'aime beaucoup travailler sur les récits de conversion, les nouveaux convertis, donc André Frossard, etc., qui font cette expérience mystique du bon plaisir de Dieu. En fait, on aurait dû s'attendre à ce qu'ils soient écrasés par la peur d'un Dieu. Ils découvrent que Dieu existe, ça fait des années, parfois une vie entière, qui nie l'existence de Dieu, qui se moque de lui, qui lui crache à la figure, qui, comme dans la famille Frossard, où on était communiste, etc., on bouffait du curé à toute la journée. Et voilà qu'en fait, cette expérience spirituelle qu'il fait dans la chapelle de la rue d'Ulm à Paris, c'est l'expérience d'une bonté infinie qui va complètement le désarmer. Et il dit, j'ai eu le cœur brisé, mais pas parce que Dieu m'a fait peur, qu'il s'y est pris au marteau-piqueur, hein. Non, mon cœur a été brisé par la tendresse de Dieu, par la bonté, la beauté de Dieu. Découvrir qu'on passe toute sa vie à côté de cet appel à être aimé, qu'on n'a pas encore accueilli, mais c'est une expérience cuisante.

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1: Sylvain de Tocque, on évoquait ce bon plaisir de Dieu, qu'est-ce qui fait notre joie et qui fait aussi la sienne. Il y a aussi un verset dans l'évangile selon saint Matthieu, au chapitre 5. « Soyez parfaits comme votre Père est parfait ». Voilà qui pourrait un peu, là aussi, nous écraser d'une certaine manière. Quelle est l'ambition de Dieu pour nous ?
2: Heureusement, on a des bons biblistes qui ont fait du grec et qui nous expliquent que les mots qui sont utilisés, mais ça aussi, pendant des siècles, parfois, on s'est adossé à de mauvaises traductions de l'écriture, des pères, etc. Il y a même de grands auteurs ont fait fausse route, parfois, à cause de la mauvaise traduction d'un mot de la Bible. Heureusement, on grandit dans l'intelligence de la foi, on fait des progrès, et on découvre que ce que Jésus nous dit dans ce passage-là, c'est pas soyez parfaits au sens d'être des gens impeccables d'un point de vue moral. Ça veut dire ça aussi, mais c'est pas exactement ça. Ça veut dire littéralement soyez épanouis, accomplis, achevés. La finalité vers laquelle nous tendons est atteinte. Et Jésus nous dit grosso modo, soyez accomplis, épanouis en plénitude, comme votre Père est quelqu'un d'accompli et d'épanoui en plénitude.
1: Mais alors, quelle différence là vous feriez avec justement le développement personnel qui, d'une certaine manière, dit aussi « deviens ce que tu es, accomplis ta personne ». Il y a une différence.
2: Il y a une différence, elle est colossale. C'est que la littérature du développement personnel, et spécialement en dehors de la vie de l'Église, elle bute contre un plafond de verre parce qu'elle ne sait pas que nous ne sommes pas appelés à nous épanouir seulement d'un point de vue terrestre, mais à nous épanouir en vie éternelle et bienheureuse dans la communion avec Dieu. C'est ce que les pères de l'Église appellent la divinisation de l'homme. Donc, si je prends une image très simple. Je crois qu'on disait dans l'une des émissions précédentes, on commence par s'épanouir dans la glaise, on est semé dans la glaise, on éclot dans la glaise, mais on est fait pour s'épanouir dans la gloire. Bon, quand vous plantez des bulbes au mois de novembre, il fait froid, il pleut, c'est pas pour qu'ils pourrissent dans la terre, c'est pour que quelques mois plus tard, sous un beau soleil de printemps, vous ayez une magnifique fleur, une jacinthe, une jonquille, une tulipe, que sais-je. Et là, vous comprenez quel était le but à atteindre pour ce bulbe. C'est pas de rester à l'état de bulbe. C'est pareil, Dieu nous a appelés à exister sur cette terre et pas à exister d'une vie végétative, à nous déployer comme ces fleurs, à fructifier. Sauf que, vous l'avez remarqué, les fleurs du printemps, une fois que le printemps est passé, elles fanent et elles disparaissent. L'être humain est appelé à un au-delà de la réalisation de son programme biologique. On est appelé à un au-delà de cette vie terrestre, mais qui commence dans cette vie terrestre. C'est toute la difficulté, c'est la raison pour laquelle souvent on est tenté d'opposer les deux et qu'on bascule dans de véritables drames psychologiques, affectifs, relationnels, théologiques, etc. Parce qu'on veut mettre en opposition la vie terrestre et la vie du monde à venir. Non, la vie éternelle, comme dit l'Église dans sa liturgie, la vie éternelle est déjà commencée dans la vie du baptême, dans la vie de la célébration liturgique, etc. Mais elle n'est pas achevée sur la terre. On est fait pour plus grand que ça.
1: Et comment justement dépasser les limites qui parfois s'imposent à nous ? On aimerait être encore beaucoup plus, développer ce qu'on pressent chez nous, être comme une capacité. Est-ce que la prière peut aider ? Qu'est-ce qui peut finalement être une libération ?
2: Alors c'est toute la gamme de moyens surnaturels que l'Église offre à ses enfants, la prière, les sacrements, en particulier les sacrements de l'initiation chrétienne, le baptême, la confirmation, et puis ensuite les sacrements qu'on réitère pour réparer la vie chrétienne. Le sacrement de la réconciliation, qu'on reçoit fréquemment quand on est un chrétien fervent, et pas seulement une fois par an, ou moins encore. L'Eucharistie, qu'on reçoit fréquemment, au moins le dimanche, pour pouvoir vivre vraiment du Christ ressuscité.
1: Parce que ça nous donne une certaine lucidité, en fait.
2: Oui, puis parce que l'Église croit que ces moyens qui ont un aspect si simple, si concret, en fait, sont traversés par la grâce de Dieu d'une manière tout à fait particulière. Ces gestes ont été voulus par le Christ, ils ont été transmis par le Christ à ses apôtres, les apôtres les ont transmis à l'Église. Et les miracles eucharistiques, ça n'arrive pas tous les jours. Mais nous croyons qu'à chaque fois que nous célébrons l'Eucharistie, c'est vraiment Jésus qui est donné en communion. Et que nous sommes unis à lui, et que cette communion à lui, elle doit nous soulever en vie éternelle. La vie éternelle, chers amis, c'est pas seulement l'idée que ça va durer très longtemps, et que ça va être long, surtout vers la fin, comme disent les humoristes. Non, la vie éternelle, c'est la vie en plénitude, une saisie de la vie en plénitude. Mais on n'a pas idée de ce que c'est. Il faudra y être pour pouvoir en parler avec une certaine expérience. Là, les théologiens balbutient, hein, on bredouille comme on peut pour essayer d'expliquer ce que Jésus nous a fait entrevoir. Mais on sait bien que les mots humains sont trop courts, trop fragiles pour pouvoir dire ce bonheur extraordinaire du ciel. Ben, ce bonheur du ciel, en tout cas, on est appelé à en vivre dès maintenant. Et c'est ça qui manque cruellement à l'épanouissement, le développement personnel dans les catégories purement, vous voyez, j'allais dire égocentriques, auxquelles on est habitué. Et c'est aussi pour ça que nos auditeurs, peut-être mes lecteurs, peuvent être étonnés parfois par le fait qu'on puisse mettre en relation cet appétit d'épanouissement personnel, de bien-être, de développement de soi et la vie chrétienne. Parce que la vie chrétienne, en fait, elle nous appelle à être bien et à être bien pour toujours.
1: Ne pas oublier de croire à la grâce de Dieu. Merci beaucoup Sylvain De Toc, auteur du livre « Au plaisir de Dieu, l'évangile du bien-être » publié aux éditions du Cerf. À demain.

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3: Peut-on être coquet et chrétien? C'est presque une des questions que vous posez dans votre ouvrage, Sylvain de Tocque. Bonjour.
4: Bonjour.
3: Vous êtes dominicain, docteur en littérature et en théologie. Vous enseignez les Pères de l'Église à l'Institut catholique de Toulouse et à l'Université pontificale Saint-Thomas d'Aquin à Rome. Vous êtes l'auteur de l'ouvrage « Au bon plaisir de Dieu, l'évangile du bien-être » publié aux éditions du Cerf. Et c'est dans cet ouvrage que vous posez la question du plaisir, de la coquetterie aussi. Oui. Et on y reviendra parce que le rapport à la beauté est très intéressant et notamment dans l'Ancien Testament. Mais avant, simplement, le bien-être, parce oui. qu'on en a parlé un petit peu, mais par quoi ça se définit? Qu'est-ce qui vous a intéressé?
4: En réalité, moi, j'ai tout de suite été frappé par le fait que le bien, avec un B majuscule, et l'être, avec un E majuscule, c'est le nom de Dieu, soit dans la Bible, hein, soit dans la grande tradition de l'Église. On dit, par exemple, les théologiens dans l'Antiquité, ils disent « Dieu, c'est la bonté subsistante, c'est le bien en soi, le bien le plus parfait ». Et puis dans l'Exode, quand Moïse demande à Dieu son nom au buisson ardent, il y a toute cette tradition qui nous dit « le nom de Dieu, c'est l'être ». C'est exister en plénitude, c'est comme ça que Dieu se définit lui-même. Je suis tout court, ou je suis celui qui est, ou je suis celui qui suit. Alors les théologiens brodent à partir de
3: oui,
4: ça.
3: Oui, là il y a beaucoup à dire.
4: Mais en fait, ce qui est très beau, c'est de découvrir que Dieu est la plénitude de l'existence, d'une existence belle, bienheureuse, réussie, libre. Tout ce qui nous attire dans la vie est pleinement réalisé en Dieu. Ça c'est une bonne manière de faire de la théologie.
3: Et c'est là où justement peut-être quand on est aspiré par cette quête, vous avez raison, ça attire, le beau attire, donc Dieu attire, l'amour attire. Est-ce qu'il n'y a pas un risque en fin de compte de comprendre qu'on n'y arrivera jamais?
4: Non, parce que l'idée c'est quand même de placer que moi je ne suis pas Dieu, je suis une créature. Mais je suis une créature appelée à participer à la vie de Dieu. Il suffit de bien voir ça à l'esprit. Je ne vais pas remplacer Dieu, je ne serai pas Dieu par nature, comme disent les pères de l'Église, mais par grâce. Recevoir, de participer à la vie même de Dieu, par grâce. Dieu me fait ce cadeau d'entrer dans sa vie. C'est ce qu'on est censé commencer à vivre par le baptême. Donc en fait, le bien-être avec des majuscules, c'est Dieu lui-même par excellence. Mais moi, je suis créé aussi, je suis d'abord, chaque chose que Dieu a créée, y compris nous tous, c'est un bien. Il y a de la bonté dans ce que Dieu a créé. Et tout ce qui a été appelé à l'être est appelé à s'épanouir dans l'être. Dieu ne nous a pas créés pour que nous vivions d'une vie végétative, comme on le disait auparavant. On est appelé à épanouir. C'est la parabole des talents, par exemple, dans l'Évangile. C'est les paraboles de Jésus sur les semences, les petites graines, la graine de moutarde. Tout ça, c'est appelé à grandir, à porter des fleurs et du fruit. Et ces fruits, ensuite, ils sont communiqués généreusement dans le dessein de Dieu. On appelle ça la communion des saints dans la vie de l'Église. On partage les grâces, les charismes, les biens fait de Dieu pour nous, les bienfaits naturels et aussi les bienfaits surnaturels. On est généreux dans ce partage.
3: Et alors, donc on entend bien ici le fait de cultiver son être, ses talents, ce qui va nous accomplir. Mais pour autant, dans l'Ancien Testament, il y a régulièrement dans différents récits des atours, des bijoux, du parfum, de nombreux éléments qu'on pourrait trouvés peut-être superficiels, et pourtant, ils sont bien dans la Bible, et ils sont bien au cœur de la vie des personnages qu'on a découvert.
4: Oui, tout à fait. Et les filles comme les garçons, c'est-à-dire, vous prenez la fiancée du Cantique des Cantiques, elle est belle, elle est parfumée, elle est souriante, son sourire attire le regard de tous les hommes de la cour. C'est un psaume, il y a un psaume royal aussi, je crois que c'est le psaume 44 qui reprend cette idée. Vous savez, le roi, le Messie, on le célèbre. Et donc, il y a la reine aussi qui est là, sa fiancée, notamment pour le mariage du Messie, etc. Donc, dans la Bible, il y a des échos à tout cela. Et ce qui est très amusant, c'est que le Messie lui-même, les figures masculines sont belles, sont parfumées. Aujourd'hui, on découvre qu'il n'y a pas que les femmes qui prennent soin d'elles dans les instituts de beauté, etc. Il paraît qu'il y a toute une clientèle masculine aussi. aussi, ben en fait, on voit ça dans la Bible et c'est très touchant. Hein. Le Messie, il est canon, comme on dirait aujourd'hui. Qu'on prenne le roi David, qu'on prenne son prédécesseur Saül, qu'on prenne le patriarche Joseph, qu'on prenne Salomon ou Absalom, le fils de David. Hein. Tous ces personnages-là sont décrits comme étant souvent très beaux, rayonnants, resplendissants. Et en fait, la tradition de l'Église, elle a appliqué évidemment ces préfigurations messianiques à Jésus lui-même, qui est le Messie par excellence.

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1: Sylvain de Tocque, on est avec vous pour l'évangile du bien-être. C'est votre lecture, une interprétation des évangiles, et puis aussi de la foi qui ne se prive pas de la beauté et du plaisir. Alors, on évoquait l'Ancien Testament et puis les efforts pour se préparer, pour être beau. On n'a pas évoqué la séduction, elle en fait partie également. Et puis, vous nous disiez, mais en fin de compte, Jésus aussi a un lien avec la beauté.
2: Oui, tout à fait. Donc, c'est ce verset du psaume qu'on retrouve souvent dans la liturgie des heures. Hein, « Tu es beau, le plus beau des enfants des hommes. La grâce est répandue sur tes lèvres. Hein. » Donc, ce verset-là, la tradition de l'Église, évidemment, l'a appliqué à Jésus. Hein. Vous avez remarqué quand même dans l'iconographie, spontanément, on n'a pas envie de représenter Jésus comme un laidron. Les apparitions de la Vierge Marie nous disent que si Jésus était beau, c'est qu'il avait aussi de qui tenir, parce qu'elle est très belle, Marie. Hein. On entre dans le royaume de la beauté, où il n'y a pas de mal à laisser s'épanouir la beauté, la laisser rayonner. Pourquoi ? Parce qu'elle fait signe vers celui qui en est le Créateur et qui est plus beau encore. C'est la beauté dans sa source, Dieu. Hein. Donc moi, je crois qu'on doit prendre garde en christianisme à ne pas perdre de vue cette réalité-là. Et ce que j'aime bien rappeler, il m'arrive de faire des petites causeries, en particulier en partenariat avec l'artisanat monastique, c'est de rappeler que, vous voyez, dans ces boutiques des monastères, où on a quand même des produits qui sont fabriqués par des femmes et des hommes qui ont une vie de prière, mais alors stratosphérique par rapport à la nôtre, hein, une ascèse, etc., on imagine qu'ils ont abandonné leur corps à l'entrée du monastère. Ben pas du tout, parce que leur travail manuel, ça consiste à faire quoi ? Des produits plaisir et des produits bien-être, des friandises, des liqueurs, des chocolats, etc. Et puis aussi des huiles essentielles, des crèmes de soins, même des sels de bain, paraît-il. C'est extraordinaire parce que ces femmes et ces hommes ont un rapport à Dieu dans une vie tellement incarnée, une vie où on essaie tellement de magnifier la beauté de Dieu dans l'enceinte du monastère, en faire un petit ciel, si vous voulez, un petit paradis, un cloître dans un monastère. Normalement, c'est une petite préfiguration du paradis, c'est paisible, c'est fleuri, c'est arboré, on y entend le chant des oiseaux, c'est ouvert sur le ciel, etc. Donc, c'est ça aussi qu'il faut faire goûter aux fidèles dans l'Église. Et souvent, les gens ont de drôles d'idées sur la vie monastique ou la vie religieuse, et ils n'imaginent pas qu'on essaye de cultiver aussi les beautés de la création.
1: Alors, vous semblez dire que ce n'est pas uniquement un intérêt commercial ?
2: Absolument pas, non, non. Alors, vous évoquiez la séduction, c'est un mot piégé, en fait, la séduction, et puis évidemment, après la crise des abus, on a à l'esprit ces figures de séducteurs dans l'Église, y compris dans le clergé, et parfois très haut dans le clergé. Hein. Il y a quelque chose de très malsain là-dedans. Il faut absolument purifier cette notion. C'est plutôt l'idée d'un rayonnement qui donne envie de connaître Jésus. Alors, dans mon livre, j'évoque en particulier les premiers dominicains. On a toute une galerie de portraits, Saint Dominique lui-même, mais d'autres frères parmi les premiers frères. J'évoque aussi la figure du fondateur de la vie monastique, hein, un moine, un ermite, on n'y pense pas, c'est Saint Antoine le Grand. Quand il est décrit par Saint Athanase au IVe siècle en Égypte, ben, Athanase prend le temps de dire qu'il était très beau et que quand il arrivait quelque part, c'est un peu comme quand le soleil entre dans la pièce, quoi. Les gens étaient touchés par lui, attirés par lui. Donc évidemment, un saint, il attire pas à lui, il attire les autres à Jésus. Et l'idée, c'est comment ce rayonnement va pouvoir attirer vers la source du rayonnement qui est Jésus. Il y a une autre image qui est très utile, je pense, en la matière, c'est dans la Bible, il y a les parfums. Hein. On fait tous cette expérience, qu'il y a beaucoup de miracles d'ailleurs dans la vie de l'Église avec les parfums, l'odeur de sainteté, comme on dit. Hein.
1: C'est une réalité en fait.
2: Oui, tout à fait. Et y a, dans la vie de Saint-Dominique, par exemple, quand on a déterré ses ossements 10 ans après sa mort, évidemment c'était une scène quand même un peu macabre, pour les placer dans un reliquaire, il était devenu un grand saint, tout ça. Y a eu à ce moment-là un parfum merveilleux qui a rempli l'Église à partir du tombeau où ses ossements reposaient. Et ça a été un signe qui a énormément marqué les premiers frères. Il y en a d'autres, des signes de ce genre dans la vie de l'Église, mais on voit bien que l'idée, c'est que quand vous rencontrez quelqu'un qui sent très bon, tout de suite, vous êtes, en fait, vous êtes attiré, vos narines sont attirées avant même que vous ayez vu la personne. Et vous voulez savoir, mais, tiens, mais qui est-ce qui porte ce parfum ? Ben, je pense que la sainteté, l'odeur de sainteté, ce sont des femmes, des hommes qui sentent bon le Christ, qui sentent bon Jésus, le royaume de Dieu. Et quand on les rencontre, on a envie de savoir d'où ça vient. On a envie d'aller à Jésus. Et ben, je crois que c'est aussi ça, l'évangile du bien-être. C'est que quand on rencontre des chrétiens qui vont bien, eh bien, il nous donne envie de connaître la source de ce bonheur, de cette bonté. Et comme dit la quatrième de couverture de mon livre, Dieu va bien, Dieu merci.
1: Et on terminera à cœur joyeux, visage épanoui, à cœur chagrin, visage éteint, proverbe que vous citez dans votre ouvrage, ouais. Au bon plaisir de Dieu, l'évangile du bien-être. Merci beaucoup Sylvain Dutocq d'avoir été avec nous, c'était passionnant. Je rappelle que vous êtes dominicain, docteur en littérature et en théologie, vous enseignez les Pères de l'Église à l'Institut catholique de Toulouse où vous résidez, et puis à l'Université pontificale de Saint Thomas d'Aquin à Rome où vous résiderez. Merci beaucoup à Jean-Paul Lérine d'avoir assuré la réalisation technique. Bonne semaine.

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1: Eh bien, chers frères et sœurs, bienvenue à vous dans votre émission Stella Maris. Dans la première chronique, nous avons découvert que la consécration à Marie, selon Saint-Louis Marie Grillon de Montfort, n'est pas une pratique secondaire, mais une entrée dans la logique même de l'incarnation. Se donner à Marie pour appartenir plus profondément au Christ. Mais une question demeure. Tout ce qui se dit dévotion à Marie est-il juste? Toutes les manières de prier Marie conduisent-elles réellement à Dieu? Car, vous savez, là où il y a amour, il peut aussi y avoir illusion. Et Saint-Louis Marie Grillon de Montfort, avec une grande lucidité spirituelle, n'hésite pas à poser un discernement exigeant. Il existe de fausses dévotions. Et il existe aussi une vraie dévotion. Aujourd'hui, il ne s'agit pas seulement de comprendre, mais de purifier notre manière d'aimer, notre manière de prier, notre relation à Marie. Eh bien, c'est cela que nous allons essayer de parcourir aujourd'hui, et nous aurons comme invité dans un deuxième entretien le père Joël Marie, et qui était avec nous la semaine dernière et qui va nous rejoindre encore dans un témoignage merveilleux de sa relation avec Marie. Nous allons faire une petite pause musicale avant d'aborder la première partie de notre rencontre de ce jour. Eh bien, chers frères et sœurs, Saint-Louis Marie Grillon de Montfort n'est pas d'abord un théoricien. Il est un guide. Et comme tout guide spirituel, il commence par éclairer les illusions. Dans le traité de la vraie dévotion, il décrit plusieurs formes de fausses dévotions, non pour condamner, mais pour libérer. Il parle de la dévotion superficielle. C'est une dévotion extérieure, des gestes sans cœur, prières sans engagement, habitudes sans conversion. D'ailleurs, Jésus lui-même met en garde dans l'évangile selon Saint Matthieu, chapitre 15, verset 8, « Ce peuple m'honore des lèvres, mais son cœur est loin de moi. » Il parle aussi de la dévotion intéressée. On se tourne vers Marie uniquement pour obtenir une grâce, une protection, une solution, mais sans désir réel de Dieu. Et saint Augustin disait déjà, « Beaucoup aiment Dieu pour ses dons, mais peu aiment Dieu pour lui-même. » Il y a aussi la dévotion instable, dont parle Saint-Louis Marie Grillon de Montfort. Elle dépend des émotions, fervente un jour, absente le lendemain. Elle ne s'enracine pas. On a aussi la dévotion présomptueuse. On pense, Marie me protège, donc je peux continuer comme avant. Mais cela devient une illusion spirituelle. Saint Paul averti dans l'Épître aux Romains, chapitre 5, verset 20, « Là où le péché abonde, la grâce surabonde. » Mais cela n'est pas une permission de rester dans le péché, pas du tout. Il y a aussi une parole de vérité que Saint Louis Marie Grillon de Montfort donne comme résumé. « Une fausse dévotion ne transforme pas la vie. » Ce qui ne convertit pas le cœur ne vient pas vraiment de Dieu. Eh bien, avant de faire une pause musicale pour accueillir notre invité du jour, le Père Joël Marie, eh bien, ce discernement que nous venons de faire rapidement peut sembler exigeant, mais il est nécessaire car aimer en vérité demande de purifier. Alors, une question très actuelle se pose. Comment vivre aujourd'hui une relation juste à Marie? Comment éviter les dérives sans perdre la simplicité du cœur? Et c'est de cela que nous parlera le Père Joël Marie Ferrand, qui va nous aider à comprendre comment cette purification se vit concrètement dans une vie chrétienne aujourd'hui, au cœur du monde, de la mission et parfois de l'épreuve.

0: Bien, chers amis, nous sommes dans cette deuxième partie de notre rendez-vous Stella Maris. Et dans cette deuxième rencontre avec le père Joël Marie, nous quittons les grandes lignes de la spiritualité pour entrer dans quelque chose de plus intime, de plus profond. Et une histoire personnelle, une rencontre, une expérience de vie avec Marie. Car la Vierge Marie n'est pas une idée, ni seulement une figure théologique. Le Père Joël Marie nous l'a rappelé dans notre dernière rencontre. Elle est une présence vivante, une mère, une compagne de route. Père Joël Marie, merci de nous ouvrir votre cœur. Merci d'être là.
1: Bien, merci Frère Clément-Marie de m'accueillir encore aujourd'hui.
0: Alors, la question que je vous pose à l'entame de cette rencontre, comment Marie est-elle entrée dans votre vie?
1: Alors, je n'aime pas habituellement parler de moi, mais ben là, je ferai tout simplement au tout début honneur à ma famille, à mon environnement familial, milieu agricole en Mayenne, et environnement scolaire où, bien sûr, j'ai entendu parler de la Vierge Marie, mère de Jésus. Mais c'est vrai que ça n'a pas été très très loin. Et par la suite, j'ai oublié. Vers 17 ans, j'ai retrouvé la Bible. Et j'ai retrouvé la foi en Jésus. Le chemin, la vérité et la vie. Et je suis passé à Thésée, et là, le frère Roger nous invitait à rejoindre une église, catholique ou protestante, selon nos origines, mais il nous disait l'importance d'être enraciné. Et à ce jour-là, j'ai décidé de vivre la messe chaque dimanche. Mais là, à la messe, on parlait assez peu de Marie. Et donc, elle était encore un petit peu cachée. À 19 ans, je visitais Paris, pour quelqu'un du rural, voilà, la grande capitale, et j'entrais dans une église. Et voilà que je vois un petit groupe qui priait à haute voix le chapelet. Et c'est comme ça que j'ai retrouvé la prière du « Je vous salue Marie » que j'avais oubliée. Je l'ai mis dans ma mémoire et je l'ai utilisé, voilà, de temps en temps, un petit « Je vous salue Marie ». L'année d'après, j'allais dans un foyer de charité qui n'est plus foyer de charité aujourd'hui, qui est à Besançon, la Roche d'Or. Et j'étais un peu agacé et surpris de voir que le prédicateur commençait chacun de ses enseignements par une dizaine de « Je vous salue Marie ». Mais finalement, il m'a convaincu. À la fin de la session, j'achetais un dizainier. Je n'osais pas acheter un chapelet. Et surtout, j'ai découvert avec joie la consécration à Marie.
0: Ah oui.
1: Et je suis aussi reparti avec un livre, La doctrine mariale du père Maximilien Kolb.
0: Un apôtre aussi de la dévotion mariale.
1: Ah oui, et ça a enraciné quelque chose en moi. Ce lien avec la Vierge Marie, chaque jour, et puis avec en même temps cette petite note, le désir de comprendre,
0: ah oui,
1: de chercher, d'aller plus loin. Quelques années plus tard, c'est-à-dire environ 4-5 ans après, je suis allé au Maroc et je travaillais comme enseignant dans un lycée marocain. Et voilà que j'ai eu un pépin de santé assez grave. Et dans l'état critique, eh bien, je n'arrivais plus à formuler une prière, le Notre Père ou le Je vous salue Marie, c'était beaucoup trop long, et je me contentais de nommer Jésus ou Marie. Et je me souviens très bien ce moment-là, Marie, je l'ai prononcé son nom, et eh bien oui, c'est comme si elle était là. Je ne l'ai pas vue, je ne l'ai pas entendue, mais j'ai vraiment ressenti sa belle présence, discrète mais extraordinaire.
0: Vous avez bénéficié d'un miracle.
1: Je n'utiliserai pas ce mot, Même si à la clinique là-bas à Casablanca, on m'appelait le miraculé parce que personne ne pensait que j'allais m'en sortir. J'avais 23 ans. Ensuite, eh bien, vu que j'avais été appelé par le Seigneur pendant mon séjour au Maroc à devenir prêtre, eh bien, j'ai cherché, puis très vite, j'ai voulu rejoindre une communauté. Cette communauté s'installait à Perpignan en 1981. Et donc, cette communauté, je l'ai évoqué la dernière fois, eh bien, vivait cette consécration à Marie. C'était quelque chose d'essentiel. Et donc, il était logique, avec mon parcours, que je rejoigne une communauté, puis avec la croix aussi, le mystère de la croix, correspondait à ce que je venais de vivre au Maroc.
0: Alors, Père Joël Marie, comment vivez-vous maintenant votre relation avec Marie ?
1: Maintenant, je pense que, malheureusement, j'ai besoin de me convertir.
0: Mais la conversion, c'est tous les jours. Hein. Et là, c'est le chemin du chrétien jusqu'à la fin.
1: Bien sûr. Et heureusement qu'il y a Marie, parce que justement, dans ce chemin, ce long chemin de conversion, eh bien, on peut compter sur elle. Oui. Elle nous réveille. Voilà. Alors, la prière d'alliance, que chaque jour, la prière d'alliance que nous avons composée au niveau communauté de la Croix Glorieuse.
0: Et vous en avez parlé dans notre première rencontre.
1: Exactement. Le rosaire. Alors, je dis pas le rosaire chaque jour, mais au moins un chapelet, qui n'est pas d'abord uniquement s'adresser à Marie, c'est avec elle remercier le Seigneur pour la richesse de son œuvre de salut. C'est le retour à Dieu par le cœur de Marie, et ça c'est essentiel. Voilà. Et puis je cherche toujours à mieux la connaître, plutôt par les. C'est vrai, j'ai toujours lu des écrits comme ceux de Saint Louis-Marie Grignon de Montfort, du Père Maximilien Marie Kolb. Et puis actuellement, depuis quelques années, je travaille les écrits d'une mystique italienne, Luisa Picaretta, et je découvre la richesse de la doctrine mariale dans ses écrits.
0: Et peut-être que nous en parlerons à un autre rendez-vous.
1: On pourra évoquer ça une autre fois.
0: Oui. Alors, dans les moments difficiles, Père Joël Marie, vous avez déjà parlé de cela, un mot qui m'a beaucoup touché dans notre première rencontre, que la dévotion mariale, ce n'est pas une idée, c'est une rencontre avec quelqu'un. Alors, comment Marie vous soutient-elle, surtout dans des moments difficiles?
1: Je sens la présence de son aide qui justement fait que les moments ne sont pas si difficiles que ça. Oui. C'est étonnant. Voilà, je peux pas en dire beaucoup plus. J'aimerais parler de Marie et les plus pauvres.
0: Oui.
1: Parce que des personnes qui ont entendu parler de Marie, parfois dans leur enfance, qui, pour prier, eh bien, ne savent pas trop leur prière, mais savent qu'elle est là, eh bien, elles peuvent nous apprendre beaucoup. Je me souviens de cette personne, j'étais aumônier en psychiatrie pendant 8 ans dans le diocèse de Perpignan, et je me rappelle de cette personne en isolement, et je suis allé la voir, et elle était un peu en difficulté, et on parlait de la prière, parce que, voilà, elle aurait aimé prier, mais elle ne savait pas comment faire. Je lui ai dit d'une manière un peu radicale, quand vous priez comme ça, vous serrez le poing. Or, elle ne comprenait pas, je lui ai dit non, il ne s'agit pas de serrer le poing pour ça, mais comme si vous serriez très fort la main de la Vierge Marie.
0: Ah, c'est beau ça.
1: Et puis je lui ai dit, en serrant le poing, vous allez dire Jésus, Marie, et puis vous serrez la main très fort de Marie. La semaine suivante, je suis allé la voir, elle était toujours en isolement, et à peine rentrée dans sa chambre, elle m'offre un beau sourire, elle brandit le poing, et elle dit « Jésus, Marie ». Et ce jour-là, j'ai appris quelque chose de très beau. C'est cette femme qui m'enseignait cette simplicité de lien avec Marie. Et j'avais expérimenté moi-même aussi, justement dans des moments de tension intérieure où les paroles ne servaient pas à grand-chose, je serrais le poing, comme si je tenais la main de Marie, et cela m'aidait à vivre ce moment difficile.
0: Oui, c'est un chemin merveilleux de la pauvreté qui s'ouvre à la présence de la Vierge Marie. Alors, comment aider quelqu'un à découvrir Marie sans crainte ni blocage? C'est la dernière question que je vous pose.
1: Il y a des personnes, je voudrais insister sur un tout petit point important.
0: Oui.
1: Il y a des personnes qui vivent avec des fausses culpabilités. Voilà, elles ont été rejetées, elles ont été trahies, elles portent une rancune dans leur cœur, elles savent pas comment se débarrasser de ça, alors qu'elles sont chrétiennes, elles voudraient bien. Et donc je pense que Marie peut les aider à vivre ce chemin. Voilà, c'était une parenthèse, mais c'est important. Autrement, comment transmettre? J'aime bien Toulouse, où je suis revenu depuis le mois de septembre dernier. Avant, j'étais à Perpignan. Et donc, dans les bus, on dit toujours au revoir, merci
0: Ah oui.
1: au chauffeur quand on quitte le bus.
0: Ah oui, ah oui.
1: Et je n'étais pas habitué à ça avant. Alors, quand on est dans le métro, il n'y a pas de chauffeur. Et là, peut-être, eh bien, on peut le dire à Marie. Je plaisante, mais je dis ça parce que dans le métro et dans le bus, un chrétien peut très bien porter un chapelet, l'avoir à la main, et en silence, c'est une manière de dire merci à la Vierge Marie, et c'est un témoignage. Et ça peut aider des personnes à se rappeler, hein, comme moi, quand je suis entré dans cette église un jour à Paris, j'avais oublié le Je vous salue Marie, et bien simplement se rappeler que Marie nous accompagne.
0: Eh bien, merci Père Joël-Marie. Vous avez un dernier point qui vous tient à cœur à préciser?
1: Peut-être le dernier point, ça serait, même si nous prions régulièrement la Vierge Marie, que nous avons l'impression d'être fidèles, voilà, à cette prière, il faut toujours nous poser cette question, mais est-ce que je la connais vraiment? Et avoir le désir de découvrir sa beauté, et qui va nous rappeler la beauté originelle de l'être humain.
0: Merci Père pour ce témoignage qui me touche profondément. J'espère aussi nos auditrices, auditeurs. Eh bien, chers amis, peut-être que vous vous dites, moi aussi, j'aimerais connaître Marie. Alors, retenez ceci, je l'ai noté de notre entretien avec le Père Joël-Marie. Marie ne s'impose jamais, mais elle se laisse trouver par celui qui l'invite. Aujourd'hui, pourquoi ne pas lui dire simplement, Marie, montre-moi ton fils et apprends-moi à aimer comme toi. Eh bien, avec cet exemple merveilleux de serrer le poing et de tenir les mains de la Vierge Marie que le Père Joël-Marie vient de nous enseigner, eh bien, c'est un chemin de simplicité, de confiance et de paix intérieure. Père Joël-Marie, merci.
1: Mais merci, frère Clément-Marie, et à bientôt.
0: À bientôt. Merci au Père Joël-Marie. Eh bien, chers frères et sœurs, après le discernement, Saint-Louis-Marie Grignion de Montfort nous conduit au cœur. Non pas à une pratique de plus, mais à une qualité de relation. Car la vraie dévotion à Marie n'est pas d'abord ce que l'on fait, c'est ce que l'on devient. Il parle d'une dévotion intérieure, Dieu au centre de nos vies. Saint-Louis-Marie Grignion de Montfort insiste, la vraie dévotion est intérieure. Elle ne commence pas dans les gestes, mais dans le cœur. Saint Paul le dit dans l'Épître aux Romains, chapitre 5, verset 5, l'amour de Dieu a été répandu dans nos cœurs par l'Esprit Saint. Marie n'attire pas à elle-même. Elle ouvre l'espace intérieur où Dieu peut demeurer. J'ai cité Saint Augustin tout à l'heure, eh bien je le cite encore. Il disait, reviens à ton cœur, c'est là que Dieu t'attend. Ainsi, la vraie dévotion ne multiplie pas les pratiques. Elle centre l'âme sur Dieu. il y a une dévotion confiante dont parle Saint-Louis-Marie Grignion de Montfort. Entrer dans la filiation. La relation à Marie est une relation filiale. Non pas une relation de peur, mais de confiance. Saint Bernard de Clairvaux invite en disant « Regarde l'étoile, invoque Marie. » Dans la tempête, on ne raisonne pas, on s'appuie. Marie éduque le cœur à cette confiance simple, stable, profonde. Une confiance qui ne dépend pas des émotions. Il y a aussi une dévotion constante, la fidélité dans la durée. La vraie dévotion ne dépend pas des consolations. Elle demeure dans la sécheresse, le silence, la fatigue spirituelle. Saint Jean de la Croix écrit « La fidélité dans la nuit conduit à l'union ». Marie, dans l'Évangile, ne parle presque pas, mais elle demeure. La vraie dévotion et de cet ordre, une présence fidèle. Il y a aussi une dévotion désintéressée, c'est-à-dire aimée pour Dieu. La vraie dévotion est désintéressée. On ne cherche plus seulement des grâces, on cherche Dieu lui-même. Saint Thomas d'Aquin le rappelle en disant « L'amour véritable veut le bien de l'autre pour lui-même. » Ainsi, la relation à Marie devient pure, sans calcul, sans attente, sans appropriation. Elle devient offrande. C'est une dévotion qui configure au Christ. C'est ici que tout converge, la configuration au Christ. La vraie dévotion ne s'arrête pas à Marie, elle configure à Jésus. Saint Paul le dit dans l'Épître aux Romains, chapitre 8, verset 29, « Ceux qu'il a connus d'avance, il les a prédestinés à être configurés à l'image de son Fils. » Saint Louis-Marie Grignion de Montfort utilise une image forte. Marie est le moule de Dieu. C'est en elle que les âmes sont formées en Jésus-Christ. Ce n'est pas un effort extérieur, c'est une transformation intérieure. Peu à peu, les pensées s'alignent, les désirs se purifient, la vie s'unifie. Une dévotion qui unifie toute la vie. Le fruit ultime est là, l'unité intérieure. Dans un monde fragmenté, dispersé, agité, la vraie dévotion rassemble. Elle unifie. Elle unifie quoi ? La prière, l'action, la souffrance et même la mission. Nous avons entendu le Père Joël Marie dans cette expérience, dans ce témoignage concret du passage, ce fil blanc et qui traverse même la vie ordinaire. Tout devient relation, tout devient offrande. Le Concile Vatican II, dans Lumen Gentium, rappelle « La médiation maternelle de Marie ne fait qu'introduire plus profondément dans l'unique médiation du Christ. » Eh bien, chers frères et sœurs, Saint-Louis-Marie Grignion de Montfort nous rejoint profondément aujourd'hui. Dans une époque marquée par le superficiel, l'émotionnel, l'instable, il nous rappelle à une chose essentielle, devenir vrai devant Dieu. En clair, qu'est-ce que nous avons pu partager jusque-là, ce qui peut rester dans le cœur, à l'école de Saint-Louis-Marie Grignion de Montfort, et qui est le thème de cette année, Découvrir Marie à l'école des saints. Eh bien, qu'est-ce qu'il nous dit ? La vraie dévotion ne remplit pas la vie, elle l'unifie. Elle ne cherche pas des signes, elle cherche Dieu. Avec Marie, le cœur devient simple et Dieu peut y demeurer. Aimer Marie, en vérité, c'est devenir transparent à Dieu. Eh bien, chers frères et sœurs, aujourd'hui, Saint-Louis-Marie Guillaume de Montfort nous a fait passer d'une question à une autre. Non plus seulement faut-il aimer Marie, mais comment l'aimer en vérité? Car tout amour doit être purifié. Et la vraie dévotion n'est pas une apparence, elle est une vérité intérieure. Alors, la question qui peut se poser, est-ce que ma relation à Dieu me transforme vraiment? Car c'est là le signe. Eh bien, je voudrais terminer par cette prière parce que ce qui nous dépasse ne dépasse pas Dieu. Ô Marie, Mère du vrai amour, purifie notre cœur, délivre-nous des illusions, apprends-nous à aimer en vérité. Que notre relation à Dieu nous conduise toujours plus profondément à Jésus. Fais de nous des cœurs simples, fidèles et vrais. Amen. Que Dieu vous garde et vous bénisse.

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1: Merci Sainte Vierge, ton aide. Merci Maman du Ciel. Continue à veiller sur toute ma famille, on a tant besoin de toi. Merci.
2: Très très Sainte Vierge Marie, prenne soin du Père Charles qui est en train de nous quitter. Qu'elle l'accompagne près du Seigneur et puis qu'elle prenne bien soin de lui. Et merci pour tout ce qu'il a fait. Merci Maman Marie.
3: Sainte Vierge Marie, merci pour tes grâces, merci pour ton aide pour aider mon fils à combattre ses addictions, sa dépression. Il a réussi pour les addictions, mais il doit encore tenir. Merci d'intercéder pour qu'il obtienne son diplôme. Merci, c'est très important pour la suite et pour sa santé. Merci, pèlerin, de prier pour lui. Merci.
4: Au nom du Père et du Fils et du Saint-Esprit, Amen. Soyez les bienvenus aujourd'hui devant cette grotte de Massabielle, où la Vierge Marie, l'Immaculée Conception, est apparue à Bernadette. Avec elle, nous allons méditer aujourd'hui les mystères joyeux du rosaire. Nous prions avec tous les pèlerins présents à Lourdes. Alors, je ne sais pas exactement d'où vous venez, mais vous êtes nombreux devant la grotte. En particulier, un groupe du diocèse de Saint-Denis, avec leurs prêtres présents ici. Et puis, un groupe du Bénin, qui va avec nous prier les je vous salue et nous aider à entrer dans les mystères du rosaire. Nous prions aussi évidemment en communion avec tous ceux qui de par le monde nous sont unis par l'écoute de la radio chrétienne francophone, par l'écoute de la chaîne de télévision catholique KTO, ou bien par leur connexion au site internet du sanctuaire de Lourdes. Entrons dans la prière, entrons dans le mystère de Dieu. Je crois en Dieu, le Père Tout-Puissant, Créateur du ciel et de la terre, et en Jésus-Christ, son Fils unique, notre Seigneur, qui a été conçu du Saint-Esprit, est né de la Vierge Marie, a souffert sous Ponce Pilate, a été crucifié, est mort et a été enseveli, est descendu aux enfers, le troisième jour est ressuscité des morts, est monté aux cieux, est assis à la droite de Dieu, Père Tout-Puissant, d'où il viendra juger les vivants et les morts. Je crois en l'Esprit Saint, à la Sainte Église catholique, à la communion des saints, à la rémission des péchés, à la résurrection de la chair, à la vie éternelle. Amen. Au lendemain de son élection, de l'anniversaire, du premier anniversaire de son élection, nous prions aux intentions du pape Léon. Notre Père qui es aux cieux, que ton nom soit sanctifié, que ton règne vienne, que ta volonté soit faite sur la terre comme au ciel. Je vous salue Marie, pleine de grâce, le Seigneur est avec vous. Vous êtes bénie entre toutes les femmes, et Jésus, le fruit de vos entrailles, est béni.
5: Sainte Marie, Mère de Dieu, priez pour nous pauvres pécheurs, maintenant et à l'heure de notre mort. Amen.
4: Je vous salue Marie, pleine de grâce, le Seigneur est avec vous. Vous êtes bénie entre toutes les femmes, et Jésus, le fruit de vos entrailles, est béni.
5: Sainte Marie, Mère de Dieu, priez pour nous pauvres pécheurs, maintenant et à l'heure de notre mort. Amen.
4: Je vous salue, Marie, pleine de grâce, le Seigneur est avec vous. Vous êtes bénie entre toutes les femmes, et Jésus, le fruit de vos entrailles, est béni.
5: Sainte Marie, Mère de Dieu, priez pour nous pauvres pécheurs, maintenant et à l'heure de notre mort.

0: premier mystère joyeux, l'Annonciation. De l'Évangile selon saint Luc, l'ange du Seigneur dit à Marie : Sois sans crainte, car tu as trouvé grâce auprès de Dieu. Au cours de ce mystère, prions pour toutes les personnes qui travaillent humblement et discrètement au service des autres. Prions pour ceux et celles qui, dans l'ombre, accomplissent une mission dans ce sanctuaire de Lourdes.
1: Notre Père qui es aux cieux, que ton nom soit sanctifié, que ton règne vienne, que ta volonté soit faite sur la terre comme au ciel.
2: Donne-nous aujourd'hui notre pain de ce jour. Pardonne-nous nos offenses, comme nous pardonnons aussi à ceux qui nous ont offensés. Et ne nous laisse pas entrer en tentation, mais délivre-nous du mal.
1: Je vous salue Marie, pleine de grâce, le Seigneur est avec vous. Vous êtes bénie entre toutes les femmes, et Jésus, le fruit de vos entrailles, est béni.
2: Sainte Marie, Mère de Dieu, priez pour nous pauvres pécheurs, maintenant et à l'heure de notre mort. Amen.
1: Je vous salue Marie, pleine de grâce, le Seigneur est avec vous. Vous êtes bénie entre toutes les femmes, et Jésus, le fruit de vos entrailles, est béni.
2: Sainte Marie, Mère de Dieu, priez pour nous pauvres pécheurs, maintenant.
1: Je vous salue Marie, pleine de grâce, le Seigneur est avec vous. Vous êtes bénie entre toutes les femmes, et Jésus, le fruit de vos entrailles, est béni.
2: Sainte Marie, Mère de Dieu, priez pour nous pauvres pécheurs, maintenant et à l'heure de notre mort. Amen.
1: Je vous salue Marie, pleine de grâce, le Seigneur est avec vous. Vous êtes bénie entre toutes les femmes, et Jésus, le fruit de vos entrailles, est béni.
2: Sainte Marie, Mère de Dieu, priez pour nous pauvres pécheurs, maintenant,
1: je vous salue Marie, pleine de grâce, le Seigneur est avec vous. Vous êtes bénie entre toutes les femmes et Jésus, le fruit de vos entrailles, est béni.
2: Sainte Marie, Mère de Dieu, priez pour nous pauvres pécheurs, maintenant et à l'heure de notre mort. Amen.
3: Je vous salue Marie, pleine de grâce, le Seigneur est avec vous. Vous êtes bénie entre toutes les femmes. Et Jésus, le fruit de vos entrailles, est béni.
2: Sainte Marie, Mère de Dieu, priez pour nous pauvres pécheurs, maintenant et à l'heure de notre mort. Amen.
3: Je vous salue, Marie, pleine de grâce. Le Seigneur est avec vous. Vous êtes bénie entre toutes les femmes. Et Jésus, le fruit de vos entrailles, est béni.
2: Sainte Marie, Mère de Dieu, priez pour nous pauvres pécheurs, maintenant et à l'heure de notre mort. Amen.
3: Je vous salue Marie, pleine de grâce. Le Seigneur est avec vous. Vous êtes bénie entre toutes les femmes. Et Jésus, le fruit de vos entrailles, est béni.
2: Sainte Marie, Mère de Dieu, priez pour nous pécheurs, maintenant et à l'heure de notre mort. Amen.
3: Je vous salue Marie, pleine de grâce. Le Seigneur est avec vous. Vous êtes bénie entre toutes les femmes. Et Jésus, le fruit de vos entrailles, est béni.
2: Sainte Marie, Mère de Dieu, priez pour nous pauvres pécheurs, maintenant et à l'heure de notre mort. Amen.
3: Je vous salue, Marie, pleine de grâce. Le Seigneur est avec vous. Vous êtes bénie entre toutes les femmes. Et Jésus, le fruit de vos entrailles, est béni.
2: Sainte Marie, Mère de Dieu, priez pour nous pauvres pécheurs, maintenant et à l'heure de notre mort. Amen.
0: Gloire au Père et au Fils et au Saint-Esprit, comme il était au commencement,
4: maintenant et toujours.
0: Ô Marie conçue sans péché,
2: priez pour nous pécheurs, nous avons.
0: Deuxième mystère joyeux, la Visitation. De l'Évangile selon saint Luc, Élisabeth dit à Marie : Comment ai-je ce bonheur que la mère de mon Seigneur vienne jusqu'à moi ? Prions pour les personnes qui ont une responsabilité dans l'Église ou dans la société, qu'elles sachent dire non à l'attrait du pouvoir et oui à la bienveillance fraternelle.
5: Notre Père qui es aux cieux, que ton nom soit sanctifié, que ton règne vienne, que ta volonté soit faite sur la terre comme au ciel.
2: Donne-nous aujourd'hui notre pain de ce jour. Pardonne-nous nos offenses,
6: comme nous pardonnons aussi à ceux qui nous ont offensés. Et ne nous laisse pas entrer en tentation, mais délivre-nous du mal.
5: Je vous salue Marie, pleine de grâce, le Seigneur est avec vous. Vous êtes bénie entre toutes les femmes et Jésus, le fruit de vos entrailles, est béni.
6: Sainte Marie, Mère de Dieu, priez pour nous pauvres pécheurs, maintenant et à l'heure de notre mort. Amen.
5: Je vous salue Marie, pleine de grâce, le Seigneur est avec vous. Vous êtes bénie entre toutes les femmes et Jésus, le fruit de vos entrailles, est béni.
6: Sainte Marie, Mère de Dieu, priez pour nous pauvres pécheurs.
5: Amen. Je vous salue Marie, pleine de grâce, le Seigneur est avec vous. Vous êtes bénie entre toutes les femmes et Jésus, le fruit de vos entrailles, est béni.
6: Sainte Marie, Mère de Dieu, priez pour nous pécheurs, maintenant et à l'heure de notre mort. Amen.
5: Je vous salue Marie, pleine de grâce, le Seigneur est avec vous. Vous êtes bénie entre toutes les femmes et Jésus, le fruit de vos entrailles, est béni.
6: Sainte Marie, Mère de Dieu,
5: je vous salue Marie, pleine de grâce, le Seigneur est avec vous. Vous êtes bénie entre toutes les femmes et Jésus, le fruit de vos entrailles, est béni.
6: Sainte Marie, Mère de Dieu, priez pour nous pauvres pécheurs, maintenant et de notre mort. Amen.
1: Je vous salue Marie, pleine de grâce, le Seigneur est avec vous. Vous êtes bénie entre toutes les femmes et Jésus, le fruit de vos entrailles, est béni.
6: Sainte Marie, Mère de Dieu,
1: je vous salue Marie, pleine de grâce, le Seigneur est avec vous. Vous êtes bénie entre toutes les femmes et Jésus, le fruit de vos entrailles, est béni.
6: Sainte Marie, Mère de Dieu, priez pour nous pauvres pécheurs, maintenant et à l'heure de notre mort.
1: Je vous salue Marie, pleine de grâce, le Seigneur est avec vous. Vous êtes bénie entre toutes les femmes, et Jésus, le fruit de vos entrailles, est béni.
6: Sainte Marie, Mère de Dieu, priez pour nous pécheurs, maintenant et à l'heure de notre mort. Amen.
1: Je vous salue Marie, pleine de grâce, le Seigneur est avec vous. Vous êtes bénie entre toutes les femmes, et Jésus, le fruit de vos entrailles, est béni.
6: Sainte Marie, Mère de Dieu, priez pour nous pauvres pécheurs, maintenant et à l'heure de notre mort. Amen.
1: Je vous salue Marie, pleine de grâce, le Seigneur est avec vous. Vous êtes bénie entre toutes les femmes, et Jésus, le fruit de vos entrailles, est béni.
6: Sainte Marie, Mère de Dieu, priez pour nous pauvres pécheurs, maintenant et à l'heure de notre mort. Amen.
0: Gloire au Père et au Fils et au Saint-Esprit.
7: Maintenant et toujours, et dans les siècles des siècles. Amen.
0: Ô Marie conçue sans péché,
7: priez pour nous qui avons recours à vous.
0: Troisième mystère joyeux, la nativité. De l'évangile selon saint Luc, les anges dirent aux bergers, « Voici que je vous annonce une grande joie qui sera celle de tout le peuple. » En Jésus, notre Seigneur se manifeste dans la fragilité et la dépendance. Prions pour que nous apprenions à dépendre les uns des autres, que les enfants et les personnes âgées soient respectés et protégés, que toute vie, si fragile soit-elle, soit reconnue comme sacrée.
8: Notre Père qui es aux cieux, que ton nom soit sanctifié, que ton règne vienne, que ta volonté soit faite sur la terre comme au ciel.
6: Donne-nous aujourd'hui notre pain de ce jour. Pardonne-nous nos offenses, comme nous pardonnons aussi à ceux qui nous ont offensés. Et ne nous laisse pas entrer en tentation, mais délivre-nous du mal.
8: Je vous salue Marie, pleine de grâce, le Seigneur est avec vous. Vous êtes bénie entre toutes les femmes et Jésus, le fruit de vos entrailles, est béni.
6: Sainte Marie, Mère de Dieu, priez pour nous pauvres pécheurs, maintenant et à l'heure de notre mort. Amen.
8: Je vous salue Marie, pleine de grâce, le Seigneur est avec vous. Vous êtes bénie entre toutes les femmes et Jésus, le fruit de vos entrailles, est béni.
6: Sainte Marie, Mère de Dieu, priez pour nous pauvres pécheurs, maintenant et à l'heure de notre mort. Amen.
8: vous salue Marie, pleine de grâce, le Seigneur est avec vous. Vous êtes bénie entre toutes les femmes et Jésus, le fruit de vos entrailles, est béni.
9: Sainte Marie, Mère de Dieu, priez pour nous pauvres pécheurs, maintenant et à l'heure de notre mort. Amen.
8: Je vous salue Marie, pleine de grâce, le Seigneur est avec vous. Vous êtes bénie entre toutes les femmes et Jésus, le fruit de vos entrailles, est béni.
9: Sainte Marie, Mère de Dieu,
8: je vous salue Marie, pleine de grâce, le Seigneur est avec vous. Vous êtes bénie entre toutes les femmes et Jésus, le fruit de vos entrailles, est béni.
9: Sainte Marie, Mère de Dieu, priez pour nous pauvres pécheurs, maintenant et à l'heure de notre mort. Amen.
10: Je vous salue Marie, pleine de grâce, le Seigneur est avec vous. Vous êtes bénie entre toutes les femmes. Et Jésus, le fruit de vos entrailles, est béni.
9: Sainte Marie, Mère de Dieu, priez pour nous pauvres pécheurs, maintenant et à l'heure de notre mort. Amen.
10: Je vous salue, Marie, pleine de grâce. Le Seigneur est avec vous. Vous êtes bénie entre toutes les femmes. Et Jésus, le fruit de vos entrailles, est béni.
9: Sainte Marie, Mère de Dieu, priez pour nous pauvres pécheurs, maintenant et à l'heure de notre mort. Amen. Amen.
10: Je vous salue, Marie, pleine de grâce. Le Seigneur est avec vous. Vous êtes bénie entre toutes les femmes. Et Jésus, le fruit de vos entrailles, est béni.
9: Sainte Marie, Mère de Dieu, priez pour nous pauvres pécheurs, maintenant et à l'heure de notre mort. Amen.
10: Je vous salue, Marie, pleine de grâce. Le Seigneur est avec vous. Vous êtes bénie entre toutes les femmes. Et Jésus, le fruit de vos entrailles, est béni.
9: Sainte Marie, Mère de Dieu, priez pour nous pauvres pécheurs, maintenant et à l'heure de notre mort. Amen.
10: Je vous salue, Marie, pleine de grâce. Le Seigneur est avec vous. Vous êtes bénie entre toutes les femmes. Et Jésus, le fruit de vos entrailles, est béni.
9: Sainte Marie, Mère de Dieu, priez pour nous pauvres pécheurs,
0: maintenant et à l'heure de notre mort. Amen. Gloire au Père et au Fils et au Saint-Esprit.
11: Comme il était au commencement, maintenant et toujours, dans les siècles des siècles. Amen.
0: Ô Marie, conçue sans péché. Quatrième mystère joyeux, la présentation de Jésus au Temple. Dans l'Évangile selon saint Luc, Marie et Joseph emmenèrent Jésus à Jérusalem pour le présenter au Seigneur. Au temple de Jérusalem, Jésus est présenté et reconnu comme la lumière qui éclaire les nations, c'est-à-dire l'humanité tout entière. Prions pour ceux à qui on n'a pas su parler d'un Dieu qui aime. Confions au Seigneur ceux et celles qui partent en mission humanitaire au nom de leur foi.
12: Notre Père qui es aux cieux, que ton nom soit sanctifié, que ton règne vienne, que ta volonté soit faite sur la terre comme au ciel.
13: Donne-nous aujourd'hui notre pain de ce jour. Pardonne-nous nos offenses, comme nous pardonnons aussi à ceux qui nous ont offensés. Et ne nous laisse pas entrer en tentation, mais délivre-nous du mal.
12: Je vous salue Marie, pleine de grâce. Le Seigneur est avec vous. Vous êtes bénie entre toutes les femmes. Et Jésus, le fruit de vos entrailles, est béni.
9: Sainte Marie, Mère de Dieu, priez pour nous pauvres pécheurs, maintenant et à l'heure de notre mort. Amen.
12: Je vous salue Marie, pleine de grâce. Le Seigneur est avec vous. Vous êtes bénie entre toutes les femmes. Et Jésus, le fruit de vos entrailles, est béni.
9: Sainte Marie, Mère de Dieu,
12: je vous salue Marie, pleine de grâce, le Seigneur est avec vous. Vous êtes bénie entre toutes les femmes. Et Jésus, le fruit de vos entrailles, est béni.
9: Sainte Marie, Mère de Dieu, priez pour nous pauvres pécheurs. Maintenant et à l'heure de notre mort.
12: Je vous salue Marie, pleine de grâce, le Seigneur est avec vous. Vous êtes bénie entre toutes les femmes. Et Jésus, le fruit de vos entrailles, est béni.
9: Sainte Marie, Mère de Dieu, priez pour nous pécheurs.
12: Maintenant et à l'heure de notre mort. Je vous salue Marie, pleine de grâce, le Seigneur est avec vous. Vous êtes bénie entre toutes les femmes, et Jésus, le fruit de vos entrailles, est béni.
9: Sainte Marie, Mère de Dieu, priez pour nous pécheurs, maintenant et à l'heure de notre mort. Amen.
12: Je vous salue Marie, pleine de grâce, le Seigneur est avec vous. Vous êtes bénie entre toutes les femmes, et Jésus, le fruit de vos entrailles, est béni.
9: Sainte Marie, Mère de Dieu, priez pour nous pauvres pécheurs, maintenant et à l'heure de notre mort. Amen.
12: Je vous salue, Marie, pleine de grâce. Le Seigneur est avec vous. Vous êtes bénie entre toutes les femmes, et Jésus, le fruit de vos entrailles, est béni.
9: Sainte Marie, Mère de Dieu, priez pour nous pauvres pécheurs, maintenant et à l'heure de notre mort. Amen.
12: Je vous salue Marie, pleine de grâce. Le Seigneur est avec vous. Vous êtes bénie entre toutes les femmes et Jésus, le fruit de vos entrailles, est béni.
9: Sainte Marie, Mère de Dieu, priez pour nous pauvres pécheurs, maintenant et à l'heure de notre mort. Amen.
12: Je vous salue Marie, pleine de grâce. Le Seigneur est avec vous. Vous êtes bénie entre toutes les femmes et Jésus, le fruit de vos entrailles, est béni.
9: Sainte Marie, Mère de Dieu, priez pour nous pauvres pécheurs, maintenant et à l'heure de notre mort. Amen.
12: Je vous salue, Marie, pleine de grâce. Le Seigneur est avec vous. Vous êtes bénie entre toutes les femmes, et Jésus, le fruit de vos entrailles, est béni.
9: Sainte Marie, Mère de Dieu, priez pour nous pauvres pécheurs, maintenant et à l'heure de notre mort. Amen.
0: Gloire au Père et au Fils et au Saint-Esprit.
9: Comme il était au commencement, maintenant et toujours,
0: et
9: dans les siècles des siècles. Amen.
0: Ô Marie conçue sans péché,
9: priez pour nous,
0: Cinquième mystère joyeux, le recouvrement de Jésus au Temple. De l'Évangile selon saint Luc, Marie et Joseph trouvèrent Jésus dans le Temple, assis au milieu des docteurs, les écoutant et les interrogeant. En Jésus, nous contemplons la vérité de Dieu sur la terre. Demandons au Seigneur la grâce de savoir témoigner de lui, témoigner de la vérité, sans avoir jamais la prétention de la détenir. Que nos engagements au service de la paix et du bien commun témoignent de notre foi au Dieu de justice et de paix.
1: Notre Père qui es aux cieux, que ton nom soit sanctifié, que ton règne vienne, que ta volonté soit faite sur la terre comme au ciel.
14: Donne-nous

0: Je vous salue, Marie, pleine de grâce, le Seigneur est avec vous. Vous êtes bénie entre toutes les femmes, et Jésus, le fruit de vos entrailles, est béni.
1: Sainte Marie, Mère de Dieu, priez pour nous pauvres pécheurs.
0: Je vous salue Marie, pleine de grâce, le Seigneur est avec vous. Vous êtes bénie entre toutes les femmes et Jésus, le fruit de vos entrailles, est béni.
1: Sainte Marie, Mère de Dieu, priez pour nous pécheurs, maintenant et à l'heure de notre mort. Amen.
0: Je vous salue Marie, pleine de grâce, le Seigneur est avec vous. Vous êtes bénie entre toutes les femmes, et Jésus, le fruit de vos entrailles, est béni.
1: Sainte Marie, Mère de Dieu, priez pour nous pécheurs, maintenant et à l'heure de notre mort. Amen.
0: Je vous salue, Marie, pleine de grâce, le Seigneur est avec vous. Vous êtes bénie entre toutes les femmes, et Jésus, le fruit de vos entrailles, est béni.
1: Sainte Marie, Mère de Dieu, priez pour nous pécheurs, maintenant et à l'heure de notre mort.
0: Je vous salue Marie, pleine de grâce, le Seigneur est avec vous. Vous êtes bénie entre toutes les femmes, et Jésus, le fruit de vos entrailles, est béni.
1: Sainte Marie, Mère de Dieu, priez pour nous pécheurs, maintenant et à l'heure de notre mort. Amen.
2: Je vous salue Marie, pleine de grâce, le Seigneur est avec vous. Vous êtes bénie entre toutes les femmes, et Jésus, le fruit de vos entrailles, est béni.

0: Je vous salue Marie, pleine de grâce. Le Seigneur est avec vous. Vous êtes bénie entre toutes les femmes. Et Jésus, le fruit de vos entrailles, est béni.
1: Sainte Marie, Mère de Dieu, priez pour nous pauvres pécheurs, maintenant et à l'heure de notre mort.
2: Amen.
0: Je vous salue Marie, pleine de grâce. Le Seigneur est avec vous. Vous êtes bénie entre toutes les femmes. Et Jésus, le fruit de vos entrailles, est béni.
1: Sainte Marie, Mère de Dieu, priez pour nous pauvres pécheurs, maintenant et à l'heure de notre mort.
2: Amen.
0: Je vous salue Marie, pleine de grâce. Le Seigneur est avec vous. Vous êtes bénie entre toutes les femmes. Et Jésus, le fruit de vos entrailles, est béni.
1: Sainte Marie, Mère de Dieu, priez pour nous pauvres pécheurs, maintenant et à l'heure de notre mort.
2: Amen.
0: Je vous salue Marie, pleine de grâce. Le Seigneur est avec vous. Vous êtes bénie entre toutes les femmes. Et Jésus, le fruit de vos entrailles, est béni.
1: Sainte Marie, Mère de Dieu, priez pour nous pauvres pécheurs, maintenant et à l'heure de notre mort.

0: Marie conçue sans péché. Prions le Seigneur. Tu as voulu, Seigneur, qu'à l'annonce de l'ange, ton Verbe prenne chair dans le sein de la Vierge Marie. Réponds à nos supplications, puisque nous la croyons vraiment Mère de Dieu. Fais que nous trouvions secours dans sa prière auprès de toi. Par Jésus-Christ, ton Fils, notre Seigneur, qui vit et règne avec toi dans l'unité du Saint-Esprit, Dieu pour les siècles des siècles.
1: Amen.
0: Le Seigneur soit avec vous.
1: Et avec votre esprit.
0: Et que Dieu Tout-Puissant vous bénisse, le Père et le Fils et le Saint-Esprit.
1: Amen. Amen.
0: Notre-Dame de Lourdes, Notre-Dame de Lourdes, Notre-Dame de Lourdes, Sainte Bernadette,
1: priez pour nous.

0: nous pouvons demander au Seigneur sa bénédiction, même si nous l'avons reçue déjà pour nous-mêmes, mais en particulier pour les objets que nous portons. Si vous avez fait l'acquisition d'objets à donner, à offrir, eh bien vous pouvez simplement les présenter. La bénédiction n'a pas de frontières, ça se fait à distance et ils sont bien bénis. Voilà. Le Seigneur soit avec vous. Voilà, que le Seigneur vous bénisse une fois encore, qu'il bénisse les objets que vous portez, dont vous avez fait l'acquisition, qu'il vous aide à grandir dans la foi et la
1: présence.
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Voici donc que je me tiens à la porte et je frappe. Si quelqu'un entend ma voix et ouvre la porte, j'entrerai chez lui pour souper, moi près de lui et lui près de moi.

Alors je te prodiguerai le don de mes caresses. Je m'approcherai de ton cou magnifique. Je t'attacherai sur mon front comme une couronne. 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Je prendrai plaisir à ton bonheur. 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

0: Pose-moi comme un sceau sur ton cœur, comme un sceau sur ton bras, car l'amour est fort comme la mort. 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

0: 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Amis auditeurs, bienvenue à l'écoute de ce programme. Le pape a reçu en audience dans la matinée de samedi 9 mai les dirigeants et représentants de la communauté musulmane du Sénégal. Le Saint-Père a condamné toute forme de discrimination et de persécution fondée sur la race, la religion ou l'origine, tout en rejetant toute instrumentalisation du nom de Dieu. Les détails dans quelques instants dans la page dédiée à la semaine du pape. L'actualité politique et sociale sur le continent africain concerne le Nigeria, le Zimbabwe et la République démocratique du Congo, entre autres.
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0: Bienvenue encore une fois à l'écoute de ce programme que nous commençons avec la semaine du pape, présentée par Fabrice Baguendekere.
2: Eh bien Marie-Josée, la semaine du pape a été notamment marquée par le premier anniversaire de son pontificat, 8 mai 2026. Il y a une année, jour pour jour, le pape Léon XIV était élu au siège de pierre, devenant ainsi le 267e souverain pontife de l'Église catholique romaine. La paix et l'unité de l'Église ont été les deux thèmes récurrents et fondamentaux de la première année du pontificat de Léon XIV, qui continue de demander des prières pour ses intentions. L'unité de l'Église n'est ni conformisme ni complaisance, mais le fruit d'un amour qui nous enveloppe et désire irradier partout, faisant prévaloir l'être ensemble sur les individualismes, la communion sur la division, avait souligné le pape Léon lors de la messe marquant le début de son ministère pétrinien, en exprimant le grand désir d'une Église unie, signe d'unité et de communion, qui devienne un ferment de monde réconcilié. Et pour marquer cet anniversaire, le Saint-Père a séjourné vendredi donc dans les villes italiennes de Pompéi et Naples à l'occasion de la commémoration de la bienheureuse Vierge du Saint-Rosaire de Pompéi, liée pour toujours à son pontificat. Point focal de sa visite à Pompéi, la messe célébrée au sanctuaire Notre-Dame du Rosaire, Eucharistie dédiée à la mémoire de Notre-Dame de Pompéi. Et après Pompéi, le pape a donc poursuivi sa visite apostolique à Naples, où il a notamment eu un moment d'adoration avec le clergé et les personnes consacrées, mais aussi rencontré les habitants de la ville sur la fameuse place du plébiscite, où le pape a effectué ensemble avec la population l'acte de consécration à la Vierge Marie. Autre événement central de la semaine, bien évidemment, c'est l'audience générale du mercredi, poursuivant son cycle de catéchèse sur la constitution conciliaire Lumen Gentium. Le Saint-Père s'est arrêté ce mercredi sur la dimension eschatologique de l'Église. Le pape a souligné que l'Église chemine et doit cheminer dans cette histoire terrestre en restant toujours tournée vers son but ultime qui est la patrie céleste, montrant que souvent nous négligeons ou minimisons cette dimension ecclésiale essentielle, car nous sommes trop concentrés sur ce qui est immédiatement visible et sur la dynamique plus concrète de la vie de la communauté chrétienne. Le pape avait terminé sa catéchèse en demandant aux fidèles d'être reconnaissants au Père conciliaire de nous avoir rappelé cette dimension si importante et si belle de l'être chrétien, avant d'ajouter « Efforçons-nous de la cultiver dans notre vie ». Le même mercredi, la salle de presse du Saint-Siège a publié le programme détaillé du voyage apostolique du Saint-Père en Espagne du 6 au 12 juin. Le pape se rendra à Madrid, à Barcelone et sur deux îles différentes de l'archipel des Canaries, à Las Palmas et à Santa Cruz de Tenerife. Le point d'orgue de ce périple espagnol sera l'inauguration et la bénédiction de la tour de Jésus-Christ de la Sagrada Familia, la plus haute de la basilique, consacrée 16 ans plutôt par Benoît XVI. Autre événement notable de la semaine, notamment pour l'Église en Afrique, c'est l'audience accordée ce samedi aux membres du conseil d'administration de la Fondation Jean-Paul II pour le Sahel. Dans sa brève allocution, le pape a salué l'engagement de la Fondation au secours des plus vulnérables. Une question de justice avant d'être une question de charité, disait le Saint-Père, soulignant que dans le contexte de crise actuelle, la pertinence de la mission de cette fondation apparaît plus claire que jamais. Enfin, ce même samedi, le pape a reçu en audience les confréries et les communautés musulmanes du Sénégal. Dans son discours, le Saint-Père a invité les représentants musulmans et chrétiens sénégalais à un engagement commun en faveur d'un dialogue fondé sur la paix, la justice et la vérité, condamnant toute forme de discrimination et de persécution fondée sur la race, la religion ou l'origine, appelant ainsi à refuser toute instrumentalisation du nom des dieux. Les détails avec Jean-Charles Puzzolou.
3: Lors de cette rencontre au palais apostolique, le pape a souligné le caractère fondamental du dialogue interreligieux. C'est un moyen précieux, dit-il, pour atténuer les tensions et construire une paix durable. En favorisant ce dialogue, dit l'évêque de Rome, la politique et la diplomatie peuvent s'appuyer sur des forces morales capables d'apaiser les tensions, de prévenir les radicalisations et de promouvoir une culture d'estime et de respect mutuel. Évoquant la tradition d'hospitalité sénégalaise, l'évêque de Rome exhorte à la sauvegarder comme un trésor de fraternité, un bien précieux pour l'humanité tout entière. Et ceci est d'autant plus important dans un contexte africain où des conflits armés persistent avec leur flot de conséquences. Et Léon XIV de lister les carences humanitaires, les inégalités profondes, la montée inquiétante de l'extrémisme, les discours de haine et les flux croissants de migrants et de réfugiés. Face à cela, relève le pape, les deux religions ont une responsabilité commune. Elles se doivent d'élever leur voix en faveur de chaque minorité qui souffre, de favoriser le dialogue, de répondre aux conflits par des gestes de fraternité et d'ouvrir leur cœur aux autres sans craindre les différences.
0: Et après la semaine du pape, l'actualité de l'Église nous conduit au Kenya où les membres de la conférence épiscopale de ce pays ont désigné le sanctuaire marial national de Subukia dans le diocèse de Nakuru comme site officiel de pèlerinage pour le jubilé spécial de Saint-François d'Assise proclamé par le pape Léon XIV dans un décret rendu public le 10 janvier. Le président de l'épiscopat kényan, Mgr Maurice Mwatia Makumba, a annoncé cette désignation le mercredi 6 mai lors de la consécration épiscopale de Mgr Obed Muriungi Karobia, nouvel évêque auxiliaire de l'archidiocèse de Nairobi. Faisant référence au jubilé commémorant le 8e centenaire de la mort de Saint François d'Assise, l'archevêque kényan a invité le peuple de Dieu à effectuer des pèlerinages vers le sanctuaire marial et à participer aux activités spirituelles liées à l'année jubilaire.
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0: L'armée nigériane a déclaré vendredi avoir tué au moins 50 djihadistes lors d'une opération menée en réponse à une attaque de l'État islamique en Afrique de l'Ouest, dans le nord-est du pays, épicentre d'une insurrection islamiste. Les forces nigérianes combattent depuis 2009 le groupe djihadiste Boko Haram et sa branche dissidente, l'ISWAP, qui cherche à instaurer un califat dans la région. Les djihadistes ont été tués jeudi lorsque l'armée a tenté de repousser une attaque coordonnée de l'ISWAP contre le quartier général de la 27e brigade de la ville de Bounigari et le poste de contrôle de cette ville située dans l'état de Yobe. L'ONG Reporters sans frontières a demandé samedi la levée immédiate de la suspension de 9 médias français annoncés par le régime du Niger, qui estime que leur contenu pourrait mettre gravement en péril l'ordre public, l'unité nationale, la cohésion sociale et la stabilité des institutions de la République. L'exécution de la décision était immédiate. Le gouvernement malien a annoncé refuser le dialogue avec les groupes armés terroristes près de deux semaines après des attaques des djihadistes et des mouvements Touareg. Depuis fin avril, les djihadistes imposent un blocus routier à Bamako, bloquant plusieurs axes essentiels menant vers la capitale, dépendante, comme le reste du pays, des importations arrivant par la route. L'opposant Martin Fayulu a accusé vendredi le président de la République démocratique du Congo, Félix Tshisekedi, de vouloir se maintenir au pouvoir à tout prix. M. Tshisekedi avait déclaré mercredi n'avoir pas sollicité de troisième mandat, mais qu'il l'accepterait si le peuple le souhaite lors d'une conférence de presse. le Zimbabwe a décidé de restituer des dizaines de fermes appartenant à des étrangers saisies il y a plus de 20 ans lors d'une réforme agraire, mais ne reviendra pas sur cette politique. C'est ce qu'a déclaré vendredi le ministre de l'Agriculture en chose, Masuka. Le père jésuite Serge Kusukama nous introduit à la méditation avec les textes liturgiques du sixième dimanche du temps de Pâques.
5: Frères et sœurs, le texte liturgique de ce sixième dimanche de Pâques nous prépare doucement à l'ascension et à la Pentecôte. Il tourne autour d'une promesse centrale. Nous ne sommes pas orphelins, car il y a en nous et autour de nous une présence invisible, mais réelle. Dans l'évangile de Saint Jean, chapitre 14, versets 15 à 21, Jésus lit l'amour à l'observation des commandements. « Si vous m'aimez, dit-il, vous garderez mes commandements. » À première vue, cela peut sembler contractuel, presque froid. Pourtant, c'est tout l'inverse. Jésus nous dit que l'amour ne se nourrit pas des grandes déclarations émotionnelles qui s'envolent au moindre nuage, mais au contraire d'une demeure. Aimer le Christ, ce n'est pas ressentir quelque chose pour lui, c'est mettre non pas dans les siens. Les commandements ne sont pas des ordres extérieurs, mais le mode d'emploi de la vie véritable. Garder sa parole, c'est permettre à Dieu de s'installer chez nous, à notre côté, comme défenseur. Et c'est le message central de ce sixième dimanche de Pâques. La promesse de l'Esprit-Saint, que Jésus appelle le Paraclet, notre avocat, notre défenseur. Jésus sait que le monde peut être hostile, que le doute peut nous assaillir. Il nous promet que nous ne serons pas orphelins. Un orphelin est celui qui n'a plus de racines, plus de protection, plus de nom. Par l'Esprit, nous restons connectés à la source de notre vie. L'Esprit Saint est cette présence intérieure qui nous rappelle au plus fort de la tempête que nous sommes aimés et que la mort n'a pas le dernier mot. La deuxième lecture, extrait de 1 Pierre chapitre 3 versets 15 à 18, nous donne une mission concrète. Soyez prêts à tout moment à présenter une défense devant quiconque vous demande raison de l'espérance qui est en vous. Regardez le monde aujourd'hui, frères et sœurs. Il est souvent marqué par le cynisme ou le découragement. Le chrétien n'est pas celui qui ignore les problèmes, mais celui qui porte en lui une lumière que le monde ne peut pas donner. Saint Pierre précise, faites-le avec douceur et respect. Notre foi ne doit pas être une arme pour écraser les autres, mais une main tendue, une proposition de paix. Enfin, la première lecture, tirée du livre des Actes des Apôtres, chapitre 8, versets 5 à 8 et versets 14 à 17, nous montre Philippe en Samarie. Ce qui est frappant, c'est le résultat de sa prédication. Il y eut une grande joie dans cette ville. Et c'est le test ultime de notre foi. Si notre religion nous rend tristes, amers ou jugeants, c'est que nous sommes passés à côté de l'Esprit de vérité. L'Esprit Saint est un esprit de joie. Il transforme les épreuves, comme les persécutions que fuyait Philippe, en opportunités de témoignage. En ce dimanche, alors que nous approchons du terme et du temps pascal, le Seigneur nous invite à passer d'une foi extérieure, c'est-à-dire voir Jésus avec ses yeux, à une foi intérieure, c'est-à-dire vivre de son esprit. Vous me verrez vivant et vous vivrez vous aussi, dit-il. Que cette promesse habite notre semaine et demandons la grâce de reconnaître le défenseur à l'œuvre dans les petits gestes de charité, dans le silence de notre prière et dans la douceur de nos paroles envers ceux et celles qui ne partagent pas notre espérance. Amen.
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0: Terminons ce programme avec notre invité du jour, le père Denis Soro, provincial salésien. Il nous parle du premier anniversaire du pontificat du pape Léon XIV. On l'écoute.
6: J'ai beaucoup d'admiration pour sa sainteté Léon XIV. Il a un regard fixe, un regard percutant, qu'il écoute vraiment et qui se fait proche. Il veut cerner vraiment la réalité intégralement, sans complaisance. En ce sens, quand il parle, il a un ton qui est très ferme, un ton qui est très convaincant. Un personnage qui inspire la sérénité, qui inspire la paix, qui inspire la force intérieure. Et en ces débuts de son pontificat, je crois qu'il assume, sur un certain angle, il assume très bien l'héritage du pape François. Il en fait une continuité, mais à sa manière, parce qu'il a un style propre à lui. Et déjà se dégage, et puis je crois qu'au fil des années, nous allons le découvrir davantage.
7: Et comment assure-t-il cet héritage du pape François?
6: Alors quand j'ai dit qu'il assume l'héritage du pape François, ici je voudrais souligner l'annonce de l'évangile, surtout pour éveiller la foi du peuple chrétien, pour exhorter ceux qui sont persécutés, qui ne bénéficient pas de la liberté religieuse. Je vois que le pape Léon XIV a un penchant pour cette dynamique. L'engagement pastoral envers les pauvres, envers les personnes vulnérables, la première encyclique en témoigne, Dilexité. Le pape Léon XIV réussit à attirer dans ses exhortations tout ce peuple chrétien. Et il fait une grande place à l'engagement du laïcat, l'engagement des laïcs dans l'Église, surtout du côté des femmes, dans l'administration de l'Église. Il est très ouvert. Dans la continuité du pape François, avec une ligne très claire de l'engagement social, non, pour la paix, depuis le premier jour de son apparition qu'il a annoncé, pour la justice sociale, pour l'éducation des jeunes, pour l'écologie intégrale. Première année de ce pontificat qui est marquée par cette promotion d'une église qui est grandement ouverte pour accueillir tous ceux qui se croyaient rejetés, ceux qui se croyaient incompris.
7: Et on reconnaît au pape Léon XIV son grand engagement pour la paix dans le monde, une paix désarmée, une paix désarmante.
6: Pour lui, son engagement pour la paix, son engagement pour la justice sociale n'a rien à voir avec des options politiques partisanes. Il est vraiment libre et il veut donner voie concrète à l'incarnation de l'évangile, comme la paix qui vient du Christ. Donc ce n'est pas une paix choisie, selon une dynamique, une idéologie, non, mais c'est une paix évangélique ouverte.
7: Père Denis, que souhaiteriez-vous au pape Léon XIV pour la suite de son pontificat?
6: Mon plus grand vœu pour le pape Léon XIV, sincèrement que le Seigneur continue de l'assister dans cette fidélité radicale de la foi, dont il témoigne. On sent qu'il vit une relation privilégiée avec Dieu. Je garde de lui cette image très belle, non? Lorsqu'il célèbre l'Eucharistie, je suis prêt. La ferveur dévotionnelle avec laquelle il célèbre l'Eucharistie, non? Le silence méditatif, le silence d'adoration, il vit le mystère. J'ai encore cette image du pape aussi qui porte la croix lors du chemin de croix le Vendredi Saint, dans toute cette sérénité, dans tout ce recueillement, dans cette force intérieure et qui chemine, qui monte les escaliers. Alors, puisse-t-il continuer à être pour nous ces leaders qui incarnent l'Évangile, qui incarnent solidement à la foi de l'Église, pour la porter dignement à la face du monde? En tant que prêtre, je l'assure de mes prières, de mes ferventes prières, pour son ministère à la tête de l'Église universelle en tant que guide spirituel. Saint-Père Léon XIV, nous vous soutenons et nous sommes avec vous. Que la grâce de Dieu continue à vous enraciner et à vous raffermir dans le témoignage que vous portez avec l'Église. Et nos prières vous accompagnent toujours.
0: Propos recueillis par Françoise Niamien.
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0: Chers amis, c'est la fin de ce programme. Que Marie-Josée Mwando-Boisboilo a eu le plaisir de vous présenter. Au revoir et à très bientôt à l'écoute de nos prochaines éditions. Laudetur Jésus Christus.

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2: Parole des pères du désert.
1: Un jour, quatre frères de Sété, habillés de peau de bête, viennent trouver le grand Pambo. Chacun lui parle de la bonne action de son voisin, celui-ci n'étant pas là. Le premier jeûne beaucoup, le deuxième est pauvre, le troisième possède une grande charité, et du quatrième, ils disent, depuis 22 ans, il obéit à son maître. Abba Pambo leur répondit, « Je vous le dis, la vertu de ce frère est la plus grande. En effet, chaque frère a obtenu la vertu qu'il voulait posséder. Mais ce frère-là a dit non à sa volonté égoïste. Il a fait la volonté d'un autre. Des hommes comme lui sont des martyrs s'ils tiennent bon jusqu'à la fin. » Abba Mios de Bélos dit « L'obéissance répond à l'obéissance. Quand quelqu'un obéit à Dieu, Dieu aussi lui obéit. » Daily Meditation.

0: Bonjour Monsieur X.
1: Oui, bonjour.
0: Alors, vous avez de multiples casquettes. Vous avez fait des études de philosophie, de religion, de théologie et surtout d'histoire, puisque vous êtes docteur en histoire ecclésiastique à l'Université pontificale grégorienne, responsable des archives historiques de la secrétaire d'État du Saint-Siège. Et c'est finalement dans ces positions que vous nous avez expliqué avoir découvert, en ouvrant ces cartons d'archives, en classant finalement tous ces documents, que Eugenio Pacelli avait déjà compris beaucoup de choses sur les Juifs, sur la situation politique et les menaces qui pesaient sur cette communauté, que l'Église avait déjà parlé en réponse finalement à des demandes, mais qu'il comprend peut-être dans les années 30 et plus encore à partir du début de la Deuxième Guerre mondiale, qu'il faut agir, peut-être pour sauver ce qui peut l'être.
1: Oui, et c'est justement l'action qu'on voit naître partout et qui est inexplicable si on ne va pas le définir ou le expliquer d'une façon logique. Ça veut dire que ça doit avoir un début, ça doit avoir une origine, quelque part. Et l'origine, quelque part, est Pie XII même. Et ça, c'est ma conclusion après beaucoup d'années d'avoir réfléchi. J'ai fait déjà une intervention en 2018, au cours d'une conférence qu'on avait à Rome, avec le Holocaust Remembers Alliance, dans lequel j'avais proposé, en effet, j'avais l'intuition qu'il y avait des niveaux d'aide, non ? Un niveau national, italien, un niveau européen, un niveau qui... Mais je n'avais pas compris des mécanismes qui pouvaient, en effet, assurer le bon fonctionnement de tout cela. Et que c'était tout lié. Et ça, c'était une chaîne ininterrompue et qui fonctionnait. Et ça, la découverte est enfin que ça commence à Rome. Ça commence à Rome autour du Vatican. Et ce sont les gens comme O'Flaherty, qu'on connaît du film The Scarlet Pimpernel, et d'autres religieux qui sont involvés dans le travail, en effet, d'aide aux Juifs à Rome, qui se lient puis avec des autres et qui vont s'expandre sur le territoire de l'Italie. Et les différents diocèses, comme on a Gênes, Milan, Turin, Vérone, mais aussi Assisi comme ville, ils sont tous liés l'un avec l'autre et d'une certaine façon, il y a des activités clandestines continuellement actives pour le sauvetage des Hébreux à travers des couloirs, des tunnels clandestines qui fonctionnent. Et ça va sur un autre niveau, le troisième niveau, c'est le niveau européen. Et là, naturellement, on peut se demander, mais Monsieur X, comment ça peut fonctionner? Parce qu'il y a le pape, oui, et son cardinal, mais ils n'ont pas d'instruments pour ça. Non, au contraire. Ils ont tous les instruments parce qu'ils ont tous leurs évêques. Ils ont, premièrement, les religieux et laïcs qui sont très actifs, catholiques. Puis, il y a les évêques. Puis, il y a leurs nonces. Non, les diplomatiques.
0: L'équivalent des ambassadeurs.
1: Et ça, en effet, on trouve dans le livre, il y a plusieurs exemples, Cassullo, en Roumanie, et des autres, qui font rien d'autre, ils font beaucoup plus aussi, mais ils font activement, quotidiennement, travail de sauvetage des Juifs. Maintenant, je veux voir des ambassadeurs des autres pays qui sont impliqués dans ces choses comme ça. On sait de Roncalli, par exemple, non? Roncalli, il est connu.

0: pour cela. Oui. On connaît le train que Roncalli est capable d'envoyer plein de juifs, il va partir. Mais Roncalli était un nonce depuis 12. Et on oublie ça. Quand on présente Roncalli, on le présente comme un individu singulier qui a sauvé des juifs. Mais il l'a fait sous instruction. L'instruction venait de Rome, de le faire.
1: Oui,
0: et d'agir. Sinon, ces nonces, et les évêques même, n'auraient jamais fait quelque chose sans la parole du pape.
1: Oui, c'est effectivement un rappel extrêmement utile parce que on a effectivement des exemples très individualisés dont on a l'impression que oui. C'est une initiative personnelle.
0: Par exemple.
1: Or, la centralisation oui. de l'Église est une réalité oui, depuis des siècles.
0: Je vais vous indiquer immédiatement sur le plan, sur le niveau romain, il y a Offlaerti, on sait qu'il a sauvé plus que 4000 juifs. Non, on sait ça. Probablement de plus. Mais c'est un individu. Mais il n'était pas seul. Et ça, c'est quelque chose qui, jusqu'à maintenant, jamais quelqu'un a étudié, a vraiment recherché. Il y avait une sorte de chaîne de gens, quatre gens, qui habitaient côté à côté.
1: Oui.
0: Et qui étaient tous au service à Rome, pour sauver les Juifs.
1: Alors, dans les archives, ça se manifeste comment? Est-ce qu'on échangeait des lettres? Parce que c'est quand même très dangereux. On est à la merci quand même d'une fuite sur des opérations qui mettent en jeu tout le monde.
0: J'ai dépassé moi-même mes archives. J'ai dû faire dépasser. Parce que c'est tout clandestine. C'était très dangereux. Il y en a Musters, il est dans mon livre,
1: oui.
0: Mais je ne l'avais pas compris à ce moment-là, quand j'ai écrit ce chapitre-là. Mais Musters, qui est un Hollandais, un Augustinien, et qui habite en effet à côté de Flaherty, à Rome.
1: À Rome, voilà.
0: À la gauche du Place Saint-Pierre, c'est tout proche du Vatican. Mais il vient d'être pris par le Gestapo à Saint-Marie-Majeur. Il vient d'être torturé aussi et tout le monde avait peur.
1: Oui.
0: Parce qu'il pouvait, en effet, il pouvait parler, il pouvait échapper à une parole pendant la torture et ça serait été la fin de tout le réseau d'aide de Pie XII à Rome. Non. Et il le savait très bien. Mais ça n'a pas. Il n'a pas parlé. Et il est, en plus, il est puis mis sur un train au nord. Mais il a échappé aussi du train. C'était un homme remarquable, ce Musters. Et il rentre à Rome après la guerre, à la fin de la guerre. Tout le monde pensait qu'il était mort. Pour dire ça au niveau de Rome. Au niveau de l'Italie, on a des exemples. Le cardinal Boeto, c'est Sergio Favretto, un avocat qui fait beaucoup de recherches sur ce thème, et qui a trouvé, en effet, dernièrement, les lettres dans lesquelles, ou même dans le d'hier d'un secrétaire, qui dit que c'est sur instruction de Pie XII qu'on a fait ça. Ça veut dire qu'il y avait des instructions du pape à ces cardinaux, archevêques et évêques de l'Italie. La même chose au niveau européen. Là, il y a un archevêque comme cardinal de Jong, en Hollande, et juste entre les nations. De nouveau, c'est un individu, mais il le faisait sous instruction du pape. Et puis, après l'Europe, c'est le monde. C'est international, c'est les continents, comme l'Amérique et l'Amérique du Sud, ou la Chine même, qui sont involvés.
1: Oui, parce qu'il fallait impliquer aussi finalement des continents extra-européens pour mettre à l'abri finalement communautés.
0: Mais oui, parce que comment Roncalli est capable de sauver des gens, des juifs? Parce qu'ils vont finir à la Terre Sainte. Mais c'est en dehors de l'Europe.
1: C'est en dehors de l'Europe.
0: Il faut avoir un canal, channel,
1: oui.
0: Non, pour faire passer ces gens quelque part. Et ça doit, surtout, ça doit fonctionner avec la menace continue du fascisme et du nazisme partout.
1: Oui,
0: et une guerre en cours.
1: Et une réticence aussi des autorités civiles à délivrer des visas et à ouvrir les frontières, ce qui est aussi un des non-dits de cette période. Voilà, le Brésil, les États-Unis n'ont pas ouvert les bras, ouvert leurs frontières aux réfugiés.
0: Mais oui, si un frère Iridebourg est capable, capucin français, est capable de porter à Rome plus que 400 juifs en 43. Qu'est-ce que ça veut dire? Il faut le faire. Même aujourd'hui, ça serait impossible de ne pas être vu.
1: Oui, tout à fait.
0: Voilà. Et ils sont quand même capables de sauver une groupe d'enfants juifs du sud de la France et de les porter de l'autre côté aux Terres Saintes. Fais-le, eux. Avec des enfants, on sait comment c'est difficile aujourd'hui d'avoir la discipline. Mais ils ont fait ça. Et ça a réussi. Ça veut dire qu'ils avaient vraiment un réseau élaboré très bien et qui fonctionnait très, très, très bien.

0: Nous écoutons avec bonheur Yoannix, dont vous avez pu remarquer qu'il est aussi catholique finalement que le Saint-Siège. On entend dans vos mots un peu d'anglais, un peu d'italien, avec un français remarquable, mais qui n'est pas ni votre langue de travail, ni votre langue naturelle, maternelle. Et j'étais en train, en vous écoutant, de penser à ce réseau, alors italien, européen, mondial, finalement avec des chrétiens à tous les niveaux de la hiérarchie qui se mobilisent pour sauver des juifs avec une organisation impeccable finalement dans des conditions très difficiles. Alors je pensais aussi à la langue qui ne devait pas forcément être très très simple quand il s'agit de faire passer des enfants français en Italie pour aller en Terre Sainte en pleine guerre. Dans ces archives, est-ce qu'on entend aussi la voix des juifs? Est-ce qu'on entend aussi des demandes de la part de ces populations qui ont peut-être, elles, compris que l'Église catholique pouvait les aider?
1: Bah, je pense justement que des milliers de lettres qui arrivent au pape, qui sont l'expression d'une connaissance muette, disons, du peuple juif, que le seul qui pouvait faire quelque chose était lui. Et en effet, il y a des lettres. J'ai même dans le livre un homme de Delassem, c'est l'organisation juive, en effet, qui fait l'aide aux juifs, non, de Bologne, qui écrit au pape, le Saint-Père, très Saint-Père, vous êtes le dernier qui peut-être sauver une famille juif en péril, non? Et c'est pour cela que je ose vous écrire, de demander, parce que pour nous, c'est impossible.
0: Ah oui, donc on a des organisations juives qui essayent de sauver des juifs, qui, se rendant compte que c'est impossible, se tournent vers le Saint-Siège, vers Roger Angelo Pacelli.
1: Sans problème.
0: Alors, sans problème, pardonnez-moi, pour nous, c'est peut-être un peu surprenant par rapport au pape d'Hitler qu'on nous a vendu.
1: Moi, je pense que c'est à cause, en effet, des 70 ans qui nous divisent de cette réalité historique que vivait le Saint-Siège à ce moment-là, où il y a les rabbins du monde entier qui peuvent entrer, qui sont accueillis comme des amis par le pape et par son entourage. Il n'y avait pas du tout une sorte de défaillance vers le peuple juif et leurs représentants sur la terre. Il y avait vraiment une sorte d'ouverture bien vécue, je dirais, alors, par les deux.
0: Les Juifs sollicitent l'aide de Genio Pacelli. Comment concrètement le bureau qui peut-être recevait ces courriers agissait? J'imagine qu'on ne prend pas sa plume en disant « Oui, alors nous sommes tout à fait philosémites et nous allons vous aider en temps de guerre ». Comment concrètement ça se déroulait, ces mécanismes de sauvetage?
1: Non, il ne faut pas penser que tous les monseigneurs étaient des grands amis des Juifs, parce qu'il y avait aussi des monseigneurs avec une sorte de anti-judaïsme qui était quand même bien présent dans les rangs des catholiques de ce temps-là. Oui. Et c'est justement là que Pie XII rompt quelque chose dans le catholicisme du temps. Et c'est justement là qu'il devient, pour moi, le génie du christianisme de son temps. Diktat, parce que c'était en effet un diktat au Vatican, d'aider les Juifs. Et on le voit dans le livre, il y avait des monseigneurs qui avaient des difficultés d'accepter tout cela, parce que c'était, oui, la charité, tout est charité ici, mais on oublie, puis non, que ce sont des Juifs. non, vraiment,
0: oui, bien sûr.
1: Il y avait des monseigneurs qui ne cachaient pas leur malcontentement, disons, avec cette ligne du pape. Mais le pape, c'est justement là qu'on trouve que la ligne du pape était
0: oui.
1: ça. aider les Juifs, dans, en tout cas le faire, et dans tous les cas. Et c'est justement là que on trouve, à la fin de mon livre, ces découvertes, en effet, des documents de 16 et de 19 sont d'une importance incontournable.
0: Oui,
1: pour comprendre que, disons, la théologie sur les Juifs de Pacelli est toute une autre, du début. Et qu'en effet,
0: je rappelle...
1: son pontificat est une sorte d'atelier pour l'Église catholique vers les Juifs.
0: Je rappelle, 1916-1919, ce sont des documents que vous avez découverts, qui pourtant étaient en accès libre, d'une certaine manière, depuis très longtemps, qui, en réponse déjà à des organisations juives, rappelaient une évidence peut-être pour nous, mais qui méritait vraiment d'être formalisée. Les Juifs sont nos frères et doivent être traités à égalité dans cette fraternité qui est la nôtre, donc qui permettait finalement de couper le pied à toutes sortes de théories racistes, antisémites, qui, mine de rien, étaient déjà en germe pendant la Première Guerre mondiale.
1: Oui, mais le génial, en effet, de Pacelli, du pape Pacelli, est justement qu'il ne reste pas au niveau intellectuel, qu'il ne reste pas là. C'est l'activité qui se déploie dans ces différents niveaux que j'ai décrits, non, à Rome, Italie, Europe, le monde, et qui sauve des vies des gens. Des individus sont sauvés grâce à une intervention du Saint-Siège et du mécanisme mondial qui fonctionnait.
0: Oui, finalement, l'interconnexion des couvents, des diocèses, voilà.
1: On ne peut pas s'imaginer qui et comment était actif dans ces réseaux. Et de temps en temps, et ça commence avec, naturellement, un père jésuite qui va parler au ministère fasciste en Italie et qui obtient, en effet, du ministre des documents pour libérer des gens ou pour les faire passer les frontières et tout ça. Et il y a la même chose, il y a des pères, des sœurs très actives. Ah oui, les sœurs de Sion, là, ils étaient dans toute l'Europe très actifs dans le sauvetage des Juifs. Et ça, c'était un réseau à soi, en effet, si on veut, parce qu'ils avaient naturellement des différents couvents et les sœurs pouvaient entre eux. C'est difficile de le détecter, de le trouver, de le décrire, parce que c'était clandestine. C'est tout clandestine. Et on trouve de temps en temps quelques documents qui, en effet, fait comprendre qu'ils avaient aussi, à Rome par exemple, ils avaient tous des noms, des pseudonymes inventés, oui. Et ils n'appelaient jamais les personnes avec leur nom propre. C'était vraiment une résistance active.
0: En vous entendant, j'ai l'impression qu'on pourrait faire un film de votre livre avec des monseigneurs, avec des noms de code. Alors, mon ton est léger, mais la réalité, c'est que finalement, tous ces réseaux ont sauvé des milliers de personnes.
1: Oui, centaines de milliers. Et en effet, il y a des livres, des auteurs qui ont dit ça dans le passé, justement pour réagir contre des fausses accusations vers Pie XII, ils disaient « mais où est-ce qu'on est ?» Et c'était des témoins oculaires de ce temps qui disaient « mais c'est complètement l'opposé, parce qu'on sait quand même que c'est grâce à Pie XII, mais on ne pouvait pas sous-estimer qu'il y avait un réseau secret en dessous. Mais c'est grâce à Pie XII, qu'est-ce que ça veut dire? C'est grâce à son génie qui a fonctionné.
0: Et un génie qui n'est pas uniquement de la parole, mais qui est surtout un génie très pratique.
1: Oui, très pratique. C'était vraiment une organisation active, opérative, sur le terrain. Complètement. et dans le monde entier, en effet, parce qu'on parle ici vraiment aussi des débarquements à Porto, des débarquements à partir de Londres, et d'autres, ça veut dire, et des gens qui arrivent jusqu'à Shanghai.
0: Merci infiniment, Yuanix, de nous embarquer dans un film de guerre, mais qui a le mérite d'être parfaitement vrai. Le bureau, les Juifs de Pidou, c'est-à-dire finalement une organisation qui, loin des belles paroles, de manière très pratique, sauve très concrètement des milliers, des centaines de milliers de Juifs pendant la Seconde Guerre mondiale. Nous aurons l'occasion évidemment de poursuivre et peut-être de donner des exemples précis dans une prochaine émission. Merci à Tanguy, notre technicien, et à la semaine prochaine.

Seigneur, j'ai besoin de ta paix. J'ai besoin de ta paix pour m'arrêter de discourir dans le vide et de mendier n'importe quelle paix magique pour le monde. Je ne peux être artisan de paix si je ne reçois, ne comprends et n'aime celle que tu révélais aux disciples à la veille de ta passion et le soir du jour de ta résurrection. J'ai besoin de ta paix pour résister à la compétition mondaine du paraître. J'ai besoin de ta paix pour cesser de m'apitoyer sur moi-même et d'avoir peur de demain. J'ai besoin de ta paix pour ne plus chercher à faire disparaître les obstacles, mes limites, les conflits, mais pour trouver le courage de les assumer et de les résoudre. J'ai besoin de ta paix pour ne pas fuir devant le danger, pour crier, pour sortir de mes tranquillités, pour faire violence à mon droit légitime, à l'impuissance devant le malheur des autres et l'injustice de leur situation. J'ai besoin de ta paix, Seigneur, pour pouvoir te servir gratuitement, pour rien, et en être heureux.

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4: Il vaut mieux s'occuper du changement avant qu'il ne s'occupe de nous. Bonjour, vous êtes sur votre radio chrétienne pour écouter votre émission Grand Format. Aujourd'hui, deuxième volet d'une conférence animée par Stéphane Amarcy qui intervenait pour Regards Croisés à Nantes le 16 mars 2026. Le sujet de sa conférence, l'intelligence artificielle, l'IA. Avec une philosophie simple mais puissante,